0: petit peu la vie. Par exemple, si nous, on mange un truc qu'on n'aime pas et eux, ils mangent un truc qu'on aime bien,
1: c'est un peu injuste. Hein.
2: En fait, quand, par exemple, nos parents, ils sont pas d'accord avec quelque chose et que, en fait, nous, on a raison, ils acceptent pas qu'on a raison. C'est les plus grands et ils veulent toujours avoir raison.
3: Et surtout, parlant de trucs familial, le plus embêtant avec les parents, c'est que quand t'es l'aîné et que t'as toujours une petite dispute avec ta sœur, ils vont croire au plus petit. Pourquoi ? Je ne sais pas. Mais alors ça, c'est un truc qui me saoule vachement en vrai.
4: C'est totalement vrai. Alors, la dernière fois, mon petit frère, il a mis ma chambre en bazar. Alors, j'avais tout rangé, mais j'ai pris.
5: C'est toi qui étais disputée ?
4: Oui.
5: Et tu as réussi à expliquer à tes parents ou pas ?
4: Oui, au bout d'un moment, ils ont réussi à me croire. Donc ça va, c'est mon petit frère qui a été puni, pas moi, heureusement. Mais c'est de l'injustice.
6: Pour moi, on obéit tout le temps à ses parents. Même si c'est un truc grave et tout, j'obéis.
5: Mais quand vous n'êtes pas d'accord avec vos parents, est-ce que vous échangez ? Est-ce que vous arrivez à discuter ?
4: Oui.
1: Mais en fait, ils font ça pour notre bien. C'est pas parce qu'ils veulent pas.
5: C'est toujours pour votre bien ?
4: Non. Non, c'est pas vrai.
2: Quand par exemple je suis pas d'accord avec ma mère et elle me laisse m'expliquer, mais à la fin elle dit toujours son dernier mot. Du coup, c'est moi qui ai tort et c'est elle qui a raison alors que c'est moi qui ai raison.
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9: Connaissez-vous la légende du chat-huant du Morvan ? On vous la raconte avec Sandra Amani, l'auteur des légendes et mystères du Morvan aux éditions Temps Impossible. Bonjour Sandra.
10: Bonjour Charlotte.
9: Dans le Morvan, on peut croiser un rapace étonnant, le chat Huon, un cousin du grand-duc et de la chouette.
10: Effectivement, vous savez, dans le passé, on clouait ces animaux aux portes des granges pour chasser le mauvais sort.
9: Oui.
10: Cependant, cet oiseau n'a pas toujours eu l'apparence qu'on lui connaît aujourd'hui. À une certaine époque, on le surnommait d'ailleurs le Bel Ardent.
9: Racontez-nous.
10: Le Bel Ardent était l'un des plus beaux oiseaux du règne animal. Aucun autre volatile n'égalait sa beauté. Son plumage était pourpre et or. Ses yeux brillaient comme des diamants.
11: L'hirondelle, en le voyant, maudissait ses ailes noires.
10: Le rouge-gorge enviait sa splendeur. Mais cette beauté se voyait toujours de loin. Personne n'avait encore jamais réussi à attraper un Bel Ardent dans le Morvan. La légende raconte que cet oiseau était immortel. Malheureusement, le Bel Ardent avait très mauvais caractère. Égocentrique, narcissique. Il était en fait très seul. Par un soir d'été, un rossignol curieux se pose sur une branche de hêtre juste à côté de celle où se reposait le beau volatile.
12: Messire, je suis désolée de troubler votre repos, mais me ferez-vous l'honneur de m'accorder quelques instants ? J'aimerais deviser un peu avec vous.
10: Le Bel Ardent lui jeta un regard dédaigneux et méprisant. Mais pour qui se prenait donc ce cuistre ? Dérangé dans son sommeil, il n'était pas très disposé à perdre son temps avec un rossignol, d'autant plus que le chant cristallin de son voisin le rendait un peu jaloux. Lui-même n'avait pas été doté d'une aussi divine voix, et il le regrettait vivement.
13: « D'accord !»
10: répondit-il finalement.
13: « Mais dépêche-toi ! Je n'ai pas le temps de m'attarder sur les requêtes des gringalets de ton espèce, rossignol !»
12: Ne vous inquiétez pas,
9: lui répondit le petit oiseau brun.
12: J'aimerais juste que vous me donniez l'une de vos superbes plumes. Mon épouse rêve de décorer notre nid avec et je lui ai promis que je ferai tout pour accéder à son souhait. Pas la plus grande, bien sûr. Une petite plume de votre magnifique robe fera l'affaire.
13: Te donner l'une de mes plumes ?
10: S'écria l'orgueilleux, outré devant tant de hardiesse.
13: Jamais personne ne m'a fait l'affront de réclamer un tel présent. Hors de ma vue, mendiant, et que je ne te revois plus. Dis à ton épouse que je n'ai pas pour habitude d'accéder à des requêtes aussi insolentes.
10: Choqué par tant de violence, le rossignol s'enfuit en poussant des petits cris. Ses compagnons, qui attendaient fébrilement son retour, le rejoignirent pour le consoler. L'affaire s'ébruita parmi les oiseaux et arriva bientôt aux oreilles du créateur.
13: Si je ne freine pas les élans de ce prétentieux,
10: songea-t-il,
13: il dominera bientôt tous ses semblables et se moquera totalement de moi. Il est de mon devoir de lui donner une leçon avant que le pire ne se produise.
10: Vient alors le jour de la rencontre entre Dieu et le bel ardent. À votre avis, comment l'oiseau du Morvan va-t-il s'en sortir face au Créateur ?
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10: Avec son plumage pourpré or, ses yeux brillants comme des diamants, on retrouve l'oiseau, le bel ardent du Morvan face au Créateur. Une histoire de Sandra Amani extraite des légendes et mystères du Morvan aux éditions des Temps Impossibles. Le bel ardent, imbu de lui-même, n'avait même pas peur face au Tout-Puissant.
13: Oiseau sans âme, je vais t'apprendre l'humilité. Désormais, tu ne susciteras plus la jalousie de tes congénères. Bien au contraire, ceux-ci détourneront le regard lorsqu'ils te verront. Va-t'en d'ici, et surtout, ne t'attarde pas de suite au bord d'un ruisseau ou d'un étang du Morvan. Tu risquerais de t'y noyer en contemplant mon œuvre.
10: Furieux, le bel ardent redescend alors sur terre. Autour de lui, les autres oiseaux commençaient déjà à chuchoter.
14: Oh, mais regardez-moi cet étrange oiseau !
10: S'exclame un petit moineau.
14: Il est vraiment laid ! Même les chauves-souris ont plus de charme que lui !
10: Dit une hirondelle. Les autres oiseaux éclatèrent de rire avant de regagner la forêt.
15: Qu'est-ce qu'il est moche !
10: Pendant ce temps, le bel ardent cherchait un endroit pour se reposer. Sa rencontre avec Dieu l'avait agacé et il fomentait déjà une vengeance. Il arrive alors près d'un grand lac du Morvan. Soudain, posé sur la rive, il baisse les yeux. Aussitôt, il pousse un cri de terreur. Horrifié, il se demande qui est ce monstre qui le regarde. C'est alors qu'il comprend. L'horrible oiseau n'était autre que lui-même. Des plumes sombres avaient remplacé le somptueux plumage pourpre. Les yeux de diamant n'étaient plus que deux trous noirs, sans vie. Un chagrin immense le secoua au souvenir de sa splendeur d'antan. Non loin de là, une jeune bergère rentrait ses moutons. Elle s'arrêta près du ruisseau où s'attardait le prince déchu. Elle sursauta en le voyant.
16: Quel oiseau affreux ! On était ressorti tout droit de l'enfer ! Un chat-huant ! À n'en pas douter, une vraie créature diabolique. Vite, fuyons avant qu'il ne nous fasse du mal.
10: En arrivant à Saint-Léger-Vauban, elle fit le récit de sa rencontre avec le fameux chat-huant. À partir de ce jour, le bel ardent fut appelé ainsi. Le jour, il se cachait pour ne pas être vu, et le soir, il rôdait autour des chaumières en quête de nourriture. En plus, il n'était plus immortel. Ultime punition divine.
9: Mais l'histoire ne s'arrête pas là.
10: Souvenez-vous du petit rossignol qui avait demandé une des plumes du bel ardent. Un soir, en croisant le chat-huant pleurant, il lui dit
14: « C'est vrai que tu as été bien méchant avec moi, mais j'ai pitié de toi et si tu le souhaites, je passerai les nuits d'été à tes côtés. Peut-être que mon chant allégera un peu tes souffrances. »
10: Le chat-huant accepte, soulagé d'avoir enfin trouvé un confident. Il ignorait encore à quel point, au cours des siècles, il serait rejeté et maudit.
9: Son calvaire ne faisait que commencer.
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17: Bernard, 68 ans, j'habite Marcilly depuis plus de 45 ans.
18: Votre grande passion, c'est la randonnée ?
17: C'est la randonnée dans tous les terrains, dans toutes les régions de France.
18: Ça a commencé comment, cette passion ? Enfin, qu'est-ce qui vous a mis le pied à l'étrier ?
17: Aller à l'école, Pas le choix. En pleine campagne, on allait à l'école à pied.
15: Ça représentait quoi comme trajet, comme longueur de trajet?
17: Quand j'ai commencé en primaire, dans la Nièvre, c'était 1 km 4 fois par jour. Et après, dans le Cher, c'était 3 km le matin et 3 km le soir, dans le milieu des bois, pour aller à l'école.
15: Et vous avez jamais eu les chocottes au milieu
17: non.
15: des bois?
17: Ben non. C'est sain, là-bas. Au milieu des bois, c'est sain. Il y a que du gibier. Le gibier est la peur de l'homme. Les oiseaux qui viennent le matin devant vous, là, qui se réveillent, le petit rouge-gorge, le petit merle, qui marche devant vous, là, dans la lumière. C'est magnifique. Le lever du soleil sur une dans un sentier où il y a une biche qui est en train de ou un cerf qui est en train de dormir, un chevreuil, c'est magnifique.
15: Je crois que la randonnée ça commence tôt chez vous.
17: Oui, ça commence tôt. Même les enfants, mon fils, lui, il avait 6 mois, il commence à randonner avec nous.
15: À 6 mois, il marchait.
17: Ah bah, il était dans le dos. Je le portais sur moi, mais j'avais ma fille avec moi aussi. Ils ont commencé de bonne heure.
15: Généralement, vous partez pour des randonnées de combien de kilomètres?
17: Alors, quand on est sur Marseille dans la journée, c'est 8, 10, l'été, 12. Et quand les week-ends, en dessous de 20, vous n'allez pas me faire plaisir. Je préfère 20, 25.
15: Et vous faites ça en combien de temps?
17: Alors, on marche à une vitesse moyenne de 6 km/h.
15: C'est un bon rythme, ça?
17: Oui, c'est un bon rythme.
15: C'est du plaisir, mais c'est aussi une mission. Une fois que vous êtes parti, on ne vous arrête pas.
17: Voilà. Alors, il y a des gens qui ont du mal à me suivre. Et alors, ils n'aiment pas randonner avec moi, parce que...
15: Ah, il y a des prises de bec, déjà?
17: Non, jamais, jamais. Non, mais avec le sourire.
15: Et vous pensez à quoi quand vous marchez?
17: À rien. À rien.
15: Ça a l'air génial.
17: Oui, c'est génial. À rien, on est là, on regarde la nature, on regarde tout. Le moindre petite chose, ça nous émerveille.
15: Et quand vous partez en randonnée, vous êtes équipé comment?
17: Sac à dos, avec de la boisson, de la nourriture, des affaires chaudes, des affaires froides, de la crème solaire, des lunettes, une casquette.
15: Vous avez tout, quoi.
17: Oui, il faut tout. Je marche aussi avec des bâtons pompes.
15: Des quoi?
17: Bâtons pompes. C'est des bâtons avec un ressort à l'intérieur qui a différentes puissances qui fait que là, c'est toute la partie supérieure du corps qui travaille. Les muscles, le cardio, les abdos, le dos, ça les fait travailler. Et après, avec ce principe-là, ça allège toutes les articulations basses. Les hanches, les genoux, les chevilles. Alors, c'est comme on appuie dessus, ça nous relève le corps.
15: Le surnom de Robocop de Marseille, il est mérité.

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1: Laisse passer.
2: Cébelle vit dans le Vézélien quand elle n'est pas aux quatre coins du monde pour inventer des univers au cinéma ou à la télévision.
3: Monteur, la tourne.
2: Cette iconesse d'adoption est chef décoratrice et elle est devenue la référence quand Hollywood veut filmer Paris. Un Paris plus vrai que nature, un Paris recréé, un Paris d'atmosphère. Anne Cébelle a travaillé avec les plus grands, Spielberg, Clint Eastwood, Sofia Coppola ou encore Damien Chazelle. Et depuis 5 saisons, elle est aussi la directrice artistique de la série Emily in Paris, dont elle façonne l'univers visuel. Elle a inventé pour la série un Paris fantasmé, celui que les Américains adorent, les immeubles haussmanniens, les chambres de bonne, les placettes charmantes, les bistrots typiques. Une création qui part du scénario, puis elle imagine les lieux, les volumes, les couleurs, la lumière. Derrière chaque décor, il y a des croquis, des maquettes et des artisans qui reproduisent en 3D cet univers.
4: C'est du travail bien fait.
2: Pour une saison d'Emily in Paris, ce sont près de 180 décors créés, démontés, remontés. Un travail colossal qui a aussi un impact très concret. Certains lieux de tournage sont devenus de véritables attractions touristiques. Anne Cébelle revendique un cinéma fait à la main, loin du tout numérique. Elle transmet d'ailleurs son savoir-faire à la Fémis, où elle forme la nouvelle génération qui, à son tour, saisira le réel pour bâtir, image après image, d'autres rêves de cinéma.
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5: Parfois dès l'enfance, on connaît son destin. Lionel Terrain est à Grenoble le 25 juillet 1921. Sa famille, aisée, envisage pour lui un futur bourgeois, alors que lui n'a déjà que la montagne en tête. À 3 ans, il chausse les skis. À 5 ans, il cherche à escalader tout ce qu'il croise. Durant sa jeunesse, le grenoblois sèche régulièrement l'école pour aller crapahuter en montagne. Son déménagement à Chamonix pour accompagner son père malade ne va pas arranger les choses. À seulement 12 ans, il devient chef de cordée pour la première fois. Parallèlement, il se lance dans les sports de glisse et se taille en grandissant un petit palmarès, notamment en combiné descente slalom.
6: Ça c'est mes skis, ils ont fait deuxième à Grand-Montana, ces skis-là. Moi j'ai une pêche les gars. Wouh !
5: Nous sommes alors en 1941, la future légende de l'alpinisme rentre à la formation Jeunesse et Montagne, ancêtre de l'UCPA. En plus de vivre pleinement sa passion, c'est là qu'il va rencontrer l'un de ses futurs grands amis, Gaston Rébuffa. C'est une nouvelle conception de la montagne que Lionel Terray découvre. Rébuffa, en avance sur son temps, anticipe déjà les ascensions de grands sommets. Pendant plusieurs années, les deux hommes alterneront expéditions en montagne et travaillent dans la ferme de Lionel. Leur coopération prendra une pause à la fin de la guerre. Lionel Terray entre dans la résistance où il intègre la mythique compagnie Stéphane.
7: Et bonjour !
5: Un groupe spécialisé dans le combat en montagne, encadré par les meilleurs alpinistes du moment. Leurs actions durant le conflit deviendront d'ailleurs une référence dans le domaine de la guérilla.
6: C'est le genre de

0: décident de se tourner vers un autre défi, direction l'Himalaya. Ils participent à la seconde expédition pour tenter de monter au sommet de l'Annapurna, soit la première fois qu'un homme marcherait au-dessus de 8000 mètres. L'expédition est un succès. Si Herzog et Lachenal sont les seuls à atteindre le sommet, Lionel Terray jouera un rôle considérable de soutien, notamment en portant son ami qui avait les pieds gelés pendant la descente du sommet. Les Français rentrent à Orly et sont accueillis en héros.
1: J'avais des papillons dans le ventre, c'est comme ça.
0: Pendant les 14 années qui suivront, Lionel Terray continuera de réaliser des exploits. Que les sommets impossibles soient dans les Andes ou dans l'Himalaya, il laissera sa marque dans l'histoire de l'alpinisme.
2: Ce Lascar est une légende comme le grand Manitou.
0: Mais quelle que soit l'altitude ou l'expérience, le danger est toujours là. Le 19 septembre 1965, dans le Vercors, Lionel Terray chute avec un ami lors de l'ascension des arêtes du Gerbier. Leurs corps sont retrouvés quelques jours plus tard. Le monde de l'alpinisme se rendra à Chamonix, où le Grenoblois sera inhumé pour lui rendre hommage. Lionel Terray, l'un des plus grands alpinistes de l'histoire, est un Isérois, illustre Isérois.
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4: 6h20, c'est votre rendez-vous légende d'ici. Tous les jours, nous mettons en lumière une personnalité qui fait briller notre région. Elle se confie au micro de Romain Bruno et aujourd'hui, direction la Tour Eiffel, à la rencontre d'une guide qui propose une visite immersive avec l'aide d'un casque de réalité virtuelle pour redécouvrir l'histoire de la Dame de Fer. Et depuis cette semaine, cette visite a été réactualisée pour plus de surprises. Romain, vous êtes bien devant la Tour Eiffel, elle est belle, hein?
5: Oh, qu'est-ce qu'elle est belle. En plus, je la regarde, cette Tour Eiffel, face à moi, en effet. Et j'ai à mes côtés, c'est Vladina, les cofondatrices et guide chez Viality Tour, qui propose... Ah, j'en dis pas plus, tiens. Elle va nous expliquer. Bonjour, Vladina.
6: Bonjour, Romain.
5: Vous nous proposez une expérience immersive.
6: Absolument, puisqu'on propose une expérience au pied de la Tour Eiffel, mais à une autre époque. On la connaît, la Tour Eiffel du 21e siècle, mais est-ce qu'on connaît la Tour Eiffel du 19e siècle? Eh ben non, c'est ce qu'on vous propose de voir avec nos casques de réalité virtuelle.
5: Donc, on est avec vous. On enfile un casque, on s'arrête de temps en temps et on découvre quoi dans ce casque?
6: Alors d'abord, on découvre le chantier, la construction, et après on découvre l'exposition universelle et la Tour Eiffel dans son écrin d'origine, au cœur de cette exposition qui a marqué les esprits à l'époque.
5: Alors, si nous sommes aujourd'hui ensemble, c'est qu'il y a de la nouveauté.
6: Absolument, puisque c'est une visite qu'on a créée il y a déjà quelques temps et qu'on met à jour à chaque fois au fur et à mesure des remarques et des évolutions technologiques. Et là, c'est encore plus immersif avec des meilleures qualités d'image, avec plein de petits détails aussi qu'on rajoute au fur et à mesure. Pour les petits, pour les grands, pour les goûts de tous.
5: Et ce qui est intéressant, c'est que vous êtes à nos côtés, vous en tant que guide, pour nous expliquer ce que l'on voit à travers le casque.
6: Tout à fait, je vous explique un petit peu ce que vous voyez autour de vous, à quoi correspondent les différents bâtiments, ce que sont en train de faire tous ces personnages qui forcément ont des réactions très différentes de celles que nous on a au 21e siècle. Et les gens posent des questions, réagissent, interagissent. Donc c'est vraiment une visite interactive aussi avec le guide et avec les autres participants du groupe.
5: Vladina, elle vous est venue comment cette idée de visite immersive avec un casque de réalité virtuelle?
6: C'est une idée qu'on a eue donc avec Michel, le cofondateur, parce que moi je suis guide à la base conférencière, je fais des visites plutôt traditionnelles. Et lui est une personne qui a toujours beaucoup de mal à se projeter. Comme il est plutôt à l'aise avec toutes les nouvelles technologies, on s'est dit qu'on allait combiner nos compétences. Moi, la guide, lui, voilà, la réalité virtuelle. Et ça a donné Viality Tour.
5: C'est officiel, on peut voyager dans le temps grâce à vous et grâce à la technologie que vous avez mise comme ça à la portée de tous. Et je sens qu'on se reverra parce qu'au-delà de la Tour Eiffel, vous proposez une autre destination, ça s'appelle le Louvre.
6: C'est une autre aventure, voilà, c'est une autre histoire qu'on découvrira ensemble plus tard.
5: Merci beaucoup, Vladina.
6: Mais de rien, avec grand plaisir, et je vous attends sur le Champ de Mars.
5: Voilà, venez tous franchement visiter et découvrir, redécouvrir la Tour Eiffel autrement.

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7: Adieu. Oui, qui te beau parler d'expression Abebounkachao. Littéralement, ça voudrait dire avoir une bonne dent. Mais en français, on dirait plutôt avoir un bon coup de fourchette.
6: Ah.
7: Qui est misan des kusata, qui nous cita, qui sont las dents, qui utilisent, mais qui est français, qui est la fourchette. Ce qu'on peut remarquer qui est amusant, c'est qu'en occitan, ce sont les dents, alors qu'en français, c'est la fourchette.
6: Et qu'abet anecdotes?
7: De la même famille qui utilisent souben à quelle expression? Surtout de l'omégran paille, qu'on est herhami, qui vinji heri et kakavi toutes les assiettes. Dans ma famille, on utilise souvent cette expression. Surtout mon grand-père, pour moi, quand j'ai très faim, que je mange beaucoup et que j'ai fini les assiettes de tout le monde.
8: J'ai la dalle, j'ai faim, nourris-moi.
7: Le petit frère qui est minge her, qui est la péra, mais il est où la chichangle. Pramou qui est magre, coumieux chichangle. Mon petit frère ne mange moins. On l'appelle plutôt la chichangle, le lézard. Car il est maigre comme un lézard.
6: Qu'est-ce qui est à gras de meille?
7: La glace, qui est un coffre fort, une sorte de mesran païs.
6: Des glaces dans chez tes grands-parents.
7: Un coffre fort entier.
6: Merci, sœur.
7: Adieu.
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1: Me voilà devant le gymnase Honoré et Jean Fleury. Quartier Coubertin, quoi. Alors, il y a les gars de la ville là qui sont en train de nettoyer tout ça. Les rues. Bon, je vais aller les embêter un petit peu. Peut-être même essayer de conduire, aller savoir. Sur un malentendu. Bonjour, je voulais savoir si je peux monter avec vous pour voir comment ça marche, votre petite machine.
2: On n'a pas, on a vraiment, vraiment pas le droit.
1: On met juste un petit tour.
3: Si vous voulez.
2: Oui, ok, d'accord.
1: Merci. Le volant est à droite.
3: Oui. Quand on n'est pas habitué, ça fait drôle la première fois, en fait.
1: Eh ben, il faudrait aller conduire en Angleterre.
3: Oui.
1: Comment ça marche, cette affaire?
3: C'est un joystick, c'est-à-dire qu'on fait descendre le joystick, les balais descendent, la machine démarre, on passe la vitesse 1, et puis voilà.
1: Alors, bon, les balais, ils nettoient, donc ça envoie de l'eau et tout.
3: Ça envoie de l'eau et puis après... ça ramasse toute la merde, si on peut dire comme ça, oui.
1: Voilà. Et ça la met où, toute la merde?
3: Ça la met dans la... Il y a une cuve à l'intérieur, ça la met tout à l'intérieur. Et après, quand en fin de matinée, on va vider.
1: Vous la videz où?
3: On la vide au jardin Le Coq. Il y a une benne affrétée exprès pour...
1: Ah, d'accord.
3: Voilà.
1: Vous êtes en train de faire un gros bouchon.
3: Mais c'est le service public. Mais après, c'est les premiers à être contents quand c'est propre.
1: Je peux conduire?
3: Non.
1: Eh bien, il y a une autre petite voiturette. Tiens, on va aller le voir.
4: Bonjour.
1: Bonjour. Ah, c'est pas la même que celle de Jocelyn?
4: Non, parce que lui, c'est une balayeuse et nous, c'est une labeuse. Et il passe derrière nous.
1: Ah, ça y est, j'ai compris le truc. Je peux conduire?
4: Ah non, là, je peux pas, là.
1: Il y a un degré de conducteur. Il y a des conducteurs, ils conduisent les balayeuses et les autres, ils conduisent les laveuses.
4: Oui, parce que là, il faut passer un cassès. Parce que pour une balayeuse, il faut avoir le poids lourd et voilà.
1: Bon, Fabrice, il paraît que c'est vous le rigolo de la bande.
5: Peut-être. Vaut mieux rire au boulot que ça la gueule.
1: Moi, quand on a un Karcher comme ça dans les mains, on n'a pas envie parfois de donner un petit coup de Karcher de temps en temps, de faire des blagues, quoi.
5: On n'a pas trop le temps.
1: Bon, une petite blague vite fait sur un passant. Je peux essayer?
5: Non.
1: Oh, non. J'ai essayé de conduire, mais personne ne veut me prêter son matériel.
5: Non, c'est interdit.
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1: Taureau, je crois que c'est du 21. Ah non, je sais plus.
2: Savez-vous ce que c'est que l'astrologie ?
3: C'est les astronautes qui vont dans l'espace.
1: C'est l'espace et les constellations, le placement des étoiles.
2: Vous êtes de quel signe ?
3: Verseau. Moi, je crois que je suis taureau.
1: Moi, je suis taureau.
4: Moi aussi, je suis taureau.
2: Comment on a découvert que vous étiez de ce signe-là ? C'est grâce à quoi ?
1: Au mois de l'année, par exemple, le taureau, je crois que c'est du 21 mars jusqu'au 20... Ah non, je sais plus.
3: Moi, j'avais un petit carnet de jeu et il y avait un jeu. Si on réussit le jeu, on savait on était de quel signe.
5: C'est quand même magique, hein ?
6: Waouh, c'est fabuleux ! Et pourquoi on fait ça ?
3: Je sais un peu, Verseau, c'est de quel temps à quel temps ? C'est de la fin de janvier au début de février. Et moi, vu que je suis née le 31 janvier, je suis Verseau, du coup. Ça s'appelle des signes astrologiques. Et l'astrologie, du coup, c'est des signes astrologiques.
2: T'es taureau, ça veut dire que tu rentres, t'as besoin d'une étable ?
1: Non, c'est sur les qualités. C'est quand on est, par exemple, taureau, dans le mois où on est taureau, on n'est pas comme d'habitude.
2: Et vous êtes comment, messieurs les taureaux ?
1: J'en sais rien.
7: Il possède certainement des qualités, mais voilà. Lesquelles ?
3: Je sais pas, moi, je pense de l'émotion. Beaucoup, beaucoup d'émotions. Après, je sais pas.
8: Comment je peux te montrer que je peux être fort et sensible, noble et affecteux ?
1: Aïe. Les taureaux, par exemple, ce sont des personnes qui sont nées pendant les mois de taureau.
9: C'est logique.
1: Quand on est taureau, on se contrarie plus, on est plus vexé, alors que d'habitude, non.
3: Taureau, vu que les taureaux, c'est costaud, je pense que les taureaux, ils sont costauds. Enfin, ceux qui ont les signes astrologiques taureaux, ils sont peut-être très forts.
2: Et les balances, alors ?
10: Quand on était le signe astrologique balance, c'est-à-dire que quand il y a quelqu'un qui nous dit quelque chose, on va le balancer.
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12: Itinéraire bis à Maïl-Château cette semaine et aujourd'hui, je me suis arrêtée chez Olana, chez Amélie Moreau, ici à Maïl-Château. Amélie, bonjour.
13: Bonjour.
12: Olana, c'est quoi, Amélie ?
13: Olana, c'est une prolongation de moi. C'est mon entreprise, en fait, que j'ai créée en 2020. Et donc, c'est Olana, laine et savoir-faire. Et donc, en deux mots, tout est dit. Laine et les savoir-faire pour la transformer.
12: Cette laine, elle vient d'où ?
13: Elle vient du troupeau d'Adrien Salat, qui est aussi à Maïl-Château et qui est éleveur agro-pastoral, c'est-à-dire qu'il est éleveur itinérant. Et son troupeau est très intéressant pour la laine, puisque la race des brebis est Estalaine Mérinos. Et pour moi, c'est la Rolls des toisons.
12: Pratiquement, votre métier, il consiste en quoi ? Vous n'élevez pas les brebis pour la laine, mais vous arrivez à quel moment ?
13: Moi, le début, c'est la tonte annuelle. La source, c'est le tri de la laine. La compétence numéro un pour faire quelque chose avec cette matière, c'est de savoir trier les toisons.
12: Et ensuite, après le tri, on fait quoi ?
13: Alors, après le tri, on compacte toute cette laine récoltée dans des sacs qu'on appelle des curons. Et on l'envoie dans un lavage spécialisé pour laver la laine. Et ensuite, on va décider, donc là, pour le cas, c'est du fil à tricoter qui sera envoyé dans une filature française, toujours dans une recherche de faire un produit de qualité, voire haute qualité, et sur notre territoire.
12: Alors là, on a des pelotes de laine devant nous, parce qu'on est chez vous et que chez vous, c'est également à la boutique, on peut venir vous voir sur rendez-vous. Cette laine, quelles sont ses qualités ?
13: Alors, ce que vous avez sous les yeux, Catherine, c'est pas des pelotes, c'est des échevaux. C'est le langage, c'est le vocabulaire lainier, échevaux, et c'est la forme qu'on doit utiliser pour teindre. Et donc, les qualités du fil, c'est que la laine, c'est thermorégulateur, c'est respirant, c'est antibactérien. Ça nécessite peu de lavage, puisque s'il y a des odeurs, il suffit d'aérer son pull quelques heures à l'air libre. En fait, la matière reste vivante. comme sur l'animal en fait.
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12: Itinéraire bis à Maillé-le-Château cette semaine. Et aujourd'hui, eh bien, nous allons parler de pâturage itinérant. Adrien Salat, bonjour.
4: Bonjour.
12: Le pâturage itinérant, Adrien, est-ce que vous pouvez m'expliquer ce que c'est ?
4: C'est marrant parce que pâturage itinérant et itinéraire bis, finalement, ça rapproche un peu parce que on prend souvent les chemins de traverse, en tout cas des endroits moins fréquentés pour déplacer les brebis. Parce qu'en fait, donc c'est un troupeau qui est arrivé en 2021 et qui depuis se déplace uniquement à pied sur des trajets jusqu'à 5-6 kilomètres pour aller chercher des pâturages chez des céréales. Alliés, aller dans leur parcelle, après accord verbal effectivement, pour faire pâturer et puis dans une démarche de restauration de la fertilité des sols.
12: Restauration de la fertilité des sols, c'est-à-dire ?
4: Aujourd'hui, on se rend compte que les engrais de synthèse sont aussi limités et que ben il faut trouver autre chose. Et les agriculteurs, après avoir essayé toute une série de solutions, en arrivent à se dire que remettre des bêtes sur des parcelles qui souvent n'ont pas vu d'animaux d'élevage, en tout cas depuis au moins une génération et des dizaines d'années, ben, c'est potentiellement bénéfique.
12: Et j'aimerais bien que vous me parliez de vos brebis. Ce sont des brebis particulières, il y en a combien ?
4: Il y a une centaine de mères. Ce sont des brebis de race Estalène Mérinos. La race Mérinos, on la connaît pour la laine parce qu'elle est très fine, donc elle permet de faire du textile avec. Et on est sur une race spécifique puisqu'elle s'est développée sur plutôt l'est de la France, Alsace-Lorraine, croisée avec une race Württemberg d'Allemagne du Sud, qui donne une brebis de belle taille, avec une toison conséquente et une capacité à endurer les aléas climatiques extrêmes. Voilà, une race très plaisante à élever, même si c'est plus que de l'élevage. C'est vraiment, on partage, on passe du temps ensemble finalement.
12: Est-ce qu'on peut vivre de ce métier, Adrien ?
4: Oui, je vis de cette activité. Alors, on a parlé de la laine, mais j'ai aussi une activité de vente de viande. Donc, on nourrit aussi un territoire, donc on répond à un besoin. Et en ça, oui, ça me fait vivre, ça donne raison, ça donne sens à ma vie. Je pense que la question était aussi financière. C'est vraiment un combat. J'ai envie de dire que plus le temps passe, plus on pourra en vivre. C'est l'origine quasiment de la civilisation, du fait qu'on est passé de nomade à sédentaire. Donc tant qu'on sera sédentaire, c'est un métier qui aura du sens et qui répondra.
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12: Itinéraire bis à Maillé-le-Château, aujourd'hui encore. Et aujourd'hui, je me trouve au planétarium de Maillé-le-Château. Patrice Berger, bonjour.
9: Bonjour.
12: Un planétarium, c'est ma première question. Patrice, elle est toute simple. Qu'est-ce que c'est ?
9: Alors, un planétarium, c'est un lieu où on va pouvoir observer le ciel, comme si on était en pleine nuit, au froid. Sauf que là, on est bien au chaud et on a le ciel au-dessus de nous, mais il est en numérique, tout simplement.
12: Ce planétarium de Maillé-le-Château, il est né de quelle façon ?
9: Alors, il est né parce que on a une section dans l'association Astronomie et nos contrées font que les samedis soirs, pour observer avec un beau ciel, ils sont très rares dans une année. Et comme on aime transmettre notre passion, on a dû trouver un autre moyen de la transmettre. Et l'autre moyen, c'est le planétarium.
12: Quand on construit un planétarium, on obéit à des règles quand même.
9: Oui, bien sûr, on est obligé, déjà parce qu'on a un ERP, on reçoit du public. Et puis, la particularité du planétarium, puisque, comme vous le constatez, c'est un dôme que l'on a au-dessus de nous, qui est notre écran.
12: On peut mettre combien de personnes, combien de spectateurs ici ?
9: 30 personnes.
12: Alors, qu'est-ce qu'on peut voir ? Là, en ce moment, moi j'ai la grande chance d'être au milieu du planétarium. J'ai un ciel, c'est le matin ou c'est le soir ?
9: Alors là, non, c'est le ciel actuel. On est en journée, là, pour l'instant, avec le soleil à l'endroit où il serait, bien sûr, si on n'avait pas les nuages au-dessus de nous.
12: Quels sont les types d'animations que vous proposez dans ce planétarium ?
9: Alors, on peut déjà observer le ciel du soir, comme on l'observerait en sortant à l'extérieur. On peut même observer le ciel comme il était il y a 2000 ans, ou comme il sera dans 2000 ans, parce qu'il sera différent, bien sûr. Alors ça, c'est la partie, je dirais, purement observation, comme on peut le faire à l'extérieur. Et on a aussi la projection de films qui sont spécifiques pour les planétariums, qui sont à 360 degrés.
12: Des films qui sont à la portée de quel public ?
9: Alors, tout public, on a des films d'animation pour les enfants, ça commence à partir de 5 ans. Et puis après, on monte crescendo, hein, et bien sûr, on a aussi des films pour adultes. Et pour adultes et enfants. On a des spécifiques pour les enfants, mais sinon on a des films tout public.
12: C'est un endroit assez magique, je dois le dire, avec une réverbération du son qui est incroyable.
9: Oui, c'est très particulier parce qu'en réalité le son reflète partout dans le dôme et parfois on est à l'autre bout du planétarium et on a l'impression que la personne est juste à côté de nous. Oui, c'est complètement magique hein, pour les personnes qui ne sont jamais venues. À chaque fois, c'est vraiment un émerveillement. Et quand on y revient, puisqu'on peut revenir pour voir d'autres choses aussi, hein, bien sûr.
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12: Itinéraire BIS à Mailly-le-Château, aujourd'hui encore, pour vous faire découvrir aujourd'hui un merveilleux métier. Gaëtan Millet, bonjour.
14: Bonjour.
12: Vous êtes vitrailliste, maître verrier. Est-ce que vous pouvez nous expliquer en quoi consiste votre métier ?
14: Mon métier consiste à la création et à la restauration de vitraux, que ce soit pour du particulier ou des vitraux de patrimoine, comme les églises.
12: Ce métier, vous l'avez approché de quelle façon ?
14: J'ai eu la chance de rencontrer Bernard Dubourg, un souffleur de verre, qui m'a transmis sa passion pour le verre au départ.
12: Votre amour du verre, Gaëtan, il est né de quelle façon ?
14: C'est la fascination par rapport à la matière, aux couleurs, aux reliefs, tout ce qu'on peut transmettre aussi à travers une création, c'est le partage.
12: Alors, ce vitrail, c'est totalement magique, on est dans votre atelier à Mailly-le-Château, parce que la boutique, elle est à Vézelay. Hein.
14: Tout à fait, la boutique est au 10 rue Saint-Étienne à Vézelay.
12: Et expliquez-moi, qu'est-ce qu'on a devant nous, là ?
14: Alors, pour l'instant, devant vous, vous avez donc des petits vitraux pour la décoration et montrer un petit peu tous les effets du verre qui sont destinés à la boutique.
12: Ce métier de vitrailliste, maître verrier, quelle qualité il demande, Gaëtan ?
14: Il demande beaucoup de précision, un grand travail de dessin, une connaissance sur ses verres. Le choix des verres est très important par rapport au rendu que l'on veut donner et une passion dépendante.
12: Quand on parle de vitrail, on pense souvent au vitrail qui prend la place d'une fenêtre, mais le vitrail, il se conçoit également à l'intérieur des maisons.
14: Tout à fait, le vitrail peut servir en miroir, il peut être aussi en séparation de portes, il peut être sur une cloison, il peut être une petite lampe décorative. On a beaucoup d'idées d'endroits différents pour mettre les vitraux.
12: Et puis, vous restaurez des vitraux. Et là, à côté de moi, il y a un vitrail d'église. Il arrive d'où, celui-ci ?
14: Celui-ci, c'est un vitrail qui arrive de Précy-le-Sec.
12: Est-ce que c'est exactement le même travail quand on crée un vitrail ou quand on le restaure ?
14: Alors non, quand on fait une création, on démarre à partir d'un dessin. On fait le dessin en taille réelle, qui va nous servir en fait de trame pour découper le verre. Pour une restauration d'église, on va conserver au maximum toutes les pièces qui sont en bon état, pas cassées, et on va remplacer uniquement celles qui sont inexistantes. Ce sont deux mondes très différents. Quand on fait de la création, on sait qu'on va laisser sa petite trace sur un vitre qui va durer plus d'un siècle.
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12: Itinéraire BIS, toujours à Mailly-le-Château. Cette semaine et aujourd'hui, je vous emmène dans un endroit magnifique, un endroit étonnant. Je suis allée au musée des outils d'autrefois. Jean-Louis Lajambe, bonjour.
15: Bonjour.
12: Dites-moi, ce musée ici à Mailly-le-Château, il existe depuis combien de temps, Jean-Louis ?
15: Ah, je réfléchis. Oh, plus de 5 ans, hein. Plus de 5 ans, oui, pas plus, je crois pas.
12: Qu'est-ce qui vous a donné envie de créer un tel lieu ?
15: Mon grand-père était ferblantier, j'ai donc récupéré tout son atelier, et c'est de là qu'il m'est venu l'idée de faire des métiers anciens.
12: Vous avez débuté avec combien d'outils ?
15: J'ai commencé avec une cinquantaine d'outils.
12: Et aujourd'hui, là, autour de nous, sur 3 étages, il y a combien d'outils ?
15: Je pense environ entre 4 et 5 000 outils de différents métiers, évidemment.
12: Tous ces objets, vous les achetez ou on vous les donne ?
15: On m'en donne beaucoup. J'en achète très peu, en définitive.
12: Au fur et à mesure que ces outils sont arrivés dans votre musée, j'imagine qu'il a fallu que vous vous documentiez.
15: Oui, je me suis beaucoup documenté. Soit que j'allais voir des gens qui ont fait ces métiers-là, ou soit que je cherchais, mais dans les livres, hein, pas sur Internet.
12: Parce que lorsque les gens viennent visiter ce musée, ils vous posent énormément de questions.
15: Énormément de questions, oui, oui, ben c'est normal, et je peux répondre, voilà.
12: Ce musée extraordinaire, parce qu'il est vraiment extraordinaire, Jean-Louis, il est ouvert tous les jours ?
15: Oui, c'est ouvert tous les jours, à n'importe quelle heure, il suffit de me donner un coup de téléphone, voilà, un coup de fil.
12: C'est un vrai travail de mémoire que vous avez fait.
15: Oui. C'est vrai, j'aime ça, donc voilà, j'ai réussi à faire ça sans problème, quoi.
12: Vous êtes fier de ce travail quand même, j'imagine.
15: Oui, il y a quoi d'être fier. Parce que j'aurais jamais pensé avant de faire ça, voilà. Et puis, bon, il y a des métiers que j'avais en tête, donc comme le métier d'imprimeur, voilà, parce que j'ai fait un peu d'imprimerie dans le temps, j'ai travaillé pour un imprimeur, etc. Donc, j'ai commencé par ça.
12: Que vous disent les gens lorsqu'ils poussent la porte, comme moi, de cet écomusée des métiers d'autrefois?
15: Ils disent, oh, c'est pas possible, ils disent, voilà. Bien souvent, ces réflexions-là, c'est formidable, c'est bien présenté, ben oui, parce que j'ai ça dans... C'est moi, quoi, voilà.
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2: Jusqu'à 5h, l'A7 est fermée pour travaux en direction de Lyon, entre Rognac et Salon de Provence. Quand vous venez de Marseille, vous devez donc sortir à Rognac, prendre la D113 par Lafare, Lançon et vous récupérer l'A54 à Salon de Provence. Si vous comptiez bifurquer sur l'A8 en direction d'Aix-en-Provence, la jonction sera donc fermée. Vous devrez passer par le réseau secondaire et la route de Berre, car vous ne pourrez pas non plus rentrer sur l'A8 à Coudoux. La bretelle d'entrée sur l'A8 en direction d'Aix et elle aussi fermée jusqu'à 5h du matin. Sur l'A7 en provenance de Marseille, fermeture des bretelles de sortie numéro 30A Saint-Victoret et numéro 30B Aéroport Marseille-Provence jusqué à 6h. Passé par la 55 littorale et l'échangeur Gignac pour Jean-Marignane. Enfin, en direction de Marseille, l'A7 est fermée entre le convergent de Septem et les Arnavaux jusqu'à 6h. Passé par la 55 littorale. Retrouvez la liste sur ici.fr.
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3: Un chanteur, oh là là, une des plus belles voix de France. Il est auteur et compositeur également. Il fête cette année ses 20 ans de carrière.
4: C'est comme ça, qu'est-ce que je peux faire?
3: Je sais ce que je veux. Je veux Christophe Willem dans mon émission. Et... Oh, mon vœu est exaucé. Bonsoir.
5: Non mais l'introduction, bravo.
3: Toujours.
5: Non mais il y a un step là.
3: T'as vu?
5: Ah, si, si, bravo.
3: On sait recevoir. En 20 ans, il a vendu 1 million de disques, sorti 6 albums et le 7e est en approche. L'excellent Christophe Willem est dans Décibels. Youpi! Christophe Willem, ou comme dirait Johanna dans Hélène et les garçons, mon cri-cri d'amour. Comment ça va?
5: Ça va très bien, très très bien. Non, vraiment en pleine forme et tout, très content.
3: Bah moi aussi, il y a une nouvelle chanson, elle s'appelle Système.

0: Et voilà, il y en a qui n'ont pas besoin de logiciel pour chanter juste. C'est le cas de mon invité de ce soir. Non mais quelle voix, Christophe Willem.
1: Merci.
0: Système. On va en parler tout à l'heure de cette nouvelle chanson. J'ai essayé de gratter des infos sur le nouvel album.
1: Ah ouais, je sais que je te connais. Hein.
0: Voilà. Même si ton attaché de presse en coulisses, juste avant que l'émission commence, a dit « Sois sage et ne raconte pas tout ».
1: Non.
0: Donc voilà, débrouille-toi avec
1: baïonnée.
0: Ça. Mais je voudrais quand même... Ouais. C'est un peu sexy, ça.
1: Oui, un petit peu, je trouve.
0: Ouh là là, il fait chaud. Il n'est que 20h03. Christophe, avant, il faut qu'on parle de la dernière fois qu'on s'est vu, c'est-à-dire Corsu Mezzu Mezzu.
1: Ah ouais.
0: Stade Vélodrome, tu chantes. Il y a une quarantaine d'artistes qui sont là. Il y a 3000 choristes. Enfin, c'est complètement fou. Stade Vélodrome à Marseille et Patrick Fiori, donc qui fait chanter tout le monde en Corse. Cette chanson Lettera d'Argentina, là, t'es en duo avec Alizé sur l'album Corsu Mezzu Mezzu. Mais ce soir-là, t'étais pas avec Alizé.
1: Oui, c'est avec lui, ça fait Delia.
0: Ouais, c'est ça.
1: Et avec qui j'avais déjà chanté d'ailleurs. Il y avait une autre opportunité comme ça une fois en Corse. Et, ouais. Et du coup, Alizé pouvait pas être avec nous ce jour-là. Et c'est Delia qui l'a remplacé. Oula. Et très, très bien remplacé. Donc, j'étais heureux de la retrouver. Et
0: bah,
1: puis,
0: oui.
1: Je pense que pour elle, ça lui a dit quand même une petite dose de stress supplémentaire. C'est coucou, on va chanter. C'est pas on va chanter au Troquet du Coin, c'est on va chanter au Vélodrome.
0: Au Vélodrome,
1: ouais, non, c'était fou.
0: Autre moment de live que tu as vécu avant de faire ton retour avec System, c'est ton invitation au concert de Théodora.
1: Ah ouais.
0: Théodora qui a 20 ans et des poussières, qui a raflé 4 victoires de la musique cette année sur 5 nominations. C'est vraiment la chanteuse dont tout le monde parle. Elle faisait son premier Zénith de Paris et elle t'a invité, ça a donné ça. Quand tu serais...

0: de gamins qui ont l'âge de la chanson.
1: Incroyable.
0: Et qui la chantaient. Et c'était un moment fou. Est-ce que tu peux me raconter comment tu t'es retrouvée au Zénith de Théodora?
1: Mais écoute, l'histoire, elle est vraiment, vraiment folle. Théodora et son équipe, les deux, en fait, m'ont contacté via Instagram.
0: D'accord.
1: À peu près 3 semaines avant et m'a expliqué un peu le concept. Il dit voilà, en fait, je serais hyper contente si tu me dis oui. On voudrait que tu viennes chanter Double Jeu sur scène. Alors moi je dis ben d'accord, ben c'est génial.
0: Enfin, t'étais familier flatté avec son travail à elle.
1: Ah, bien sûr. Ouais, voilà. Enfin, moi j'ai toujours dit, tu vois, aussi bien du son que le travail d'image. Il y a un énorme travail d'image avec Théodora que je trouve fascinant. Enfin pour moi ça me rappelle vraiment les grandes heures de Grace Jones, Jean-Paul Good. Tu vois les clips hyper travaillés. Donc elle fait beaucoup de bien, je trouve, à la musique française vraiment. Et donc très très très flattée et en même temps hyper flippée. C'est-à-dire que t'arrives sur une scène du Zénith de Paris. Donc déjà, bon, c'est quand même assez flippant, le Zénith, on dirait pas, mais quand même.
0: Si, quoi, il y a des milliers de personnes.
1: Oui, puis là, t'es quand même dans une salle chauffée à bloc parce que c'était la première de Théodora au Zénith. Donc si tu veux, tu te dis, mais comment ça va se passer?
0: Oui, et comment je vais m'intégrer dans le show?
1: Mais complètement.
0: Oui.
1: Et en fait, Théodora, avec donc pas mal de guests, ce qu'elle a fait dans pas mal de shows, de concerts qu'elle a fait, et elle me dit, voilà, j'ai une personne avant toi, il y a Gims qui vient après, il y a Rema. Non, mais j'y attends, mais qu'est-ce que je viens foutre au milieu?
0: T'étais comment dans les coulisses?
1: Non mais je t'explique même pas. Une boule au ventre, j'ai perdu 47 kilos en allant sur scène. Non mais vraiment, et tout le pire, c'est que même mon équipe était là. J'étais là, non mais je vous en supplie, vous vous rendez pas compte, le trac que j'ai, c'est quand même hyper flippant. Et plutôt que de me dire, mais non, ça valait. Non, franchement, c'est vrai que c'est chaud. Non, mais vraiment, ils me disaient ça.
0: Ils sont terribles.
1: Mes amis et tout avant. Ouais. Parce que évidemment, quand elle m'a proposé, je dis, mais moi, je dis oui. Tout de suite. Puis après, tu dis. Alors après, tu réfléchis, en fait.
0: Et tes proches, ils commencent à te dire, t'es vraiment courageux, hein, d'y aller.
1: Ah non, mais je te jure. Après, par contre, c'est là que je me suis dit, mais c'est dingue. Tu vois, ma nièce, qui a 20 ans, justement, hyper fan de Théodora, comment te dire que je suis son tonton préféré? C'est-à-dire que d'un seul coup, non, mais t'as chanté avec Théodora, quoi.
0: Ouais.
1: Mais tu la connais bien, t'es pote avec. Bah, on va pas non plus faire une bouffe tous les 4 jours. Mais, il y a une rencontre artistique qui s'est passée, qui a été vraiment géniale. Parce que vraiment, je tiens à le dire, mais vraiment, elle a été, mais d'une générosité, elle, toute son équipe, vraiment. Dès que je suis arrivé en répète l'après-midi, le dimanche après-midi, tout le monde hyper cool. Mais que ce soit, je te dis, du manager, du technicien, des danseurs qui étaient sur scène, en disant oh, mais quand on a vu que t'étais là aujourd'hui, on a halluciné. Elle nous avait dit, elle m'avait parlé de l'idée, mais on savait pas si t'allais venir ou pas. Enfin, vraiment, c'était hyper bon enfant, super ambiance. Vraiment à l'image de ce qui s'est passé après sur scène avec le public, qui était carrément improbable. C'est-à-dire que tout le monde connaissait la chanson, mais par cœur.
0: Est-ce que tu en doutais de la qualité intemporelle et du tube qui dure de Double Jeu? Est-ce que là, tu te l'es pris un peu en pleine poire?
1: Bah là, franchement, ouais. C'est-à-dire que le côté intergénérationnel comme ça, j'avais pas idée que c'était à ce point. Et après, si tu veux, on a vachement parlé, ils m'ont dit, mais non, mais tu te rends pas compte. En plus, il y a une trend sur TikTok qui existe depuis pas mal de temps. Et donc, c'est vrai qu'il y a tout un tas de jeunes qui se sont emparés de ce titre. Et je pense qu'aussi, Théodora, c'est ça qui la faisait marrer. C'était de se dire, bah attends, on va lui demander de venir. Vu que tout le monde est un peu en train de reprendre le titre, ça serait génial qu'il accepte. Et bon, bah, du coup, je l'ai fait. Mais c'était fou, tu vois, vraiment. C'était comme dans mes concerts. C'est-à-dire que vraiment, tu vois, je lâchais le micro, tout le monde connaissait les paroles. Enfin, j'ai trouvé ça ouf et c'était tellement, tellement bienveillant. Il y avait beaucoup de bienveillance dans cette salle. Et tu vois, avec tout le bordel qu'on vit en ce moment, ça fait vraiment du bien. Tu dis vraiment, la musique a ce pouvoir. Je pense que qu'aucune autre chose ne peut avoir de fédérer à ce point-là. Et j'ai trouvé ça fou.
0: On va se plonger maintenant dans une nouvelle chanson qui s'appelle

0: extrait de ton 7e album.
1: Ouais. C'est vrai que c'est le 7e album, c'est vrai que ça passe très très vite.
0: Ouais. Et 20 ans de carrière, c'est très mignon d'ailleurs, parce que avant de lancer System, la nouvelle chanson, et donc finalement de mettre en place tout ce 7e album et d'annoncer ton retour, t'as fait un petit récap des 20 dernières années.
1: Bah carrément.
0: Et que évidemment que la première fois de ta vie que t'étais en studio pour enregistrer ton premier album, si on t'avait dit on se retrouve pour le 7e avec 20 ans de carrière,
1: j'aurais dit mais c'est une blague, je pense que ouais. Pas du tout. Non mais c'est ça qui est fou en fait avec ce métier, c'est que t'es tellement dans une dynamique, tu rencontres tellement de gens et que la musique, on en parlait tout à l'heure, mais la musique ça sert à fédérer, ouais. Et en fait toutes ces rencontres ça te nourrit énormément aussi. Là sur ce nouvel album justement, bah, comme System par exemple, j'ai bossé avec une nouvelle équipe aussi, donc c'est Noé Tristram et Marceau, c'était la toute première fois que je bossais avec eux,
0: okay.
1: Donc je me suis amusée, il y a aussi des équipes plus anciennes, donc on a mélangé tout ça et c'est toujours enrichissant parce que c'est vrai que nous on voit pas le temps passer réellement, c'est-à-dire que quand on me dit 20 ans, tu vois, quand vraiment j'ai réalisé que ça faisait 20 ans, en fait, moi j'ai l'impression que c'était hier, en même temps que c'était une autre vie. Enfin, oui. Tu vois, il y a un truc un peu bizarre, comme quand tu vis un truc qui chamboule littéralement ta vie, en fait, parce que réellement, La Nouvelle Star a complètement chamboulé ma vie.
0: Et c'était il y a 20 piges.
1: C'était à 20 ans, ah, exactement.
0: Ouais. C'est fou. Et alors, ce qui me fait plaisir, c'est que tu dis que tu t'es amusé pour préparer ce nouvel album, parce que si on rembobine un peu, avant Covid, il y a ton album Rio en 2017, ouais. L'après Rio, c'est pas passé très bien.
1: Pas ouf, non, voilà. Carrément.
0: T'as pas kiffé le disque, alors que je trouve sous-côté, parce que moi je le trouve vraiment cool, mais en tout cas, il a pas marché autant qu'il aurait dû, donc tu perds un peu confiance,
1: ouais.
0: Tu perds un peu envie.
1: Exactement.
0: Bim, 2020, le Covid.
1: Ouais, par-dessus, histoire d'en mettre une petite couchette.
0: Ouais. Tu vois. Et finalement, quand même, tu reviens avec Panorama en 2022, qui cartonne, qui fait une très belle tournée et tout. Et donc, mais oui, moi, je me suis dit, bon...
1: Dans quel état d'esprit j'étais ?
0: Dans quel état tu aimes de retourner à ta table de travail, finalement ? Est-ce que, voilà, on est plutôt confiant ? Est-ce que tu as gardé cette confiance et cette joie de Panorama ?
1: Alors, en vrai, je ne suis pas dans un truc de confiance. Si tu veux, je suis plutôt dans un truc, mais je pense que c'est... justement, tu parlais de l'échec de l'album Rio, entre autres.
0: Oui, enfin, relatif, hein, parce qu'il a quand même existé, ce disque.
1: Oui, il a existé, mais c'est vrai que c'était pas, ça n'a pas été accueilli comme j'aurais aimé. Ouais. Et si tu veux, à chaque fois, les gens se disent, ouais, c'est un truc d'ego quand les artistes ont des échecs. C'est pas là que ça se situe, en fait. C'est surtout que nous, en fait, quand on défend un projet, on est la face visible de tout un tas de gens avec qui on travaille, que ce soit des auteurs, des compositeurs, la maison de disques, ton équipe, en fait, si tu veux. Et d'un seul coup, tu te dis, merde, j'ai failli, quoi. Donc c'est cette sensation, si tu veux, de pas avoir été à la hauteur aussi de tous ces gens qui te font confiance.
0: Et leur travail et leurs efforts.
1: C'est ça qui te met un coup, en fait. Mais
0: t'as mis du temps.
1: Ah ouais.
0: Entre Rio et Panorama, il y a eu six ans.
1: Ouais, c'était assez long entre les deux. Bah alors après, tu l'as dit aussi, après il y a eu le Covid qui a quand même mis tout à l'arrêt. Et en même temps, si tu veux, toutes ces expériences-là, tu vois, je pense que quand tu débutes une carrière, tu crains absolument le moment de l'échec, parce que tu sais que ça va arriver. C'est-à-dire que moi, si tu veux, le truc qui était écrit, quand tu gagnes une émission et que tu vends énormément de disques d'un coup avec un tube comme Double Jeu, à un moment, tu sais que tu vas avoir un petit mur sur ton chemin.
0: Ah, donc t'attendais le retour de bâton. Tu
1: alors,
0: t'es dit,
1: j'étais
0: ça arrivera
1: pas
0: un jour.
1: En mode, tu vois, comme j'attends le bus, je vais attendre le mur. Mais je me disais, ça va quand même arriver. Ouais. Tu vois, tu le sais, en fait, parce que bah, mathématiquement, de toute façon, dans la carrière d'un artiste, t'as des hauts, t'as des bas. Et en fait, tu vois, ce que je dis souvent, là, quand je croise des artistes aujourd'hui, en développement, il y a plein de nouveaux talents que je trouve assez hallucinants. Je leur dis, arrêtez d'anticiper ou de craindre ça. Je pense qu'il faut vraiment accueillir littéralement le truc, parce que moi, réellement, tu parlais de Rio, mais l'échec de cet album-là, en fait, moi, c'est vraiment ce qui m'a vraiment construit. C'est-à-dire que quand à un moment, tu as la sensation que t'es plus vraiment en pilote automatique et que tu dois réellement retrouver la raison première pour laquelle tu fais les choses, ben, tu vas vraiment puiser en toi et du coup, ça te donne une force très différente. Donc moi, vraiment, tu vois, l'étape Rio, qui m'a permis d'aboutir après avec Panorama, et là, ce nouvel album, j'arrive pas en me disant oh bah c'est super, Panorama a bien fonctionné, donc celui-là c'est pareil, ça va y aller.
0: Ouais.
1: Non, là j'y vais avec quelque chose. Je me suis beaucoup amusée. C'était très très très libérateur cet album, vraiment, parce que déjà j'ai recomposé, j'ai réécrit sur Panorama. Je voulais pas parce que j'étais sur le trauma d'album Rio, donc je ne voulais pas du tout. Tu vois, j'étais vraiment dans ce truc-là.
0: Ouais, donc t'as réglé des trucs.
1: Ouais,
0: ça c'est bien.
1: En tout cas, vraiment, et il y a eu beaucoup beaucoup de bienveillance. Tu vois, toutes ces équipes avec qui j'ai bossé sur le nouvel album. Eux, si tu veux, ils sont cette image-là. Ben, on parlait d'ailleurs du public Théodora, mais j'ai bossé avec des équipes plus jeunes. Eux, ils sont sur ce truc, mais tu te rends pas compte, en fait, de qui tu es et de ce que tu représentes pour une génération, en fait. Enfin, il y a certains qui m'ont dit, mais nous, en fait, limite, quand on t'a vu à l'Investa, on s'est dit, ah bah, nous aussi, on peut faire un truc, parce que d'un seul coup, tu sortais complètement des sentiers battus. Donc, si tu veux, on se rend jamais compte de l'image qu'on envoie aux gens. Alors évidemment, tu as des haters, des gens qui t'aiment pas. Bon, ça, à la rigueur, ça existe toujours. Mais c'est bien aussi d'accepter les compliments et les choses qui te poussent, en fait. Tu vois, plutôt que t'es toujours là à t'excuser d'être là, bah merci, c'est gentil. Non, il faut les accueillir. Faut les accueillir parce que c'est aussi ce qui te permet de grandir et d'évoluer, en fait. Donc cet album, le nouvel album, j'ai vraiment travaillé avec ce côté totalement libérateur de, il y a absolument aucun tiroir, aucune case. On s'amuse. On fait un album qui, moi, me fait du bien, qui nous fait du bien à tous. Hein, toutes les équipes avec qui je bosse sont vraiment à fond dessus. Et on se dit, bah voilà, évidemment, on espère que le public le recevra avec autant de plaisir que nous, on a eu à le faire. Mais en tout cas, si tu veux, c'est très, très, très libérateur. Et c'est d'ailleurs ce qui a amené le mec qui fait les questions-réponses, carrément.
0: J'adore. Vas-y.
1: C'est ce qui a amené vraiment le thème de l'album. Le thème de l'album, c'est vraiment la liberté, mais avec un grand L, tu vois. On parle vraiment de liberté, de tout ce qui bloque notre liberté. C'est pour ça que Système...
0: Oui, alors Système, dans
1: tout ça. On trouvait ça cool que ce soit le premier single, parce qu'on se disait, voilà, c'est intéressant de se dire, puisqu'on va parler de liberté après, bah, un des trucs qui bloque beaucoup notre liberté aujourd'hui, ou qui nous enferme un peu, c'est tous ces différents systèmes dans lesquels on est tous, volontairement ou pas, un peu enfermé, que ce soit les réseaux sociaux, que ce soit le système politique, le système amoureux,
0: le patriarcat.
1: Non mais le patriarcat.
0: Non mais ça va mieux.
1: Non mais
0: tu vois, un mot toutes les 5 minutes, mais quand ça sort, elle est contente.
1: Non mais tu vois ce que je veux dire ou pas.
0: Oui. On est dans des carcans.
1: Ouais, on est dans des carcans. Et si tu veux, système, c'est pas du tout un titre qui dénonce genre le point levé. Non, c'est pas ça. C'est juste une question de dire, ok, on est tous là-dedans d'une manière ou d'une autre. Faut juste en avoir un peu conscience, ça permet de faire un petit pas en arrière et voilà, de le tenir à distance et pas être les deux pieds dedans. Et pour moi, ça, c'est une des étapes qui permet de retrouver un peu notre liberté. Et notre liberté, pour moi, c'est d'être un peu plus connecté avec soi-même, plutôt que d'être connecté avec tout ce qui est autour de nous en permanence. Ouais. Et donc, c'est ça un peu le point de démarrage de l'album.
0: Écoutez la chanson, découvrez la Système. C'est le nouveau Christophe Willem.

0: Système, c'est Christophe Willem qui est de retour. Le carcan dans lequel on est, donc constat joyeux et sautillant, mais constat quand même. Du coup, c'est la chanson qui va ouvrir l'album. Ça va raconter une histoire un peu dans l'ordre.
1: Il y en a une autre avant qui ouvre l'album, qui est La Route, qui parle d'une route où ça parle. Non, vraiment, c'est pas le titre. De toute façon, je ne te donnerai pas le titre.
0: Mais l'album, c'est
1: même
0: ça.
1: Même pas le titre des autres chansons. Non, petite, peut-être je t'en lâcherai un ou deux. Ouais. Mais non, la première chanson, là, telle que c'est en train de se profiler, est-ce que tous les titres sont faits? Là, on est en train de peaufiner la production, en vrai.
0: Ah, mais c'est un bon moment, ça.
1: Ah ouais, non, mais c'est le meilleur. Parce que c'est là que tu dis, alors, jusqu'à où on va aller, tu vois. Donc ça, c'est assez kiffant. Pour le coup, c'est vraiment le moment que j'adore. Et il y a un titre qui parle d'une route. Voilà, cette route vers le bonheur, ce qu'on cherche.
0: Sur la route de Memphis?
1: Ça pourrait, mais non, ça n'est pas celle-là. Donc c'est plutôt ce titre-là qui parle de ce chemin qui ouvre. Je pense que c'est celui-là qui ouvrira l'album et puis après ça évolue.
0: Ok. Et après on va
1: vers
0: la liberté. En
1: exactement. Et on va aussi bien dans la liberté, la libération au niveau des textes qu'au niveau du son. Toute l'équipe qui est autour, eux sont dans ce truc justement. Ils sont très contents de l'album et ils sont aussi dans ce truc de dire mais là on a l'impression qu'on retrouve un peu ta folie en fait, ce côté un peu justement hors cadre où on n'arrive pas à te mettre dans une case. Et c'est ça aussi qui m'a vachement stimulée sur cet album, c'est quand je posais la question à toutes ces équipes que je connaissais pas forcément, qui me connaissaient que à travers ma musique, et tous me disaient bah nous en fait le truc qui nous excite c'est qu'en fait on n'arrive pas trop à te mettre dans une case. Tu peux faire un truc très variété française, tu peux faire un truc un peu plus soul, tu peux faire un truc un peu électro. Et donc du coup, on a ce truc où on n'arrive pas vraiment à te cerner totalement. Et en fait, si tu veux, c'est ça aussi qui a vachement marqué la dynamique de l'album, c'est de se dire, mais si en fait, mon style musical, c'est justement d'écouter moi ce qui me parle.
0: Ouais, et de pas choisir forcément.
1: Et de garder tout cet éclectisme-là, en fait. Et si tu vois tous les albums que j'ai pu faire depuis le début, c'est vrai que chacun est un peu dans un registre différent, parce que c'est ça qui m'amuse. Il faut qu'on s'amuse quand on fait ce métier.
0: Assemblons les pièces du puzzle, mes petits Hercule Poirot. Nous avons une chanson, Système, qui sera sans doute en deux dans l'album, rapport à la première chanson, une reprise de Sur la route de Memphis ou Sur la route toute la sainte journée de Palmas. On n'est pas encore bien sûr, mais ça sera la première. Et donc tout ça à l'automne 2026.
1: Exactement, automne. D'accord. Et alors la vérité,
0: non mais
1: je te dis que la vérité, c'est pourquoi il y a pas, je te donne pas de titre, je n'ai pas encore de titre.
0: Ah mais ça c'est déjà une information, le fait là, que le titre soit pas là.
1: Mais pourquoi? Alors pourquoi? Mais tu vois, tu vas me demander pourquoi.
0: Pourquoi Christophe?
1: Alors pourquoi? Parce que tout simplement, cet album parle de liberté. Mais je vais pas appeler l'album Liberté. Enfin, c'est pas possible. Quoi,
0: freedom.
1: Tu vois. Non, mais tu vois, en anglais ça passe, mais en français non.
0: Non,
1: tu vois.
0: C'est pas ouf.
1: Donc non. Donc j'ai plein d'idées et à chaque fois que j'ai une idée que je trouve intéressante et tout, je trouve que c'est trop réducteur et donc ça ne n'évoque pas suffisamment ce que je dis dans l'album. Tu vois, non, mais réellement.
0: Attends, on a Internet. Je vais chercher.
1: Et évidemment, j'ai
0: chant lexical de la liberté. Est-ce que tu as tapé dans Google chant lexical de la liberté?
1: Alors vas-y.
0: Ben voilà, parce que moi je fais des études littéraires pendant que toi, là, tu faisais la nouvelle star.
1: Vas-y, c'est tout, tu viens de trouver un titre.
0: Chant lexical de la liberté, c'est parti. Émancipation.
1: Je l'ai évoqué un moment.
0: C'est pas mal.
1: Si.
0: Démocratie, ben, en 2027, c'est emmerdant.
1: C'est dur.
0: Choix, ça fait un peu. Non, ça va pas.
1: Et en plus, alors important.
0: Libération.
1: Alors, tu sais pourquoi choix, ça va pas?
0: Pourquoi?
1: Là, je te donne une autre info.
0: Parce qu'il y a une chanson qui
1: s'appelle. Il y a une chanson, pour le coup, qui s'appelle La Liberté. Il y en a une.
0: Ah, oui.
1: Qui s'appelle La Liberté. Et je démarre justement cette chanson en disant être libre, c'est pas choisir, mais c'est décider. Qui n'est pas la même chose. Est-ce que tu as déjà vu ça avec ta psy?
0: J'aime beaucoup ça. J'ai pas de psy.
1: Ah bah, écoute.

0: quelque chose et tu sens d'un coup que tu prends une décision qui t'appartient et que tu as cette part d'inconnu. Mais tu vois ou pas, là, je te jure, je suis très sérieux.
1: Non, mais je t'écoute.
0: Et donc, la liberté, c'est d'arriver à décider.
1: J'ai un mot qui est pas mal, là, qui est sorti dans Google.
0: Ah bon ?
1: Dans le champ lexical de la liberté,
0: bah,
1: je trouve c'est cool. Et je sais pas, ça te va bien, je trouve. Et en plus, il y a un jeu de mots à l'intérieur. Donc, toi, t'aimes bien les jeux de mots ?
0: Ah bah.
1: T'es prêt ?
0: Ah bah. Vas-y,
1: peut-être on va trouver le nom de ton album en direct.
0: C'est ça,
1: à la
0: évidemment,
1: radio.
0: En remerciement dans l'album, je le dis.
1: Ah, moi, je mets ma photo.
0: Ah bon ?
1: Tu mets ma photo.
0: Sur la cover.
1: Non, bah, pas non, mais à l'intérieur. T'imagines ? L'album de Christophe Willem, mais il y a ma tête.
0: Mais pourquoi pas ? On est libre.
1: Ma tête avec une petite barbe. Attends, déjà, faut que tu valides le nom.
0: Vas-y.
1: J'adore. Franchement, ça attirait trop.
0: Ah
1: bien.
0: Bon ?
1: Inaliénable.
0: Ah mais c'est pas mal.
1: Inaliénable. Dedans, il y a alien et tout. Inaliénable.
0: C'est pas mal.
1: La liberté, les droits inaliénables. Inaliénable.
0: C'est pas mal.
1: Je te laisse là-dessus.
0: Bah écoute, inaliénable.
1: C'est l'heure.
0: Non mais inaliénable, c'est pas mal.
1: Oui, c'est pas mal.
0: Mais émancipation,
1: bien
0: c'est bien aussi.
1: Ouais.
0: Mais émancipé.
1: Mais émancipation, ça fait.
0: Il y a une connotation que j'aime
1: ouais,
0: pas.
1: Ouais, je sais pas. Ça fait Madonna, je sais pas pourquoi.
0: Bon, emancipation.
1: Emancipation.
0: Tu vois, non.
1: Inaliénable.
0: Inaliénable, c'est pas mal.
1: Franchement.
0: C'est pas mal. Non, non, non, je le note.
1: Ouais. Bon, moi, je t'embrasse.
0: Ah bon ?
1: Bah oui, bisous. Ah. C'est l'heure, on a débordé.
0: Ah bon ?
1: Mais je vois pas le temps passer avec toi.
0: Mais c'est fini, là ?
1: Oui.
0: Bravo.
1: Bisous.
0: Bisous. C'était trop court, moi, franchement, il faut que je revienne.
1: Reviens bientôt. Avant 2027.
0: Ah bah, fin, évidemment.
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0: La voix féminine incontournable de l'âme au Mali depuis la création de ce beau projet autour de Mathieu Chédid. Fatoumata Diawara vient de sortir son nouvel album. Elle va tout vous raconter ce soir dans Décibels. Fatoumata est dans le studio. Bonjour.
1: Bonjour.
0: Qu'est-ce que je suis contente qu'on se retrouve, ma chère Fatoumata. Comment ça va?
1: Ça va bien, merci toi.
0: Ouais, ça va très bien aussi. Fatoumata Diawara qui fait une pause là de quelques heures à la maison de la radio pour répondre à des interviews, qui vient de sortir, je le disais, un nouvel album. Mais en réalité, tu es au cœur déjà d'une tournée énorme depuis le mois de mars. Tu es déjà passé par l'Afrique du Sud, pas mal par la France aussi, et puis la Norvège, et puis la Suède, et puis après ça continue, l'Espagne, le Danemark, la Belgique, la Pologne, la Suisse, l'Angleterre, la Hollande. C'est dingue quand même ce rythme. T'es chez toi parfois ?
1: Moi je suis chez moi, sur scène oui. Ah. Je me sens comme à la maison. C'est incroyable, c'est l'endroit où je me sens le plus vraiment comme chez moi. Oui. Je sais pas si c'est bien ou pas, ou ça va changer plus tard, mais pour l'instant... ça me manque la scène.
0: Il faut dire que tu fais partie de ces artistes qui ont rêvé très fort d'être sur scène et qui ont dû travailler dur pour arriver sur scène. Donc peut-être c'est normal de savourer aujourd'hui.
1: Non, aussi parce que je suis passée aussi par tellement d'expériences et qui a envie d'aussi se libérer. Et j'ai envie de continuer à me guérir, en fait.
0: C'est ça.
1: Parce que les thérapies, quand tu commences à aller voir un psy, tu t'arrêtes pas, en général. C'est une maladie.
0: Ça peut durer.
1: Ouais. Donc, en gros, la scène, c'est mon psy, quoi. Je vais voir un psy et...

0: dès que le moral est bas, ben, la scène m'aide à remonter tout ça.
1: Alors Fatoumata, en parlant de voyage, la dernière fois qu'on s'est vu, c'était pour ton troisième album, London Co, donc, qui nous emmenait quelque part entre Londres et Bamako. Et ben,

0: Et donc, très rapidement, te voilà.
1: Ça me manque déjà.
0: La Momalie, c'est vrai.
1: C'est magnifique, cette chanson incroyable, elle est belle. Il a fait un beau travail quand même, hein, Mathieu. Cet album va rester dans l'histoire, ça va bien rester dans le temps.
0: Je pense qu'il va rester. Et puis, alors, ce qui est très drôle, parce que quand tu dis que Mathieu Chédid et cette aventure-là te manque, lui aussi, quand il a su que tu venais dans Décibel, il nous a envoyé un petit message pour toi, et un petit message dans lequel, tendez l'oreille, il y a une information très intéressante sur le nouvel album de Fatoumata.
2: Ma Fatou, ma sœur, c'est une pensée. Ton frère Mathieu, pour te dire qu'on est toujours reliés, de près comme de loin, et que je suis très très fier d'avoir participé à cet album magnifique et tellement magique comme toi. Gros baiser.
0: Oh. Voilà. Mathieu Chédid, c'est une sublime rencontre, vous deux.
1: On s'adore.
0: Mais ouais.
1: On s'adore. Je l'aime tellement. C'est que parfois, quand tu laisses la place à la nature, elle te fait découvrir des belles choses. Faut avoir confiance, en fait. Faut pas toujours penser aux choses négatives. Et avec Mathieu, on a cet instinct-là, cet instinct enfant. Il y a un enfant en nous. On a des petits garçons et des petites filles en nous qui parfois connectent et on est juste nous-mêmes. Quand on joue la musique, on est comme si on était dans un jardin d'enfants où on entend jouer ensemble. On s'éclate, on se regarde, on rigole. On ne sait pas pourquoi on rit. Mais il y a un sentiment de bien-être et de confort et de complicité, d'amitié lorsqu'on partage la musique. C'est vraiment quelque chose que tu ne peux pas définir. Je ne saurais même pas vous dire qu'est-ce que c'est exactement cette fusion et cet amour. Parce que c'est au-delà de l'amour que les gens connaissent. Parfois, on se limite trop de l'amour classique, à se marier, sortir ensemble. Mais l'amour est vaste. C'est au-delà de tout ça. Le monde est l'amour. La vie, c'est l'amour. Donc, si on se dit, on limite tout aux relations amoureuses, on perd tellement la dimension de cette divinité, cette sensation de qui n'a pas de qui est l'infini,
0: c'est ça, la force infinie,
1: la divine, la force infinie, exactement, la divinité.
0: Dans le message, Mathieu Chédid se réjouissait d'avoir participé au nouvel album. Il s'appelle Massa.

0: Il y a une chanson donc sur l'album qui s'appelle Massa. Cette chanson, elle donne son titre au disque. Massa, c'est Dieu, c'est l'éternel. C'est immense comme thème. Tu parlais d'amour avec un grand A, D avec un D majuscule aussi. C'est immense. Et ça donne bien le ton de ton disque. Hein. T'as décidé.
1: Exactement, c'était le sentiment de bien-être lorsque nous étions sur la création de cet album. Je sentais tellement cette harmonie et cette sensation de bienveillance, d'être bien entourée. Pour une fois, moi qui ai galéré en tant que femme, chanteuse, comédienne et musicienne, et me retrouver en face d'un homme qui me respecte, comme Mathieu, et que, mais avec lui, il me rassure en fait. Et cette assurance, tu l'as pas avec beaucoup de personnes. Dans chaque chose, il faut des deux énergies. Moi, je crois à la dualité. L'homme, la femme, l'eau, le feu, jour, la nuit. Et j'ai fait ma partie eau, qui est l'esprit féminine, et j'avais besoin de feu, ou je suis le feu, j'ai besoin d'eau, parce que...
2: Ouais.
1: Il faut quelqu'un pour calmer l'autre, voilà. Si peut-être je suis trop dans l'extrême dans le texte ou trop dans le rythme, qu'il y ait quelqu'un qui dose tout cela. Sur ça, j'accepte totalement de me faire accompagner.
0: Fatouma, t'as fait une tournée mondiale parce que l'album sort partout dans le monde, parce que voilà, t'es une artiste internationale, je le disais tout à l'heure, la classe internationale. Est-ce que ça simplifie les choses pour toi en te disant finalement, de toute façon, je peux bien choisir une langue, je joue en Suède, je chante pas en suédois, tu vois, est-ce que ça simplifie les choses ou est-ce que c'est compliqué et t'as envie quand même de pouvoir avoir la compréhension de tous les publics que tu vas aller rencontrer? Je parle des paroles.
1: Les paroles, après, je traduis certains thèmes qui me tiennent à cœur, dont l'albinisme, la mutilation génitale, le mariage forcé, tous ces thèmes qui sont assez sensibles. Mais il est important pour moi de chanter en bambara parce que ma vérité compte beaucoup.
0: Sinon,
1: je serais pas, j'aurais pas cette flamme de vouloir monter sur scène tous les jours. Il faut être vivante pour pouvoir défendre tout ça et tout le temps sur la route, échanger des chambres tous les jours. T'as pas de vie, en fait. Il y a beaucoup de sacrifices là-dedans. Donc, pour trouver le plaisir d'aller à la conquête de ton public, il faut que tu fasses quelque chose que tu te sens bien, quoi.
0: Ouais.
1: Et moi, la langue, elle est comme une connexion, une antenne entre moi et mes ancêtres. Et ça facilite tout. Dès que je monte sur scène, le fait d'être soi-même, même si t'es malade, en fait, les choses, l'ange de la musique t'aide, quoi.
0: Ouais.
1: C'est tout se met, tout est aligné, tout se... Ça, en fait, la connexion est plus évidente que si tu devais faire beaucoup d'efforts et se mentir à soi-même.
0: Et puis l'authenticité aussi de cette langue qui te permet d'aborder dans ce nouvel album des thèmes extrêmement intimes. Je pense notamment au décès de ton papa avec cette chanson Tati Bakary, où tu parles, oui, de ton papa qui est parti. Mais il n'y a pas que lui, il y a aussi Amadou Bagayoko, Toumani Diabaté.
1: J'en cite pas mal.
0: J'en profite. C'est beau comme tout.

0: thème qui est évidemment immense, plus grand que nous, et en même temps c'est le thème qu'on a toutes et tous en commun avec l'amour. Tous dans la vie à un moment on aime, tous dans la vie à un moment on a quelqu'un qu'on aime qui meurt. C'était difficile d'écrire cette chanson pour ton père?
1: Beaucoup. Jusqu'à présent, même quand je chante sur scène, je suis assez émue parce que l'amour que t'as pas pu exprimer de son vivant et que quand il part, soudain tu libères. Tout cet amour-là, c'est fort. Si tu te dis, en fait, je savais dire je t'aime, mais pourquoi je le sais que maintenant, seulement maintenant que je peux dire que je t'aime. Et je lui demande sa permission de lui chanter mon blues.
0: Fatoumata, sur l'album, en chanson presque miroir de celle qu'on vient d'entendre sur la mort de ton père, Tati Bakary, il y a Fala, une chanson où tu t'adresses à un orphelin.

0: Lorsque les méchants s'en prennent à toi, te maltraitent à cause de ta condition, ne leur dis rien, orphelin. Cela ne vaut pas la peine de leur répliquer. Eux seuls savent pourquoi ils agissent de la sorte. Ça, c'est du réconfort, Fatoumata. C'est de la sagesse aussi.
1: Mais imaginez cette voix... Genre, on est tous genre au-dessus d'une planète. Vous voyez la planète entière, un micro, la voix d'une femme qui parle à tous ses enfants qui vivent dans des pays des guerres. Rien que ces trois phrases. Vous voyez l'impact ?
0: Eh bien, une immense consolation.
1: Parce qu'il y en a tellement des orphelins aujourd'hui. On en crée chaque jour. Et ils ont besoin de la voix féminine, ils ont besoin d'être confortés. Donc quand j'ai dit « don't cry », je m'adresse au cœur de nombreux cœurs, beaucoup d'enfants et même des adultes. Des orphelins, il y en a pas mal. Hein. Et on a besoin de... Ils ont besoin de réconfort, ils ont besoin d'aide, ils ont besoin de nous entendre, savoir qu'on sait, on le sait.
0: Ouais. Et on les voit.
1: On les voit, on est là, quoi.

0: Les enfants, tu t'adresses aussi à eux dans la chanson Denko.
1: Denko, justement, qui veut dire la cause des enfants. Et justement, c'est dans cette chanson-là que je parle, je m'adresse aux enfants albinos et aux enfants, tous les enfants atteints de
0: handicap, physique.
1: Et de physique ou mentaux, tout ça. Et je voulais juste leur faire un clin d'œil aussi dans cet album. Et assez souvent, je chante pour les enfants, mais pas. On oublie ces enfants-là.
0: Ouais. Dans certains pays d'Afrique, on dit qu'ils sont, qu'ils portent malheur. Ouais, c'est ça. Ils peuvent être très maltraités.
1: Très, très maltraités. Et les mamans surtout. Là, je rends hommage à leur mère, à leurs parents. Et aussi, je dénonce l'histoire de l'albinisme où on tue les enfants. Et en l'occurrence, il s'agit d'un jeune albinos que j'adopte, qui s'appelle Daouda. Son père l'a rejeté et qui veut plus de lui. Et je raconte son histoire. J'ai dit, pourquoi tu le veux pas? Pourquoi tu... C'est Dieu qui te l'a donné. Et ouais. Tout simplement parce que tu penses qu'il est sale. Et peut-être de l'extérieur, il est sale. Mais à l'intérieur, son cœur vaut de l'or. Donc en fait, j'essaie de magnifier ce que les gens voient. Trouver la poésie dans ce que les gens trouvent négatif. Et ces choses-là, il faut juste qu'on embellisse, qu'on donne une autre forme. Au lieu de voir ces personnes comme... au lieu de les rejeter, peut-être si on essaie de les rapprocher, on va être surpris nous-mêmes. Parce que le problème, c'est pas eux, c'est nous le problème. Il faut qu'on reconnaisse que c'est nous qui avons des problèmes et que pour se guérir, il faut faire un effort d'aller vers ces enfants-là. Parce que eux, ils nous en veulent pas. Ils sont en paix avec nous. Mais c'est nous qui avons des problèmes avec eux. Et il faut que ça soit dénoncé. Il faut que les sociétés changent. On peut pas s'asseoir comme ça et c'est des thèmes à aborder. Même mon prochain album, je ferai un autre, ouvrirai une autre porte pour aborder encore à ce thème-là, jusqu'à ce que les gens comprennent que c'est nous qui avons des problèmes.
0: Fatoumata Diawara, tellement j'ai l'impression en paix en ce moment avec cet album qui est sorti. C'est comme s'il y avait des thèmes, des trucs que tu avais envie d'aborder depuis longtemps et ça y est, ils sont là sur un disque pour toujours.
1: Et puis j'ai la chance que ce soit en plus mon quatrième album parce que c'est symbolique quand même, le chiffre 4. On m'a dit le symbole de la femme, c'est le numéro de la femme, c'est 4. Ah. Et l'homme, 3. Les deux ensemble, ça fait 7. Voilà, ça fait... tout est 4 jours. Je suis une femme. C'est ton numéro, quoi.
0: D'accord. Donc, quatrième album,
1: c'est symbolique. Ouais. Et je le dédie au divin. Et effectivement, pour... quand je vois par où je suis passée, d'où je viens, mon histoire... je me dis, j'ai de la chance quand même, même si j'ai quand même traversé des moments pas totalement agréables. Ça faisait partie de l'histoire. Et je pense que ça devait être comme ça. Pour mieux grandir et grandir plus vite, il fallait ces expériences-là.
0: C'est un euphémisme hein, quand tu dis que tu as passé des moments pas terribles ou pas très faciles, parce que tu as quand même dû t'enfuir à un moment, loin des gens que tu aimais.
1: Je viens de loin.
0: Voilà. Parce que pour échapper à un mariage forcé, où Fatoumata s'est dit « mais non, je ne peux pas être forcée, donc non. Je m'en vais ». Et c'était prendre un gros risque, évidemment.
1: Un très gros risque.
0: Quand tu t'es lancée dans la musique aussi, parce qu'on n'en a pas parlé, mais je pense que si vous avez vu Fatoumata Diawara au cinéma, vous savez que c'est aussi une grande actrice. Voilà, bah oui, non, mais c'est vrai quand même.
1: J'ai commencé par le cinéma,
0: oui, c'est ça.
1: Le théâtre...
0: C'est d'abord le cinéma, et alors notamment dans le film Timbuktu d'Abderrahmane Sissako, qui a été multi-récompensé au César. Donc voilà, il y a eu la danse, il y a eu le théâtre, il y a eu le cinéma. Et finalement, quand tu commences la musique, tu repars encore de zéro. Donc c'est sûr qu'il y a eu plein de moments difficiles dans cette carrière. Et alors, quand tu repenses à quand tu jouais dans les bars à Paris,
1: c'est ça,
0: tes premières chansons
1: jusqu'à 2h, 3h du matin.
0: Et maintenant, tu as une tournée internationale entre l'Afrique du Sud, le Danemark, l'Italie, la Suède, la Pologne, l'Autriche, l'Espagne, tu te réjouis de
1: ça.
0: Ce chemin
1: c'est
0: parcouru
1: comme un accomplissement. Voilà, cet album est justement la sagesse. C'est vraiment se dire, ok, Certes, je veux pas que ça s'arrête là, mais je peux dire que j'ai écrit un bout de mon histoire quand même. J'ai quelque chose à raconter. Je peux dire qu'il y a, il y a des sujets. Voilà. Si jamais j'ai écrit un livre, cet album pouvait être un point où je peux dire OK. Ouais. Ça, c'est le premier chapitre ou deuxième, je sais pas, mais c'est important ce moment.
0: Il est important.
1: Dans ma vie, ouais.
0: Et alors, vous pouvez le partager.
1: T'as des enfants qui grandissent bien. Et enfin, dans le milieu, tu sens pas ce combat là en tant que femme. Certes, il y en a, mais moins qu'à tes débuts. Comme si je venais de traverser le pont, en fait.
0: Oui, t'as passé un cap.
1: Oui, passé un cap.
0: Ouais.
1: Il y a plus ce souci de définir ton style. Parce qu'au départ, quand tu commences, on va te comparer à beaucoup de personnes. Il y en a qui disaient ouais, Tracy Chapman. D'autres, n'importe où, m'ont donné tellement de noms à mes débuts, j'étais là. Si, mais donnez-moi le temps, quoi. J'arrive. Ouais. Je finis tout ça là. Pour savoir qui je suis, donnez-moi la guitare. Dans 5 ans, vous saurez qui je suis. Et cette patience, il faut l'avoir. Malgré qu'il y a la vague et que toi, tu restes aligné et à mener ton public jusqu'au bout, pendant qu'ils ne te croient pas jusqu'à ce qu'ils voient, finalement, je pense qu'avec cet album, les gens vont comprendre que le monde, mon genre musical, parce que c'est quand même assez atypique ce que je fais. Ça ressemble à la musique de personne. Au Mali, en tout cas, il n'y a pas de chanteuse.
0: Voilà. C'est toi.
1: C'est ouais. Qu'on ne peut pas me comparer à quelqu'un. Mais pour cela, il fallait être sûr de ce que tu veux et d'amener les gens à te suivre. Et de les amener jusqu'ici. Et ça, c'est pas évident pour tout le monde, surtout les femmes. Ouais. Parce qu'on a besoin de nous voir autrement. On a besoin de nous voir nus, on a besoin de nous voir de plus en plus sexy pour exister, comme si on doit crier pour dire « mais je suis une femme, je suis une femme ». Mais non, on ne doit pas se débattre tout le temps. C'est pas normal. La femme ne doit pas être tout le temps en train de se protéger, de se réaffirmer, de vouloir toujours convaincre les gens ce qu'elle veut faire. Il faut que ce soit plus facile que ça. Ça doit être plus évident de nous laisser le temps de nous exprimer. Voilà. Avec la dignité et avec le respect qu'on mérite.
0: Merci beaucoup. Fatoumata Diawara, invitée de Décibel. On se dit au revoir, à très bientôt, en écoutant une chanson qui s'appelle Nden, qui est un des grands moments de cet album, Massa, qui est disponible partout depuis vendredi. Nden, c'est mon enfant.
1: Justement, c'est celui, ça parle de mes enfants, quand je les quitte le matin et que je vais travailler, et que je passe toute la journée à penser à eux, je ne sais pas s'ils vont bien ou pas, ouais. Mais en même temps, en tant que femme... Pour acquérir ta liberté, il faut faire des sacrifices. Et c'est pas évident. C'est des choix à faire. Pas mal de choix et beaucoup de sacrifices. Donc cette chanson est dédiée à mes enfants. Je les aime tellement.
0: Mmh. Merci.
1: Même si parfois ils se doutent, mais moi je sais que je les aime. Mais à ma manière, à la Fatoumata Diawara. Vous voyez ce que je vais dire? L'Amazon moderne.
0: Mmh. Nous on adore cette façon-là d'aimer. Fatoumata Diawara. Merci, à bientôt.
1: Merci beaucoup.

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0: Le point sur les fermetures nocturnes avec Cédric Frémy.
2: Jusqu'à 5h, l'A7 est fermée pour travaux en direction de Lyon, entre Rognac et Salon de Provence. Quand vous venez de Marseille, vous devez donc sortir à Rognac, prendre la D113 par Lafare, Lançon et vous récupérer l'A54 à Salon de Provence. Si vous comptiez bifurquer sur l'A8 en direction d'Aix-en-Provence, la jonction sera donc fermée. Vous devrez passer par le réseau secondaire et la route de Berre, car vous ne pourrez pas non plus rentrer sur l'A8 à Coudoux. La bretelle d'entrée sur l'A8 en direction d'Aix et elle aussi fermée jusqu'à 5h du matin. Sur l'A7 en provenance de Marseille, fermeture des bretelles de sortie numéro 30A Saint-Victoret et numéro 30B Aéroport Marseille-Provence jusqu'à 6h, passé par la 55 Littoral et l'échangeur Gignac pour Jean de Marignane. Enfin, en direction de Marseille, l'A7 est fermée entre le convergent de Septem et les Arnavaux jusqu'à 6h, passé par la 55 Littoral. Retrouvez la liste sur ici.fr.
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3: Bonjour à toutes et à tous. J'espère que vous allez bien aujourd'hui, surtout avec les températures qui baissent enfin. Ça fait du bien. Nous sommes ensemble jusqu'à 13h avec les meilleurs moments au taquet. Un petit peu de légèreté à l'heure du déjeuner pour se booster le moral. Aujourd'hui, un auditeur nous parlera de son poisson rouge, ou plutôt de ses poissons rouges. Une autre de sa collection de valises. Il y a aussi celui qui cuisine très bien. Et d'ailleurs, il partagera des recettes avec nous sur votre radio ici.
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3: Nous pensons également aux services de secours et à vous qui êtes encore dans les incendies, comme par exemple dans les Landes notamment, ou qui devez gérer la suite et les conséquences des feux de cet été. Musique, à présent avec Jean-Jacques Goldman, on ira sur votre radio ici.

0: Jean-Jacques Goldman, on ira sur votre radio ici. Et nous, maintenant, nous allons faire connaissance avec Guillaume, d'ici Loire-Océan et son histoire de poisson rouge. Et Sandrine, d'ici Belfort-Montbéliard, ils jouaient tous deux avec Valérie Damido et Eric Bastien en avril dernier sur votre radio ici.
1: Comment ça va les amis?
2: Bonjour.
3: Bonjour, bonjour Valérie, bonjour Eric.
2: Bonjour Guillaume.
4: Bonjour l'équipe.
1: Ah, Sandrine est là, tout va bien. Alors Guillaume, tu joues avec moi, t'as compris que t'as une petite pression sur tes épaules, mon petit bouchon?
3: J'ai compris ça, oui.
1: Ouais. T'as bien intégré que t'avais intérêt à gagner, hein? Voilà. Alors.
3: J'ai pas le choix.
1: Ah non, t'as pas le choix. 38 ans, tu habites à Mortagne-sur-Sèvre.
3: C'est ça.
1: Alors, c'est quoi les habitants de Mortagne? J'adore savoir les noms des habitants.
3: Les Mortagnais, tout simple.
1: On le sauve. Alors, tu es en couple avec Ophélie, tu as 3 enfants. Comment s'appellent tes enfants?
3: Marius, Louison et Léontine.
1: Mais qu'est-ce que c'est mignon ce prénom, j'adore. Oh, t'as un petit poisson rouge que t'as appelé Bubule?
3: C'est ça, exactement.
1: Alors, est-ce que c'est le même depuis des années ou est-ce que tu faisais comme moi, quand il mourait, t'allais en chercher un autre pour pas que les enfants se doutent,
3: hein? Non, ben, on a eu un cas... Notre Bubule, il a sauté à travers l'aquarium, il a atterri sur le carrelage un matin, donc il a fallu que je le... Ouais, c'était un peu embêtant, donc il a fallu, oui, le cacher, aller en récupérer un vite fait. On est rendu au troisième.
1: Voilà, ben oui, mais c'est le lot de tous les parents, hein. Le poisson rouge, malheureusement, ça dure moins longtemps qu'un chien, voilà.
3: C'est ça.
1: Alors, on t'appelle Guigui, bah, comme tous les Guillaumes, hein, j'ai envie de dire Guigui, hein, voilà, mon petit Guigui. Guigui, il est maîtreur en restauration du patrimoine. Alors, ça veut dire quoi, maîtreur en restauration du patrimoine?
3: Ça veut dire que je fais les devis pour chiffrer... parce que nous, on travaille dans tout ce qui est restauration de patrimoine, enfin, tout ce qui est château, église, logis, demeure. Et moi, je chiffre tout ça, j'établis le devis au client, en fait.
1: T'es l'homme au sou. T'es l'homme au sou. C'est toi qui dis combien que ça va nous coûter de restaurer. Ah là là. Bon, alors, mon petit chaton, on ne va pas perdre de temps parce que...
2: On n'est pas du tout en retard.
1: On n'est pas du tout
2: en retard. On est bien.
1: Bah voilà. Alors, Guillaume, première question, vrai ou faux, qui te permet de marquer le premier point. Tiens, Charlie Lécouture. Comme un avion sans air. On adore. Alors, la question va porter sur les avions.
2: Bah, on adore. Un avion sans air, on n'adore pas.
1: Non, mais on adore Charlie Lécouture. Pour tester la résistance des avions, on utilise parfois des canons à poulet. Est-ce que c'est vrai que pour tester la résistance des avions, on utilise des canons à poulet? Top chrono, 5 secondes.
3: Oh non, c'est bien faux.
1: Tu dis faux? Eh ben non, c'est vrai.
3: Ouais, non, c'est vrai.
1: Les ingénieurs utilisent les canons à poulet pour tester la résistance face aux collisions d'oiseaux, voilà. Bon, évidemment, c'est pas des vrais poulets, hein. On utilise des poulets...
2: Des mannequins.
1: Voilà, congelés. Allez, pas Sandrine.
2: Sandrine, il nous reste 30 secondes.
1: Hein. Oh, il te reste 1 minute 40 comme moi. Voilà.
2: On est généreux. Allez. Sandrine, avec ici Belfort-Montbéliard, tu habites à Taillecourt. Comment ça va, Sandrine, aujourd'hui?
5: Ça va super bien.
2: Bon, tant mieux, c'est pas très loin d'Audincourt, de Sochaux.
5: Tout à fait, c'est juste à côté.
2: Exactement, c'est le Doubs, c'est la Franche-Comté. C'est le Doubs, je crois. Hein.
5: C'est les deux.
2: Ah, c'est
5: le Doubs dans la Franche-Comté.
2: Exactement.
1: C'est le Doubs-Comté.
2: C'est le Doubs-Comté. Tu es divorcé, bah, c'est pas grave, c'est des choses qui arrivent à des gens très bien. Mais l'essentiel, c'est de savoir qu'il y a quelqu'un dans ta vie. Et comment s'appelle cette personne?
5: Il s'appelle Jean-Franck et il m'écoute dans la voiture.
2: Eh ben, salut Jean-Franck, c'est marrant, ça, j'avais jamais entendu Jean-Franck, hein,
1: non,
2: comme prénom.
1: Jamais. Mais c'est marrant, c'est, rigolo,
2: c'est rigolo,
1: salut Jean-Franck.
2: Ouais, salut Jean-Franck. Vous avez deux enfants, je ne sais pas si c'est des enfants à vous deux. Non, je pense que c'est des enfants d'avant.
5: Non, c'est juste les miens.
2: Ouais, voilà, c'est très bien. Il y a Tom, il y a Elliot, ils ont déjà 20 ans, hein, petite vingtaine, hein, tes enfants.
5: Oui, bientôt 22, bientôt 24.
2: Ah oui, c'est du grand ça. Fonctionnaire territorial, tu travailles dans une mairie. Tu fais quoi dans la mairie?
5: Eh bien, je suis responsable d'un service état civil élection.
2: Ah oui.
1: Et déjà, c'est l'heure de poser la question.
2: Exactement, vive les cartes d'identité, le passeport. Sandrine, non, tu es un livre ouvert. On sait tellement de choses de toi. Ne t'inquiète pas, on a jusqu'à 13h. On y va avec la première question, un extrait musical.
1: Enfin,
2: ce sont des cloches.
1: Eh oui, les cloches.
2: Aucun lien au fait que je regarde Valérie quand j'en parle, mais bon.
1: Ça va péter pendant le chant, la chanson. Allez.
2: Nous allons à Prague, la République tchèque. Magnifique. Prague, très très belle ville. Que l'on appelle souvent la ville aux 100 clochers. Mais en fait, la ville n'en compte que 99 au lieu de 100. Est-ce que c'est vrai ou faux? Top chrono, il n'y aurait que 99 clochers à Prague. Dites la ville au sans clocher.
5: Je vais dire que c'est vrai.
2: C'est faux, et d'autant plus qu'en réalité, il y a 500 clochers, centre historique classé à l'UNESCO. C'est le lieu de beaucoup de décors de films en plus, et puis il y a l'horloge astronomique à découvrir.
1: Eh bien, Guillaume, pas de points, Sandrine, pas de points, mais c'est pas grave.

0: Oshi qui sera de nouveau en tournée en 2027 avec plus d'une vingtaine de dates dans toute la France. Coup d'envoi le 4 février à Aix-en-Provence. Elle terminera le 27 novembre à Saint-Étienne. À l'heure du déjeuner, Charles d'ici Brézizel tombe très bien car il va nous donner des recettes simples et qui donnent envie. Quant à Sidonie d'ici Picardie, elle explique à Valérie Damido et Eric Bastien pourquoi elle collectionne un objet en particulier.
1: Charles, il paraît que tu adores, mais alors vraiment que tu adores cuisiner.
2: Oui, j'adore ça.
1: Alors, c'est quoi tes spécialités?
2: J'en ai une, c'est pas une spécialité française, mais c'est les carbonara, mais les vrais carbonara.
1: C'est-à-dire le vrai carbonara?
2: C'est-à-dire qu'il nous faut du guanciale.
1: Ouais.
2: Et des linguini.
1: Ouais.
2: Et puis, donc, des œufs, du pecorino et un peu de parmesan aussi, voilà.
1: Il n'y a pas de crème dans tes carbonara. C'est ça que tu veux nous dire. Parce que les Italiens mettent
2: crème
1: pas
2: de... Crème de l'Est-Majesté en Italie.
1: Exactement. En Italie, on ne mange pas de crème dans les carbos, alors que nous, on en fout 3 tonnes. Il paraît que tu adores faire griller les poissons.
2: Oui, j'adore. Je vais essayer de faire très court. À vos stylos, à vos papiers. Prenez des petites queues de lotte. C'est pas un poisson qui est très...
1: Mais j'adore les joues de lotte et les queues de lotte. Mais j'adore ça. C'est mon poisson.
2: Alors, queue de lotte. Queue de lotte en petits cubes, Valérie.
1: Ouais, Eric. Vas-y.
2: Queue de lotte en petits cubes. Vous faites ça bardé de lard très fin ou du fumé ou nature, comme vous voulez.
1: Ouais.
2: Et entre chaque, vous mettez un bon morceau de bon chorizo.
1: Oh là là.
2: Et vous faites ça à la plancha. 10 minutes, vous retournez, c'est une tuerie, vous faites ça avec un riz aux algues et c'est excellent.
1: Moi, je fais des joues de lotte au barbecue.
3: Ah oui,
1: avec du
3: ah,
2: bah oui, oui.
1: Ah bah oui, les joues de lotte, les joues de cabillaud, j'adore. Oh là là, mon Dieu. Mon Dieu, comme ça a l'air bon.
3: Vous pouvez m'inviter cet été, pensez-y. Hein.
1: Oui, bien sûr. Merci. Allez, on va tout de suite marquer 3 points de plus, mon petit Charles, grâce à la question à choix multiples. Je pose la question, je te donne des réponses, t'as 10 secondes pour me dire quel est ton choix. Tiens, je t'emmène là-bas, tiens. Écoute bien. Que signifie le mot sudoku en japonais? Chiffre magique? Nombre unique? Calcul rapide? Éric Bastien. Alors, ça veut dire quoi, sudoku en japonais? Chiffre magique?
3: Sudoku.
1: Nombre unique? Calcul rapide? Ou Éric Bastien, top chrono, 10 secondes.
2: Chiffre magique.
1: Et non, ça veut dire nombre unique. Et d'ailleurs, ça signifie les chiffres doivent rester uniques. Hein. En japonais, c'est suji wa dokuchi ni.
3: Oh, parlez bien.
1: Voilà, t'as raison. Et aucun chiffre ne doit être répété dans une ligne, une colonne ou un carré. Voilà, donc c'est chiffre unique. Pas de point, mais t'es toujours en tête.
3: Sidonie est avec nous. Alors Sidonie, qui a un point. On n'est pas très loin non plus du score de Charles, mais on sait qu'on a jusqu'à 13h, hein, Sidonie. Avec le bingo, elle habite au Crotoy, dans la Somme. Elle joue en ce moment à Paris, dans Sherlock Holmes. Elle aime le cinéma, elle aime la chanson. Alors, il y a aussi un petit truc bizarre dans ta vie. Alors, il y en a peut-être plusieurs, des trucs bizarres dans ta vie. Mais il y en a un qui m'a fait un peu sourire. Tu collectionnes les valises.
4: Oui, c'est venu comme ça. C'est venu comme ça. Je trouve qu'une valise, les valises anciennes, hein, c'est joli. Il y a plein de couleurs différentes. Alors, il y a ce qu'on appelle la bijouterie. C'est les fermoirs, les coins, etc. Mm-hmm. Et puis je sais pas, ça me passe. Je me suis rendu compte que ça devenait une passion parce que je comptais que j'en avais 19.
3: Oui, c'est ça. Tu as 19 valises réparties dans ton appartement et tu t'en sers comme placard, en fait.
4: Oui, c'est ça. Ben, je range les affaires dedans et c'est très spécifié par valise.
3: C'est original. C'est original. Tu fais un petit peu de sport aussi, un peu de yoga pour te détendre.
4: C'est en ce moment, mais c'est vrai, il faudrait que je m'y remette.
3: Ouais.
4: Du coup, je suis partie un peu sur l'aquagym.
3: Ouais. Ah voilà, tu plouffes toi. T'es du genre aquagym, carrément, c'est plus que la natation.
4: On est à la mer, hein, à la base, donc une fille de la mer, ça aime l'eau, hein, quand
3: bien
4: même.
3: Bien sûr, je comprends très bien. Ah, tu bricoles aussi, ça t'arrive. Qu'est-ce que tu bricoles?
4: Oui.
3: Tu fais quoi?
4: Écoute, là, au Crotoy, on a beaucoup à faire. La dernière fois que j'ai voulu vous appeler, j'étais sur l'échelle, j'arrivais pas à faire les deux en même temps. Peinture, papier peint, Valérie, je pense que... Très honnêtement, je pense que t'aimerais. On a pris une couleur verte eucalyptus très jolie.
1: Eucalyptus.
4: Et ça a été bien fait avant. On avait essayé de maroufler du papier peint, mais ça faisait moche. Donc, même si c'était bien marouflé, Valérie, je passe.
1: J'espère. Hein,
4: c'était vraiment la qualité du papier qui n'était pas à la hauteur de la pièce. Donc, voilà, les peintures, le papier peint, coller des plaintes. Bon, le carrelage, j'ai arrêté, je m'étais fait mal au dos.
3: Voilà.
4: On demande à quelqu'un de le faire.
3: Non, mais tu bricoles, tu fais plein de choses. Il y a un truc que tu sais bien faire aussi, c'est les châteaux de sable. Ça, c'est balèze, hein, les châteaux de sable. Ben c'est vrai.
4: Je ne sais pas pourquoi vous avez mis ça. Alors, j'en ai pas fait depuis longtemps, mais j'ai mis une photo il y a deux jours sur mon Insta qui montrait qu'il y avait des gens qui ont fait une espèce de spirale qui allait vers la mer avec des châteaux de sable. Et j'ai jamais vu ça. Je trouve ça très beau, mais
3: trop
4: c'était
3: mignon.
4: Pas de moi.

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2: Soyez les bienvenus si vous nous rejoignez. Nous sommes ensemble jusqu'à 13h pour écouter les meilleurs moments d'Otake avec Valérie Damido et Eric Bastien. La suite après Françoise Hardy sur ICI.

0: Vous écoutez ici Françoise Hardy, VIP, avec Valérie Damido et Eric Bastien. Nous retrouvons maintenant Charles d'ici Brézizel, qui a un talent inutile mais très bizarre. Je ne sais pas comment il fait et je ne veux pas le savoir. Et Sidonie d'ici Picardie, qui nous donne un petit aperçu de son accent picard sur votre radio ici.
1: Bon alors, dis donc, il paraît que t'es bon. T'as plein de qualités, on l'a vu, hein. Tu cuisines, tu chantes, tu fais plein de trucs. Mais t'es chiant. Il paraît que t'es chiant et maniaque.
2: Ah, vous savez bien parler de
1: candidat. Il y a marqué défaut, maniaque et chiant. Alors, je voudrais que tu m'expliques qu'est-ce que c'est maniaque et chiant.
3: C'est-à-dire, tu ranges un truc à tel endroit et si on le déplace, je vais revenir et en plus en rien. Voilà.
1: Tu fais bien le mec qui râle.
2: Il le fait bien. Hein.
1: Faut pas déranger tes trucs quoi, c'est ça?
3: Ouais, c'est un peu ça. Maniaque et chiant. Ouais.
1: Hey, chiant. Et là, elle dit quoi, Cathy?
3: Bah là, elle dit comme toi, elle dit oui.
1: Et voilà. Donc, mais dis donc, il y a un moment donné, tu t'essayes pas de faire un peu des efforts, d'être moins chiant.
3: C'est quoi l'adage chasser le naturel, il n'y a rien au galop, c'est ça, hein?
1: Ah oui, c'est ça, d'accord. Ok, bon, bah, après, c'est super, on continue à être chiant.
3: Ouais, non, mais j'essaie quand même de. Non.
1: Ah, bon, bah voilà. Bon. Il paraît que.
3: À côté de ça, j'ai un gros déconneur, j'ai beaucoup d'humour, donc.
1: Ah oui, non, mais j'ai pas dit que t'avais que des défauts, j'ai dit que tu as plein de qualités, mais il paraît que t'es maniaque et chiant, quand même.
3: Voilà.
1: Voilà. Bon, alors, il y a ton talent inutile. Là, franchement, ça m'a traumatisé. Ton talent inutile, il paraît que tu arrives à passer une ficelle alimentaire dans ton nez et la ressortir par la bouche. J'ai envie de pleurer.
2: Mais c'est quoi l'intérêt?
1: Mais comment tu fais ça, s'il te plaît?
3: Je passe d'abord par le nez et descend dans la bouche, il faut la récupérer après.
2: Mais pourquoi?
1: Mais non, mais c'est pas ça, mais.
3: On a bien dit talent inutile.
1: Exactement, mais pardon, mais alors, moi, qui, pendant le Covid, je pleurais ma mère pour mettre le truc dans le nez, là, j'avais envie de hurler de douleur.
2: Ah oui, les tests, là.
1: Comment t'as fait?
3: Les aiguillons, hein. Ouais. Les fameux aiguillons.
1: Et toi, ça te faisait rien, toi, du coup?
3: Non, que dalle, non, rien.
2: Chatouille.
1: Bah, lui, il adore.
3: Ouais.
1: J'ai envie de pleurer, j'ai mal, j'ai le nez
2: qui. On fait un petit test à 13h, Valérie?
1: Jamais de la vie. Alors, tu as 3 points. Ce qui serait bien, c'est de marquer 5 points. On est d'accord?
3: Oui, ce serait bien, ouais.
1: Je pense que c'est une question facile pour toi, mais on va voir. Tiens, une petite ambiance. Alors, on va parler de guitare. Écoute bien. Quel petit objet en forme de triangle est utilisé par les guitaristes pour gratter les cordes?
3: Alors, j'en ai ramené un bout de Londres, un médiator.
1: Un médiator. Est-ce que c'est une bonne réponse? Oui, c'est une bonne réponse. Alors, tu l'as ramené de Londres, il est beau?
3: Juste à côté, il y a un petit musée, juste à côté du fameux. Parce qu'on, avec Cathy, quand on était allé à Londres, on s'est fait le fameux délire de la pochette des Beatles, c'est-à-dire traverser.
1: Ah oui, bien sûr. Passage.
3: Et juste à côté, donc, il y a du studio à Beyrouth, il y a une petite boutique à Beyrouth, et donc j'ai ramené un médiator à Beyrouth.
1: Eh ben magnifique, t'as 8 points grâce au médiator.
2: Bon, parler de guitare, Sidonie, il paraît que toi tu fais de l'harmonica.
4: Oui, j'ai acheté un harmonica, je n'en sais pas suffisamment pour être vraiment très bonne pour l'instant.
2: Oui, on fait de l'harmonica, il paraît qu'on fait 1m70.
4: Oui.
2: Oui, pareil qu'on aime le badminton, le bowling, la natation, qu'on a un accent picard aussi, on sait faire ça? On sait faire l'accent picard?
4: Oui.
1: Bon, du spa, du
4: coup. Tu veux que je te dise, Eric?
2: Ah oui, non, c'est bien.
4: Moi, je suis de Crotoué.
2: Ah oui, très bien. On aime la couture, le dessin, le moulage, le patronage, le bowling. Est-ce que tu sais où est-ce que j'ai chopé tout ça?
4: Tu allais trouver mon CV.
2: Exactement, madame. Je vous ai trouvé. Je vous ai en face de moi. Je vous vois. Alors, on a des notions d'allemand aussi. Et on parle anglais couramment.
1: Mais quel stalker, ce Bastien. Oui.
2: C'est fou, ça. J'ai le poids. J'ai les cheveux mi-longs, raides, châtain clair. Voilà.
4: Oui, tu sais tout.
2: Ah, les yeux verts, très beaux, sauf quand tu mets tes lunettes. Eh oui.
1: Y a un problème pour les lunettes, toi?
2: Bah non, j'en porte aussi, hein, donc.
1: Ouais.
2: Enfin voilà, j'ai plein d'infos, les pantalons, la poiture, la veste.
1: Ouais, pose ta question.
2: Tu as des trucs géniaux, quoi. J'adore. Non, c'est bien ça.
4: Dans notre métier, c'est demander, donc.
2: Oui, non, mais bien sûr, on comprend, ça, c'est pour tous les castings.

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1: Marc Lavoine et Patrick Fiori dans la playlist d'ici en duo pour Occuper, Occuper, c'est ce qui va être le cas de Patrick Fiori l'année prochaine, car il sera sur scène à partir du mois de mars, première date à Narbonne et Nantes. Faisons connaissance à présent avec Christophe d'ici Paris, qui a une manière bien à lui de faire des crêpes. Cela a bien amusé Valérie Damido et Eric Bastien. Puis il y a aussi Catherine d'ici Normandie qui profite bien de sa retraite, comme elle nous l'explique sur votre radio ici.
2: Alors, qu'est-ce qui se passe? Il paraît qu'il y a Lydie qui appelle.
3: Alors, qui est Lydie?
4: Oui, oui.
2: Alors, comment ça va? Merci, ma chérie, d'appeler. Alors, cette petite vache, elle va s'appeler Valérie.
3: Enfin, qu'on rappelle qu'elle était avec nous il y a quelques jours.
4: Oui. Elle est très contente de vous la faire voir, oui.
2: Oh, j'ai
4: elle est née ce matin, elle va très bien, la maman aussi.
2: Oh là là, je suis contente, j'ai une vache à mon prénom. Bah alors là, écoute, tu sais quoi? Lydie, tu ne pouvais pas me faire plus plaisir. Merci, ma Lydie.
3: Je me souviens que c'était ma candidate et qu'elle avait gagné.
2: Oui, mais c'est à moi qu'elle souhaite la fête et c'est moi qui ai la vache à mon nom.
3: C'est normal.
2: Merci, ma petite Lydie, d'avoir
3: Bisous
2: appelé.
3: Lydie.
2: Je t'embrasse très fort. Embrasse Valérie. Embrasse Valérie pour moi. Oh là là, j'ai une vache à mon nom, c'est magnifique.
3: Ah, si tout le monde nous rappelle, là, on est mal, hein.
2: Alors, Christophe et Catherine. Christophe à 4, Catherine à 3. Et Christophe. Ah là là là là là là. Christophe, il est un petit peu notre Pierre Richard de la semaine. Oui, bah oui. Et il se trompe souvent d'étage. Ça t'arrive de sonner chez d'autres gens. Et que même tu rentres dans l'appart, tu. Hein? C'est-à-dire?
5: Exactement.
2: Tu sonnes et tu rentres, toi. Je sais pas si c'est ce qu'il y a marqué sur ma petite fiche de Maître Coupez.
5: Oui, c'est ça.
2: Mais alors, quand tu sonnes et que tu rentres, tu te rends pas compte que quand le monsieur il t'a ouvert, c'est pas le bon copain que tu viens voir?
5: Bah non.
2: Et alors, qu'est-ce que tu fais? Tu rentres et tu dis, bah je boirais bien un petit café. Comment ça se passe?
5: Presque.
2: Mais il a dû être content, le monsieur, que t'es rentré chez lui.
5: Et oui.
2: Il a pas appelé la police quand même, t'es sorti tout seul, tu t'es rendu compte de ta bêtise.
5: Oui.
2: Alors c'est pas que ça, hein. Il lui arrive tout le temps des aventures. Par exemple, quand il fait sauter des crêpes, bah c'est rare qu'elles tombent dans la poêle, hein. Elles vont au plafond, par terre.
5: Voilà, exactement.
3: Ils arrivent chez le voisin.
2: Tu ne crois pas si bien dire, parce qu'elles sautent par la fenêtre.
3: C'est pour ça qu'il va les récupérer en fait.
2: Et surtout, elles vont même sur la tête de ce pauvre chien, dis donc. Pauvre Staffy avec une tête de crêpe. Ben, ça te fait rire, pauvre Staffy, comme il doit être content, tiens. Alors, c'est pas grave, tu les manges quand même, il y en a qui arrivent dans la poêle.
5: Oui.
2: Tu sais quoi, c'est déjà pas mal. Voilà. Alors, écoute, j'espère que tu vas marquer 3 points de plus. C'est la question à choix multiple. Je te pose la question, je te propose des réponses. Évidemment, à mon top chrono, tu as 10 secondes pour me donner ton choix. Tiens, un petit
6: exemple. Fais pas ci, fais pas ça.
2: Alors, Jacques Dutronc. Aujourd'hui, mardi 28 avril, ce n'est pas que la Saint-Valérie.
3: Oui, mais quand même.
2: C'est l'anniversaire de notre ami Jacques Dutronc. Alors, joyeux anniversaire, Jacques Dutronc, on t'embrasse. Et est-ce que tu sais, Christophe, dans quel groupe a débuté Jacques Dutronc dans les années 60? Écoute bien. Les Chaussettes Noires, El Toro et les Cyclones, les Chats Sauvages, les Bastiano.
3: Oui.
2: Alors, dans quoi il a débuté dans les années 60? Les Chaussettes Noires, El Toro et les Cyclones, les Chats Sauvages, El Bastiano. Top chrono, 10 secondes.
5: Les taureaux
2: et
5: les cyclones.
2: Oui, il a fait ses débuts comme guitariste dans ce groupe au début des années 60. Bon, le groupe a sorti des titres et ensuite, il est parti solo. Il a explosé avec et moi.
6: Ah oui.
2: Et oui, voilà, toc toc.
3: Ah, les Chaussettes Noires, c'était Michel.
2: Puis Dick Rivers, c'était les Chats Sauvages. Bref, allez, ça fait 7 points pour Christophe.
3: Oh là là, attention Catherine. Catherine, est-ce que tu as envie de chanter pour t'encourager toi-même? Ou on en reste là? Oui, ah c'est vrai, tu veux chanter quelque chose?
2: Bah oui.
3: Allez,
4: non,
3: vas-y.
4: Non, pardon, j'ai compté.
3: Non, parce que nous on chante à tout moment.
4: Ça suffit, vous allez
3: depuis midi, on n'arrête pas.
4: En moins,
3: bon, pas du tout. Catherine, toi tu fais partie, t'es à la retraite, on l'a dit, il y a un an et demi, et t'as décidé de profiter de la vie. On ne peut que t'encourager. Avec Patrick, vous avez acheté un camping-car.
6: Je suis pénard.
4: Oui.
3: Raconte un peu l'aventure avec le camping-car.
4: Oui, on aime bien partir dès qu'il y a un petit rayon de soleil, hein, où il fait beau, allez hop, on n'est pas loin de la côte. soit on va sur la côte normande ou la Bretagne un petit peu plus loin. Et on a été même jusqu'en Hollande, là. On a été voir les tulipes, les moulins. C'était magnifique, là, en mars.
3: C'est la liberté, quoi. Le camping-car, c'est super.
4: Voilà.
3: On se pose un peu où on peut.
4: Et Tonka, le chien, elle est heureuse comme tout. Elle est au milieu entre papa et maman. Et voilà.
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0: And the Mechanics Over My Shoulder dans la bande-son d'ici. Allez, dans quelques instants, nous sommes toujours avec Valérie Damido et Eric Bastien qui échangeront avec Franck qui ne comprend pas du tout d'où vient son surnom. Et puis, il y aura aussi une histoire d'eux avec Gwenaëlle à Dissé Armorique.
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2: Comment ça va les amis?
3: Bonjour.
4: Très bien, et vous?
5: Bah ça va, alors Franck qui a 52 ans joue avec Issy Touraine.
4: Oui.
5: Tu habites à Chanceaux-sur-Choisille.
4: Oui.
5: Alors comment s'appellent les habitants de Chanceaux? Les chanceux?
4: Non, les cancéliens et cancéliennes.
5: Hop hop hop. Tous les cancéliens, toutes les cancéliennes, ils vont chanter sur le refrain. Alors tu as deux filles, Sarah et Chloé.
4: Oui.
5: Jusqu'ici, j'ai bon. Et alors là, va falloir m'expliquer, mon petit canard, pourquoi ton surnom, c'est Cauchemar.
3: Fais peur.
4: Alors, parce que tout le monde me prend pour un cauchemar. En fin de compte, est-ce que je fais peur aux gens alors que je suis un homme très gentil? Je sais pas. Tout le monde m'appelle Cauchemar. C'était mon surnom et c'est resté comme ça.
5: Cauchemar, carrément. Tiens, voilà le cauchemar
3: qui arrive. C'est moche.
4: Exactement.
5: Mon Dieu, mais même... Non, pas tes amis, quand même, si?
4: Si, tout le monde. Ma famille, tout le monde m'appelle Cauchemar.
5: Oh my... Mais tu dois faire des trucs, quand même. T'as réfléchi, déjà? Est-ce que tu fais
4: non.
5: des...
4: Non.
5: Oh, mince.
4: Je vous dis, c'est un homme très gentil, mais pourtant, voilà, tout le monde m'appelle Cauchemar.
5: Oh mon Dieu. Bon bah écoute, j'ai envie de te dire...
3: Vous n'avez pas de chance, Valérie.
5: Ah non, mon petit cauchemar. Surtout que Franck, il avait envie de jouer avec moi. Parce que Franck...
4: Ouais.
5: Eh oui, Franck, il a demandé à jouer avec
4: Franck,
5: moi. Il est...
4: Parce qu'il a toujours rêvé de maroufler avec vous.
5: Eh voilà. Eh oui, bricole mon Francky. Il adore.
4: Exactement.
5: Mais oui. Il maroufle. Il fait tout dans la maison. Il paraît que t'adores le
4: Exactement.
5: Bricolage. Mais voilà.
4: Exactement. J'ai fait ma maison moi-même.
5: Oh là là. Bon bah rien ne t'échappe. Le placo, le béton, tout.
4: L'électricité, le plomberie, enfin tout.
5: Oh là là là là, mais quel homme complet!
3: C'est un cauchemar.
5: Non, c'est pas un cauchemar pauvre. Non, il a fait sa maison tout seul, il est fort.
3: Il a fait sa maison tout seul.
5: Exactement. Exactement. Bon, alors écoute, on va tout de suite marquer le premier point, histoire de montrer qu'on est les plus forts, nous les maroufleurs. Tiens, un petit extrait.
4: Exactement.
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5: Allez, encore un petit verre de vin, une chanson de chantier, tiens.
3: Ah.
5: Alors,
3: c'est une
5: chanson de chantier. Vous savez ce que c'est, le plus bel outil du chantier?
3: Le verre?
5: Non, la bière. Ouais. Allez. Au Royaume-Uni, figure-toi qu'on a découvert une cave à vin du 19e siècle sous un parcours de golf. Alors, est-ce que c'est vrai qu'au Royaume-Uni, on a découvert une cave à vin du 19e siècle sous un parcours de golf? Vrai ou faux? Top chrono, 5 secondes.
4: Faux.
5: Eh ben non, c'est vrai. Figure-toi que sur le parcours de Dalwhinnie Park, à Trafford, eh bien, le green s'est effondré. Et sous le green, il y avait une cave voûtée remplie de bouteilles centenaires. Bon, alors, elles étaient vides, mais c'était quand même une cave à vin. Donc, pas de point pour toi, mon Francky.
3: Oh là là, il porte bien son nom, celui-là, Cauchemar. Ça démarre mal. Gwenaëlle, bonjour et bienvenue.
7: Bonjour.
3: Avec Issy Armorique, comment s'appelle l'endroit où tu vis? Je te laisse le prononcer parce que c'est compliqué pour moi.
7: Noyal-Châtillon-sur-Seiche.
3: Deux communes confusionnées. Ok, alors du coup, comment on appelle les habitants de Noyal-Châtillon-sur-Seiche en Ille-et-Vilaine?
7: Les Castelnaudais.
3: Ah oui, rien à voir.
5: Rien à voir.
3: Sois la bienvenue, tu as deux grandes filles déjà. Comment elles s'appellent tes filles?
7: Mathilde et Chloé également.
3: Qu'est-ce qu'elles font? Parce qu'elles ont plus de la petite vingtaine, elles sont étudiantes, elles travaillent, qu'est-ce qu'elles font?
7: C'est ça, elles sont étudiantes, ouais.
3: Toutes les deux dans quoi? Qu'est-ce qu'elles étudient?
7: La politique internationale.
5: Oh my god.
3: D'ailleurs, on va régler ce problème tout de suite. Il paraît que t'aimerais bien déjeuner avec Donald Trump pour lui remettre un petit peu les...
7: quelques vérités à lui dire.
3: Voilà.
5: Surtout en ce moment.
7: Mais je mettrais Poutine à côté et on ferait peut-être une petite remise à plat de certaines choses.
5: Oula. Oh my god.
3: Les points sur les i et les machins au carré. Ok.
5: Allez.
3: Bon, Gwen, évidemment, Gwenaëlle, c'est ton petit surnom. T'as des poules à la maison aussi, c'est pour les œufs le matin?
7: Ah oui, mes petites cocottes, ouais. Donc, oh, du jardin, tout ça, c'est formidable.
3: C'est trop mignon.
0: Les œufs coques le matin.
3: Ah, c'est délicieux. Non, mais les œufs de la poule, quoi.
0: Bah, tu manges des œufs de chien, toi, ou pas? Non, c'est juste pour savoir.
3: Les œufs de la campagne, c'est ce que je veux dire. Les vrais œufs, quoi. Oui. Voilà,
0: mais en fait, les œufs, ils viennent tous de la campagne. Il n'y a pas beaucoup de Parisiens.
3: Écoutez, commencez pas.
7: Elle est taquine.
3: Le mot est fait, madame, vous savez. Le mot est fait.
0: Et ça y est, c'est parti. Allez, au taquet, exactement. Merci, Gwen.
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Bernard Lavillier et Nicoletta Idenoir. Et voilà, les meilleurs moments d'Otakès sont terminés pour aujourd'hui. Nous continuons demain, bien sûr, avec un sourcier, un agent immobilier et la femme du Père Noël avec Valérie Damidot et Eric Bastien sur votre radio ici. Au taquet avec Valérie Damidot, Eric Bastien et nos super candidats, c'est tous les jours pour bien commencer la journée et aussi à midi avec les meilleurs moments de la saison. Restez avec nous à suivre ici dès 5h sur votre radio.

0: Ça réveille bien ça de bon matin. Don't leave me this way, Thelma Houston sur votre radio ici.
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0: Bonjour à toutes et à tous, j'espère que vous allez bien ce matin. L'équipe d'ici dès 5h, c'est Saveria au standard, Emeline à la rédaction en chef, Alix à la technique et Valentine Hottès pour les infos. Bonjour Valentine.
2: Bonjour Catherine, bonjour à tous.
0: On prépare la rentrée des classes, c'est dans moins d'une semaine.
2: Et votre radio ici a déjà fait les courses des fournitures. Surprise, elles sont un peu moins chères cette année. Nos bons plans dès les infos de 5h.
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0: Très bon réveil avec votre radio ici. Mercredi 26 août, il est 5h. Information Valentine Lottès. Et à la une, notre panier de fournitures scolaires.
2: Votre radio ici a déjà fait les courses avec notre partenaire, le cabinet Nielsen IQ, pour analyser les prix. Et bonne nouvelle, pas d'augmentation cette année. Flavien Groyer, stylos, cahiers, gommes et cartables nous coûtent même un peu moins cher en cette rentrée.
3: Le ticket de caisse de notre panier de la rentrée affiche 134,17€, soit 1,85€ de moins par rapport à l'an dernier. Une baisse légère certes, mais plutôt logique, selon Vincent Cornu du cabinet Nielsen IQ.
4: Depuis le début de l'année, l'inflation est contenue dans les magasins sur tous les types de produits. Et donc les produits typés rentrée des classes ne font pas exception.
3: Un agenda par exemple coûte 15 centimes de moins en moyenne quand le paquet de 12 feutres enregistre une baisse de 46 centimes. Ces diminutions concernent à la fois les produits des grandes surfaces et les produits de marque qui ont mis en rayon moins de fournitures Disney ou Marvel.
4: Peut-être que dans les budgets des grandes marques cette année, on a renié un peu sur les licences et on a fait un peu plus attention parce qu'on sait qu'il y a d'autres coûts qui ont augmenté comme la matière première.
3: Le prix des produits à base de plastique, une règle par exemple, a légèrement augmenté. Les négociations commerciales menées en début d'année ont toutefois permis d'éviter l'explosion des prix.
4: C'était des produits qui étaient négociés avant avec leurs fournisseurs, donc avant la hausse des prix, avant les débuts de la guerre en Iran.
3: Cette rentrée est plutôt protégée niveau prix, mais les conséquences de la guerre risquent de se faire sentir à la rentrée 2027.
2: D'ici là, tout peut encore changer. Merci Flavien. Vous avez le détail des prix et de leur évolution pour les 29 produits du panier de la rentrée ici sur ici.fr.
0: La rentrée des classes, justement, les élèves de Poma ne la feront pas dans leur école.
2: Balayés par une immense tornade comme 300 maisons du village lundi après-midi, les 90 élèves de la commune seront scolarisés ailleurs. Les dégâts, Caroline Félix, sont trop importants à Poma à moins d'une semaine de la rentrée.
5: Oui, ici partout, il y a des tôles pliées en deux comme du papier, des vitres brisées. Les rues sont jonchées de tuiles pulvérisées. Michael, pompier spécialisé, s'est harnaché. Il s'apprête à rejoindre ses collègues sur le toit d'une bâtisse.
6: On passe par la charpente pour arriver directement sur le toit.
5: Les pompiers balancent les tuiles par terre.
6: 90% des tuiles ont éclaté, mais sont encore là-haut. Donc en fait, on évacue les gravats. Et sur la volige, on va poser une bâche pour mettre la maison hors d'eau. On va mettre un petit moment, ouais. Okay. Surtout qu'il y a vraiment une ampleur de dégâts énorme. Donc moi, de ma carrière, j'avais jamais vu une telle ampleur. C'est assez exceptionnel.
5: Dans une rue à côté, Joël Landry, pompier adjudant chef, sort d'une maison, casque sur la tête, lampe de poche à la main. Il inspecte la structure.
7: Mais là, en tout cas, il n'y a aucune contre-indication au fait que le monsieur puisse intégrer sa maison.
8: Ma mère et moi, on peut
7: affirmatif. Vous pourrez pénétrer à l'intérieur. Je vais remplir ma petite fiche.
5: Pas de dégâts majeurs, donc Christian est soulagé pour sa mère de 96 ans.
8: C'est vrai que pour une personne qui a vécu toute sa vie dans cette maison, ça y fait quand même un peu bizarre
7: D'avoir vécu un événement.
8: Elle était justement là quand c'est arrivé. On a entendu déjà un grand grondement qu'on croyait que c'était un tonnerre, mais en réalité c'était beaucoup plus fort.
5: Elle va donc pouvoir rentrer de Carcassonne. Il craint simplement quelques infiltrations aux prochaines pluies.
2: Et il faut s'en réjouir pour le préfet de l'Aude. Alain Buquet parle d'un véritable miracle. Aucun mort. Selon le dernier bilan, la tornade a fait 48 blessés, dont 20 à l'hôpital. Mais aucune victime n'est dans un état inquiétant. Nous sommes bien loin des dégâts d'il y a un an et demi à Mayotte. Souvenez-vous du cyclone Chido. L'archipel à l'époque est quasiment rasé dans son intégralité. Le gouvernement promet de reconstruire vite et mieux. Et bien sur place, la livraison des nouveaux bâtiments se fait toujours attendre. Le Premier ministre se rend donc aujourd'hui aujourd'hui à Mayotte dans l'objectif d'accélérer la reconstruction.
0: 5h04 sur votre radio ici et peut-être un quatrième club de foot français qualifié ce soir pour la Ligue des Champions.
2: Et tout dépend du match de ce soir entre l'Olympique Lyonnais et les Turcs de Fenerbahçe. Après le nul au match aller, les Lyonnais ont encore toutes leurs chances de retrouver la Ligue 6 ans après l'avoir quittée. Le coup d'envoi, c'est à 21h à Lyon. Le premier gros test à l'Euro de volley pour les Françaises, qualifiées pour les huitièmes de finale après 3 victoires en 3 matchs. C'est désormais l'heure d'affronter les favorites de leur poule et de la compétition. Les Italiennes, championnes du monde et championnes olympiques en titre. L'objectif, confirme la capitaine des Bleus, Amandine Giardino, c'est de créer la surprise.
9: On a envie d'essayer de les bousculer, essayer de les battre. On va être sur ce match, contrairement aux 3 premiers outsiders. Donc, on va rien avoir à perdre. Donc, prendre du plaisir, tout lâcher. Et on les a joués en match amical récemment. Donc, on va pouvoir étudier ce match-là. Et on prend ça comme un match qu'on doit jouer à 100%. Parce que, comme on disait, plus on finit bien dans la poule, plus après, ça nous crée des avantages pour la suite. Donc, on va les aborder. On va essayer de les battre, quoi.
2: Le match, c'est à 16h. Et puis, c'est un peu comme lorsque la France a perdu son Johnny Hallyday. Les États-Unis pleurent ce matin. Leur reine de la country, Dolly Parton, est morte à 80 ans. Jolene, Jolene, Jolene, Jolene, I'm begging of you, please don't take my man. Dolly Parton et son titre Jolene, tous les drapeaux des États-Unis seront en berne pendant une semaine pour la pleurer. La météo, Catherine.
0: Alors, ce matin, le temps est voilé sur tout le pays, voire même très couvert en Bretagne. Attention aux orages annoncés par Météo France en Charente-Maritime. A priori, peu ou pas de pluie, mais peut-être quelques averses ici ou là. Du côté des températures, ce matin, Strasbourg 19, Rennes 20, Amiens 21, Paris, Auxerre 22, Lyon 23, Bordeaux 24, Marseille 25. Cet après-midi, les orages vont remonter du côté de la Bretagne. Pour voir le soleil, il faudra être en Occitanie ou dans le sud de l'Aquitaine. Et puis, pour les températures, le thermomètre sera en hausse cet après-midi de 23 à 30 dans la moitié nord, 29 à 34 dans la moitié sud. Et puis demain, ciel couvert, un peu d'averse et des orages de retour l'après-midi notamment.
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0: Et pour la musique, je vous propose maintenant un tube de Philippe Lafontaine, ce qui vous laisse quelques minutes pour vous faire un café ou un thé. Et si jamais vous avez envie de chanter avec lui, surtout n'hésitez pas. Tant pis pour le soleil. Cœur de loup sur votre radio ici.

0: Cœur de loup, Philippe Lafontaine, 5h10, bon réveil.
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0: Valentine, dimanche dernier, un record du monde a été battu en Dordogne, celui du plus grand plateau de fromage de chèvre.
2: Oh, j'aurais tellement aimé y être.
0: 8 mètres de long, 388 fromages différents. Il y avait vraiment de quoi se régaler. Plus de 200 producteurs ont participé à ce défi. Les fromages venaient essentiellement de France, mais aussi du monde entier. Allemagne, Suède, Mexique, Sénégal. Alors, ce record a été homologué par un commissaire de justice parce que les organisateurs voudraient intégrer le Guinness Book des records. Ils vont d'ailleurs entamer les démarches dans les prochains jours. Il y avait plus de 600 personnes qui sont venues assister à l'événement. Et bien sûr, déguster les fromages, une fois comptés, on n'allait pas les laisser là, Valentine.
2: Non.
0: Si on avait pu y aller, on y serait allé. Hein.
2: Moi, j'en aurais mangé un gros bout.
0: Oui, mais plus qu'un gros bout, d'ailleurs. Merci à Issy Périgord pour l'information. Et du coup, Valentine, il faudrait bien une petite balade pour digérer tout ça.
2: Oui, je vous propose de vous nourrir d'histoire dans la Somme, au château de Tailly-l'Arbremouche du général Leclerc. Depuis la sortie au cinéma des deux films sur De Gaulle, eh bien, le nombre de visites au château est à la hausse.
0: Et c'est tant mieux. Et puis, d'ici 5h30, on écoutera aussi Cécile. Crazy Cécile. 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Et côté économie, Valère Coréard est là comme tous les jours avec ses astuces sur votre radio ici. Valère Coréa, chaque jour avec vous un bon plan pour notre pouvoir d'achat. Aujourd'hui, vous vouliez nous parler du retour du leasing social.
3: Si vous avez besoin de changer de voiture, ça vaut peut-être le coup d'y jeter un coup d'œil. Alors, le principe du leasing social est simple. Grâce à une aide de l'État, certains ménages peuvent louer une voiture électrique pour une mensualité réduite. Lors de la première édition, les dossiers étaient partis très vite. Pour vous renseigner, il faut se tourner directement vers les concessionnaires qui ont publié leurs offres. Mais attention, avant de foncer, il faut comprendre ce que vous signez. Et vous avez en fait deux options. Une location longue durée, c'est la LLD. Ça veut dire que vous louez la voiture pendant plusieurs années, puis vous la rendez. Ou alors, vous pouvez décider d'aller sur une LOA, une location avec option d'achat qui vous permet, elle, de racheter le véhicule à la fin, si vous le souhaitez, en déduisant de son prix initial vos loyers et l'aide de l'État.
0: Quels sont les points auxquels il faut faire attention, Valère ?
3: Déjà, vérifier que vous êtes bien éligible, bien sûr. Ensuite, regardez le contrat dans son ensemble, le montant du loyer, évidemment, mais aussi le kilométrage autorisé. Si vous le dépassez régulièrement, la facture peut vite grimper. Posez-vous aussi une question toute simple. Est-ce que cette voiture correspond vraiment à votre quotidien ? Est-ce que vous pourrez la recharger facilement ? Est-ce que vous roulez beaucoup ? Pour que ce soit rentable, l'idéal est de recharger à la maison. Le leasing social peut-être une très bonne opportunité pour passer à l'électrique sans se ruiner, mais comme toujours, un contrat, ça se lit jusqu'au bout, même quand la mensualité paraît très attractive sur le papier. Le leasing social, vous allez regarder ou vous préférez encore attendre. Pensez à m'écrire par ici leséconomies@radiofrance.com.
0: Merci Valère Coréard. Demain, autre sujet, celui de l'électricité et des offres dynamiques. Comment ça marche ? Est-ce intéressant ? Et pour trouver tous les bons plans de par ici les économies, rendez-vous sur ici.fr.
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0: 14, Valentine Letesse, quand le cinéma permet de redécouvrir les monuments de notre histoire.
2: Et en l'occurrence, le château de Tailly-l'Arbremouche dans la Somme, propriété du général Leclerc, l'un des principaux chefs de la France libre pendant la Seconde Guerre mondiale. Depuis la sortie au printemps et le succès des deux films sur le général de Gaulle d'Antonin Baudry, eh bien les visites Lila au Clinoira sont dopées.
5: Au bout d'une longue allée boisée sur les pelouses qui s'étendent devant le château de Tailly-l'Arbremouche, c'est la petite fille du général Leclerc qui accueille la trentaine de visiteurs.
6: Je suis ravie que vous soyez là. C'est vraiment très agréable de voir qu'il y a du monde qui s'intéresse à cette belle histoire qui est l'épopée du général Leclerc.
5: Et rapidement, Bénédicte Leclerc de Hot Clock Cost pose une question d'actualité.
6: Je voulais savoir juste par curiosité, est-ce qu'il y en a dans certains d'entre vous qui ont vu les films sur De Gaulle ? Ah ouais ? beaucoup. Et est-ce que ça vous a donné l'idée de venir ici?
5: Parce que je pense une dizaine de visiteurs hochent la tête, parmi eux Aliénor, 21 ans. Elle a fait le trajet depuis la Seine-Maritime.
7: Complètement, le film, ça a été une porte d'entrée pour la découverte du général Leclerc, parce que je connaissais l'histoire de la Seconde Guerre mondiale, j'aime beaucoup l'histoire, mais pas du tout le personnage. Et après, du coup, j'ai écouté les 8 heures de podcast sur France Inter par Philippe Collin, et qui a parlé du château Tailly. Et donc, c'était plutôt ça aussi ma porte d'entrée. Donc, le film, puis le podcast, puis Facebook, les réseaux sociaux, etc.
5: Face au château, elle n'est pas déçue du voyage.
7: C'est trop impressionnant, enfin, c'est trop bien d'être vraiment sur les lieux où il y avait le général, où il a fait, enfin, c'était quand même un des lieux clés pour lui.
5: Et c'est Didier Guirand, un voisin qui connaît l'histoire du lieu comme sa poche, qui va la raconter tout au long de la visite dans le parc et le musée dédié au général Leclerc.
8: Vous avez tous entendu parler de la poche de Dunkerque. Tous les corps expéditionnaires anglais qui étaient venus essayer de nous défendre et nasser dans la poche de Dunkerque.
5: Après presque 2 heures de visite, Arthur, 11 ans, venu d'Île-de-France avec toute sa famille, ravi, il a appris ce qu'il ne savait pas encore sur le général Leclerc.
9: J'avais déjà vu le film et un podcast, donc je connaissais déjà. Il y a plein d'anecdotes que j'ai appris.
5: Le château est ouvert aux visiteurs jusqu'au 30 septembre 2026.
2: Vous avez donc encore le temps d'en profiter pour terminer l'été.
0: 5h16, restez avec nous dans quelques instants, nous partons en terre inconnue avec un épisode inédit ce soir sur France 3, en invité Jean-Philippe Janssen. Mais d'abord, musique, Seal, Crazy, sur votre radio ici.

Crazy Seal sur votre radio ici, 5h20, bon réveil et bon anniversaire. Si vous êtes né un 26 août, comme l'actrice américaine Melissa McCarthy, 56 ans, la comédienne Valérie Carcenti, 58 ans, l'écrivain Bernard Minier, 66 ans aujourd'hui. Et puis nous avons une pensée également pour Daniel Lévy qui aurait eu 65 ans aujourd'hui.

0: d'aimer, extrait de la comédie musicale Les 10 commandements. Bonne fête aux Natacha qui nous écoute. Et puis le 26 août, c'est aussi la journée mondiale du chien. Donc on fait un gros câlin à Marvin, le chien de Valentine Lettès.
1: Bon, merci Catherine.
0: Il ressemble à quoi gentil. Votre chien?
1: Il est magnifique.
0: Oui, d'accord, mais il est noir, blanc.
1: Le plus beau chien du monde.
0: Oui, d'accord, ok, donc on n'en saura pas plus. Et puis c'est la nuit aussi internationale de la chauve-souris. Bon, ça, je suppose que vous n'en avez pas.
1: Pas encore.
0: Ça pourrait.
1: On envisageait d'acheter un copain pour Marvin alors.
0: Oui, ok, on en reparlera. Que regarde-t-on à la télé ce soir? Eh bien, on voit cela avec Patrice Gascoin sur votre radio ici.
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0: Et on retrouve Patrice Gascoin avec ses coulisses TV. Aujourd'hui, Patrice, vous nous proposez un nouveau numéro de l'émission Nos Terres Inconnues à découvrir ce soir sur France 3.
3: Ce soir, l'invité de Nos Terres Inconnues est un humoriste qui ne renie pas ses origines nordistes.
4: Je suis retourné jouer sur les terres de mon enfance. Tu aurais vu ma mère comme elle était fière, ma mère. Elle est arrivée à la salle des fêtes en kangou limousiné. Avec des vides fumées puis des napperons sur les appuis-têtes.
3: C'est l'humoriste Jean-Philippe Janssen qui a accepté l'invitation de Samuel Ostigui, le nouveau présentateur de Nos Terres Inconnues, à voir ce soir sur France 3. Samuel Ostigui, c'est notre cousin québécois. Donc chaque voyage à travers nos régions est aussi pour lui une vraie découverte. Et ce soir, avec son van, direction l'Aveyron, on va découvrir un ch'ti dans le sud, Jean-Philippe Janssen. Lorsqu'il a été invité par la production, Jean-Philippe Janssen a commencé par leur faire peur. Pourquoi ? Parce que lui, le ch'ti, bah, il connaissait plutôt bien l'Aveyron, Jean-Philippe Janssen.
5: Ça m'avait fait rire parce que ça leur avait fait peur quand je suis arrivé, parce que je suis un ch'ti peut-être dans l'Aveyron, mais il faut savoir que j'ai vécu 15 ans à Montpellier, donc je suis allé souvent en Aveyron le week-end. Et donc quand ils ont su en arrivant que finalement je connaissais l'Aveyron, je pense qu'ils ont eu une petite frayeur. Mais après, il y a connaître l'Aveyron tel que je l'ai connu en y allant le week-end, et là, connaître l'Aveyron profondément comme on l'a fait avec Samuel, avec les paysages, avec les endroits les plus reculés. Et puis les gens, voilà. Je pense que on est vraiment au contact des gens, et c'était des rencontres assez troublantes pour moi de voir ces gens, parce que moi qui suis du Nord, mon Nord il est sinistré, désertique, et il se passe pas grand chose dans les villages le soir. Et là, en passant du bar, en passant par les gens, j'ai vu qu'il y avait un vrai tissu social, et puis une communication intergénérationnelle en fait.
3: Jean-Philippe Janssen, marqué positivement par cette découverte de l'Aveyron ce soir sur France 3, et son guide, le Canadien Samuel Ostigui, en a pris aussi plein les yeux.
6: Pour moi, c'est un vrai privilège de partir avec Jean-Philippe, qui a voyagé partout dans le monde, dans des métropoles, puis à partir dans des endroits qui sont exceptionnels, et qui disent oui à une aventure comme celle-là, parce que je vais reprendre une phrase qu'il m'a dit à plusieurs reprises. Il dit « L'aventure est parfois au coin de la rue ». Et cette phrase, je la reprends, je la réutilise maintenant presque toutes les semaines.
3: L'aventure est au coin de la télé. Samuel Ostigui invite Jean-Philippe Janssen dans Nos Terres Inconnues ce soir sur France 3. En revanche, ce qui est connu, c'est le retour des coulisses télé demain, même heure, même endroit.

0: peu importe. Zazie qui sera en tournée à partir de mars 2027. Première date à Strasbourg. Chaque jour, avec ici un peu d'histoire avant l'actu avec Stéphane Bern. Et ce matin, on voyage au 19e siècle dans une baie méditerranéenne où l'on ne cultive pas seulement le soleil.
1: Quand on pense aux huîtres, on imagine souvent l'Atlantique. Pourtant, une baie produit depuis plus d'un siècle des coquillages bercés au chant des cigales et à l'accent de Pagnol qui ont fini par séduire jusqu'au grand chef. En 1860, la Seyne-sur-Mer. Dans la baie de Tamaris, les premiers élevages de moules apparaissent déjà sur des pieux plantés en mer. La tradition conchylicole locale est ancienne. La baie possède un avantage rare. Protégée mais ouverte sur la Méditerranée, elle bénéficie d'un import continu en nutriments et en phytoplancton. Un club med avec buffet à volonté réservé aux pensionnaires des fonds marins. Au fil du temps, plusieurs familles d'ostréiculteurs s'y installent et développent un savoir-faire particulier. Ici, contrairement aux côtes atlantiques, il n'y a presque pas de marée. Des huîtres avec des horaires de bureau stables, qui grandissent donc en permanence immergées, souvent suspendues sur des cordes façon hamac, à la coule, ou élevées sur des tables marines. À ce niveau de sérénité, même l'application Petit Bambou leur demanderait presque des conseils. Résultat, des huîtres qui ont bien mangé à la cantine, réputées plus charnues, avec des notes de noisette et une saveur très marquée par la Méditerranée.
2: Vous nous donnerez une bourriche d'huîtres, monsieur Blin, avec un petit vin blanc ?
1: Certaines productions de Tamaris sont aujourd'hui plusieurs fois médaillées au concours général agricole de Paris et servies dans des restaurants étoilés.
3: Du coup, j'ai mangé les 12 douzaines d'huîtres.
1: Mais évidemment, sans leur médaille. Ce serait dommage de se faire sauter un plombage en pleine dégustation. À Tamaris, les huîtres poussent face aux palmiers et sous le soleil du Var. La preuve qu'en Méditerranée aussi, on peut avoir l'accent du Sud et finir sur un plateau de fruits de mer. Peu cher, quelle carrière.
0: Effectivement, merci Stéphane Bern. Demain, autre voyage dans le temps à la fin du XVIIe siècle où un corsaire français avait de la répartie. À suivre l'info du jour, il sera question du prix de la rentrée scolaire de nos enfants. 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Mais d'abord,

0: Or, 5h30 et c'est l'heure de l'actualité en France et dans le monde avec vous, Valentine Lottès.
1: Une rentrée scolaire un peu moins chère. En partenariat avec le cabinet Nielsen IQ, votre radio ici aussi a fait ses courses de rentrée et pas d'augmentation cette année. Les négociations entre distributeurs et fournisseurs se sont faites avant le début de la guerre en Iran, avant donc la flambée des prix. 5500 foyers encore privés d'électricité dans le sud de la France hier soir. La majorité dans l'Hérault, conséquence des orages particulièrement violents pendant lesquels une tornade a même ravagé le village de Poma lundi dans l'Aude. Qui vole les pinces de désincarcération des pompiers utilisées pour sortir de leur voiture les victimes d'accidents de la route? Elles ont disparu dans 5 casernes du Rhône et de l'Isère, cambriolées pendant ce mois d'août. Pour les pompiers, les voleurs ont l'intention de s'en servir pour forcer des portes blindées. C'est une première en France. Des œufs de crocodile du Nil ont éclos sans intervention humaine dans la Drôme. Il leur faut pourtant une température minimum de 28 degrés dans du sable et en continu pendant 3 mois. L'été caniculaire et le réchauffement climatique a donc permis l'éclosion de ces petits crocodiles en photo sur ici.fr. L'Olympique lyonnais à 90 minutes de la Ligue des Champions. L'OL joue sa qualification ce soir à domicile contre les Turcs du Fenerbahçe. Le coup d'envoi, c'est à 21h. Réparation terminée pour Sophie Adnaud. Première française à quitter son vaisseau pour sortir dans l'espace la semaine dernière. L'astronaute est retournée dans le vide spatial hier pour réparer avec succès une antenne de communication avec la Terre.
0: L'info du jour, Valentine, c'est le prix de la rentrée de nos enfants.
1: Elle nous coûtera un peu moins cher. Avec le cabinet Nielsen IQ, nous avons comparé le prix du panier ici à celui de l'année dernière. 29 produits à l'intérieur, stylo, plume, cahier, agenda, calculatrice, pour un total de 134,17€ cette année, soit 1,85€ de moins. L'économie est donc toute relative, mais au moins Léopold Picot, ça n'augmente pas pour les parents déjà victimes de la hausse des prix tout au long de l'année.
2: De rayon en rayon, rien n'est laissé au hasard. Toute seule avec son caddie, Virginie compare de l'eau de stylo.
3: C'est juste un petit peu la corvée quand même. J'ai un grand et une petite et du coup, je préfère le faire sans eux. Au moins, je prends ce qui m'arrange.
2: La mère de famille fait très attention au prix, encore plus cette année.
3: Financièrement, c'est compliqué cette année, ouais.
2: Postée devant les trousses, Ouisa se tourne très naturellement vers les moins chers.
4: J'anticipe. Aujourd'hui, il y a 80% plus 10 ans en bon d'achat. C'est un gros budget. En plus, on n'a pas d'aide parce qu'on travaille les deux. C'est un peu dur, quoi.
2: Même si les fournitures en promotion ne sont pas toujours au goût de sa fille.
4: Je lui dis non, ça c'est cher, il faut prendre ça. Et il ne peut pas avoir tout. Et c'est comme ça, un crayon, c'est un crayon.
2: Un peu plus loin, Paul est à la recherche d'un objet bien précis.
5: Un agenda de foot.
2: Comme il rentre en CM2, sa maman, Julia, lui laisse ce petit plaisir.
6: Ils ont le droit de choisir l'agenda, la pochette, à élastique en général. Puis après, le reste, on prend des basiques.
2: Et la technique pour économiser, c'est de réutiliser.
6: Les instituts disent de reprendre des années d'avant. Donc, par exemple, classeur, tout ça, il reprend, cahier de poésie. Finalement, je pense qu'on va s'en tirer pas trop cher.
2: Une autre façon d'économiser, c'est d'éviter les marques spécialisées, de privilégier celles des distributeurs. Ça permet de diviser par 2 le prix du panier moyen.
1: Effectivement, selon l'étude de votre radio ici, la différence entre les grandes marques et les produits distributeurs est énorme. 76€ d'écart entre nos deux paniers. Vous avez le détail, nos bons plans et nos conseils sur ici.fr.
0: Alors,
1: la météo, Catherine.
0: Oui, alors c'est un petit peu compliqué du côté de la Charente-Maritime. Il y aura des orages, mais sinon, partout ailleurs en France, le ciel sera voilé, voire même très couvert dans le nord-ouest, la Bretagne. Pour les températures, Brest ce matin 19 degrés, Lille, Belfort 20, Bourges 21, Paris 22, Montélimar 23, Toulouse 24, Nice 26. Et puis sur la page Facebook, eh bien, nous avons plein de jolis commentaires et plein de jolies photos, notamment Paco qui est à la Tronche en Corrèze, relève 15 degrés sur son thermomètre. Stéphane qui est à Mulhouse, 16 degrés. Maggie à Tavel dans le Gard, 17 degrés. Et Mika qui est à Ramatuelle a déjà 21 degrés. Cet après-midi, les orages vont remonter du côté de la Bretagne. Ailleurs, ça sera toujours mi-figue, mi-raisin. Pour le soleil, il faudra être plutôt dans le sud-ouest, en Occitanie ou au sud de l'Aquitaine. Et puis les températures, elles, cet après-midi, remonteront jusqu'à 30 degrés dans la moitié nord et 34 dans la moitié sud. Demain, pas mieux, il y aura toujours des orages, notamment l'après-midi. Il faudra faire attention.
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0: 5h35. Bon réveil à ceux qui ouvrent à peine les yeux et bon courage à celles et ceux qui sont déjà au travail ou sur la route. De bon matin, si tôt. Nous continuons en musique à présent avec George Harrison, My Sweet Lord, sur votre radio ici.

0: My Sweet Lord, George Harrison, dans la playlist d'ici 5h39.
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0: La chanteuse Dolly Parton est décédée hier à l'âge de 80 ans. C'était une icône de la musique country. Et vous, qui a bercé votre enfance? Tiens, Valentine, je me pose la question. Quel chanteur, quelle chanteuse? Britney Spears. Ah bah bien sûr, évidemment. Baby One More Time,
2: Oops, I Did It Again, voilà. Absolument.
0: Bon, alors, si autre que Britney Spears, qui est-ce que vous chantiez à tue-tête dans votre chambre ou ailleurs? Quel chanteur, quel groupe à chanson a changé votre vie? Est-ce que vous le faites d'ailleurs découvrir à votre enfant maintenant? 0810 055 056. Appelez-nous maintenant pour partager votre passion musicale et vos souvenirs. 0810 055 056. On en parle juste avant 6h. Et donc, on vous le répète, la rentrée scolaire approche à grands pas et votre enfant se demande peut-être dans quelle classe il sera.
2: Et pour répondre à cette question, Décide vous propose de vous aider. Et c'est une arnaque, évidemment. Aude Razo vous explique pourquoi dans quelques minutes.
0: Et pour la musique d'ici 6 heures, on aura également Vanessa Paradis.

0: copine du cœur, Vanessa Paradis, ce matin sur votre radio ici. Mais elle n'est pas toute seule puisque maintenant nous accueillons Pascal. Bonjour Pascal.
1: Bonjour Pascal.
2: Bonjour.
0: Pascal, vous êtes dans la Nièvre?
2: Oui.
0: Vous êtes où dans la Nièvre?
2: Je suis à Autioux, une petite commune située à 20 km du Morvan.
0: Ah, très bien. Alors Pascal, pourquoi vous êtes debout si tôt ce matin d'ailleurs?
2: Eh bien parce que je prépare des crêpes pour mes petits-enfants.
0: Ah, je crois que Valentine et moi, on va vous passer une petite commande.
1: Je vais dire, c'est une excellente raison. Mettez-nous une petite assiette de côté. Grosse assiette même en fait.
2: Une grosse assiette.
1: S'il vous plaît Pascal. Ouais.
0: Pour moi, ça sera chocolat crème de marron, s'il vous plaît.
1: Oh la gourmande. Ah.
2: Crème de marron, c'est très bien ça, oui.
1: C'est au menu ce matin, Pascal?
2: Eh bien, au menu, oui, non, on n'a pas de crème de marron, on a de la pâte à tartiner chocolat, on a de la confiture, du sucre, du lait Nestlé.
0: Oh, plein de bonnes choses. Vous avez combien de petits-enfants, Pascal?
2: 4.
1: Ça en fait des crêpes?
2: Ça en fait. Non, mais là, je n'en ai que 2. Hein. J'ai les plus petits, là.
1: Formidable. Ah oui, puis en plus, c'est petit, ça mange moins.
2: Ça mange moins.
0: Ça en fera plus pour vous, Pascal.
2: Ils adorent les crêpes.
0: Bah, on les comprend, on les comprend. Qu'est-ce que vous avez prévu aujourd'hui à part les crêpes et les petits-enfants, Pascal?
2: Eh bien, normalement, le temps se remet un peu au beau et nous allons aller près d'un étang qui s'appelle l'étang du Merle, qui n'est pas très loin de chez nous, où on peut se baigner. Il y a des pédalos, il y a une plage aménagée. Enfin, c'est super pour les enfants, s'il fait beau.
0: Et s'il ne fait pas beau? Des crêpes, encore des crêpes.
2: Et non, pas des crêpes toute la journée. Non, on va faire des jeux de société avec eux. Hein.
0: Comment ils s'appellent vos petits-enfants, enfin les deux que vous avez aujourd'hui?
2: Alors j'ai Lou, le plus grand, qui a 8 ans, et Marcel qui a 5 ans.
0: Lou et Marcel, ils sont tout mignons.
2: Oui.
0: C'est super. Eh bien, merci de nous avoir appelé ce matin, Pascal, pour démarrer la journée. Vous avez évidemment gagné cette radio portative qui fait réveil, Bluetooth, lampe. Elle fait tout sauf les crêpes, donc continuez à en faire. Hein.
2: Alors, j'aurais aimé avoir, juste un sticker de Ici Bourgogne, si ça existe.
0: Ah ben, je ne sais pas, on va se renseigner, puis on voit ce qu'on peut. D'accord. On va voir ce qu'on peut faire et puis on vous tient au courant. Ça marche, Pascal?
2: C'est très gentil.
0: Allez,
2: merci,
0: je vous souhaite une belle journée. Bonne crêpe.
2: Bonne journée et vive ici Bourgogne.
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0: C'est pas vrai, le rendez-vous anti-arnaque au Drazo, la rentrée scolaire approche à grands pas et revoilà les sites frauduleux qui prétendent nous révéler à l'avance dans quelle classe sera notre enfant et avec qui.
6: Effectivement, je surfais tranquillement là sur les réseaux sociaux l'autre jour et je suis tombée sur cette vidéo.
7: Je vais vous faire un tuto, voilà, donc le site c'est mafutureclasse.com. Donc ce que vous faites, c'est que vous mettez vos informations, ensuite vous faites accéder à ma fiche classe, ça va charger et... votre classe sera là, voilà, donc n'hésitez pas, mafutureclasse.com.
6: Alors, contrairement à ce jeune homme, non seulement je vous conseille d'hésiter, mais je vous conseille de ne surtout pas aller sur ce site et d'en parler, de prévenir vos enfants, vos ados, qui eux aussi vont tomber sur ces vidéos et qui trépignent d'impatience, ça se comprend, pour savoir s'ils pourront s'asseoir avec leurs copains, copines à la rentrée.
0: Aude, pourquoi il ne faut pas aller sur ce site?
6: Déjà, il ne vous révélera rien du tout. La preuve en commentaire, tous les internautes répondent que ça ne marche pas ou que ça leur affiche des noms de gens qui ne sont pas dans leur établissement. Et ne vous fiez pas au drapeau bleu-blanc-rouge et à l'aspect très officiel de ce site. Il n'y a pas de plateforme de l'éducation nationale pour connaître à l'avance la composition des classes. Ça n'existe pas. Deuxième raison, le site vous fait rentrer, attention, des infos très personnelles. Le nom, prénom de votre enfant, le nom de son établissement, établissement, sa ville. C'est dangereux de laisser traîner des informations comme ça, vous ne savez pas à qui vous les donnez. J'en ai repéré d'autres, des sites comme celui-là, vous avez voirtaclasse.com ou trouveclasse.com. Alors, je comprends qu'il y ait du stress, de l'impatience, mais je vous conseille d'attendre patiemment que l'école, le collège, le lycée vous donne la composition de la classe quand il aura décidé de le faire. C'est lui qui décide.
0: Évidemment, puis en attendant que vos enfants profitent de leur dernier jour de vacances. Pour retrouver tous les conseils anti-arnaque de Drazo, rendez-vous sur ici.fr, rubrique C'est pas vrai. 5h46, dans un instant, rencontre dans une crèche avec des nounous, cachalots. Benoît Prospero a toujours des bonnes idées. Ça sera juste après Vanessa Paradis, Les Épines du Cœur sur ici.

0: Elle sera à La Rochelle en septembre, puis à Pau, Montpellier et ailleurs, en tournée jusqu'à mi-novembre. Vanessa Paradis, Les Épines du Cœur, 5h48. Et vous, quelle musique vous aimez? Quelle musique a changé votre vie? Quelle musique vous inspire? Quel chanteur, quel groupe vous a donné des frissons? Ou vous chantez à tue-tête, alors dans votre salle de bain ou ailleurs, et que vous faites peut-être découvrir à vos enfants et vos petits-enfants? 0810 055 056. Appelez-nous maintenant pour en discuter. Promis, on ne vous fera pas chanter. Peut-être qu'on fera chanter Valentine Letess.
1: J'ai pas dit oui.
0: Oui, on verra. Allez, appelez-nous 0810 055 056. Il est temps de se plonger dans le monde merveilleux du vivant. Aujourd'hui, trois choses à savoir sur le cétacé qui peut atteindre les 20 mètres pour plus de 40 tonnes, avec une tête qui représente un tiers de son corps. Bonjour Benoît Prospero.
2: Aujourd'hui, le cachalot. Bonjour à toutes et tous. Au programme, allaitement, crèche et horizontalité. Et donc d'abord, première chose à savoir, chez le cachalot, l'allaitement est absolument hors norme. Pour nourrir un nouveau-né de 4 tonnes, il faut d'abord un lait très riche en graisse. Mais contrairement à d'autres mammifères, chez les cachalots, les petits ne têtent pas leur mère. Ce sont ces dernières qui injectent le lait dans la gueule de leur bébé. Comment ça marche exactement? En fait, lorsqu'il a faim, le petit vient se positionner sous le ventre de sa mère au niveau des mamelles. Et en les tapotant à plusieurs reprises, il stimule la sécrétion de lait et déclenche ainsi le processus d'allaitement.
0: Et autre fait remarquable, il arrive également que des femelles, autres que la mère biologique, nourrissent les jeunes.
2: Eh ben oui, et c'est ce que l'on appelle l'allo-nursing. Et à ce sujet, deuxième chose à savoir, chez les cachalots, nom d'une citrouille en tutu, il y a des crèches et des nounous. Là aussi, comment ça marche? En fait, des femelles partent chasser dans des grandes profondeurs les céphalopodes dont elles raffolent, et les jeunes, ne pouvant pas les accompagner sur de si longues et profondes apnées, eh bien restent en surface, sous la surveillance de nounous, dans des crèches, comme des baby-sitteuses qui peuvent être des mères ou des femelles non matures sexuellement. On pense en fait que ce serait pour ces dernières une manière d'apprendre à s'occuper des petits, une sorte de training à devenir maman.
0: En clair, c'est comme le babysitting, sauf que le bébé est un petit peu plus gros que chez nous.
2: C'est vrai que c'est déjà du beau bébé, hein. Et alors, troisième chose à savoir, chez le cachalot, la prise de décision suit un modèle de démocratie horizontale et décentralisée au sein des clans familiaux matrilinéaires. Plus clairement, en fait, pour coordonner leurs déplacements, les cétacés privilégient un consensus collectif plutôt qu'un leadership imposé. C'est-à-dire un processus lent qui peut nécessiter plus d'une heure, hein, parfois pour un simple virage, garantissant ainsi l'adhésion de tous les membres. Le monde vivant est merveilleux, et pour le partage de ses connaissances, un énorme merci au docteur en éthologie cognitive et cétologue Fabienne Delfour, autrice du livre publié chez Tana Édition, La sensibilité du cachalot, les émotions des cétacés, une biologiste engagée à l'écoute.
0: Chez le cachalot, il y a donc des crèches et des nounous. Merci Benoît Prospero. Et demain, nous nous intéresserons au fou de Bassan. C'est un grand oiseau marin sur votre radio ici.
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0: Depuis le mois de juin dernier, la sécheresse des sols s'est installée sur l'ensemble du pays. Conséquence, plusieurs restrictions d'eau ont été prises dans certains départements. Difficile par endroits de pouvoir, par exemple, arroser son jardin. Alors, une commune de Bretagne a décidé à son tour de prendre les devants et ainsi anticiper les futurs manques d'eau. Robin Bernot.
4: Et si les récupérateurs d'eau faisaient partie des solutions pour faire face à la sécheresse?
5: Je pense que c'est une excellente idée.
4: En Bretagne, pour permettre aux habitants de continuer à arroser potagers et jardins, la mairie de Plourivaux, dans les Côtes d'Armor, a lancé un achat groupé de plusieurs dizaines de récupérateurs d'eau de pluie, comme l'explique Véronique Cadudal, la maire de la commune, à notre journaliste Delphine Gocho.
6: L'idée, c'était aussi de ne pas continuer à arroser avec de l'eau potable, parce que c'est quand même un peu aussi... un peu d'incohérence, et de se dire que récupérer l'eau quand il pleut et de pouvoir s'en servir quand on n'en a plus assez, notamment pour nos potagers, nos fleurs, etc., c'est quand même une très bonne idée.
4: Aujourd'hui, l'élu est persuadé que chacun peut à son niveau faire quelque chose.
6: Si chacun y met un peu de bonne volonté, alors sans doute qu'on ne réglera pas tous les problèmes de cette façon, mais en tout état de cause, si personne ne fait rien, il ne se passera rien. Donc en fait, chacun peut à son niveau faire quelque chose.
4: Alors ici, ça marche, mais vous, qu'en pensez-vous?
7: Moi, j'ai toujours été militant pour ces choses-là, donc il n'y a pas de souci.
4: Pour Alain, c'est une bonne initiative, mais pour lui, aujourd'hui, il faut d'abord passer par de la sensibilisation.
7: On est dans une société de consommation à tout va, et puis on voit bien aussi qu'il y a un changement climatique. On a beau fermer les yeux, mais non, elle est là. Il faut sensibiliser toute la population, mais c'est à la municipalité d'abord de le faire, mettre en avant ces choses. choses-là, c'est primordial pour l'avenir de nos enfants.
4: Une prise de conscience qui a gagné du terrain, selon Corinne, surtout après l'été que nous venons de connaître.
8: Je pense que les gens prennent vraiment très, très fortement conscience, et notamment cette année, parce qu'on a tous été victimes de la sécheresse, alors qu'auparavant, on n'en avait pas, et effectivement, c'est très inquiétant.
4: Mais alors, est-ce qu'on ne se réveille pas un petit peu trop tard ? J'ai posé la question à Corinne.
8: Je pense que c'était prévisible, et que malheureusement, il faut qu'on soit devant le fait accompli pour en prendre conscience. C'est dommage.
4: Oui, parce que Corinne, comme vous peut-être, elle s'est directement retrouvée impactée par la sécheresse.
8: Je ne pouvais pas arroser mon jardin et là je me suis dit, bon, il faut faire quelque chose. Donc si je peux récupérer l'eau de pluie pendant l'hiver, ce sera parfait.
4: Au total, cet achat groupé de récupérateurs d'eau proposé par la mairie de Plourivaux dans les Côtes-d'Armor a permis de réduire les coûts. Plus d'une cinquantaine de foyers ont ainsi pu s'équiper d'une cuve de 1000 litres pour moins de 130 euros.
0: Merci Robin Bernot. Demain, autre idée qui marche, un cuisinier qui distribue des repas aux plus précaires. Allez, musique à présent. Et justement, voici ma question du jour. Quel chanteur, quel groupe a marqué vos jeunes années? Et même peut-être encore aujourd'hui, 0810 055 056 pour nous en parler. Et peut-être même chanter. Vous ne serez pas obligés. 0810 055 056. Et c'est Pascal Obispo maintenant, plus que tout au monde, sur votre radio ici.

0: Pascal Obispo, plus que tout au monde sur votre radio ici à 5h58. Alors la chanteuse américaine Dolly Parton, icône de la musique country et pop, nous a quittés à l'âge de 80 ans. Dolly Parton qui a inspiré de nombreux artistes, Rihanna, Beyoncé, Taylor Swift, enfin bref, toute une génération, plusieurs générations même. Alors ce matin, on a eu envie de réécouter des sons qui nous ont, nous, inspirés. Et Valentine Lottès, c'était Britney Spears.
1: Elle était en poster dans ma chambre.
0: Oh là là!

0: les pas.
1: Allez, bientôt 6h, il est déjà l'heure de retrouver votre équipe d'ici matin. Valentine et moi, nous vous souhaitons une très très bonne journée avec votre radio locale ici. À demain.
2: À demain, merci Catherine, belle journée. Et merci effectivement de démarrer ce mercredi 26 août avec votre radio locale ici Provence. On démarre la journée à vos côtés, l'équipe est sur le pont ce matin. On commence par les dames évidemment. Bonjour Camille Payan.
1: Bonjour Philippe Richard et Eric Maron donc.
2: Bonjour Eric.
3: Bonjour Philippe, bonjour Camille, bonjour à tous.
2: Vous êtes en pleine forme tous les deux?
3: Oui.
1: Évidemment, comme tous les matins.
3: Mais bien sûr.
2: On est bien d'accord. Ouais, je vois que Eric a déjà attaqué un troisième café.
3: Le quatrième. Vous avez mal compté.
2: J'en ai oublié ce matin. Allez préparer le petit déj de votre côté. Bonjour à Bertrand qui réalise cette émission et on démarre la journée ensemble.
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2: C'est votre radio locale, ici Provence. Bon réveil, il est 6h.
1: Matin.
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2: 6h, les infos à Marseille, en Provence. Camille Payan à la une ce matin. La chasse aux bonnes affaires à quelques jours de la rentrée scolaire.
1: La boule au ventre en ce moment. Pour les parents, avant celle des enfants le jour J, le passage à la caisse quand le caddie est rempli de cahiers, classeurs, stylos et gommes. Avec tout de même une bonne nouvelle cette année que vous révèle ici Provence ce matin. Le panier de la rentrée est moins cher. Résultat d'une enquête ici en partenariat avec le cabinet Nielsen IQ. Un kit ticket de thèse. Bon, je vais y arriver. Un ticket de caisse au total de 134,17€ contre 136 l'an dernier en baisse de 1,85€. C'est léger, c'est vrai, mais toujours bienvenu. À Marseille, la ville distribue des kits scolaires le jour de la rentrée, mais on remplit aussi le cartable au centre Emmaüs Pointe-Rouge, où l'on trouve de tout petits prix, insiste Nouara Bernou, responsable d'Emmaüs Pointe-Rouge.
5: Alors nous, on a décidé de mettre tout à 50 centimes pour permettre à tout le monde de pouvoir se fournir. On ne veut pas faire du business avec la scolarité, que chaque enfant puisse aller à l'école avec le matériel nécessaire à leur scolarité et qu'il n'y ait pas de différence. Il y a certains enfants qui ont de la chance, ils ont pratiquement un cartable tous les ans, tant mieux. Ce n'est pas le cas de tout le monde, mais en même temps, ils font profiter les copains. Les parents ramènent le cartable précédent, donc on a des cartables de très belle qualité, quoi.
3: On va voir.
5: Oui, les cartables pour les petits.
3: Spider-Man, mon préféré.
5: Voilà. Après ça, on passe à la primaire, donc le petit cartable à roulettes.
3: Celui-là, il est quasiment neuf.
5: Tout à fait. Il y en a pour tous les goûts.
1: Voilà, pour tous les goûts à petit prix. Je suis sûre que vous allez adorer, Philippe, le cartable Spider-Man. C'est celui que vous avez choisi d'ailleurs.
2: Ah, oui, je confirme.
1: C'est pas encore trop tard, évidemment. Pour faire vos courses de la rentrée, le coût de la rentrée dans le détail à retrouver sur ici.fr. L'école qui débute donc dans 6 jours, mardi 1er septembre, mais pas pour tout le monde. Avoir une place dans une classe, c'est le combat de l'association de parents d'enfants en situation de handicap, l'UNPI, qui réclame depuis des années une école plus inclusive en France. Aujourd'hui, 76% des enfants accompagnés sont scolarisés moins de 12 heures par semaine. Et la liste d'attente est longue pour avoir une place en classe. Parmi ceux qui patientent depuis des années, il y a Enzo, 16 ans, qui vit à Pérol en Provence. Sa maman Magali demande une place en IME, en Institut Médico-Éducatif, depuis qu'elle a quitté Arles. Elle n'a obtenu qu'une seule journée désormais. Le reste de la semaine, Enzo est avec elle à la maison.
6: C'est épuisant. Il fait rien tout seul, il se lave pas tout seul. C'est moi qui le lave ou alors c'est l'infirmière 3-4 fois par semaine. Donc, heureusement, j'ai quand même des interventions d'éducateurs spécialisés 2 fois par semaine qui me permettent de souffler et de faire le ménage que je peux pas faire. Il est sur les listes d'attente depuis 2022 et on est en 2026 et il a toujours pas de place. Je suis très en colère. Je me suis battue bien avant de déménager pour que ce déménagement se passe bien et en fait ça n'a servi à rien. On ne devrait pas avoir à se battre comme ça pour avoir une place. Un enfant ordinaire normalement, quand il déménage, il peut avoir une place dans une autre école.
1: Le combat de Magali au micro de Laurent Grollet pour Ici Provence pour obtenir une place pour son fils. C'est l'info d'ici, signé donc Laurent Grollet, retrouvé à 7h30 sur Ici Provence. Un premier cas de dengue autochtone détecté cette année en PACA à Marseille, dans le 12e arrondissement. Des opérations de démoustication et du porte-à-porte dans les quartiers concernés sont mis en place pour identifier d'éventuels cas secondaires. La dengue est un virus qui se transmet par la piqûre d'un moustique. Elle se manifeste par une forte fièvre, des maux de tête ou encore de la fatigue.
2: Un jour, j'irai à New York avec toi.
1: Et pourquoi pas, Philippe? En tout cas, en partant de Marseille, oui, ce sera possible d'avoir New York au bout des doigts. Une liaison entre Marseille et New York sans escale sera opérationnelle à partir du 4 juin prochain. Ligne directe avec la compagnie United Airlines qui devrait attirer du monde et booster les échanges entre la Provence et les États-Unis, Fabien Ledu.
0: Oui, on va gagner 3 heures sur cette liaison Marseille-New York sans escale, voyage de 8 heures que l'on fera dans le confort de l'Airbus A321 XLR. Un appareil un peu plus long que les autres, mais avec moins de sièges, 150 fauteuils, dont une vingtaine de suites privées, avec un lit. Toutes les places seront équipées du Wi-Fi, de quoi rester connecté jusqu'à l'arrivée sur l'aéroport de Newark International Liberty, qui est situé à 30 minutes en train de Manhattan. De quoi aussi faciliter les liaisons entre la Provence et les États-Unis qui sont en plein boom. 500 000 nuitées américaines en Provence en 2025, c'est 27% de plus que les années précédentes. Et c'est un enjeu économique pour toute la région, puisque les touristes américains effectuent 800 000 séjours par an dans la région sud. Ils dépensent 134 euros par jour. C'est près d'1 milliard d'euros de retombées économiques chaque année. Un chiffre que le secteur du tourisme espère bien sûr dépasser à partir de l'année prochaine.
1: Fabien Ledu pour Ici Provence. D'après l'Office du tourisme, le nombre de touristes américains a bondi de 45% au mois de juin dernier. Dans un premier temps, ces vols seront ouverts de juin à octobre. Le prix, c'est environ 700 euros pour l'aller-retour. Une nouvelle saisie record sur le port de Fos. 26 tonnes de cigarettes illégales découvertes dans 2 conteneurs en provenance des Émirats Arabes Unis. 136 000 cartouches au total cachées au milieu de lingettes de bébés. Lingettes qui ont ensuite été données par les douanes à des associations caritatives.
2: Le célèbre symbole de Marseille se met à la couleur.
1: Un peu d'orange et de vert sur du blanc. Des lettres géantes de Marseille situées sur la colline, visibles depuis la 55. Si vous levez les yeux désormais quand vous passez en dessous, vous allez voir ces pastilles de couleur, un peu comme des gommettes. C'est en fait pour un anniversaire. Opération de communication du centre commercial Grand Littoral qui fête ses 30 ans. Et forcément, Fred Chapuis, quand on touche à un emblème de la ville, ça fait réagir.
7: Oui, sur le chemin boueux, au pied des grandes lettres, ce touriste de passage à Marseille pose pour la photo. Il découvre les pastilles colorées.
8: Ouais, c'est parfait, c'est bien. Moi, ça me dérange pas. Il y en a qui aiment bien, il y en a qui aiment pas.
7: Et justement, ce n'est pas du goût de Khalil qui préfère les lettres originales.
8: J'aime bien la Hollywood, genre totalement blanche, ouais. Mais là, avec les pastilles, je sais même pas ce que ça veut dire orange et vert, là. Je sais pas pourquoi ils ont choisi ce thème-là.
7: Des ronds verts et oranges conformes aux couleurs choisies pour les 30 ans du centre commercial. Le directeur de Grand Littoral, François de Bonnières, n'est pas peu fier de son coup de com'.
9: Les lettres de Marseille, c'est Grand Littoral. Donc voilà, c'était très cohérent et c'est pour ça que le propriétaire a tout à fait accepté. Il ne l'aurait pas fait, je pense, pour d'autres enseignes. Ce n'était pas un coup publicitaire. Là, c'était vraiment, on fait parler de Grand Littoral 30 ans et bah, au lieu de faire des panneaux, comme vous dites, bah non, on les fait avec les lettres de Marseille.
7: Les pastilles resteront sur les grandes lettres jusqu'au 14 septembre. Mais alors, combien pour ces 3 semaines de pub?
9: Ça coûte pas grand-chose. Hein, pas grand-chose.
7: Il concède avoir dépensé 50 000 euros pour tout son plan com qui inclut la déco du centre commercial, les cadeaux à gagner par des clients et donc les grandes lettres de Marseille. Le retour sur investissement semble déjà assuré.
1: Les lettres de Marseille colorées à voir sur ici.fr. L'autre emblème de la ville, c'est l'OM, bien sûr, qui prépare sa 2e journée de championnat de Ligue 1, déplacement à Monaco. Sans les supporters, confirme le club, interdit. L'an dernier, la rencontre avait été entachée de plusieurs incidents. Rencontre évidemment toujours donc à vivre sur Ici Provence avec les commentaires de Bruno Blanza.
2: Allez, 6h08, bon début de journée, on regarde le ciel.
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2: C'est bof bof aujourd'hui.
11: C'est bof bof. Je scrute.
2: Ouais.
11: Alternance de nuages et d'éclaircies pour ce matin. Davantage de nuages cet après-midi avec quelques vents faibles. Et puis attention, le retour du sable du Sahara.
2: Ah tiens donc.
11: Et oui, avec quelques rares gouttes possibles. Alors des gouttes chargées de sable, hein, ouais. Du coup. Ça pourrait nous concerner par endroit ce mercredi. Pour les températures au lever du jour, Marseille 22 degrés, Toulon 21 degrés, Aix-en-Provence 18 degrés. Vos températures sur la page Facebook Ici Provence avec Sophia qui nous écoute depuis Brignoles. Bonjour Sophia, vous avez relevé à 5h du matin déjà 9 degrés, 19 degrés.
2: Pardon. Ah bon, parce que 9, j'ai eu peur. Qu'est-ce qui s'est passé cette nuit?
11: Et puis il y aura 19 degrés également à Miramas-le-Vieux avec une soirée guinguette, c'est samedi soir, place de l'avenir avec de la musique rock des années 70. Et puis pour les maximales, Marseille 30 degrés, Toulon 28 degrés et Aix 32 degrés au plus chaud de la journée.
2: Ça s'annonce pas mal.
11: Oui, ça s'annonce pas mal. Ouais.
2: Bon, si je comprends bien, on va pas laver la voiture. voiture aujourd'hui.
11: Pas aujourd'hui, attendez un peu. Ça, c'est le conseil du jour.
2: Hein, voilà. Ouais. Et sur la route, justement, point trafic à 6h09, un accident à vous signaler ce matin. Nous sommes sur la 50 en direction de Marseille. Au niveau de Marseille, quand vous quittez Marseille pour prendre la 50 ce matin, il y a eu un accident. Si vous avez des précisions, vous entrez le 04 42 38 08 08 dans vos contacts et vous partagez sur WhatsApp un message écrit ou vocal pour nous tenir informés. Restez prudents sur la route.
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2: Il faut que j'embrasse le programmateur ce matin.
11: Pourquoi ?
2: Parce qu'il a mis Joe Dassin avec Salut les amoureux. Oui. Et celle-là, j'adore.

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1: Vous avez eu chaud à la maison, hein, parce que Bertrand a ouvert le micro et vous avez failli nous entendre chanter. On aurait gâché Joe Dassin. Joe Dassin,
2: faut pas gâcher.
1: Non, et salut. Les amours, belle journée, il est 6h13.
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1: Merci de démarrer votre journée avec Ici Provence. Ce mercredi, c'est jour de marché. Hein. Évidemment, dans notre région, il y en a pas mal. Marseille, c'est sur le Courgeu. À Salon, Saint-Rémy, Gardanne, au Mourillon, à Toulon, par exemple. Laurent Menel, lui aussi fait son marché dans son panier, rajoute des gens d'ici. Il nous emmènera tout à l'heure, donc, au Sainte-Marie-de-la-Mer, à 6h20, pour parler de cheval. Et si de votre côté, vous êtes du signe du taureau, votre sensualité va trouver un moyen de s'exprimer aujourd'hui. Mmh. Ça promet une belle journée.
2: Oui.
1: Voilà, l'horoscope de Catherine Higuier, c'est juste avant les infos de 6h30. Et puis dans un instant, je vais tenter un porté dans ce studio avec Eric Maron.
2: Ne comptez pas sur moi.
1: Eh oui. Dirty Dancing.
2: Eh mais j'ai pris quelques kilos pendant l'été, donc je vous déconseille le porté.
1: Bon, on va faire un éphéméride à la place.
2: Oui, je préfère.
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1: Et il est 6h15, belle journée, nous sommes le mercredi 26 août, c'est la Sainte Natacha ce matin.
2: Bonne fête Natacha.
1: Bonne fête à vous, c'est une bande dessinée aussi, je vous la conseille. Mmh. Quels sont les anniversaires du jour?
2: Macaulay Culkin, acteur américain, souvenez-vous de son rôle dans le film « Maman, j'ai raté l'avion ».
10: Bah quoi?
11: Je me suis fait biller ma douche.
10: Arrête,
11: au poisson.
10: C'est quoi, qu'est-ce qu'il y a?
11: Va me le chercher. Oh l'enfoiré.
2: Un grand classique. Hein.
1: Un sale gosse.
2: Oui. Le film est sorti en 1990 et Macaulay Culkin avait 8 ans.
1: D'accord.
2: Il a 46 ans aujourd'hui. Et puis Donald Trump avait fait une apparition très brève dans le second volet, hein, qui lui était sorti en 1992.
1: Ah, on s'en souvient d'ailleurs, ouais. Des fois on le voit passer à la télévision dans les best-of. Plusieurs journées mondiales, dont une qui nous emmène ce matin à la plage.
12: Vamos a la playa.
1: Oh oh oh, oh oh oh oh.
2: Eh oui, c'est la journée mondiale du topless.
1: Ah
2: oui? Eh oui.
1: D'accord. Je vais y penser.
2: Je n'en dirai pas plus.
1: Ok. Et ensuite?
2: Vous voulez quoi?
1: Bah, les autres journées, il y en a.
2: Ah, les autres journées, oui, il y a la journée mondiale du chien.
1: Ouais.
2: Et puis, il y a la nuit internationale de la chauve-souris.
1: D'accord. Voilà. Et les toutous, d'ailleurs, on en parlera tout à l'heure. 6h45, c'est le coup de patte sur votre radio. Ici Provence, dans l'agenda ce mercredi.
2: Un shooting photo réalisé aujourd'hui au domaine du Bagnoles à Cassis. Il réunit 12 femmes qui ont été touchées par le cancer du sein ou actuellement en cours de traitement. Et l'objectif est de réaliser un calendrier solidaire qui sera mis en vente le dimanche 4 octobre à Gémenos à l'occasion d'un événement caritatif au profit de la lutte contre le cancer du sein. Et puis aujourd'hui et jusqu'à samedi, la médiathèque Marcel Pagnol d'Aubagne propose un grand troc de fournitures scolaires. Rendez-vous de 9h à 12h30 et de 16h30 à 18h30. Et puis un petit clin d'œil ce matin à la légende américaine, la reine populaire de la musique country, Dolly Parton.
13: Jolene, Jolene, Jolene, Jolene.
2: Elle est décédée hier à l'âge de 80 ans, des dizaines d'albums et plus de 100 millions de disques tout au long de sa carrière.
1: Hommage évidemment qu'on lui rend sur ici.fr. Voilà, Dolly Parton ce matin, il est 6h18. Belle journée avec Ici Provence et comme promis tout de suite, notre portée. Allons.

0: Ça rappelle de très très bons souvenirs cinéma, ça. Hein. Oui. Dirty Dancing, je crois que c'est un film où on l'a vu chacun au moins 10 fois.
1: C'est ça.
0: Voilà.
1: Et pour la petite histoire, les deux acteurs ne s'entendaient absolument pas.
0: Il paraît.
1: Ah ouais, c'était la guerre entre eux.
0: Oh là là, les pauvres. Ça va être sympa sur le plateau. Ouais. Il est 6h21. Les gens d'ici, comme tous les matins avec vous Laurent Menel, hein, le micro ici Provence, vous partez à la rencontre de personnes passionnées, soit par la Provence si on les comprend, soit par leur métier. Vous nous emmenez où, tiens, ce matin?
2: C'est une visite que je vous propose aujourd'hui, celle de la maison du cheval de Camargue.
3: Ben, bonjour, je m'appelle Clotilde Manot, je suis directrice de l'association de la Maison du Cheval Camargue qui gère le domaine du Mas de la Cure, propriété du Conservatoire du Littoral, sur la commune des Sainte-Marie-de-la-Mer.
2: Elle a tout dit, ou presque. Qu'est-ce qui vous a amené à diriger ce lieu qui est absolument remarquable, que vous allez nous inviter à visiter?
3: Oui, c'est un bel endroit. On est vraiment au cœur de la Camargue, au cœur du Delta, sur 300 hectares d'espaces protégés, sur lequel on a une mosaïque de paysages qui font la Camargue. On a des prés, des sansouires, des roselières. Donc c'est un endroit magnifique où vivent un élevage d'une vingtaine de chevaux en liberté, en troupeau, qui est destiné à conserver un patrimoine génétique de la race issu des grandes lignées de travail données au moment de la création de l'association il y a une quarantaine d'années.
2: Clotilde, on va en savoir un petit peu plus sur votre parcours de vie.
3: Alors, je suis née au Sainte-Marie-de-la-Mer, d'une famille ancrée depuis très longtemps. Donc, je suis née dans l'identité et la culture camarguaise. Ma famille et avec ma sœur, nous avons une manade de taureaux. Donc, on est manadière, la manade du Pantail au Sainte-Marie-de-la-Mer. Donc, j'ai une connaissance, voilà, de cet univers. Et puis, j'ai eu un parcours de vie où j'ai été aussi cadre dans une grande société française où j'ai pu apprendre à conserver, à mener à bien des projets. Et donc maintenant, à une phase de ma vie où j'ai envie d'apporter tout ce que j'avais appris dans le monde professionnel au service de ce qu'est la Camargue, qu'est l'élevage, l'identité, le territoire.
2: Et j'imagine que c'est aussi passionnel.
3: Ah ben complètement, c'est des métiers de passion en fait, bien sûr. C'est de la valeur, le sens de la vie.
2: De défendre son patrimoine au quotidien. Également.
3: Ben, je pense quand on est issu de pays très identitaires comme l'est la Camargue et que le monde est en plein bouleversement, en plein changement, ben, on se bat pour rester qui on est, pour fixer les choses, pour se faire entendre et surtout garder notre authenticité.
2: Quand on habite la Camargue comme vous, quand vous regardez ce paysage unique, cet environnement exceptionnel, c'est jamais la même journée?
3: Ben déjà, les animaux sont imprévisibles. Donc, de toute façon, la journée, elle est forcément différente, quoi qu'il arrive. On s'adapte, tout homme de la terre ou femme de la terre s'adapte en permanence aux animaux, au temps et au paysage, bien sûr.
2: Et vous ne vous en lassez pas?
3: Ben non, c'est jamais pareil.
2: Clotilde Manot, la directrice de l'association Maison du Cheval de Camargue.
0: Merci Laurent, les gens d'ici à retrouver sur ici.fr. Et coup de cœur tout de suite en musique avec Manon, Lisa et le petit pêcheur.
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0: Manon, Lisa, avec le petit pêcheur. Voilà, c'est un joli coup de cœur de votre radio aussi Provence. Il est 6h27. Belle journée et de belles journées en vue pour les Capricornes. Ça, c'est l'horoscope qui arrive dans un instant et toute l'actu de retour dans 2 minutes, 6h30. L'actu à Marseille et en Provence.
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0: Allez, 6h28, l'horoscope Catherine Viguier, les natifs de la Vierge s'expriment.
3: Grâce à Mercure, planète de la communication, chez vous les Vierges, dès aujourd'hui.
4: Bélier, amélioration liée à la vie pratique et 6 soucis de santé, vous trouvez le bon thérapeute.
5: Taureau, votre sensualité trouve le moyen de s'exprimer, déclarez-lui votre flamme.
6: Gémeaux, votre communication et vos déplacements servent la famille et votre habitation.
7: Cancer, vous entamez une formation, vous passez un message, vous voyagez, tout va très vite.
8: Lion, la journée est dédiée à la vie relationnelle, vous aurez un rôle majeur à jouer.
9: Vierge, avec Mercure, vous aurez des idées géniales.
10: Osez parler, écrire, transmettre.
11: Balance, le soleil rayonne en vous, vous serez attentif à vous et aux autres aussi.
12: Scorpion, bonne nouvelle, l'arrivée de Mercure met l'accent sur vos amitiés et sur vos projets.
13: Sagittaire, un désaccord possible avec vos partenaires de cœur, de travail, mais c'est passager.
14: Capricorne, de belles journées en vue aujourd'hui au sujet de votre trésorerie.
15: Verseau, en canalisant vos émotions, le reste suivra, tous vos sens sont valorisés.
16: Poisson, vous attendez la réponse d'un être aimé ou lui de vous, vous allez pouvoir enfin vous parler.
17: Et pour nous tous, on crée une réunion entre amis ou en famille.
0: Merci Catherine, un horoscope complet sur ici.fr.
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0: Il est 6h30. Oui, c'est moi. Il est 6h30. Camille Payan, l'actu à Marseille en Provence.
18: 134,17 €, c'est le coût du panier Ici Provence pour la rentrée scolaire. Dans ce panier, 29 produits essentiels, des fournitures évidemment. Coût en très légère baisse, 1,85 € de moins par rapport à l'an dernier. À Marseille, on fait ses courses de la rentrée à Emmaüs Pointe Rouge et la ville va distribuer un kit de rentrée scolaire. Transat payant ou simple serviette, quel genre de baigneur êtes-vous à la plage? On en parle ce matin sur Ici Provence avec vous.

0: À La Ciotat, la privatisation de la grande plage par une famille s'est terminée. L'État lui ordonne de plier les transats. Reportage à suivre sur Ici Provence.
1: Merci de démarrer votre journée avec Ici Provence. Il est 6h30, l'actu en France et dans le monde, le 90 secondes, Valentine Letès. Et on parle évidemment de la rentrée scolaire qui arrive.
2: Remplir le cartable de votre enfant vous coûtera un peu moins cher en cette rentrée. Le prix du panier de fourniture de votre radio ici enregistre une petite baisse d'1,85€ par rapport à l'an passé. Les négociations entre fournisseurs et distributeurs ont eu lieu avant la guerre au Moyen-Orient. Les orages n'ont pas fini de gronder. 2 jours à peine après la formation d'une tornade dans l'Aude, Météo France redoute à nouveau des phénomènes violents en fin de journée. 12 départements de l'Ouest sont en vigilance orange. C'est une première en France. Le cancer du sein d'une hôtesse de l'air est reconnu comme maladie professionnelle. Pour le tribunal judiciaire de Bayonne, il y a un lien entre ses milliers d'heures de nuit, son exposition au rayonnement ionisant à haute altitude et l'apparition de son cancer. Sans intervention humaine, des œufs de crocodile du Nil ont éclos dans une réserve animalière de la Drôme. Il leur faut pourtant une température minimale et constante de 28 degrés pendant 3 mois. La canicule a donc permis la naissance de ces petits crocodiles en photo sur ici.fr. Les Girondins de Bordeaux seront-ils maintenus en National 1 ? Le tribunal de commerce invite la Fédération française de foot à réétudier la question. Depuis la reprise du club centenaire fin juillet, la justice estime sa situation financière viable. Un gros morceau attend les Françaises aujourd'hui à l'Euro de volleyball. Déjà qualifiées pour les 8e, les Bleus affrontent en match de poule à 16h les favorites de la compétition, les Italiennes championne du monde et championne olympique en titre.
0: Et dans l'info d'ici, une fois n'est pas coutume, direction la plage sur Ici Provence à La Ciotat, où les transats, parasols et autres chaises longues de la grande plage doivent être pliés. La préfecture vient d'ordonner à la famille gestionnaire de 2 plages privées d'arrêter d'exploiter les lieux. Elle n'avait en fait plus d'autorisation pour le faire. Malgré tout, les matelas transat étaient disponibles pour les baigneurs. Plage privée, plage publique, le débat est permanent sur le littoral, Philippe Bocara, entre ceux qui payent pour la tranquillité, ceux qui estiment que la plage appartient à tout le monde.
3: Le terme exact est plage concédée. En fait, le bord de mer est propriété de l'État. Cela s'appelle le domaine public maritime, directement ou indirectement par l'intermédiaire des mairies. Et sur certaines portions bien délimitées, il est possible de délivrer à des exploitants des AOT. Ce sont des autorisations d'occupation du territoire, cela pour des durées variables. Cela permet d'y développer une activité commerciale avec le paiement d'une redevance. Cependant, l'accès à la mer doit rester libre pour tous, clients ou pas clients. Et justement, Laura, trentenaire marseillaise, s'est payée une journée sur la plage KS13.
4: Ça permet d'avoir un transat et voilà, d'être un peu plus confort. Et aussi, ça permet d'aller se baigner et qu'on ait l'impression que ses affaires sont surveillées. Enfin, avoir le service, avoir la douche, avoir tout le confort possible.
3: À côté, sur la plage publique, beaucoup de familles encore en vacances, dont celle de Marine, habitante de La Ciotat.
5: Pour les plages publiques à fond, parce que j'aime bien l'idée que tout le monde puisse y accéder de la même manière et qu'il n'y ait pas de scission sur l'aspect financier.
3: Sophie est ciotadienne aussi, et pour elle, il faut laisser la liberté de choix.
6: Je pense qu'on peut les laisser telles quelles. C'est ouvert à tout le monde, la plage, mais c'est aussi ouvert aux personnes qui ont envie d'être tranquilles sur un matelas.
3: Et Sophie s'offre parfois à la plage privée.
0: Un reportage Philippe Bocara, La Ciotat. Dès demain, la famille Lelieur, donc, qui exploitait les plages privées, va retirer le mobilier, mais elle va proposer aux clients un service de location de transat et de matelas. Coût de la location, 10€ pour une chaise longue, 15 pour le matelas, 5€ pour le parasol. Alors dites-nous justement ce matin, est-ce que vous êtes prêts à payer justement pour aller sur ces transats, matelas et autres chaises? Est-ce qu'il faut interdire les plages privées? Est-ce que vous y allez? Est-ce que vous trouvez qu'on ne devrait pas payer justement pour aller à la plage? Au contraire, public, privé, c'est une question de répartition selon vous. 04 42 38 08 08.
1: Et la page Facebook Ici Provence pour vos réactions. Dominique qui écrit: chaque personne a le droit de venir s'installer avec son propre matériel de plage. Beaucoup doivent payer le parking, faire payer pour s'installer sur un transat et sous un parasol, c'est abuser des gens. Alors que Mambo Mambo se demande pourquoi interdire les plages privées, hein, pour ceux à qui ça plaît, bah voilà, il y a les publics pour ça, et les plages sont assez grandes. Votre réaction, la page Facebook Ici Provence. 6h35, Eric, est-ce que c'est un temps à la plage aujourd'hui?
7: Bah pas vraiment, parce que ça restera mitigé. Ah. Un peu plus d'éclaircies ce matin et davantage de nuages cet après-midi. Puis attention, ne faites pas laver votre véhicule tout de suite, puisque Météo France annonce le retour du sable du Sahara avec quelques gouttes chargées donc de de sable par endroit hein, ce mercredi. Pour les températures au lever du jour, Marseille 22 degrés, Toulon 21 degrés, Aix-en-Provence 18 degrés, Digne 17 degrés. Si vous êtes sur le cap, vous avez 16 degrés ce matin. On va saluer Abdel, température Facebook que vous continuez à nous laisser tout au long de ce début de journée. Je vais y arriver.
1: Oui, ça fait beaucoup de mots. Hein.
7: Ça fait peut-être beaucoup trop d'ailleurs. Abdel nous confirme qu'il a bien 18 degrés actuellement sur Aix-en-Provence. Gérard, lui, est au Val dans le Var avec 17 degrés. Et puis au meilleur de la journée, au plus chaud en tout cas, Marseille 30 degrés, Toulon 28 degrés, Aix-en-Provence 32 degrés. Puis attention à la qualité de l'air qui reste dégradée aujourd'hui sur toute la Provence.
1: Allez, météo chez vous, la page Facebook ici, oui. Provence, on est preneur et photos des paysages de Provence, on adore ça.
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1: La 50 en direction d'Aubagne, hein, quand vous arrivez sur l'autoroute à 50, hein, vraiment à l'entrée, il y a un accrochage, une voiture qui est concernée. Pour l'instant, pas de ralentissement, de bouchon. Vous avez des précisions à nous apporter, WhatsApp, hein, vous passez par là, vous faites, vous entrez le 04 42 38 08 08 dans vos contacts et vous nous tenez informés. Restez prudents sur la route ce matin.
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1: Bon, la rentrée scolaire, c'est dans moins d'une semaine. Ça va rappeler des souvenirs aux minots, peut-être à vous aussi ce matin, le mot sarbacane.
7: Ah oui, oui.
1: Quand on prenait le stylo, on enlevait ce qu'il y avait dedans, on mettait des petites boules de papier, puis... voilà. Allez les petits, ça va vous occuper la semaine prochaine.
7: On l'a tout fait, hein.
1: Voici Francis Cabrel et sa sarbacane.

0: Francis Cabrel et sa Sarbacane, ici Provence, il est 6h41.
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0: Et merci de démarrer votre journée avec Ici Provence. Tiens, vous avez peut-être vos petits-enfants en ce moment à la maison, puisque la rentrée pour eux, hein, c'est dans moins d'une semaine maintenant. Vous les gardez donc en ce moment à la maison. Vous avez peut-être déjà reçu ce genre de coup de fil cette semaine.
3: Désolée de t'embêter, maman, mais c'est juste pour savoir, ça s'est bien passé le coucher de Lucie ou pas? Comment ça, elle est toujours pas couchée? Mais il est 23h, maman. Mais attends, elle mange quoi, là? J'entends des bruits de bouche. Elle est M&M's.
0: Très équilibré, les M&M's.
4: Bonjour.
0: Diane Segar, qu'on retrouvera dans l'humour en tube. Tout à l'heure, comme tous les matins, juste avant les infos de 7h. Le coup de patte de ce mercredi, c'est Merlin. C'est un petit ratier. Il est un peu râleur, mais il a un grand cœur. Et il vous attend au refuge Larbois à Aix-en-Provence. On va vous le présenter dans 5 minutes. Et puis, on va faire un check-up santé avec notre veto. Mais tout de suite, on grimpe aux arbres.
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0: Eh oui, si vous profitiez, tiens, des derniers jours de vacances pour faire de l'acrobranche en famille, une bonne adresse ce matin, le parc à Aubry à Flassans-sur-Issole. Les parcours dans les arbres sont adaptés pour le plus grand nombre, comme nous le confirme Pauline Roseau, qui vous accueille sur place.
5: Oui, les parcours étant progressifs, vous commencez par les plus faciles et les plus bas. Au fur et à mesure, si vous vous sentez, vous pouvez monter en difficulté. Sinon, vous pouvez faire le juste milieu avec les filets de la découverte, sans baudrier, en toute sécurité, dans des filets suspendus, un peu partout dans le parc. Ça fait un juste milieu entre balade et acrobranche dans les arbres.
0: Alors ça, c'est en haut dans les arbres. Et si vous êtes plutôt terre à terre, vous pouvez toujours profiter des animaux qui sont présents sur place.
5: Oui, effectivement, vous avez différents animaux. Donc, il y a la petite ferme avec les animaux de basse-cour, poules, lapins, cochons d'Inde, ce genre d'animaux. Et ensuite, vous avez des grands animaux dans des grands enclos, en semi-liberté. Donc, par exemple, des sangliers, des daims, des mouflons, des ânes aussi. Et après, il y a toute la partie activité à faire au sol. Donc, sentier des sons pour faire de la musique, sentier pieds nus. On a des jardins, des sentiers botaniques. Les filets dans les arbres, la course d'orientation, etc.
0: Donc de quoi s'amuser, le parc à Aubray, c'est à Flassans sur Issole, donc les animaux, l'acrobranche.
4: C'est bien ça, c'est un programme sympa.
0: Il y a de quoi s'amuser en famille.
4: Hein. Oui, je pense. Ouais.
0: Voilà. Moi je vais rester regarder les animaux parce que j'ai un petit peu le vertige. Ah. Bon, vous pouvez aussi profiter des soirs d'été pour faire une toile à la Belle Étoile. À Allo par exemple, vous avez la projection ce soir du film En Fanfare, demain Astérix et Obélix, Mission Cléopâtre, deux dernières soirées qui se déroulent au Théâtre de Verdure d'Allo. Début des projections, c'est à 21h30. Et puis une expo, toujours à voir en ce moment, Freddie Mercury ne dit jamais adieu. C'est une expo immersive et inédite dans la vie et l'œuvre de l'artiste. Elle a été imaginée par l'écrivain David Lawrence. Donc vous allez découvrir l'univers de Freddie à travers les yeux de deux amis d'enfance, Ibrahim et Mustapha. C'est un fil conducteur qui dévoile autant l'homme que l'icône. L'expo Freddie Mercury ne dit jamais adieu est à voir jusqu'au 11 octobre. Ça va arriver très vite à l'hôtel Lagoua. C'est à Saint-Rémy-de-Provence. Dans les oreilles, ça fait toujours du bien. Du Clara Luciani aussi. Hein. Elle arrive en musique, elle est dans moins de 5 minutes. Bon réveil.
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0: Allez, 6h45, c'est le coup de patte, une aide au refuge de notre région. Bonjour Alix.
6: Et bonjour.
0: Je rappelle que vous faites partie du refuge de Larbois, on est à Aix-en-Provence, à Aix-les-Milles. Aujourd'hui, vous nous présentez Merlin, il est comment?
6: Alors, il est tout mignon, tout gentil, mais il a un bon petit caractère bien trempé, notre cher Merlin. Alors, mâle croisé, Jack Russell, Corgi... On n'en est pas sûr, il y a peut-être aussi un peu du fox là-dedans. En tout cas, il y a du terrier, ça c'est sûr. Il est âgé de 5 ans, ok avec les congénères, il s'entend très très bien avec les autres chiens. Mm-hmm. Et en plus, à Récime, il s'entend très bien avec les chats, ou du moins, ne s'en préoccupe pas. Ne sera placé néanmoins qu'avec une personne connaisseuse des chiens, et ne sera pas avec des jeunes enfants.
0: Ah d'accord, et pourquoi ?
6: Pourquoi ?
0: Ouais.
6: Parce que ce petit Mervin a quand même une très grande personnalité. Il a cette apparence de peluche, mais il ne faut pas se fier à cela. Derrière ça se trouve un caractère bien trempé. Alors, on recherche donc quelqu'un qui soit en capacité de prendre le temps, de faire de l'éducation. Cela n'empêche qu'il y a un travail qui a été effectué et il y a de l'évolution. Mais on souhaiterait trouver une famille qui continue cela.
0: Eh ben, j'espère aussi pour lui. J'adore ce chien. Franchement, c'est un gros coup de cœur. C'est Merlin, c'est un petit ratier. Il est râleur. Et alors, qu'il ne l'est pas. Il a un grand cœur. Il vous attend au refuge de l'Arbois à Aix-en-Provence. La photo dans un instant sur la page Facebook ici Provence. Faites en sorte qu'il soit adopté aussi, ce toutou, il le mérite. Voilà le coup de patte tous les matins. Puis les conseils du veto, on rentre de vacances et on se rend compte que bah, notre chien, notre chat est un petit peu comme nous. Il a un peu profité des barbecues, des restes de table, plutôt lui que nous. Du coup, il a pris du poids. Docteur Pierre Fabin, vous êtes notre veto, c'est un vrai sujet ça en rentrant. Hein.
4: Et oui, c'est un vrai sujet médical majeur. Les apéros estivaux, les saucisses tombées par terre, l'activité physique qui baisse à cause de la canicule. Nos animaux rentrent très souvent avec 1 ou 2 kilos en trop fin août. Pour un chat de 4 kilos, prendre 1 kilo supplémentaire, c'est comme si un humain prenait 20 kilos d'un coup.
0: Ah.
4: C'est totalement dévastateur pour leur articulation et pour leur cœur. La rentrée, c'est le retour aux règles strictes à la maison. Fini les extras sous la table du salon, pesez rigoureusement les croquettes, ne remplissez plus la gamelle à l'œil. Si votre chat réclame, fractionnez ses repas en petites portions. Caché dans des balles distributrices pour l'obliger à bouger.
0: Ça marche. Et puis en vacances, hélas, on oublie parfois les vaccins. Le fameux rappel, est-ce que ça doit être suivi avec précision comme une horloge suisse ?
4: Absolument. L'horloge biologique immunitaire ne tolère aucun retard. Si le carnet de vaccination indique un rappel au 15 septembre, le faire le 15 novembre est une erreur médicale. L'immunité chute drastiquement passé la date d'anniversaire et votre animal ne sera plus protégé. Si vous dépassez le délai toléré par les laboratoires, votre vétérinaire sera obligé de recommencer tout le protocole à zéro, ce qui signifie 2 injections à 1 mois d'intervalle et donc le double de frais vétérinaires pour vous. Alors ouvrez vos carnets de santé dès aujourd'hui. La rentrée, c'est l'occasion idéale pour vérifier les dates et prendre rendez-vous sans attendre.
0: Ça marche, merci docteur. Vous restez avec nous, Clara Luciani, La Grenade, Eric, Les 3+, et puis le mot en tube, c'est juste avant les infos de 7h.

0: Merci Provence, 6h51. Attention la route ce matin, un accident sur la 8, c'est en direction de Nice, de l'Italie. Ça se passe au Luc et l'accident est sur la bande d'arrêt d'urgence. Pas de gêne pour la circulation, mais levez le pied quand même. Puis il y avait un accrochage tout à l'heure à l'entrée de l'autoroute à 50 en direction d'Aubagne en quittant Marseille. Vos précisions, les bienvenues par WhatsApp au 04 42 38 08 08. Et les 3 plus, Eric, comme chaque matin, les infos pratiques, les infos utiles. L'inauguration ce soir à Marseille d'une boutique des artisans.
1: Alors le concept est né dans le nord de la France. L'idée est simple, permettre aux créateurs de bénéficier d'une visibilité nettement plus importante dans les grands centres commerciaux. Mmh. Cette boutique va réunir entre 30 et 50 créateurs. Ils vont proposer par exemple des bougies, des bijoux, des vêtements ou encore des produits alimentaires. L'ouverture au public est prévue demain au centre commercial Auchan-Marseille-la-Valentine dans le 11e.
0: Et ben voilà, vous aurez des idées cadeaux comme
1: absolument.
0: Ça. 9e édition du festival Couscous qui se poursuit à Marseille.
1: Des repas populaires, familiaux, se déplacent dans différents lieux de la ville avec une programmation musicale. Ça, c'est pour le concept.
0: Ouais.
1: Les repas sont gratuits, l'entrée est libre. Les premiers arrivés seront les premiers servis.
0: Oui.
1: Rendez-vous ce soir de 19h à 23h à la Busserine dans le 14e à Marseille.
0: Et puisqu'aujourd'hui c'est la journée mondiale du chien, eh bien les toutous ont leur plage à Toulon.
1: Et la première se trouve sur l'Anse Tabarly et la toute dernière, la caniplage de Pipadi, inaugurée le mois dernier. Elle a été aménagée sur un bras de mer à droite de la magnifique Tour Royale avec 2000 mètres carrés sécurisés et clôturés pour le plus grand bonheur des toutous et de leur maître.
0: Bravo Toulon.
1: C'est une belle initiative.
0: Et que les autres maires des villes...
1: Attention, Philippe Richard lance un appel.
0: Qui sont à l'écoute ce matin, en bord de mer évidemment, parce que d'ailleurs ça marche moins. Faites une plage également pour les chiens. Voilà. Et vous verrez les maîtres emmener leur toutou à la plage.
1: Ça, c'est dit.
0: Et après, ils iront manger une glace, les maîtres. Et ça fera marcher votre économie. Voilà. Allez, voici les Bee Gees sur votre radio locale. Ici Provence, ici c'est de la bonne humeur toute la journée et en musique aussi.

0: que ça fait du bien ça, hein. De la bonne humeur en musique toute la journée. Les Bee Gees à l'instant, 6h57, c'est ici Provence, c'est votre radio locale. Et avant d'aller voir le patron ce matin, avant de mettre le contact, on va prendre 2 minutes de bonheur, de bonne humeur. C'est l'humour en tube qui arrive dans un instant et toute l'actu ici à Marseille et en Provence, c'est dans 3 minutes avec Florent Lesseau.
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0: Allez, 6h58, question que faire de ces enfants quand on reprend le boulot, mais pas eux? Eh bien, on les refile en général aux grands-parents, bien sûr. Les seuls sur qui on peut vraiment compter. Quoique, dans l'humour en tube, Fred Ballard va nous prouver que les grands-parents ne sont pas toujours hyper fiables comme éducateurs.
7: Désolée de t'embêter, maman, mais c'est juste pour savoir, ça s'est bien passé le coucher de Lucie ou pas?
8: Comment ça, elle est toujours pas couchée?
7: Mais il est 23h, maman. Mais attends, elle mange quoi, là? J'entends des bruits de bouche. Des M&M's?
9: Désolé les parents, mais les M&M's à gogo avant le dodo, c'est la base pour que les grands-parents deviennent des dieux vivants et hyper poilants pour les enfants. Donc il faut savoir ce qu'on veut, un mode de garde gratos ou un mode d'éducation irréprochable.
7: Maman, elle a 4 ans, t'en as 72, c'est toi qui décides, d'accord? Comment ça, je suis trop sévère? Moi, je suis trop sévère? À 14 ans, j'ai voulu aller au lycée sans barrette et sans serre-tête, tu m'as privé de sortie pendant une semaine. J'ai dit un gros mot, privé d'argent de poche. À 17 ans, je me suis percé les oreilles, tu m'as traité de punk à chien et t'as dit que j'aurais jamais mon bac. Mais maman, t'as eu 4 gosses là, c'est quoi ce laxisme? Quand elle aura 6 ans, ce serait quoi? Elle voudra fumer son premier pétard, tu vas lui acheter une barrette de shit? À 10 ans, elle voudra faire sa première cuite, tu vas faire une rangée de shot?
9: Quand on dit que les petits-enfants, c'est la vengeance des grands-parents, c'est pas faux, hein. Des années passées à culpabiliser d'être une mauvaise mère pour enfin pouvoir initier la nouvelle génération au plaisir non coupable, c'est que du bonheur. Et pour les pères, c'est presque pareil.
10: Qui est-ce qui le garde ce soir, les enfants? Qui est-ce qui est? Mamie? Oui, c'est moins cher, hein, mamie. Hein. Ouais, voilà. Combien de fois j'ai fait à ma mère, maman, tu peux garder Naël cet après-midi? Oh, tu reviens pas le chercher dans 3 jours comme la dernière fois, hein. J'ai dit, maman, c'est la chair de ta chair. Oui, on doit au théâtre demain soir avec ton père, laisse tomber. Je le donne à son autre grand-mère. Ah non, pas la sorcière marocaine.
9: Ben voilà, chacun sa méthode pour refourguer ses gosses aux grands-parents. Mais quand on s'appelle Diane Segar ou Fabrice Eboué, il faut intégrer que les papy-mamies d'aujourd'hui sont d'anciens punks. Hein, donc, mieux vaut en rire en famille.
0: Bien d'accord. Je suis sûr que vous êtes un peu reconnus ce matin. Dans l'humour entier, pour bien démarrer la journée, tous les jours. Et puis sur ici.fr, évidemment, vous avez toute la collection.
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0: 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Belle journée, il est 7h.
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0: Les infos à Marseille en Provence. Bonjour Florent Lesseau.
11: Bonjour.
0: C'est l'un des défis de la rentrée scolaire.
11: À remplir le cartable en dépensant le moins possible. Stylo, cahier, agenda. La grande enquête ici avec Nielsen IQ nous apprend que le panier moyen de la rentrée coûte cette année 134,17 €, soit un peu moins que les 136 € de la rentrée 2025. Alors pour alléger la facture, le bon plan, c'est par exemple de faire ses achats au centre Emmaüs Pointe Rouge à Marseille. Laurent Grollet.
12: C'est peu dire que l'ouverture du centre Emmaüs est attendue. Ici, Assina remplit un cartable complet pour sa fille.
13: Surtout les livres. J'ai pris aussi des sacs à dos, plein de feuilles pour le dessin, des feutres, beaucoup de choses qui coûtent très cher dans les magasins.
12: Et la petite s'appelle Mélissa.
14: Je trouve tout ici.
12: T'as tout acheté?
14: Oui.
12: Tout ton cartable?
14: Tout.
12: Qu'est-ce que t'as trouvé déjà ici?
14: Plusieurs feutres. Et j'ai fait des beaux dessins.
12: Alors ici, les fournitures ne sont pas neuves.
15: Moi, je trouve ça un peu dommage d'avoir tout neuf.
12: Marianne est une ancienne directrice d'école.
15: Il y en a, chaque année, ils remettent tout à neuf. Bon, peut-être que c'est bien pour eux, mais moi je trouve ça un peu triste parce que certains n'auront jamais tout ça.
12: Oui, car la rentrée scolaire, c'est pour certaines familles des rentrées scolaires.
16: Si cher.
12: Vous avez combien d'enfants?
16: 8.
12: Il vous faut 8 cartables?
16: Normalement. Mais ici, c'est bon.
12: Le prix est bon?
16: Eh oui, le prix est bon.
12: Quant au panier moyen à 134,17 €, chez Emmaüs Pointe Rouge, on en est évidemment très loin, selon Noira Bernou, responsable du centre.
17: Les stylos, c'est les 10 pour 50 centimes, les feutres, c'est pareil. Donc à 50 €...
12: On a la panoplie.
17: Tout à fait.
11: Reportage ici Provence, signé Laurent Grollet au centre Emmaüs Pointe Rouge à Marseille.
0: Un cas de dengue détecté dans le 12e arrondissement de Marseille.
11: C'est le premier cas confirmé en PACA cette année. Ce virus est transmis par le moustique. Des opérations de démoustication sont donc en cours dans le quartier touché. Après les violents orages de lundi soir, le sentier du Lézard à Carry est fermé au public jusqu'à vendredi. Les services municipaux doivent effectuer des vérifications, s'assurer que ce sentier peut être emprunté en toute sécurité.
0: C'est une histoire qui symbolise la cohabitation parfois difficile entre plage publique et plage privée.
11: À La Ciotat, nouvel épisode dans le bras de fer qui oppose l'État à la famille qui gérait deux plages privées sur l'espace public. La préfecture la condamne, cette famille, à retirer les matelas et transats qu'elle exploitait illégalement sur une partie de la grande plage. Dès demain donc, la famille qui gère un restaurant de plage va donc s'adapter à cette obligation. Elle va désormais proposer à ses clients un service de location de transats et de parasols, une manière de respecter la loi, nous assure l'exploitante Evelyne Lelieur.
1: Jeudi, nous montons plus les plages, nous démontons les parois qui délimitent cette délégation de service public et nous nous proposerons un service qui n'a rien à voir, de la location de matériel. C'est-à-dire on n'intervient absolument pas sur le lot de sable d'aucune forme. On propose aux clients d'acheter pour un prix modique, de louer pour un prix modique à la journée un matelas, une tétière, un parasol, une petite tablette s'ils le souhaitent, on leur prête. Et ils doivent absolument nous le ramener en fin de journée. Ça veut dire qui pourront s'installer n'importe où sur la plage qui sera redevenue publique.
11: Un témoignage ici Provence recueilli par Philippe Boccara à La Ciotat.
0: On vous pose la question ce mercredi matin. Et vous, que pensez-vous des plages privées?
11: Est-ce qu'elles prennent trop de place? Faut-il carrément les interdire selon vous? Ou dites-vous qu'elles permettent d'être au calme, quitte à payer, et qu'il faut de la place pour tout le monde? On en débat ce matin ensemble. Appelez-nous au 04 42 38 08 08. À Bruy-Auriac, au nord de Brignoles, un incendie parti d'une ligne haute tension a parcouru 3 hectares d'un champ de chaume hier, puis 2000 mètres carrés de sous-bois avant d'être éteint par les pompiers varois.
0: Elles sont devenues aussi célèbres que la Bonne Mère ou le Vélodrome.
11: Depuis hier, les grandes lettres Marseille sur la colline sont utilisées comme support publicitaire par le centre commercial Grand Littoral qui fête ses 30 ans. Des pastilles vertes et oranges sont collées sur le blanc. Le directeur de Grand Littoral, François de Bonnières, est très fier de cette opération de communication.
8: Les lettres, elles sont très connues à Marseille, c'est les lettres de Marseille et qu'elles sont situées juste à côté du centre commercial. Donc c'était hyper cohérent d'habiller les lettres de Marseille avec exactement les mêmes codes couleurs que tout ce qui est à l'intérieur du centre commercial. Puis c'était l'effet un peu waouh, quoi. On est d'accord, les gens remarquent, les Marseillais, quand ils passent à côté ou même loin sur l'autoroute, qu'est-ce qu'ils voient? Ils voient, tiens, les lettres de Marseille qui sont habillées. C'est pour qu'elles soient habillées pour fêter 30 ans, c'est un bel âge, 30 ans, pour un grand centre commercial de Marseille.
11: Le directeur de Grand Littoral au micro ici Provence de Fred Chapuis, ces grandes lettres Marseille sont la propriété d'un entrepreneur marseillais, mais la mairie est bien partie apparemment pour acheter ce symbole de la ville.
0: C'est la plus grande saisie de tabac réalisée par les douanes de Marseille.
11: 26 tonnes de cigarettes illégales découvertes dans 2 conteneurs sur le port de Fos en provenance des Émirats Arabes Unis. Ça représente 136 000 cartouches, près d'1 400 000 paquets cachés au milieu de 9 000 paquets de lingettes pour bébés. Des lingettes qui ont été distribuées à la Croix-Rouge, au Resto du Cœur et au Secours Populaire.
0: L'OM ne pourra pas compter là sur ses supporters dimanche soir à Monaco.
11: Car ils sont interdits de déplacement dans la principauté. Ils étaient 1 000 000 la saison dernière au stade Louis II, mais il y a eu des incidents à l'OM. Ce qui préoccupe les supporters en ce début de saison, c'est la question du recrutement. L'OM doit d'abord vendre avant d'engager de nouveaux joueurs. 0 recrue pour démarrer la saison. C'est une possibilité qui fait peur à ses supporters.
18: C'est possible, mais c'est pas pensable en vrai. Je pense que ce serait une première mondiale qu'un club ne recrute 0 joueur pendant le mercato. C'est une obligation. Cette année, elle fait peur.
19: Non, c'est bien. Ben là, soit ils l'ont prouvé. Le premier match, franchement, c'est mieux que l'année dernière. Et on n'a pas besoin de recrues, c'est bon. Là, on est bien, les jeunes ils sont en place. Je pense que ça va être une très bonne année pour l'OM.
20: C'est inquiétant dans la mesure où on perd encore 2, 3, voire 4 éléments. Là, ça serait embêtant. Mais si on perd plus personne, ça l'est moins. Si Hochberg s'en va, si Balerdi s'en va, voire Guiri, et un degré moins de Pachaillot. Mais si on garde l'effectif qu'on a vu vendredi contre Strasbourg, ça peut le faire.
11: Des supporters de l'OM au micro ici Provence de Bruno Blanzac qui vous fera vivre ce Monaco-OM donc dimanche à 20h45. Et puis Marseille-New York sans escale, ce sera possible à partir du 4 juin prochain grâce à la ligne directe mise en place par United Airlines à l'aéroport de Marignane. 8 heures de vol direct.
3: Un jour j'irai à New York avec toi.
11: Et oui, ce sera pratique pour aller croquer la grosse pomme et surtout l'occasion d'attirer des touristes américains qui dépensent 134 euros en moyenne par jour et par personne quand ils viennent à Marseille ou en Provence. Voilà, il faut les attirer, ces Américains généreux.
21: Vous croquez la grosse pomme, vous ?
11: Ça m'arrive, oui, effectivement.
21: Moi, je préfère la banane le matin, il y a plus de magnésium. On regarde le ciel ? Allez, hop.
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11: Et la couleur du ciel aujourd'hui, justement ?
21: Ben, les bof-bof.
11: Ah bof, bon bof.
21: Est-ce que ça va attirer les Américains, Eric ?
23: Ah ben, peut-être pas aujourd'hui.
21: Ouais.
23: Bon, ce matin, quelques éclaircies, davantage de nuages cet après-midi, et puis des vents faibles.
21: Ouais.
23: Et attention, quelques gouttes de pluie chargées de sable du Sahara pourraient nous concerner par endroit aujourd'hui.
21: Ah, bien, d'accord.
11: Déjà de retour.
21: Donc, le conseil, la voiture, on la lave pas aujourd'hui.
23: Pas aujourd'hui.
21: Voilà.
23: Attendez un peu. Les températures au lever du jour, Marseille 22 degrés, Toulon 21 degrés, Aix-en-Provence 18 degrés. Sur la page Facebook Ici Provence, vous continuez avec vos relevés de température. Marie-Claude est à la Selle, enfin du côté de la Selle,
21: oui,
23: avec 17 degrés ce matin, c'est le village du Var. Monique est à la Valette avec 19 degrés, avec un taux d'humidité assez important sur sa station météo, 92% de taux d'humidité. Et Anne est à Marseille avec 21 degrés. Vous continuez sur Facebook avec vos températures. Vous aurez 20 degrés à Saint-Rémy-de-Provence avec une grande braderie des commerçants dans le centre-ville. C'est de vendredi à dimanche.
21: La Selle, c'est où ? C'est dans le centre-Var, ça
23: C'est ça,
21: à peu près.
11: C'est E2LE, c'est ça ?
21: Oui, évidemment.
23: Absolument.
21: 7h08, la route, ça donne quoi ce matin ? Attention, deux accidents. Il y en a un sur la 50, c'est dans le sens Aubagne-Marseille, c'est au niveau de la Pomme en direction de Marseille, donc attendez-vous un ralentissement dans les minutes à venir. L'autre accident est sur la 8, au Luc-en-Provence en direction de Nice, véhicule sur la bande d'arrêt d'urgence. Donc vous ralentissez dans ce secteur. Puis il y a deux petits ralentissements ce matin. Alors toujours ralentissement sur l'autoroute A7 entre Septem et Marseille en raison des travaux de reconstruction des piliers du pont et du pont évidemment en même temps. Donc dans chaque sens, il y a une voie en moins pour circuler, donc à peu près 5 minutes de retard de chaque côté. Et puis moins de 3 minutes de retard au niveau de Rognac, l'A7 en direction de Marseille, parce que là il y a un véhicule en panne. Donc vous ralentissez dans ce secteur. 04 42 38 08 08 pour partager vos inforoutes. Et c'est Elodie qui vous accueille au téléphone ce matin.
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21: Bon, si j'ai bien suivi la météo, on manque de bleu dans le ciel de
23: un
21: Provence
23: petit peu aujourd'hui.
21: Bon, on en rajoute alors.
23: C'est simple, voilà.
21: En musique
23: en plus.
21: Étienne Dao, bloque-toi. Bon courage si vous êtes sur la route du boulot. Montez le son, c'est votre radio ici Provence.

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2: Tout de blanc vêtu, c'est l'immaculée conception de la rédaction. C'est David Oussillou qui nous rejoint autour de la table. Bonjour David.
3: Bonjour, vous en faites trop.
2: Je vous en prie, je suis là pour ça. Et dans mon œil ce matin,
3: le succès insolent de Lego, ça cartonne alors qu'on fait de moins en moins d'enfants. C'est bizarre, non? Mais ça s'explique.
2: Parce que peut-être que les enfants ont pris de l'âge. Mais vous allez tout nous dire dans un instant, on retourne dans une minute. Eric Maron, vous êtes venu vous ce matin avec une serviette de plage en me disant, alors celle-là, elle n'est pas comme les autres, c'est-à-dire...
4: Elle est en microfibre recyclée, elle sèche extrêmement vite et son graphique est 100% marseillais.
2: Très bien, on va la découvrir avec votre invité à 7h20 et puis en musique ce matin. Écoutez. Je vous préviens, tout à l'heure, je mets mon portable en version mode avion. On ne me dérange pas pendant Eros Ramazzotti et il arrive dans moins de 10 minutes.
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2: Allez, 7h14, mon œil David Oussillou. Lego vient d'annoncer ses derniers résultats et ils sont très bons.
3: Comment ça très bons? Très très bons, vous voulez dire.
2: Plus.
3: Sur 6 derniers mois, le chiffre d'affaires de Lego a bondi de 21%.
2: Ouais.
3: Les bénéfices, plus 32%. Vous imaginez dans la tête des actionnaires. Mais moi je trouve ça fascinant parce que quand on parle d'un jouet dont le principe n'a pratiquement pas changé depuis près de 70 ans, vous avez des petites briques en plastique qu'on emboîte les unes sur les autres et c'est tout. Alors que pendant ce temps, on a inventé les consoles de jeux, Internet, le smartphone, TikTok, Roblox, l'intelligence artificielle. Eh bien Lego continue de vendre des petites briques et mieux encore, ils en vendent plus en plus.
2: Et comment ils font alors?
3: Avec un coup assez génial, ils ont grandi avec leurs clients. Lego, c'est pas seulement la boîte que vous offrez à un enfant pour son anniversaire en vous disant je sais pas quoi offrir d'autre. Mm-hmm. Non, s'il aime la Formule 1, Lego. Star Wars, Lego. Harry Potter, Lego. Le foot, Lego. Je ne suis pas payé pour le nombre de fois.
2: Je suis en train de me poser la question.
3: Pas du tout, non. Si vous voulez simplement un joli bouquet sur la table du salon, il y a aussi les fleurs, elles. Et le même, et le patrimoine, Notre-Dame de Paris.
2: Oui.
3: Ça existe. Le Louvre, l'Arc de Triomphe. Vous pouvez même monter une tour Eiffel de 10 000 pièces dans votre salon.
2: Non.
3: Pour un très grand salon.
2: Ouais.
3: 1m49 de haut.
2: Ah oui.
3: Il faut reconnaître que ces Danois-là sont malins avec plus de 330 nouveaux produits lancés en seulement 6 mois. Ils ont finalement trouvé la solution au problème de tous les fabricants de jouets. Un enfant, ça grandit. Un jour, il arrête de jouer. Chez Lego, non. Vous vendez des Lego plus chers. Donc pour les adultes. Sauf que les Danois, avec leurs briques en plastique, n'ont pas encore osé faire le must. La tour Eiffel, c'est bien, mais qu'est-ce qu'ils attendent pour nous faire construire pièce après pièce la bonne mère, Notre-Dame de la Garde en Lego. À coup sûr, ce serait un nouveau succès pour Lego.
9: Mon cœur est en Lego.
2: Parce que la bonne mère en Lego, là, je veux bien la mettre dans mon salon.
3: Oui. Tu l'as reconnu, Louane?
2: C'est Louane. Louane.
3: Oui, chanson de Vianney.
4: Pas reconnu.
2: Ah bah non.
3: Ouais.
2: Oh bah je vais aller l'écouter sur Deezer tout à l'heure. Allez, 7h17, la route, toujours l'accident sur l'A8 au Luc-en-Provence en direction de Nice, véhicule sur la bande, arrêt d'urgence, pas de gêne, et autre accrochage, pas de gêne pour l'instant. Sur la 50 en direction de Marseille au niveau de la Paume, c'est un véhicule qui est sur le côté également. Partagez vos infos route au 04 42 38 08 08.
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2: 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Laurie Perret d'ailleurs qui aime aussi chanter sur scène des vannes entrecoupées de sketchs en chanson.
11: Je me sens fière que je sorte de scène ou que je sorte de chez Action. Vous connaissez Action? sans m'être fait prendre par le vigile. J'ai volé un parasol. J'ai volé un parasol de 2,40 m. Et ma grande fierté, c'est que c'est le vigile qui m'a aidé à le charger.
2: Elle est dingue, voilà, Laurie Perret, c'est pour ça qu'on l'aime. Question de sélection 04 42 38 08 08 pour gagner vos invitations. Quel est le gentilé?
4: Le gentilé.
2: Le gentilé, ce sont les noms des habitants d'une ville. Le gentilé des habitants de Saint-Marc-Jaume-Garde. On les appelle les Saint-Marquais ou les Saint-Marcois. Saint-Marquais, Saint-Marcois, 04 42 38 08 08. Et Elodie vous accueille au téléphone. On se retrouve après. Eros Ramazzotti.

0: Ramazzotti sur votre radio ici Provence avec la più bella cosa à 7h23. Bonjour Nadia.
1: Oui, bonjour.
0: Bienvenue, vous êtes à Marseille dans le 5e. Hein.
1: Merci, oui, Marseille 5e.
0: C'est une première fois que vous jouez avec nous ?
1: Alors, c'est la première fois que j'arrive à gagner parce que je joue souvent en fait, je joue tous les matins.
0: Ouais.
1: Et c'est vrai que c'est la première fois. Alors, je suis ravie.
0: Je crois que c'est une copine qui vous a dit mais joue avec ici Provence, vas-y.
1: Oui, c'est une amie Valérie qui m'avait dit, elle m'a dit joue souvent. Alors elle vous écoute, elle vous écoute et elle m'a donné justement l'envie de vous écouter. Du coup, je suis tombée.
0: Bienvenue. Ça c'est une amie en or, hein. Vous la gardez, hein,
1: oui,
0: on est d'accord. Hein.
1: Je lui dirai.
0: Alors, je vais vous poser une question sur le gentilet des habitants de Saint-Marc-Jaume-Garde. On les appelle les Saint-Marquais ou les Saint-Marquois ?
1: Les Saint-Marquais.
2: Bravo ! Bravo Nadia.
0: Voilà. Bienvenue en tout cas dans la famille ici Provence. Vous gagnez vos invitations. Vous irez avec la personne de votre choix. Donc pour cette soirée, soirée stand-up. Hein, donc Laurie Perret, Yann Guillaume, Alex Vizorek, Sarah Lélé, Bedeau, Dania Dutel. Ça sera ce vendredi.
1: Ça marche bien.
0: Oh oui.
1: Ah oui. On a besoin de rigoler en ce moment.
0: On est d'accord. Je vous souhaite une très très belle journée.
1: Merci beaucoup et merci à toute l'équipe et je vous adore.
0: Nous aussi. Bienvenue.
1: Bonne journée.
0: Auditrice ici Provence. Au revoir Nadia. Elodie s'occupe de vous. Elle vous chouchoute en antenne. Vous aussi, entre copines, entre copains, dites-leur.
3: Faites passer le mot.
0: Écoute ici Provence, joue avec eux et tu repartiras avec de jolis cadeaux. Il est 7h25.
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0: Ici, ça marche. Chaque matin, nouveau rendez-vous à 7h25 sur votre radio ici Provence. C'est une idée, une initiative, Eric, un projet créé, inventé chez nous. Et ce matin, ambiance mer et vacances.
3: Oui, car nous allons déposer nos serviettes de plage sur le sable. Mmh. Et ces serviettes, eh bien, elles sont 100% marseillaises. Bonjour Nicolas Zimmer.
6: Bonjour Eric.
3: Vous êtes cofondateur de Kimarol, c'est avec votre associé. Vous avez donc réinventé la serviette de plage, conçue aussi pour voyager. Alors comment est né ce projet ? Comment tout cela a démarré ?
6: Aussi fait pas mal de kitesurf et il partait souvent au Maroc, notamment à Darla. Et l'idée est née là, en fait, c'est qu'il partait souvent avec du coup son poncho de surf. Initialement, c'est le premier produit qu'on avait développé. Ouais. Et il partait avec des produits qui prenaient beaucoup de place dans la valise, qui étaient encombrants et pas très pratiques pour voyager. Et de ce besoin est né Kima.

0: du plastique, mais la microfibre recyclée est issue de bouteilles plastiques recyclées, donc qui peuvent être récupérées dans les océans. Et après, pour ce qui est de l'import, on essaie de favoriser au maximum les imports les moins impactants, donc ça va être le bateau et le train, en évitant au maximum l'avion.
1: Et oui. Je voudrais qu'on s'arrête sur l'identité graphique de vos produits, parce qu'elle est en fait 100% marseillaise.
0: C'est ça. En fait, on a travaillé avec deux graphistes marseillais depuis le début de la marque. Et du coup, tous les visuels sont produits à Marseille, avec des inspirations plus ou moins marseillaises, donc ça dépend. Mais là, cette année, on a fait également une collaboration avec un graffeur marseillais qui s'appelle AZ. Mmh. Mais oui, on essaie de s'inspirer de nos origines et de notre vécu, des voyages qu'on a fait pour tous les designs de nos serviettes.
1: Alors, je suppose que vous vous projetez aussi un petit peu. Est-ce que vous pensez déjà à de nouveaux visuels et peut-être même à de nouveaux produits pour la saison prochaine?
0: Exactement, ouais, on essaie de pas s'arrêter, on continue bon chemin. On a je crois une trentaine de nouveaux visuels qui arrivent l'année prochaine, dont un modèle qui s'appelle Bonne Mère, qui s'inspire de Marseille. Et on a de nouveaux produits. L'année prochaine, on est censé développer déjà le coussin de plage qu'on va étendre sur toute notre gamme de produits. Donc le but, c'est de pouvoir transformer la serviette en coussin. Et on a également un sac de plage qu'on est en train de développer pour la saison prochaine.
1: Génial. Alors votre entreprise poursuit son développement jusqu'en Corée du Sud. Est-ce que vous êtes fier du chemin parcouru depuis 4 ans maintenant?
0: Bah écoutez, oui, je pense que c'est quand même assez agréable quand on a des clients qui nous disent que les produits sont de bonne qualité et que c'est utile à leur quotidien. Donc oui, je pense qu'on peut être fier de ce qu'on a fait jusqu'à présent. Mais bon, la route est encore longue et oui. On a encore pas mal de choses à chercher de notre côté.
1: En tout cas, bravo, bonne continuation et merci d'avoir partagé quelques minutes avec nous ce matin sur Ici Provence.
2: Merci à vous, Philippe. Merci à vous, Nicolas Zimmer, pardon, co-créateur de ces serviettes de plage qui sont
1: en microfibre recyclée.
2: Incroyable. Et ouais. Une collection de plage, serviette Bonne Mère.
1: Oui, c'est ça, prochainement.
2: Excellent,
1: pour l'été prochain.
2: Mais génial. Oui, qu'il faut la faire, la Bonne Mère, en plus des Lego, comme on le disait tout à l'heure. Voilà, Ici ça marche. Ce sont des exemples qu'on va vous donner tous les matins sur votre radio Ici Provence, parce que quand ça marche, il faut en parler au FO. On dit toujours ce qui ne va pas. Mm-hmm. Ben, quand ça va bien, ben, vous l'entendez sur votre radio Ici Provence. Il est 7h28. Attention, accident sur la 55. Martigues en direction de Marseille. Le camion sur la bande d'arrêt d'urgence. Ça déborde un peu. C'est 1 km après l'entrée de la Vera. Et c'est José qui nous passe l'info sur WhatsApp ce matin. 7h29, l'info à Marseille en Provence revient dans une minute.
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2: Il est 7h30, Florent Leceau, l'actu à Marseille, en Provence.
7: À moins d'une semaine de la rentrée, le panier moyen des fournitures scolaires s'élève cette année à 134,17 €, soit un peu moins que les 136 € de la rentrée 2025. La belle opération de com' de Grand Littoral pour fêter ses 30 ans, le centre commercial utilise les grandes lettres Marseille comme support publicitaire. Reportage à 8h. Nous parlons ensemble ce matin des plages privées. Est-ce qu'elles prennent trop de place ou est-ce qu'elle permet d'être au calme? Et il faut de la place pour tout le monde. Après tout, vous donnez votre avis au 04 42 38 08 08. Et dans l'info d'ici, vous entendrez la colère de la maman d'un ado en situation de handicap. Enzo n'est pas scolarisé comme les autres élèves. Reportage de Laurent Grelet à Pérol dans 2 minutes.
2: Et il est 7h31, l'actu en français dans le monde, Valentine Lettès. On parle aussi de la rentrée qui arrive ce matin.
8: Stylo, cahier, cartable et calculatrice un peu moins cher en cette rentrée. Le panier de fournitures scolaires de votre radio ici coûte 1,85 € de moins que l'an passé. Notre partenaire Nielsen IQ l'explique par les commandes passées aux fournisseurs avant le début de la guerre au Moyen-Orient. La rentrée des classes, les élèves de Poma l'affrontent dans une autre école. Celle du village a été en grande partie détruite par la tornade d'avant-hier, confirme le préfet de

0: l'Aude. Et de nouveaux orages violents sont redoutés ce soir à l'ouest. 12 départements en vigilance orange. Le cancer d'une hôtesse de l'air reconnu comme maladie professionnelle, c'est une première en France. Pour le tribunal judiciaire de Bayonne, il y a un lien entre son cancer et ses milliers d'heures de travail de nuit notamment. 5 casernes de pompiers du Rhône et de l'Isère cambriolées et dépouillées cet été de leurs pinces de désincarcération, des outils pour secourir les victimes d'accidents de la route. Avec les voleurs pour renforcer des portes blindées, explique un représentant des pompiers. Une victoire à plus de 18 millions d'euros. L'enjeu est énorme ce soir pour l'Olympique Lyonnais, opposé à domicile aux Turcs de Fenerbahçe. L'OL joue sa qualification en Ligue des Champions, couronnée d'une prime de participation de plusieurs millions d'euros. Légende américaine de la musique country, Dolly Parton est morte à 80 ans. Les plus grandes stars mondiales lui rendent hommage. Beyoncé, Paul McCartney, Eminem, Taylor Swift. Signe de l'émotion aux États-Unis, tous les drapeaux du pays sont en berne pour une semaine.
1: À 7h30 de l'info d'ici, c'est le signal d'alarme tiré par une association qui réclame depuis des années une situation plus inclusive pour les élèves en situation de handicap. Cette association, c'est l'Union nationale des associations de parents de personnes handicapées mentales et de leurs amis. Cette association lance aujourd'hui une campagne de communication baptisée hashtag J'ai pas école, avec des chiffres qui montrent l'ampleur de ce phénomène d'exclusion. 76% des enfants accompagnés sont scolarisés moins de 12 heures par semaine. Laurent Grelet a rencontré Magali, c'est la maman d'Enzo, un ado de 16 ans. Pour cette nouvelle année scolaire, ce sera une journée par semaine pour lui en IME, Institut Médico-Éducatif. Ce n'est pas satisfaisant du tout, nous dit cette mère de famille de 3 enfants qui vit à Pérol, Laurent Grelet.
2: Enzo, c'est une attention de tous les instants pour sa maman.
3: En permanence, oui, oui, parce que bon, après, on est à l'intérieur, il peut pas ouvrir la porte, mais s'il trouve le moyen d'ouvrir la porte, il peut aller voir ailleurs ce qui se passe. Donc oui, je le surveille en permanence.
2: Depuis le mois de juin, Enzo suit un traitement qui l'apaise un peu.
3: Il a eu des périodes aussi où il était très, très agité, mais il faisait des crises parfois très violentes, hein, sur moi, sur lui, sur les meubles. C'est pour ça aussi que je ferme tout, j'ai des blocs fenêtres partout. Ah ouais. Et quand j'ouvre la fenêtre, le volet est fermé.
2: Et malgré son sourire, Magali, évidemment, est fatiguée.
3: C'est épuisant. Il fait rien tout seul, il se lave pas tout seul. C'est moi qui le lave ou alors c'est l'infirmière 3-4 fois par semaine. Donc, heureusement, j'ai quand même des interventions d'éducateurs spécialisés 2 fois par semaine qui me permettent de souffler et de faire le ménage que je peux pas faire quand il est là.
2: Et la fatigue se transforme en colère quand j'aborde avec elle la question de l'encadrement scolaire de son fils.
3: Il est sur les listes d'attente depuis 2022 et on est en 2026 et il a toujours pas de place. Je suis très en colère, je me suis battue bien avant de déménager pour que ce déménagement se passe bien et en fait ça n'a servi à rien. On ne devrait pas avoir à se battre comme ça pour avoir une place. Un enfant ordinaire normalement, quand il déménage, il peut avoir une place dans une autre école.
2: Et c'est bien la question de ce déménagement d'Arles à Pérol qui préoccupe cette maman de 3 enfants.
3: Avoir un enfant handicapé aujourd'hui, si vous avez une place, vous ne pouvez pas déménager parce qu'il n'y a pas de place. Et puis on me l'a dit. Hein. On m'a dit, bah vous, pourquoi vous déménagez? Vous avez une place. C'est le droit à l'éducation qui est en plus obligatoire jusqu'à 16 ans. Donc pourquoi pour eux, ce n'est pas la même chose?
2: Alors Magali se bat depuis 4 ans pour qu'Enzo ne décroche pas.
3: À la rentrée, il va pouvoir aller une journée par semaine. C'est cool, c'est mieux que zéro. Il y a 10 places. Donc, 10 places sont vite atteintes.
2: Une journée que cette maman mettra à profit tout simplement pour se reposer.
3: Je tombe et je suis incapable de faire quoi que ce soit. Je ne peux pas sortir, je suis fatiguée. Donc, je récupère. 46. J'ai l'impression d'en avoir 10 ou 20 de plus. Hein. J'avoue, j'ai mal partout. Puis j'ai un peu tendance à mettre ma santé à moi de côté.
2: Derrière cet Enzo qui s'exprime, Magali, elle répète un souhait tout simple.
3: Oui, qu'il ait une place, que lui ait une place et que moi j'ai aussi un petit peu une vie quand même. De temps en temps, ce serait bien que je puisse sortir, mais je n'ai pas de vie.
1: Reportage à Pérol, signé Laurent Grelet. Reportage aussi sur ici.fr. Le temps de ce mercredi.
4: Eh ben c'est ni beau ni mauvais.
1: Coussi-coussi.
4: Voilà. On a des nuages, des éclaircies ce matin, mais plus de nuages cet après-midi. Ce sera un ciel plutôt laiteux. Vous voyez, c'est blanc. Et puis on a aussi ce petit sable du Sahara dans le ciel de Provence aujourd'hui. Alors si vraiment localement il y a une goutte ou deux, il y aura des grains de sable dedans.
1: Là, c'est la catastrophe parce que quand il y a des gouttes, ça salit tout.
4: Ça salit tout. Surtout quand on est passé ce matin laver la voiture. Vous voyez ce que je veux dire? Donc, c'est pas le cas. Hein, la faites pas aujourd'hui. Marseille, 22 degrés pour démarrer la journée. C'est doux. Toulon, 21. Aix, 18. Adigne, 17. À Gap, 16 degrés. Vous avez 16 degrés aussi à Brignoles, 19 à Arles ou Draguignan. 21 degrés à Hyères, par exemple. Et cet après-midi, 30 à 32 degrés annoncés dans la région. Marseille 30 degrés, Toulon 28. Aix 32 degrés encore hein, pour un 26 août. Hein, c'est beaucoup. Et puis la qualité de l'air qui reste dégradée aujourd'hui sur l'ensemble de la Provence.
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4: Les deux inforoutes à retenir. Toujours la 50. Un véhicule accidenté, mais il est sur le côté. Il n'y a pas de grosse gêne à la circulation. C'est à la Pomme. C'est en direction de Marseille. Et puis la 8 en direction de Nice, au Luc en Provence. Là aussi, le véhicule est sur la bande d'arrêt d'urgence. 5 à 10 minutes de retard entre Septem et Marseille dans les deux sens, en raison des travaux sur l'autoroute. Et 5 à 10 minutes de retard avec un véhicule en panne signalé à Rognac. On a à peine 500 mètres de ralentissement. C'est sur la 7 et c'est en direction de Marseille.
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4: La bonne humeur en musique, vos chansons préférées, c'est toute la journée sur votre radio locale ici Provence. Voici Laurent Voulzy avec son Bubble Star, de quoi vous donner le sourire si vous êtes sur la route ce matin et si vous avez repris le boulot de cette semaine. Bah vous écoutez ici Provence et c'est de la bonne humeur toute la journée.

0: Woolsey et son Bubble Star. Ici Provence, il est 7h41.
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0: Allez, vous restez avec nous à suivre d'ici 8h. David Oussiou, l'invité d'ici Provence, est à 7h45 dans 5 minutes. Sonia Aheinou, présidente adjointe de l'UNAPEI.
3: Oui, elle vient nous parler de la rentrée des élèves qu'on oublie trop souvent. Vous savez, ceux qui ont un petit truc en plus, comme disait le film.
0: Ouais.
3: Pourquoi dans la France de 2026, la plupart des enfants avec un handicap ne font pas autant d'heures d'école que les autres?
0: Bonne question à lui poser dans quelques instants. Vous aimez les huîtres? Ça, c'est la question également de ce mercredi. Vous connaissez l'histoire des huîtres de Tamaris, c'est la Seine-sur-Mer. Eh bien, l'histoire remonte à 1860.
3: On en a mangé depuis, alors.
0: Je pense, dit Bourriche. Hein. Et c'est Stéphane Bern qui en raconte leur histoire, ces huîtres, tout à l'heure avant les infos de 8h. Lui, il préfère le couscous et son festival en ce moment à Marseille. C'est notre linguiste marseillais, Médéric Gasquet-Cérus, qui s'inspire pour de ce festival, en tout cas pour nous le dire en marseillais.
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0: Allez, c'est à vous. Bonjour Médéric.
4: Bonjour Philippe, bonjour tout le monde.
0: Et comme le chantait Yannick Noah, attention les secousses. Hein.
4: Oui, car il s'en est passé des choses cet été. Un été plein de secousses, mais heureusement, une fin d'été pleine de couscous.
0: Oui.
4: En effet, la 9e édition du Couscous Festival se déroule jusqu'au 6 septembre à Marseille, avec cette année à l'honneur les herbes aromatiques et le point d'orgue, voire le point d'orge, car il existe aussi du couscous à l'orge.
0: Ah ouais.
4: Ce sera ce samedi sur le Vieux-Port avec 5000 couscous qui seront servis gratuitement par la ville de Marseille. C'était sur inscription, c'est trop tard. Alors certes, le couscous n'est pas un plat provençal, hein, mais en France, vous êtes d'accord, on ne mange pas que du bœuf bourguignon ou des frites. On mange tout plein de plats régionaux, mais aussi, au gré de nos envies et de nos budgets, on peut varier les plaisirs et se régaler avec des sushis, ou des nems, ou des burgers, ou un ossobouc, ou des samoussas, ou une moussaka, ou un poulet mafé, ou un curry, ou du riz cantonné, etc.
0: Faire, ouais.
4: Ou avec un couscous, qui est un plat convivial, facile à partager. Mais sur les réseaux sociaux, j'ai lu des centaines de commentaires hallucinants de personnes qui râlaient parce que le couscous n'est pas un plat provençal.
0: Ah.
4: Qui aurait mieux valu partager plutôt un aioli, une bouillabaisse ou une soupe au pistou. Alors, d'une part, ça se fait parfois, hein, ce genre d'événement autour de ces plats. Mais le problème, c'était pas vraiment ça, en fait. Hein. C'était juste le prétexte à des commentaires parfois très racistes. Et je rappelle que, même avec l'anonymat des réseaux sociaux, le racisme est un délit en France. Et non, le couscous n'est pas un plat algérien, ni musulman. Et je passe tous les raccourcis minables et discriminatoires. Le couscous est un plat qui se décline avec des recettes très différentes en Algérie, au Maroc, en Tunisie, en Libye, en Égypte et dans plein d'autres pays, avec des variantes aussi dans les familles berbères ou juives. Et c'est donc un plat que l'on mange aussi à Marseille. Le couscous est d'ailleurs régulièrement cité parmi les plats préférés des Français. Alors pour vous montrer à quel point il faut se méfier des mots et des raccourcis, prenons les plats soi-disant typiquement marseillais. Alors, il y a la bouillabaisse, oui, même si on la mange dans le monde entier maintenant. Mais la soupe au pistou, par exemple, ce n'est pas que marseillais,
0: non.
4: C'est plus largement provençal. Et le mot pistou est cousin du pesto italien. Les panisses, c'est bien marseillais, mais ça vient sans doute d'Italie, de Gênes notamment. Et certains disent que le vrai chichi originel est toulonnais. Donc, méfie de ne pas se cacher derrière des mots pour en faire des drapeaux étriqués d'identité repliés sur elle-même. Prenez la pizza, ou plutôt, comme on dit chez nous, la pizza. Le 5 août, au pied de la Major, elle a été partagée elle aussi, au cours d'une soirée moite-moite, autre appellation de chez nous pour désigner la moitié-moitié, pizza moitié fromage, moitié anchois. Alors, c'est marseillais ou italien la pizza? Et qu'elle soit margarita, soupion ou arménienne? Ben oui, non, les deux, et on s'en cague un peu tant que c'est bon. Terminons avec humour, en suivant la voie tracée par Philippe Carrez et Jean-Pierre Casselli, qui, dans leur Guide of the Provence, imaginaient une liste des 13 desserts reflétant le multiculturalisme de la ville. Ils ajoutaient en effet aux desserts traditionnels, hein, non sans malice, les loukoums, les cornes de gazelle, les macroudes, les canistrelles, le doner kebab, mais aussi le café turc, le café arménien, le café grec, etc., ainsi que le cake simple de la rose ou le vieil marin farci. Voilà. Donc, vous voyez, il n'y a aucune raison de se fâcher, de s'insulter, de se discriminer pour ça, tant que les mots et les mets nous rassemble. Aïoli sur vous. Et couscous sans secousse. Prenez-en de la graine.
0: Ça marche. Merci Médé, à demain.
4: À demain.
0: Allez, vous restez avec nous, 7h45. L'invité à Caen, l'école pour tous. Et puis la musique qui revient. Madonna avec Holiday des 8h. Belle journée.
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0: 7h46, David Doucioux, l'invité d'Ici Provence, autour d'une question simple ce matin. L'école pour tous, est-ce que ça existe vraiment?
3: Pour tous les enfants, même ceux qui ont un handicap. Vous avez entendu à 7h30 l'histoire d'Enzo à Pérol en Provence, le combat de sa maman pour lui trouver une place à cet ado dans une classe. Voilà 4 ans qu'Enzo est sur liste d'attente.
0: Alors il y a Enzo et tous les autres. Hein.
3: Selon l'Union nationale des associations de parents de personnes handicapées mentales et leurs amis, l'ANAPE, 3 enfants sur 4 qui doivent être accompagnés dans leur scolarité ont moins de 12 heures de classe par semaine. C'est 2 fois moins que les autres élèves. C'est injuste, évidemment. Et vous avez peut-être en tête ce que disait Emmanuel Macron lors de la conférence nationale du handicap. C'était le 11 février 2020.
9: Pour moi, le premier objectif, c'est qu'aucun enfant sans solution de scolarisation ne puisse encore exister au mois de septembre prochain.
3: Ça fait mal les archives, ouais, hein. Ouais. C'était il y a plus de 6 ans. Je pense que notre invité n'a pas oublié ce discours.
0: Bonjour Sonia Aïnou.
10: Bonjour.
0: Bonjour, vous êtes la présidente adjointe de l'UNAPE. Vous vous souvenez justement des mots du président de la République ?
10: Oui, oui, je m'en souviens parfaitement de cette conférence nationale du handicap. Et puis, c'était vraiment une annonce qui était agréable à entendre. Mmh. Encore faut-il aujourd'hui que les actions suivent et que chaque enfant puisse effectivement retrouver les bancs de l'école.
3: Mais attendez, ce que le chef de l'État voulait faire, c'était impossible parce que quand on relit son discours, on voit aussi qu'il disait qu'il restait 8000 enfants en attente d'un accompagnant. Et il disait, parvenir à zéro, c'est totalement atteignable.
10: Mais oui, bien sûr, c'est totalement, évidemment, c'est totalement atteignable. Encore faut-il que tous les paramètres soient réunis. Aujourd'hui, en France, le handicap est encore traité comme un caillou dans la chaussure et on ne change pas de chaussure. Aujourd'hui, on adapte, on se débarrasse du caillou ou alors on met un pansement qui tiendra le temps qu'il tiendra et on n'arrive pas à avoir des mesures à la hauteur des ambitions.
3: Comment se fait-il, par exemple, qu'Enzo, qu'on a entendu tout à l'heure, ça fait 4 ans qu'il est sur liste d'attente, il a 15 ans. Et il n'a toujours pas de solution. Comment on en est encore là aujourd'hui alors ?
10: On en est encore là aujourd'hui parce que vous savez que les établissements qui accueillent et qui contribuent à l'accompagnement des personnes en situation de handicap sont soumis à un agrément. Elles ont une délégation de service d'État et elles peuvent accompagner un nombre déterminé de personnes en situation de handicap au sein de ces établissements. Et ce qui se passe, c'est que mécaniquement, si vous avez atteint ce nombre maximum d'accompagnement, parfois un peu plus avec des dérogations, vous avez des listes d'attente qui croissent. Et aujourd'hui, la capacité d'accueil des établissements n'est pas suffisante par rapport à la demande de besoins d'accompagnement pour les personnes en situation de handicap, quel que soit l'âge. Là, on parle du secteur enfance. Le secteur enfance, les établissements accueillent de 3 ans à 20 ans. Et au-delà de 20 ans, il faut que l'adulte puisse trouver une structure pour adulte qui puisse l'accueillir en fonction de ses besoins et son degré d'autonomie.
3: Ouais. Il y a beaucoup de parents qui vous écoutent ce matin, peut-être en se demandant secrètement comment on peut intégrer un enfant en situation de handicap dans une classe. Qu'est-ce que ça change pour l'enseignant, pour les autres élèves ?
10: Alors, ça change pour l'enseignant, c'est que vous avez ces missions pédagogiques qui sont transformées, puisqu'il y a une posture professionnelle et il y a des outils particuliers à utiliser parfois pour les élèves en situation de handicap. Et c'est une nouvelle organisation, c'est de prendre soin individuellement d'un élève qui a des besoins spécifiques, des besoins particuliers, mais en intégrant aussi le fait qu'il est dans un collectif, donc toute l'organisation de la classe, et j'ai envie de dire c'est toute l'organisation de l'école, puisque ce sont des profils d'enfants qui changent, ce sont des supports pédagogiques qu'il faut adapter. Donc l'enseignant peut se retrouver seul face à une classe, face à une difficulté, face à des obstacles, parce que son paysage pédagogique est en train de changer. Ouais. Alors il faut savoir qu'il y a d'autres professionnels qui peuvent aussi accompagner l'école vers son inclusivité.
3: Ouais. Sonia Aïnou, je rappelle que vous êtes la présidente adjointe de l'Union nationale des associations de parents de personnes handicapées mentales et de leurs amis. Hein. C'est ça le titre officiel. Vous parlez de moyens. La France, elle a aujourd'hui 140 000 accompagnants d'élèves en situation de handicap. C'est pas mal, 140 000. L'État en prévoit 2 000 de plus cette année. Pourquoi vous dites qu'il en manque encore ? On a l'impression que finalement, ça ne sert à rien d'en embaucher toujours plus.
10: Pas mal par rapport à quoi ? Alors, les associations du secteur du handicap réclament depuis un certain nombre d'années un observatoire. L'observatoire va dire quoi ? L'observatoire va constater, alors les constats, il y a des constats et des rapports qui existent, mais constater très précisément, qualitativement et quantitativement les situations de handicap. Est-ce que, si on parle des enfants, est-ce que cet enfant-là a une orientation par la maison départementale du handicap qui est rendue effective, c'est-à-dire qu'il a les accompagnements qui ont été prescrits et il en bénéficie. Est-ce qu'il est scolarisé? Sinon, est-ce qu'il n'est pas scolarisé? Pourquoi? À quel endroit il est? Et cet observatoire-là va être suffisamment précis pour calibrer les financements et les interventions et les professionnels et vraiment calibrer toute cette coordination-là pour que l'école pour tous puisse avoir les ressources nécessaires pour accompagner les élèves en situation de handicap.
3: On a l'élection présidentielle qui arrive. Est-ce que vous allez encore croire un candidat qui vous dira « Moi, à la prochaine rentrée, tous les élèves auront un accueil. » Vous le croirez ou pas ?
10: Alors, aujourd'hui, il n'est plus temps d'attendre de l'espoir. Aujourd'hui, on attend des actions, donc on peut le croire, mais faut-il que les actions qui sont en face du programme qu'il va annoncer, opérationnellement, soient viables, effectives, organisées, coordonnées et financées.
3: On verra.
10: C'est ça qu'on attend aujourd'hui.
3: Merci infiniment. Vous êtes la présidente adjointe de l'UNAP, l'Union nationale des associations de parents de personnes handicapées mentales.
0: Et donc, cette campagne de communication baptisée hashtag « J'ai pas d'école » lancée aujourd'hui. Et toutes les infos à retrouver sur ici.fr. Il est 7h52, Madonna comme promis, tout de suite en musique.
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0: avec Madonna dans l'autoradio. Hein, si vous êtes sur la route ce matin, 7h57, il y a eu toujours donc les deux voitures accidentées, mais sur le côté. Hein, ce matin, pas de gros gêne à la circulation. La 50, la Paume en direction de Marseille, puis la 8 en direction de Nice au niveau du Lugue. Voilà, pas de gêne pour la circulation parce qu'elles sont sur le côté, sur la bande d'arrêt d'urgence. Les ralentissements 5 à 10 minutes sur la 7 entre Septembre et Marseille en raison des travaux de chaque côté. Et puis Rognac, vous avez une quinzaine de minutes de retard ce matin sur la 113 pour accéder à la 7 au niveau de Rognac en direction de Marseille. Il y a un véhicule en panne signalé tout à l'heure. Partagez vos infos 04 42 38 08 08. Et dans un instant, Stéphane Bern qui nous emmène manger des huîtres à la 7 sur mer et l'info à Marseille qui revient dans 3 minutes.
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0: 7h58, voyage dans le temps. Bonjour Stéphane Bern.
4: Bonjour.
0: Alors ce matin, avec vous, on voyage au 19e siècle, dans une baie méditerranéenne où l'on ne cultive pas seulement le soleil.
5: Quand on pense aux huîtres, on imagine souvent l'Atlantique. Pourtant, une baie produit depuis plus d'un siècle des coquillages bercés au chant des cigales et à l'accent de Pagnol qui ont fini par séduire jusqu'au grand chef. En 1860, la Seyne-sur-Mer. Dans la baie de Tamaris, les premiers élevages de moules apparaissent déjà sur des pieux plantés en mer. La tradition conchylicole locale est ancienne. La baie possède un avantage rare. Protégée mais ouverte sur la Méditerranée, elle bénéficie d'un import continu en nutriments et en phytoplancton. Un club med avec buffet à volonté réservé aux pensionnaires des fonds marins. Au fil du temps, plusieurs familles d'ostréiculteurs s'y installent et développent un savoir-faire particulier. Ici, contrairement aux côtes atlantiques, il n'y a presque pas de marée. Des huîtres avec des horaires de bureau stables, qui grandissent donc en permanence immergées, souvent suspendues sur des cordes façon hamac, à la coule, ou élevées sur des tables marines. À ce niveau de sérénité, même l'application Petit Bambou leur demanderait presque des conseils. Résultat, des huîtres qui ont bien mangé à la cantine, réputées plus charnues, avec des notes de noisette et une saveur très marquée par la Méditerranée.
6: Vous nous donnerez une bourriche d'huître, monsieur Blanc, avec un petit vin blanc ?
5: Certaines productions de Tamaris sont aujourd'hui plusieurs fois médaillées au concours général agricole de Paris et servies dans des restaurants étoilés.
7: Du coup, j'ai mangé les 12 douzaines d'huîtres.
5: Mais évidemment, sans leur médaille. Ce serait dommage de se faire sauter un plombage en pleine dégustation. À Tamaris, les huîtres poussent face aux palmiers et sous le soleil du Var. La preuve qu'en Méditerranée aussi, on peut avoir l'accent du Sud et finir sur un plateau de fruits de mer. Peu cher, quelle carrière.
0: C'est pas mal. Merci Stéphane. Voyage dans le temps tous les jours sur votre radio, ici Provence.
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0: Eh oui, votre radio ici Provence. Belle journée, il est 8h.
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0: Les infos à Marseille en Provence, Camille Payan est la une ce matin. Chacun cherche sa place sur la plage.
8: Alors, dans quelle catégorie vous vous trouvez, vous, celle de ceux qui s'allongent sur un bout de serviette loin ou au milieu des autres, ou celle de ceux qui préfèrent les plages privées sur un transat sous un parasol bien tranquille? À La Ciotat, la privatisation d'une partie de la grande plage par une famille s'est terminée. Le couple n'avait plus l'autorisation de proposer des transats payants hors de ordre de la préfecture. Décision qui rouvre le débat du domaine privé et public sur la plage. Et ce n'est pas si simple, Philippe Bocard.
9: Le terme exact est plage concédée. En fait, le bord de mer est propriété de l'État. Cela s'appelle le domaine public maritime, directement ou indirectement par l'intermédiaire des mairies. Et sur certaines portions bien délimitées, il est possible de délivrer à des exploitants des AOT. Ce sont des autorisations d'occupation du territoire, cela pour des durées variables. Cela permet d'y développer une activité commerciale avec le paiement d'une redevance. Cependant, l'accès à la mer doit rester libre pour tous, clients ou pas clients. Et justement, Laura, trentenaire marseillaise, s'est payé une journée sur la plage KS13.
4: Ça permet d'avoir un transat et voilà, d'être un peu plus confort. Et aussi, ça permet d'aller se baigner et qu'on ait l'impression que ses affaires sont surveillées. Enfin, avoir le service, avoir la douche, avoir tout le confort possible.
9: À côté, sur la plage publique, beaucoup de familles encore en vacances, dont celle de Marine, habitante de La Ciotat.
10: Pour les plages publiques à fond, parce que j'aime bien l'idée que tout le monde puisse y accéder de la même manière et qu'il n'y ait pas de scission sur l'aspect financier.
9: Sophie est ciotadienne aussi, et pour elle, il faut laisser la liberté de choix.
11: Ouais, je pense qu'on peut les laisser telles quelles. C'est ouvert à tout le monde, la plage, mais c'est aussi ouvert aux personnes qui ont envie d'être tranquilles sur un matelas.
9: Et Sophie s'offre parfois à la plage privée.
8: Un reportage Philippe Bocara sur la plage. Dites-nous ce matin quel genre de plagiste vous êtes. Vous êtes pour les plages privées ou les plages publiques? On attend vos témoignages ce matin.
0: Faut-il tout simplement interdire les plages privées? Est-ce que vous y allez ou est-ce que vous trouvez qu'on ne devrait pas payer justement pour aller à la plage? La plage, c'est gratuit pour tout le monde et c'est ce que vous vous dites ce matin. Venez témoigner au 04 42 38 08 08.
8: Mais qui s'en est pris à la vigie incendie du Toronnet situé dans le massif forestier, le poste d'observation saccagé, annonce le maire de Cabas, une atteinte à la ruralité, aux habitants qui y vivent, écrit Richard Morin, le maire de Cabas-sur-Issole, un poste d'observation qui permet de surveiller les éventuels départs de feu pour les communes de Cabas et de Toronnet. Il a été donc totalement détruit. Un peu moins cher la rentrée scolaire cette année. Un tout petit peu. Remplir le cartable de votre enfant va vous coûter 134,17 € désormais. C'est 1,85 € de moins que l'an dernier, d'après le panier ICI Provence. Mais ça peut être encore moins cher dans les rayons d'Emmaüs Pointe-Rouge à Marseille, où l'on trouve de tout à petit prix, explique Nouara Bernou, responsable d'Emmaüs Pointe-Rouge.
12: Alors nous, on a décidé de mettre tout à 50 centimes pour permettre à tout le monde de pouvoir se fournir. On ne veut pas faire du business avec la scolarité, que chaque enfant puisse aller à l'école avec le matériel nécessaire à leur scolarité et qu'il n'y ait pas de différence. Il y a certains enfants qui ont de la chance, ils ont pratiquement un cartable tous les ans, tant mieux. Ce n'est pas le cas de tout le monde, mais en même temps, ils font profiter les copains. Les parents ramènent le cartable précédent, donc on a des cartables de très belle qualité. Quoi.
13: On va voir.
12: Oui, les cartables pour les petits.
13: Spider-Man, mon préféré.
12: Voilà. Après ça, on passe à la primaire, donc le petit cartable à roulettes.
13: Celui-là, il est quasiment neuf.
12: Tout à fait. Il y en a pour tous les goûts.
8: Voilà, Spider-Man pour faire une bonne rentrée. La responsable d'Emmaüs Pointe-Rouge à Marseille avec Laurent Grollet pour ICI Provence. Donc, le coût de la rentrée dans le détail à retrouver sur ICI.fr. Un premier cas de dengue autochtone détecté cette année en PACA à Marseille dans le 12e arrondissement. Des opérations de démoustication et du porte-à-porte dans les quartiers concernés sont mis en place pour identifier d'éventuels cas secondaires. La dengue est un virus qui se transmet par la piqûre d'un moustique.
0: You say goodbye, I say hello.
8: De Beatles,
0: ouais,
8: ce matin.
0: Très bien, ouais.
8: Goodbye Marseille, hello New York, Philippe.
0: Bravo.
8: Dès le mois de juin prochain, Marseille se rapproche de New York avec des vols depuis Marignane, sans escale, avec la compagnie United Airlines, un aller-retour pour 700 € qui devrait renforcer les liens entre les États-Unis et la Provence, Fabien Ledu.
14: Oui, on va gagner 3 heures sur cette liaison Marseille-New York sans escale, voyage de 8 heures que l'on fera dans le confort de l'Airbus A321 XLR. Un appareil un peu plus long que les autres, mais avec moins de sièges, 150 fauteuils, dont une vingtaine de suites privées, avec un lit. Toutes les places seront équipées du Wi-Fi, de quoi rester connecté jusqu'à l'arrivée sur l'aéroport de Newark International Liberty, qui est situé à 30 minutes en train de Manhattan. De quoi aussi faciliter les liaisons entre la Provence et les États-Unis qui sont en plein boom. 500 000 nuitées américaines en Provence en 2025, c'est 27% de plus que les années précédentes. Et c'est un enjeu économique pour toute la région, puisque les touristes américains effectuent 800 000 séjours par an dans la région sud. Ils dépensent 134 € par jour. C'est près d'1 milliard d'euros de retombées économiques chaque année. Un chiffre que le secteur du tourisme espère bien sûr dépasser à partir de l'année prochaine.
8: Fabien Ledu pour ICI Provence. Donc c'est à partir du mois de juin et ce sera jusqu'en octobre dans un premier temps. L'Amérique déjà un peu présente en Provence avec les lettres Marseille façon Hollywood que l'on connaît bien au-dessus de la 55. Si vous êtes passé par là ces derniers jours, vous avez peut-être remarqué qu'elles ont changé de couleur. Des lettres à petits pois désormais, orange et vert, de la couleur pour fêter un anniversaire, celui du centre commercial Grand Vitrolles, qui fête ses 30 ans. Et forcément, Fred Chapuis, quand on touche à un emblème de la ville, ça fait réagir.
15: Oui, sur le chemin boueux, au pied des Grandes Lettres, ce touriste de passage à Marseille pose pour la photo. Il découvre les pastilles colorées.
16: Ouais, c'est parfait, c'est bien. Moi, ça me dérange pas. Il y en a qui aiment bien, il y en a qui aiment pas.
15: Et justement, ce n'est pas du goût de Khalil qui préfère les lettres originales.
16: J'aime bien la Hollywood, genre totalement blanche, ouais. Mais là, avec les pastilles, je sais même pas ce que ça veut dire orange et vert, là. Je sais pas pourquoi ils ont choisi ce thème-là.
15: Des ronds verts et oranges conformes aux couleurs choisies pour les 30 ans du centre commercial. Le directeur de Grand Littoral, François de Bonnières, n'est pas peu fier de son coup de com'.
17: Les lettres de Marseille, c'est Grand Littoral. Donc voilà, c'était très cohérent et c'est pour ça que le propriétaire a tout à fait accepté. Il ne l'aurait pas fait, je pense, pour d'autres enseignes. Ce n'était pas un coup publicitaire. Là, c'était vraiment, on fait parler de Grand Littoral 30 ans et bah, au lieu de faire des panneaux, comme vous dites, bah non, on les fait avec les lettres de Marseille.
15: Les pastilles resteront sur les grandes lettres jusqu'au 14 septembre. Mais alors, combien pour ces 3 semaines de pub?
17: Ça coûte pas grand-chose. Hein, pas grand-chose. Non.
15: Il concède avoir dépensé 50 000 euros pour tout son plan qui inclut la déco du centre commercial, les cadeaux à gagner par des clients et donc les grandes lettres de Marseille. Le retour sur investissement semble déjà assuré.
8: Frat Chapu pour ici Provence. Et vous avez bien entendu, c'est bien l'anniversaire du centre commercial Grand Littoral et pas Grand Vitrolles. L'autre emblème de la ville, c'est l'OM qui prépare sa 2e journée de championnat de Ligue 1. Déplacement à Monaco dimanche. Sans les supporters, confirme le club, qui sont interdits. Rencontre toujours à vivre, évidemment, sur ici Provence avec Bruno Blanza notamment.
0: Allez, 8h08, on regarde le ciel. Alors, c'est un peu mitigé aujourd'hui. C'est pas le grand bleu.
8: Oui, voilà, c'est comme ça.
0: Voilà.
8: En même temps, c'est bientôt la fin de l'été.
0: Il paraît. Un jour, ça arrivera. Enfin, quand on regarde les températures, on a des doutes. Hein. Nuages éclaircis ce matin, c'est plus nuageux, c'est plutôt blanchâtre hein, cet après-midi avec des vents faibles. Pour démarrer la journée, Marseille, 22 degrés. Hein. Ce matin, vous aurez 30 degrés cet après-midi, Toulon 28. Et avec ce 32 degrés à la mi-journée, notez également la qualité de l'air. Elle est dégradée aujourd'hui sur l'ensemble de la Provence. Le point trafic. Alors, il y a deux événements à vous donner. C'est l'A7, un accident au niveau des Pennes Mirabeau. C'est en direction de Marseille, un véhicule est concerné. Pour l'instant, il n'y a pas de bouchon, mais ça ne devrait pas tarder puisque l'accident vient d'arriver. Et puis, un véhicule en panne, voilà, qui engendre de gros ralentissements. C'est hauteur de Rognac. Il est au niveau de l'embranchement la nationale 113, la D20. Et avec l'A7 en direction de Marseille. Donc, quand vous arrivez de Rognac pour aller sur l'autoroute A7, ça coince. Hein, 15-20 minutes de retard ce matin, y compris sur l'A7 en direction de Marseille au niveau de Rognac. 04 42 38 08 08 pour partager vos infos routes.
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0: Allez, vous avez la parole comme tous les matins. Et la question de ce mercredi, David Oussillou, faut-il interdire les plages privées?
18: Elle vous étonne cette question peut-être. Mais elle se pose à La Ciotat, où l'État a fait retirer des matelas et des transats sur la grande plage. Mais les gérants font de la résistance. Ils vont maintenant louer des transats. Corinne, une commerçante à quelques mètres de ces plages privées, se dit qu'il en faut finalement pour tout le monde sur le sable.
19: Tout le monde aime bien se faire une belle plage. Ça fait partie des petits plaisirs. Après, il y a des prestations. Ça a un prix. On a le choix de faire ce qu'on a envie. J'ai pas envie de payer, je vais sur la page gratuite. Et si j'ai envie de payer, je paye.
0: Voilà, donc si je résume, si tu veux ta plage, tu payes.
18: Exactement. Didier à Marseille est d'accord avec ça d'ailleurs. Il nous écrit « Perso, je ne mets pas les pieds sur une plage s'il n'y a pas de transat et un restaurant à proximité. » Il y a Georges qui lui répond « Dis donc, la plage, c'est un domaine public, c'est pas pour les riches. » Même sentiment chez Dominique à La Ciotat où selon lui, les plages sont petites. Alors il n'y a pas de raison d'encombrer une grande partie avec des installations privées et payantes. Puis vous êtes nombreux à prendre position sur ce combat de la gérante de plages privées à La Ciotat. « Bravo Evelyne, dit Sylvie. Bien joué, estime Magali. » Corinne, elle, attention, elle dit à force de narguer la justice et l'État, elle va finir par perdre gros.
0: Bon, et vous êtes dans quelle équipe ce matin? On a envie de vous entendre et de savoir. Est-ce que vous êtes plutôt équipe plage publique ou équipe plage privée? Est-ce que ça vous agace hein, de voir sur le sable des transats à plus de 20 euros la journée? Vous pensez que c'est bien aussi d'avoir le choix? C'est quoi votre plage idéale finalement? Venez nous le dire au 04 42 38 08 08. Ici Provence vous donne la parole.
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0: Et avant de retrouver des histoires de plage, des histoires d'amour, évidemment, les Rita Mitsouko sur votre radio locale, ici Provence, belle journée.

0: Lerita Mitsuko avec les histoires d'A et les 8h15. La plage appartient à tout le monde, sauf quand elle est semi-privatisée avec des transats payants. Vous êtes quelle plage, publique ou privée? On en parle dans une minute.
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0: Comme tous les matins, entre 8h15 et 8h25, David Oussiou, tous à la plage aujourd'hui. Mais laquelle alors? Public ou privé?
5: Ce débat, il revient parce que les gérants de plages privées à La Ciotat mènent un bras de fer avec l'État qui a fait retirer les matelas de la grande plage. Le dernier épisode, vous l'avez entendu, c'est que ces mêmes gérants proposent maintenant à la location du matériel. Les matelas, vous allez les mettre où vous voulez.
0: D'accord.
5: C'est pas ce que ça va donner.
0: Bonjour Pierrette.
6: Bonjour.
0: Et bienvenue, vous êtes à Marseille, dans le 7e, hein, c'est ça?
6: Oui, tout près des Catalans.
5: Quand vous allez à la plage, vous payez ou vous ne payez pas?
6: Je ne paye pas parce que je n'y vais même plus.
5: Ah bon? Mais pourquoi vous n'allez plus à la plage?
6: Voilà. Eh bien, parce que attendez, je ne sais pas si vous connaissez Marseille, les Catalans.
5: Bien sûr.
6: Si vous arrivez à mettre un pied, ok, ouais. Hein, vous me le dites. Et j'habite juste à côté. Hein.
5: Et il y a trop de monde, beaucoup trop de monde, c'est ça?
6: Il y a trop de monde.
5: Donc, si
6: attendez,
5: je vous suis...
6: Attendez. Je voudrais que les gens, ces personnalités, viennent passer un après-midi au Catalan pour voir un peu ce que c'est.
5: Pierrette, si je vous suis, vous pensez que si on faisait payer la plage des Catalans, ça réglerait tous les problèmes?
6: Ah oui, ça réglerait. Je le payais, moi, avant. À une époque, on payait.
5: C'est vrai.
6: Hein, c'était 5 francs, je m'en rappelle. 5 francs. Payé. Et tout allait bien. Je ne sais pas. D'un coup, ça leur passe comme ça.
5: Mais là,
6: et puis, je paye une plage adaptée. Si vous connaissez, c'est pas une plage adaptée pour tout ce monde. C'est pas possible.
5: C'est pour tout le monde quand même.
6: Mais d'accord, que ce soit pour tout le monde. Vous allez me dire que les plages... Attendez, le littoral, il est assez grand sur Marseille. Hein, pourquoi s'accumuler tous à la plage des Catalans?
5: Est-ce que je peux
6: vous avez vu, votre dizaine de journées, ce qu'il y a aux Catalans?
5: Pierrette, est-ce que je peux vous présenter Gisèle? Gisèle, elle n'est pas tout à fait d'accord avec vous.
7: Bonjour
0: Gisèle, on vous écoute.
7: Bonjour, moi je ne suis pas du tout d'accord parce que quelque part, voilà. Il y a autant de monde aux Catalans, je ne connais pas la plage des Catalans. J'y vais plus moi à la plage parce que bon, c'est plus possible entre le parking, l'essence, d'accord, ok, le parking, machin, et après il faut payer le matelas, mais quand vous avez trois enfants, la journée elle vous revient à combien si vous leur achetez un sushi ou une glace? C'est plus accessible à personne. Donc la plage des Catalans, cette personne dit que bon, elle n'est pas payante, mais s'il y a autant de monde, c'est parce qu'il y a de moins en moins de plages non payantes. Voilà. Moi, je dis que l'espace du bord de l'eau, hein, de la mer, etc., Méditerranée ou Atlantique, elle appartient à tout le monde. Dans l'Atlantique, là, vous allez en Bretagne, etc., il n'y a pas toutes ces plages payantes comme ça. C'est dans le midi, voilà. Nous, on fait payer tout le monde. Dès qu'on arrive, on paye. On ouvre le porte-monnaie, on paye. Moi, je trouve ça aberrant. De plus que la loi du littoral disait bien il y a quelques années qu'on devait laisser X mètres, je ne sais plus si c'était pas 5 ou 6 mètres, entre l'arrivée de la vague et le bout d'un transat. Les cabanes, elles étaient prévues en bois et démontables. Aujourd'hui, elles sont en béton.
5: Mais Gisèle, la loi dit toujours la même chose.
7: Le jour où il y a des inondations, etc., ces gens-là, en plus, ils se font rembourser par les assurances. Donc, quelque part, à un moment donné, la plage, elle est à tout le monde. La plage devrait être gratuite de partout. Voilà, c'est tout. Et puis, la loi, elle a été dite pour ces personnes-là à La Ciotat. Eh bien, la loi, elle doit être appliquée, point barre, c'est tout.
5: Pierrette, vous pensez quoi du combat de cette gérante à La Ciotat qui veut à tout prix imposer ces matelas?
6: On parle de Marseille. Il y a beaucoup d'endroits où c'est pas payant. On a fait tout le Prado.
5: C'est vrai.
6: Tout ça, elle ne se payait pas. pas. Alors maintenant qu'on arrête de dire, elle ne connaît pas, alors maintenant, ça suffit. Moi, quand j'entends parler des gens comme ça, ben, s'ils ne sont pas contents, ils quittent Marseille. Voilà, c'est voilà, tout.
5: C'est tout. Merci Pierrette.
0: Merci à vous deux, hein. Pierrette et Gisèle. On sera avec Marc dans un instant à la Londe-les-Morts. Et puis vous, dites-nous, si vous êtes plutôt plage privée, plage publique, ou si vous dites, bon,
8: un peu les deux.
0: Il y a du littoral, comme disait Gisèle, on peut trouver de la place pour tout le monde. Voilà. Allez, on vous retrouve dans moins d'une minute au 04 42 38 08 08 20. Il y a toujours cet accident au Pen Mirabeau sur la 7 ce matin. C'est en direction de Marseille. Alors je regarde les cartes hein, en direct. Pour l'instant, petit ralentissement, pas de gros bouchons. Restez prudents dans ce secteur. Gros ralentissement. Alors dans le secteur de Rognac, rien ne va plus sur la D113, la D20 pour rejoindre la 7 ce matin en direction de Marseille. Il y a un véhicule en panne au niveau de l'échangeur, entre autres, de la 7. Donc quand vous arrivez de la 113 via l'autoroute, venez nous dire également ce qui se passe dans ce secteur. 04 42 38 08 08. On compte sur vous.
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0: Plage privée, plage publique, vous êtes dans quel team? On se pose la question ce matin, hein, David.
5: Tout est parti de l'histoire de la Ciotat, où il y a une bataille entre l'État et la gérante d'une plage privée, de deux plages privées, qui avaient des matelas, elle a dû tout retirer. Et sa dernière idée, c'est de louer du matériel. Vous louez le matelas et vous allez vous mettre là où vous voulez.
0: Bonjour Marc.
9: Oui, bonjour.
0: Vous êtes allé en Londe-les-Morts, où il y a de belles plages aussi là-bas.
9: Bien sûr, tout à fait. Hein. Et le débat en ce qui concerne les plages payantes ou enfin les accès aux plages payantes, et, bon bah il faut laisser le libre choix à tout le monde. Il en faut pour tous les goûts, pour toutes les bourses, effectivement. Hein. Mais bon, je ne connais pas vraiment les plages de Marseille, mais bon, j'entends parler qu'à chaque fois il y a des vols, etc., et qu'il n'y a pas de sécurité sur beaucoup de plages sur Marseille. Bon, la solution, c'est peut-être d'avoir des prestations payantes qui permettent que ces plages et ces prestations permettent d'avoir une sécurité sur les plages.
5: C'est pas une solution un peu trop facile de dire, on n'arrive pas à assurer la sécurité de chacun, alors on va faire payer ceux qui veulent vraiment avoir la paix.
9: C'est pas une solution. C'est pas facile, il n'y a rien du tout, mais il en faut pour tout le monde. Les gens, je ne sais pas, je vous dis, je ne connais pas, je ne vais pas sur les plages de Marseille, bon, parce que il y a une fréquentation qui, semble-t-il, n'est pas...
5: En tout cas, c'est pas ça qui vous plaît, j'ai bien compris, hein, c'est bien ça.
9: Quoi, ce qui me plaît, c'est pas ça qui me plaît, c'est-à-dire...
5: Mais là, vous ne voulez pas être embêté sur la plage, et c'est pour ça que vous n'y allez pas, c'est ça?
9: Oui, si vous voulez. Enfin, sur Marseille, je n'y vais pas. C'est pas parce que c'est pas déjà de la Londe à Marseille. Il y a beaucoup d'autres endroits.
5: Oui, je comprends bien. Hein, merci en tout cas, Marc, pour votre réaction, votre position là-dessus.
0: Belle journée à la Londe-les-Morts et on va terminer avec vous, Nora. Bonjour, vous êtes à Vitrolles.
10: Bonjour, oui.
0: Les plages payantes, c'est pas votre truc, hein.
10: Ah non, pas du tout. Et je voudrais réagir à la réaction de Pierrette,
0: oui,
10: qui disait à l'autre auditrice, si elle n'est pas contente, et d'ailleurs, elle ne connaît pas la plage des Catalans. Je connais aussi la plage des Catalans,
0: oui,
10: parce que j'y passe devant, mais moi, je suis plutôt côte bleue. En attendant, s'il n'y avait pas toutes ces plages payantes, eh ben, peut-être que la plage des Catalans, elle serait moins bondée.
5: Il n'y a pas de et plage de payante ça... à Marseille
10: Non, y a, un peu plus loin, il y a des plages payantes. Oui, vous allez la Ciotat, Saint-Cyr, c'est à côté. Mm. Et pourtant, il y a des plages payantes. Mais peut-être qu'il y aurait moins de plages, peut-être qu'il y aurait moins de monde aux Catalans, parce que peut-être que les gens font un peu plus de kilomètres et se regroupent aux Catalans.
5: Donc vous êtes d'accord avec l'État est-ce que vous êtes d'accord avec l'État à la Ciotat qui dit non, ça suffit les matelas
10: payants? Oui, je suis d'accord avec l'État. Oui, ça suffit. Et de toute façon, les plages privées, tu respectes même pas le littoral. Tu as la tête sur le pied de l'autre qui est sur le traverseur.
0: Ah, c'est gênant. Si vous grattez l'oreille, ça peut être pas mal, mais sinon, ça dépend de l'odeur du pied.
10: Voilà, c'est ça. Et après, ceux qui sont pour les plages privées, ouais, ben, peut-être qu'eux ont un certain niveau de vie, un certain niveau financier. Donc oui, en vieillissant, on se dit, on aime la plage privée. Mais il ne faut pas ce qui reste disent à l'autre auditrice, elle a qu'à rester chez elle. Non, les gens, ils vont où ils veulent.
5: Vous avez raison,
0: merci,
5: il faut se respecter.
0: Anora. Merci à vous. Voilà, le débat ouvert ce matin et on a échangé nos idées et on le fait toujours dans le respect. Hein. C'est important, vous avez raison de le rappeler. Nora, vous êtes à Vitrolles. Merci à vous, 8h15, 8h25, ici Provence vous donne la parole tous les matins. Je vous dis à demain, David.
5: À demain.
0: Allez, vous restez avec nous. Cock Robin, ça c'est en musique pour vous accompagner, vos chansons préférées toute la journée. 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Belle journée, c'est ici Provence.

0: Belle journée avec Ici Provence, hein, vos chansons préférées au fil des heures pour chanter à la maison, dans la voiture. On va rester avec nous, hein, toute l'actu à Marseille et en Provence revient dans un instant. Et puis l'info de Camille Payan sur les réseaux sociaux, c'est à suivre également. Distribution de fournitures scolaires pour tout le monde ce matin.
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0: Il est 8h30, c'est Ici Provence, vous restez prudents sur la 7. Hein. Je vous rappelle l'accident Pelle Mirabeau, c'est en direction de Marseille. Point route à suivre, évidemment. 8h30, Camille Payan, dans l'actu à Marseille, en Provence.
4: Marseille, New York, 8 heures de vol, sans escale, 700 euros. Aller-retour, ce sera possible à partir du mois de juin prochain. La compagnie United Airlines ouvre la liaison. Le nombre de touristes américains a fait un bond de 45% au mois de juin dernier en Provence. La vigie incendie du Thoronnais saccagé, le maire de Cabasse-sur-Issole dénonce une atteinte à la ruralité et aux habitants qui y vivent. Une enquête est ouverte. Et puis la deuxième journée de Ligue 1, première interdiction de stade pour les supporters de l'OM. Pas de déplacement à Monaco ce dimanche en raison des incidents qui ont eu lieu l'an dernier lors de la même rencontre, notamment une bagarre entre supporters dans les tribunes.
0: 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Il est 8h31, l'actu en France et dans le monde. Le 90 secondes, Valentine Letès, et on parle ce matin du panier pour la rentrée scolaire.
5: À tous les parents, les fournitures scolaires sont un peu moins chères en cette rentrée. Le panier de votre radio ici coûte 1,85€ de moins que l'an passé grâce à une hausse des prix contenue par les supermarchés et à des commandes passées avant le début de la guerre au Moyen-Orient. Des grêlons jusqu'à 5 cm de diamètre, de très fortes pluies et des rafales de vent jusqu'à 100 km/h. De nouveaux orages arrivent par l'ouest où 12 départements sont en vigilance orange, 2 jours après une perturbation violente et le passage d'une tornade dans l'Aude. Vous avez peut-être vu la vidéo sur nos réseaux sociaux, celle d'un enfant à Nîmes, nourri par une voisine par la fenêtre de sa chambre où il dit être enfermé par son beau-père depuis le début de l'été. La justice confirme le placement du garçon de 8 ans en foyer pour au moins 1 an. C'est une première en France à voir sur ici.fr. Des œufs de crocodile du Nil ont éclos dans une réserve de la Drôme sans intervention humaine. Les canicules à répétition ont largement suffi à maintenir les œufs à une température d'au moins 28 degrés pendant 3 mois de suite. C'est un peu comme lorsque la France a perdu son Johnny Hallyday. Les États-Unis pleurent ce matin, leur reine de la musique country, Dolly Parton, est morte.

0: À 80 ans. Et puis le premier gros test à l'Euro de volleyball pour les Françaises. À 16h, les Bleues affrontent les Italiennes, championnes du monde et championnes olympiques en titre. Les Françaises sont d'ores et déjà qualifiées pour les 8e de finale. C'est un match de poule.
1: À l'info d'ici sur les réseaux sociaux, on se prépare bien sûr pour l'école.
2: Mon stylo, 4 couleurs, mon taille-crayon, map monde.
3: Je calcule sur une Texas Instrument combien sont 24 heures en seconde. Mais non, j'ai pas peur.
1: Et oui, l'heure de la rentrée qui va bientôt sonner, on ne cesse de le répéter. Alors on prépare ses affaires, oui. Et à Marseille, les minots des quartiers ont eu la chance de recevoir un kit de rentrée des mains de l'ancienne star de l'OM, notamment Dimitri Payet, venu distribuer des fournitures scolaires. Dans une ambiance, vous l'imaginez, survoltée, nous sommes dans le 16e arrondissement, au parc Mistral. 750 enfants qui reçoivent donc un sac à dos avec à l'intérieur des crayons, des cahiers, tout ce qu'il faut pour l'école. Il y a le choix, Philippe, ouais. La couleur du sac, bleu, bien. Noir, violet.
4: Opération,
1: ouais, c'est pour bleu, voilà. Pour vous. Ok, je vais réserver. Opération organisée par l'influenceur de la Castellane, Castellife, l'événement Back to School créé pour aider justement les jeunes et les familles, assure Saïd Sardi au micro de la Provence.
5: Aujourd'hui, si je fais ça, ça c'est des choses que j'aurais aimé qu'on fasse pour moi quand j'étais jeune. Et aujourd'hui, j'essaye de transmettre ça à la jeunesse, vraiment croire en eux. Aller à l'école, bosser, parce que vraiment, l'école, c'est très important.
1: Et la jeunesse, forcément, elle est ravie de recevoir ce matériel pour démarrer une nouvelle année.
6: Je suis très contente aujourd'hui d'avoir mon casque violet. C'était super bien. Moi, j'ai bien aimé.
1: Alors, vous l'entendez, hein, il y a de l'ambiance. C'est en fait une journée pour les enfants back to school. On en a parlé à l'instant. Musique, danse, dégustation. Castellaï fait les choses en grand avec des invités, influenceurs aussi pour mettre de l'ambiance. Ben Gousse, Johan ou encore Racha. C'est un peu comme à l'école en fait, hein. On s'éclate,
4: bah,
1: tout
4: bien
1: simplement.
4: Sûr.
1: Et la surprise, on y vient, ça y est pour les enfants, l'ancienne star de l'OM, Dimitri Payet, après les dédicaces, les accolades, il est aussi là pour faire passer un message important comme il l'explique à la Provence.
7: C'est important surtout de, voilà, d'essayer de leur donner, au-delà des effets scolaires, mais quelques outils pour qu'ils puissent s'intégrer correctement dans leur future vie. Il est possible de réussir, peu importe le milieu duquel on vient.
1: Et rendez-vous dans quelques jours avant l'école, encore un peu de détente pour ces petits qui ont pu profiter des châteaux gonflables, des batailles d'eau, histoire de ne pas penser que dans quelques jours, oui, il faut reprendre ce fameux sac à dos, sortir les trousses sur les bureaux.
8: Appréhension, cafard et trouille bleue,
1: rappelle des souvenirs, Philippe, je suis sûr.
4: Ah, ça peut être bien aussi, la rentrée.
1: Mais oui, bien sûr, on retrouve les copains.
4: Bah voilà, pouvoir faire des bêtises dans la cour.
1: Mais bien sûr.
4: Lancer des boulettes de papier au prof quand il a le dos tourné.
1: Ah, vous faisiez ça, vous.
4: Hein, faut pas faire. Mais voilà. Non, voilà, ça a bien se passé cette rentrée et c'est votre choix ce matin sur les réseaux sociaux. Merci à Camille Payance. Le choix pour aujourd'hui. Alors, lunettes de soleil, Bob, quand même, vous pouvez le mettre ce matin puisqu'on a encore de belles éclaircies. On aura plus un ciel laiteux blanc cet après-midi, mais ça restera lumineux. Les températures, alors pour la saison, toujours très élevées, hein, puisqu'on a encore du 30 degrés prévu à Marseille cet après-midi, Toulon 28 et Aix 32 degrés, par exemple, sur le cours Mirabeau. Et puis noter la qualité de l'air qui reste dégradée sur toute la Provence aujourd'hui.
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4: Compliqué dans le secteur de Rognac ce matin. La D113 pour accéder à l'A7 est très chargée sur 3 km. Vous avez jusqu'à 30 minutes de retard. C'est chargé aussi sur l'A7 en arrivant sur Rognac. 10-15 minutes de retard avec ce véhicule en panne au niveau de l'embranchement, hein, D113 A7 en direction de Marseille. Ceci explique cela. Puis il y avait tout à l'heure un accrochage au Pen Mirabeau, mais un seul véhicule concerné sur le côté. Vous avez moins de 5 minutes de retard. Peut-être 100 mètres de ralentissement sur la 7 au Pen Mirabeau en direction de Marseille. Toujours les travaux qui vous ralentissent entre Septem et Marseille et dans chaque sens.
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4: Et on colore votre journée avec vos chansons préférées. Voici tout de suite Les Innocents.

0: Les Innocents avec Color en bleu du ciel à 8h41.
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0: Allez, vous restez avec nous, on vous sort comme tous les matins avec Hervé Godard qui nous rejoint, notre spécialiste culture, spectacle et cinéma. Bonjour Hervé.
3: Bonjour Philippe.
0: Et ça tombe bien, on va au cinéma.
3: Bah oui, nouvelle sortie et parmi les films à découvrir aujourd'hui, The Dog Stars, le nouveau film d'anticipation de Ridley Scott, tendance post-apocalyptique.
0: Ouais.
3: Le grand frisson sur grand écran dans les salles à Marseille en Provence. Début de séance dans quelques minutes.
0: Allez, dans 10 minutes précisément. Et puis les conseils santé du docteur Kierzek, il arrive d'ici à 9h. Il va nous donner des conseils pour prendre soin de notre peau en fin d'été.
3: C'est hyper important.
0: Pour avoir la peau douce. Voilà. Elle aussi, elle a la peau douce. C'est notre Ziz du panier qui nous rejoint tous les matins avec sa bonne humeur. Bonjour Ziz.
4: Bonjour Philippe. Bonjour les copains du matin. Coucou, c'est Ziz.
0: Alors Ziz, les voisins sont partis en vacances?
4: Ah Philippe, Odette et Roger cette année,
0: ouais.
4: Vous savez qu'ils avaient gagné le gros lot du loto.
0: Oui, oui.
4: Eh bien alors forcément, pour en mettre plein la vue à tout le quartier, ils se sont offerts une croisière dans les Caraïbes.
0: Ah.
4: Oui. Ah oui, pendant un mois, la Odette, elle nous disait, nous cet été, c'est les Caraïbes.
0: Ouais.
4: Oui, alors elle, qu'elle a jamais dépassé les stacks, tu vois, les carrés de Rouet au plus loin, elle se prenait déjà pour Céline Dion sur la proue du Titanic, tu vois.
0: Ah oui, carrément, bon, ils ont dû se régaler quand même. Hein.
4: Oui, ouais. Ah ben ils sont régalés. Ben, le seul rapport avec Céline Dion, c'est que, eh ben, elle a failli... frôler la catastrophe.
0: C'est pas faux, ouais, ouais, ouais.
4: Tu parles. Alors, premier problème, ils parlent pas un mot d'anglais, ni un ni l'autre. À l'embarquement, un scandale. Le monsieur, il demande à Roger, your passport? Et l'autre, furieux, il lui répond, comme si je passe pas le port, moi. Je fais un scandale, hein. J'ai payé pour les Caraïbes, je compte pas rester dans le vieux port, hein.
0: Ah,
4: ça
0: ouais.
4: Commence, c'est bien.
0: Ah, bah, ouais, ouais.
4: Deuxième problème,
0: quoi?
4: Ils ont le mal de mer.
0: À tous les deux.
4: Oui, tous les deux. Et alors, à peine le bateau il est sorti du port, la Odette a commencé à devenir verte.
0: Ouais.
4: Et le Roger, violet.
0: Ah.
4: Et alors, il se battait la cuvette des toilettes. Je te dis pas. Elle me téléphone, elle me disait, je crois que je vais mourir. Je lui ai dit, mais arrête, sors de la salle de bain, va sur le balcon, profite de la vue. Elle me répond, quelle vue? Depuis ce matin, je regarde la cuvette des toilettes.
0: Oh. Oh. Les pauvres, quand même.
4: Ah oui, les pauvres, oh, ouais. Les pauvres. Mais quand il y a le mal de mer, qu'est-ce que tu veux, tu pars pas en bateau, hein. Le Roger, il a tellement vomi qu'au bout de 3 jours, il avait perdu 6 kilos. Remarque, la Odette, elle était ravie, hein. Elle disait toujours qu'il avait grossi, qu'il avait grossi. Elle a dit, finalement, la croisière, c'est mieux que comme j'aime. Oh, et le pompon, Philippe,
0: ouais.
4: Ils avaient payé la cabine avec le balcon. Ils ont jamais réussi à ouvrir la fenêtre, ils sont jamais sortis.
0: Oui, quand même. Bon, ils sont revenus contents, la croisière. Ouais.
4: Ah oui, ouais. Oh, ils étaient enchantés. Oui, depuis
0: bon,
4: qu'ils sont rentrés, Odette, elle montre les photos à tout le quartier. Sur 600 photos qu'elle a prises avec le iPhone, eh ben, il y en a 580 dans la cabine où on voit bien la cuvette des toilettes. Elle a dit, l'année prochaine, on fait moins luxueux. On prend pas de risques. J'ai dit, vous allez où? Elle m'a répondu au Frioul. Mais avant ça... On prendra mer calme. Vous avez les comprimés.
0: Ah, ouais, ouais, ouais.
4: Oh mon Dieu. Bon allez, je vous laisse. Bonne journée. Les bises de Ziz.
0: Bises, merci Ziz. Et Ziz, on vous retrouvera, je le rappelle, au fait de votre rentrée. Ça sera le 15 octobre au Palais Neptune à Toulon, 20h30, pour votre nouveau spectacle Irrésistible. Il est 8h45.
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0: Elle est 8h46 sur la route ce matin. On a toujours ce gros ralentissement, vous le connaissez par cœur, hélas, depuis quelques semaines, les travaux sur l'A7 entre Septem et Marseille. On est en train de refaire ce pont qui a été démoli, donc une voie de en moins de chaque côté, en tout cas sur l'A7 entre Septem et Marseille. Il y a 5 à 10 minutes de retard. Hein. Voilà, c'est pas encore la grosse galère. Là où c'est plus chargé ce matin, c'est la D113. Quand vous êtes au niveau de vous arrivez de Berre direction la 7 en passant par Rognac, voilà, c'est bien chargé la D113 pour accéder à l'autoroute A7 en direction de Marseille, puisqu'à cet endroit-là, au niveau de l'échangeur, il y a un véhicule en panne. Ceci explique cela. C'est bien chargé pour accéder à l'autoroute. Et puis il y avait tout à l'heure un accident, enfin une voiture accidentée à vous signaler sur la 7 au Plaine Mirabeau en direction de Marseille. On est à moins d'une minute de retard et 100 mètres de ralentissement. Vous voyez, c'est pas grand chose. Ça roule bien dans le secteur d'Aix-en-Provence, dans le secteur de Toulon ce matin. Une inforoute très simple. Vous entrez le 04 42 38 08 08 dans mon contact WhatsApp. Et puis à tout moment, vous envoyez une inforoute à partager en vocal ou en message écrit. Et en toute sécurité, on compte sur vous.
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0: 8h50, comme promis, Hervé, vous nous emmenez au cinéma puisque nous sommes mercredi et place au thriller.
3: Oui, premier grand frisson avec The Dog Stars, le nouveau film très attendu de Ridley Scott. Vous vous souvenez, Alien, Blade Runner, Gladiator, quand même, c'est plutôt pas mal. Le grand réalisateur britannique nous propose cette fois-ci un thriller d'anticipation post-apocalyptique. Bref, rien ne va plus sur Terre où ne survivent que des zombies victimes d'une terrible pandémie, ou presque, car un irrésistible pilote d'un petit avion accompagné de son chien lutte contre ce monde féroce à la recherche d'un paradis perdu.
4: Avant la fin de ce monde, j'embrassais ma femme. Je jouais avec mon chien.
5: Jasper !
6: Le monde que t'as connu n'existe plus. Il n'y a que nous ici. On essaye de s'accrocher à nos souvenirs. Aujourd'hui, c'est tuer ou être tué.
0: Ah ben c'est super.
3: Voilà, ça sympa. S'appelle The Dog Star. Mais il y a un paradis perdu qu'il va aller découvrir avec son petit avion. De Ridley Scott, ce film. Avec qui? Jacob Elordi, Margaret Qualley et Josh Brolin.
0: Il y a un autre thriller aussi à voir, c'est en compagnie cette fois-ci de Léa Seydoux.
3: Léa Seydoux et son double, si on veut résumer le propos de l'inconnu. C'est l'histoire d'un photographe qui suit une femme. Il est attiré par son mystère. Mais voilà, il se réveille le lendemain dans le corps de cet inconnu. Mais qui est-il vraiment? That is the question.
7: Peut-être que vous vous souvenez pas.
8: J'ai vécu la même chose.
9: Dis-moi, il est arrivé quelque chose?
7: Vous êtes qui?
8: Moi aussi, j'ai peur.
3: Mais vous êtes qui? L'inconnu de Arthur Harari avec Léa Seydoux et Nils Schneider.
0: Bon allez, un petit peu d'aventure pour terminer, on va dire, après ces deux films, un brin angoissant ce matin.
3: Oui, mais au rayon enfant, Philippe, avec le film d'animation Tad l'Explorateur et la Lampe Magique. Alors, pour résumer, c'est une joyeuse parodie des aventures d'Indiana Jones en plusieurs épisodes. Et puis cette fois-ci, une référence au conte des Mille et Une Nuits.
10: La lampe est forcément là, je le sens.
11: Une porte secrète.
12: Accorde-moi mes trois vœux.
13: Trésor, faut la frotter.
10: Attention, son pouvoir est énorme.
14: Vous vous attendiez à quoi? Un chanteur bleu torse nu?
15: Je veux que Jeff parle.
10: Quoi? C'est qui me parles?
15: C'est qui?
16: Je veux que Bernardo parle aussi.
10: Oiseau.
15: C'est des sens.
17: Mon troisième vœu est de retourner à Paititi.
18: On peut pas retourner dans le passé.
3: C'est peut-être pas une bonne idée de retourner dans le passé. Voilà, vos enfants vont adorer Tad l'Explorateur et la Lampe Magique de Enrique Gatto.
0: Merci Hervé, voilà votre sélection, vos coups de cœur pour ce mercredi au cinéma. On retrouve tout cela sur ici.fr, 8h53. Le docteur Pierre Zec qui arrive avec les conseils santé juste après Elton John. On va prendre soin de notre peau en cette fin d'été. Elle a eu chaud, notre peau.
3: Oui, il faut la soigner.
0: On va la câliner.

0: Elton John sur votre radio, ici Provence, votre radio locale, et tous les matins on parle santé aussi. Hein.
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0: Avec vous, docteur Kierzek, aujourd'hui on va s'intéresser à notre peau qui a parfois souffert avec le soleil. Alors comment la réparer à la rentrée ?
3: Bonjour à toutes et à tous. Après l'été, votre peau a besoin d'une cure de rattrapage. Après plusieurs semaines d'exposition au soleil, au vent, au chlore, à l'eau salée, on rajoute le sable, elle est souvent déshydratée, voire fragilisée. Alors, il ne s'agit pas de paniquer, mais de lui offrir un petit programme de récupération. On peut observer une peau qui tiraille après la douche, des rougeurs persistantes sur le nez ou les épaules, des taches brunes, ce qu'on appelle les lentigos solaires. Ça apparaît sur le décolleté ou sur le dos des mains. Parfois, la peau devient rugueuse, aussi moins souple et les ridules se creusent. Tous ces signes sont la conséquence, en fait, des rayons UV. Ça a accélérer le vieillissement cutané, vous avez vieilli peut-être un peu plus vite cet été. Ça a perturbé la barrière hydrolipidique. Mais rassurez-vous, avec quelques bonnes habitudes, on peut limiter les dégâts. Alors, on aime dire, mais comment on commence? Une routine en trois étapes, facile. Première étape, on hydrate en douceur. On choisit une crème riche à base d'acide hyaluronique ou de céramide, par exemple, que l'on applique matin et soir sur une peau propre. On n'oublie pas le corps avec un lait hydratant après la douche. Deuxième étape, on exfolie une fois par semaine. C'est un gommage à grains très fins ou avec un gant de crin très doux, par exemple, ça va éliminer les cellules mortes. Ça ne fait pas perdre le bronzage. Au contraire, ça uniformise le teint. Et troisième étape, on traite les taches brunes si elles sont légères. Des crèmes à base de vitamine C peuvent les atténuer. Et pour les taches plus marquées, c'est le dermatologue qui va vous aider.
0: Bien, et puis il y a certains gestes à éviter absolument en cette période, on va dire, de transition.
3: Il y a des erreurs fréquentes, on ne continue pas à s'exposer sans protection sous prétexte que le soleil va baisser un peu ou qu'on n'est plus en vacances. Non, les UV, ils restent nocifs, surtout en septembre aussi. On n'utilise pas de produits trop agressifs comme l'alcool ou les savons à pH alcalin, ça va décaper malheureusement la barrière cutanée. On ne perce pas les cloques non plus d'un vieux coup de soleil, cela laisserait une cicatrice ou une tache durable. Et enfin, on n'oublie pas que la meilleure prévention, c'est une bonne hydratation interne. On boit de l'eau, 1,5 litre par jour pour aider la peau à se régénérer. En résumé, après l'été, on hydrate, on exfolie doucement, on traite les taches et on continue à se protéger du soleil. Prenez soin de votre peau, elle vous en remerciera cet hiver. Allez, d'ici là, portez-vous bien.
0: Merci docteur. Conseil santé à retrouver sur ici.fr. Puis un conseil, on va rester avec Ici Provence. Tiens, demain par exemple, c'est guinguette avec vous, Hervé.
4: On garde la crème bien solaire, ça. On sort la guitare, ouais. Puisque le festival rock, folk, la guinguette sonore, s'installe sur une plage, la plage de la Romaniquette à Istres. Bonne ambiance, on en parle demain.
0: Parfait, ça fait partie de nos coups de cœur. Merci Hervé.
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0: Bonjour Thibaut Gaudry.
12: Bonjour Philippe Richard.
0: On sort après les infos, qu'est-ce qu'on fait avec vous aujourd'hui?
12: Oui, on va parler, alors on était à la plage il y a quelques heures, enfin on parlait de coups de soleil, ouais. Etc. Bon, on va rester dans la même thématique,
0: très bien.
12: Si ça marche, on va mettre en lumière une idée, une initiative de la région. Il sera question de serviettes de plage en microfibre recyclées.
0: Très bien.
12: Et c'est fait chez nous.
0: C'est bon pour la planète, cocorico alors.
12: Et puis on ira se balader au Château Borély, dans le parc du même nom. Vous savez qu'il y a un musée de la faïence entre autres, avec une expo vraiment, je pèse mes mots, absolument incroyable en ce moment sur l'art nouveau, l'art déco, Marseille au cœur des styles, c'est à découvrir en ce moment et on vous fera une petite visite privée.
0: Et
12: sur
0: je vous suis.
12: Provence.
0: Allez, les yeux fermés, à tout de suite.
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12: Ici Provence, il est 9h et je vous souhaite une excellente journée. Les infos à Marseille en Provence avec Florent Lesseau. Florent, à 6 jours de la rentrée, les familles sont en pleine période d'achat des fournitures scolaires.
13: Et ce n'est pas donné, surtout bien sûr quand on a plusieurs enfants, stylos, cahiers, calculatrices. Notre grande enquête ici avec Nielsen IQ nous apprend que le panier moyen de cette rentrée coûte cette année 134,17 €. C'est un peu moins que les 136 € de la rentrée 2025. Alors pour alléger la facture, le bon plan, c'est par exemple de faire ses achats au centre Emmaüs Pointe-Rouge à Marseille, Laurent Grollet.
14: C'est peu dire que l'ouverture du centre Emmaüs est attendue.
9: Ici, Assina remplit un cartable complet pour sa fille.
14: Surtout les livres. J'ai pris aussi des sacs à dos, plein de feuilles pour le dessin, des feutres, beaucoup de choses qui coûtent très cher dans les magasins.
9: Et la petite s'appelle Mélissa.
15: Je trouve tout ici.
9: T'as tout acheté ?
15: Oui.
9: Tout ton cartable ?
15: Tout.
9: Qu'est-ce que t'as trouvé déjà ici ?
15: Plusieurs feutres. Et j'ai fait des beaux dessins.
9: Alors ici, les fournitures ne sont pas neuves.
16: Moi, je trouve ça un peu dommage d'avoir tout neuf.
9: Marianne est une ancienne directrice d'école.
16: Il y en a chaque année, ils remettent tout à neuf. Bon, peut-être que c'est bien pour eux, mais moi, je trouve ça un peu triste parce que certains n'auront jamais tout ça.
9: Oui, car la rentrée scolaire, c'est pour certaines familles des rentrées scolaires.
17: C'est cher.
9: Vous avez combien d'enfants ?
17: 8.
9: Il vous faut 8 cartables ?
17: Normalement. Mais si, c'est bon.
9: Le prix est bon ?
17: Eh oui, le prix est bon.
9: Quant au panier moyen à 134,17 €, chez Emmaüs Pointe Rouge, on en est évidemment très loin, selon Noira Bernou, responsable du centre.
18: Les stylos, c'est les 10 pour 50 centimes, les feutres, c'est pareil. Donc à 50 €...
9: On a la panoplie.
18: Tout à fait.
13: Voilà de bons plans proposés par Laurent Grollet. Reportage ici Provence, au centre Emmaüs Pointe Rouge, donc à Marseille.
0: C'est la plus grosse saisie de tabac réalisée par les douanes de Marseille.
13: 26 tonnes de cigarettes illégales découvertes dans 2 conteneurs sur le port de Fos en provenance des Émirats Arabes Unis. Ça représente 136 000 cartouches, près d'1 400 000 paquets cachés au milieu de 9 000 paquets de lingettes pour bébés. Des lingettes qui ont été distribuées à la Croix-Rouge, au Resto du Cœur et au Secours Populaire. Un cas de dengue détecté dans le 12e arrondissement de Marseille. C'est le premier cas confirmé en PACA cette année. Ce virus est transmis par le moustique. Des opérations de démoustication sont donc en cours dans les quartiers touchés. À Bruyauriac, au nord de Brignoles, un incendie parti d'une ligne haute tension a parcouru hier 3 hectares d'un champ de chaume, puis 2000 mètres carrés de sous-bois avant d'être éteint par les pompiers. Après les violents orages de lundi soir, le sentier du Lézard à Carry est fermé au public jusqu'à ce vendredi. Les services municipaux doivent s'assurer que le sentier peut être emprunté en toute sécurité.
0: Le gouvernement choisit les aires de repos des autoroutes pour sa nouvelle campagne de lutte contre les violences sexistes et sexuelles.
13: Plus de 11 000 agents d'accueil de ces aires seront formés pour mieux détecter, orienter et prendre en charge des victimes potentielles. L'idée, c'est d'étendre aussi ce dispositif à d'autres lieux de passage, par exemple les gares et les aéroports.
0: L'OM privé de ses supporters dimanche soir à Monaco.
13: Car ils sont interdits de déplacement dans la principauté. Ils étaient 1 000 000 la saison dernière au stade Louis II, mais il y a eu des incidents. À l'OM, la grande question de ce début de saison, c'est celle du recrutement, ou plutôt du non-recrutement. Le club doit d'abord vendre avant d'engager de nouveaux joueurs. Alors, un mercato avec 0 renfort, est-ce que c'est envisageable, Bruno Blanza ?
19: C'est une vraie possibilité, car on le sait, l'OM doit alléger son effectif pour réduire ses dépenses en salaire afin de recruter. C'est imposé par le gendarme du foot en France, mais aussi en Europe. Et le club olympien tarde à transférer un joueur. Le dernier en date, le gardien Rouli, c'était il y a 2 semaines. Depuis, plus rien. Les prochains à se présenter à l'embarquement à l'aéroport de Marignane devraient être le défenseur Balerdi et le milieu de terrain Timber. Mais l'OM doit aller vite. Et ces 2 départs de joueurs au salaire important suffiront-ils à libérer une enveloppe suffisante pour recruter? Ce n'est pas certain. Le club olympien a envie de se renforcer. Un gardien remplaçant, un défenseur, un milieu de terrain et un ailier sont souhaités. Mais l'OM compte 23 joueurs actuellement. Le nombre parfait pour être présent en championnat et en Coupe d'Europe. Et s'il ne parvient pas à se séparer de plusieurs joueurs, il pourrait peut-être ne pas recruter.
13: Le mercato qui prend fin mardi prochain, 1er septembre, à 20h précise. En cyclisme, Tadej Pogacar remporte en solitaire la 4e étape du Tour d'Espagne après une échappée en solitaire donc de 50 km dans les montagnes andorranes. Le champion slovène a déjà plus de 3 minutes d'avance sur son compatriote Roglic au classement général. Et puis Marseille, New York, ça fait rêver, sans escale. Eh bien, ce sera possible à partir du 4 juin prochain grâce à la ligne directe qui sera mise en place par United Airlines à l'aéroport de Marignane. 8 heures de vol direct, comptez au moins 700 € l'aller-retour par voyageur. C'est surtout l'occasion d'attirer les touristes américains. Ils dépensent 134 € en moyenne par jour et par personne quand ils viennent à Marseille ou en Provence. C'est bien plus que les 90 € par jour dépensés par un touriste français. Marseille, New York, direct en avion, ben, c'est aussi pour nous, Thibault. Allez, on y va.

0: j'ai toujours rêvé d'être Frank Sinatra.
1: Ah ouais, moi
0: ça n'a pas marché.
1: Moi j'ai toujours rêvé d'aller à New York.
0: Oui, donc,
1: a priori, c'est
0: ça va être possible.
1: C'est plus réalisable.
0: Ça va être possible.
1: Effectivement. New York où le temps est plutôt ensoleillé aujourd'hui.
0: C'est vrai.
1: Avec 28 ouais. degrés.
0: 28
1: c'est,
0: degrés.
1: C'est pas mal.
0: Bien,
1: c'est on va voir.
0: C'est un peu comme chez nous finalement.
1: Ouais, on va voir ce que ça donne en Provence.
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1: Ça va dur de faire mieux parce que du soleil, 28 degrés, vent faible, c'est parfait.
0: Oui,
1: est-ce qu'on fait aussi bien?
0: Alors ce matin, oui, on fait aussi bien. Cet après-midi, c'est un petit peu moins bien, je ne vous le cache pas. Alors ce matin, effectivement, c'est plutôt le soleil qui domine, même s'il y a des nuages un peu partout dans la région. Pas de vent, des températures très agréables. Cet après-midi, ça va être assez chaud, ça va être beaucoup plus nuageux et il va y avoir un peu de vent d'est, un petit vent d'est qui va se lever et souffler jusqu'à 40-50 km/h. Bon, rien de bien méchant. Voilà, mais par contre, ça s'annonce quand même assez nuageux, absolument partout dans la région. Et d'ailleurs, ce sera un peu la même chose demain. Les températures, donc on est un peu au-dessus de New York.
1: Oui.
0: On est un peu plus fort qu'eux, il faut le savoir quand même. On est un peu plus fort que les Américains.
1: C'est pas toujours une bonne nouvelle.
0: Jusqu'à Marseille, on est à 31 degrés.
1: Bon, ça
0: c'est la maximale pour cet après-midi. Oui, ça va, il n'y a pas une grosse différence.
1: Ça reste raisonnable.
0: La même chose pour Toulon. Du côté de Saint-Tropez, ce sera 30 degrés. Le Pays Aixois, 31. La Camargue, 27, la Dracénie 32, les Alpes d'Haute-Provence à Digne par exemple 30 degrés, puis les Hautes-Alpes à Gap 32 degrés pour la maximale aujourd'hui. Voilà, dans l'ensemble, ça va être quand même une journée globalement sympathique. L'inforoute à présent, là c'est moins sympathique par contre, parce qu'il y a des soucis, il y a un accident sur l'A7 au niveau des Pays de Mirabeau en direction de Marseille, et on a un bouchon de 2 km sur le secteur. Toujours sur l'A7, bon bah il y a les travaux des Égalades, hein, ça ne change pas, avec 4 km de bouchon de chaque côté de l'autoroute. Et puis l'A55 en direction de Marseille, plutôt assez bien chargé quand vous arrivez sur les stacks, voilà, tout simplement. Là aussi on a un petit bouchon, il y a peut-être quelque chose, un véhicule en panne, voilà, un souci. En tout cas, soyez vigilants sur ce secteur. Ailleurs dans la région, ça va bien.
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0: La musique avec Julien Clerc. Toujours un plaisir de retrouver Julien Clerc sur Ici Provence. Avec Hélène, très belle journée.

0: Hélène avec Julien Clerc sur Ici Provence, 9h12.
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0: Ici, ça marche, c'est notre nouveau rendez-vous, c'est chaque jour avec Eric Maronne. Chaque matin, on met en lumière une idée, une initiative, un projet créé, inventé chez nous. Et ce matin, Eric Maronne, ambiance mer et vacances.
3: Car nous allons déposer nos serviettes de plage sur le sable. Mmh. Et ces serviettes, eh bien, elles sont 100% marseillaises. Bonjour Nicolas Zimmer.
4: Bonjour Eric.
3: Vous êtes cofondateur de Kimarol, c'est avec votre associé. Vous avez donc réinventé la serviette de plage, conçue aussi pour voyager. Alors comment est né ce projet? Comment tout cela a démarré?
4: L'associé fait pas mal de kitesurf et il partait souvent au Maroc, notamment à Darla. Et l'idée est née là, en fait, c'est qu'il partait souvent avec du coup son poncho de surf. Initialement, c'est le premier produit qu'on avait développé. Ouais. Et il partait avec des produits qui prenaient beaucoup de place dans la valise, qui étaient encombrants et pas très pratiques pour voyager. Et de ce besoin est né Kima. Donc on a voulu inventer un produit qui pouvait être facile à transporter, facile d'utilisation, qui séchait rapidement. C'est ça qu'on a créé le poncho en microfibre il y a maintenant 4 ans. Et on s'est rendu compte que poncho, c'était quand même destiné à une cible assez sportive et on voulait toucher le maximum de monde. Donc on a développé également la serviette de plage qui sont anti-sable, qui sèchent assez rapidement. Du coup, en 10-15 minutes, le produit est sec et qui se transporte surtout avec une pochette. Ça permet de remettre la serviette, même si elle est mouillée dans ses affaires.
3: C'est génial. Eh ben c'est bien ça. Avec, depuis la création, une volonté aussi de limiter l'impact environnemental. Alors, de quelle manière?
4: Oui, bon, c'est quelque chose qui est important pour nous deux, vu qu'on est des passionnés de la mer et de l'environnement. On a cherché des matériaux qui pouvaient avoir le moins d'impact possible. Bon, la microfibre en elle-même, c'est un produit qui est issu du plastique, mais la microfibre recyclée est issue de bouteilles plastiques recyclées, donc qui peuvent être récupérées dans les océans. Et après, pour ce qui est de l'import, on essaie de favoriser au maximum les imports les moins impactants, donc ça va être le bateau et le train, en évitant au maximum l'avion.
3: Et oui. Je voudrais qu'on s'arrête sur l'identité graphique de vos produits, parce qu'elle est en fait 100% marseillaise.
4: C'est ça. En fait, on a travaillé avec deux graphistes marseillais depuis le début de la marque. Et du coup, tous les visuels sont produits à Marseille, avec des inspirations plus ou moins marseillaises, donc ça dépend. Mais là, cette année, on a fait également une collaboration avec un graffeur marseillais qui s'appelle AZ. Mmh. Mais oui, on essaie de s'inspirer de nos origines et de notre vécu, des voyages qu'on a fait pour tous les designs de nos serviettes.
3: Alors, je suppose que vous vous projetez aussi un petit peu. Est-ce que vous pensez déjà à de nouveaux visuels et peut-être même à de nouveaux produits pour la saison prochaine?
4: Exactement, ouais, on essaie de pas s'arrêter, on continue bon chemin. On a je crois une trentaine de nouveaux visuels qui arrivent l'année prochaine, dont un modèle qui s'appelle Bonne Mère, qui s'inspire de Marseille. Et on a de nouveaux produits. L'année prochaine, on est censé développer déjà le coussin de plage qu'on va étendre sur toute notre gamme de produits. Donc le but, c'est de pouvoir transformer la serviette en coussin. Et on a également un sac de plage qu'on est en train de développer pour la saison prochaine.
3: Génial. Alors votre entreprise poursuit son développement jusqu'en Corée du Sud. Est-ce que vous êtes fier du chemin parcouru depuis 4 ans maintenant?
4: Bah écoutez, oui, je pense que c'est quand même assez agréable quand on a des clients qui nous disent que les produits sont de bonne qualité et que c'est utile à leur quotidien. Donc oui, je pense qu'on peut être fier de ce qu'on a fait jusqu'à présent. Mais bon, la route est encore longue et oui, on a encore pas mal de choses à chercher de notre côté.
3: En tout cas, bravo, bonne continuation et merci d'avoir partagé quelques minutes avec nous ce matin sur Ici Provence.
0: Nicolas Zimmer, co-créateur de serviettes de plage en microfibre recyclée.

0: Occupé avec ce duo inédit, Marc Lavoine et Patrick Fiori sur Ici Provence. Dans 5 minutes, nous irons à Marseille, au château Borély, château absolument admirable et son très beau musée, avec une expo à découvrir en ce moment qui s'appelle Art Nouveau, Art Déco, Marseille au cœur des styles. On fera la visite avec celle qui a préparé, concocté cette expo.
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4: Je salue également tous les auditeurs qui ont l'intelligence de faire la route avec vous, Ici Provence. Et puis, quel talent vous avez. On croirait un GPS, dites quand vous racontez. Vous êtes notre GPS, Cédric, sur Ici Provence.
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0: Casey et The Sunshine Band sur Ici Provence. Ici, on sort. Et comme promis, à 9h24, on va à Marseille à l'occasion d'une magnifique expo que l'on peut découvrir au musée du Château Borély, une expo baptisée Art Nouveau, Art Déco Marseille au cœur des styles, et que l'on vous présente avec la directrice adjointe, Caroline Bojard.
1: Lorsqu'on a décidé de cette exposition, c'était pour combler une lacune finalement au cœur des collections, dans le parcours du Château Borély. On se rendait compte que cette période, l'Art Nouveau, Art Déco sur laquelle je vais revenir, elle était assez peu représentée. Et donc on s'est dit que c'était intéressant de monter une très grande exposition qui mette en relation ces deux mouvements qui se suivent historiquement, puisque l'Art Nouveau, c'est de la fin du 19e siècle jusqu'aux années 1910 à peu près, donc c'est le début du 20e siècle, et l'Art Déco, lui, se développe progressivement à partir de 1910, mais surtout après la Première Guerre mondiale. Alors l'Art Nouveau, c'est la Belle Époque, c'est ce style qui puise son inspiration dans la nature, qui privilégie les lignes souples, les motifs floraux, les arabesques, une décoration abondante. Il accompagne une volonté nouvelle qui est celle de faire entrer l'art dans la vie quotidienne, dans les maisons, les cafés, les commerces et les objets familiers, pour que ça parle à aux auditeurs. Quand on dit Art Nouveau, on pense toujours Mucha, on pense à l'art du vitrail, on pense aussi à l'entrée des bouches de métro à Paris. L'Art Déco, à l'inverse, alors lui, affirme une esthétique un peu plus structurée, c'est-à-dire que on va s'éloigner complètement des courbes de l'Art Nouveau pour aller vers des lignes droites, symétriques. On aime la symétrie, on aime les motifs géométriques, les matériaux précieux, industriels. C'est ce goût pour la modernité qui se retrouve dans l'architecture, le mobilier, la mode, les voitures, les paquebots, les grands moyens de transport. Et on se rend compte qu'en fait, ces styles, ils témoignent toujours d'évolution des goûts et des modes de vie, en fait, de l'époque.
0: Alors, quelles pièces peut-on admirer à l'occasion de cette expo ?
1: Alors, dans l'exposition, on a près de 300 pièces qui sont réunies. Donc, c'est une grande exposition. Et il y a des pièces historiques, parce qu'on a eu la chance d'obtenir des prêts prestigieux de la part d'institutions comme le Mobilier National, le Musée Lalique, le Musée d'Orsay et bien d'autres. Et on a par exemple un grand bahut réalisé par Ullmann, qui est une pièce historique très volumineuse, impressionnante, et qui très très vite était entrée dans le mobilier de l'Élysée. Donc c'était un meuble qui figurait dans les appartements du président de la République et qui est là présenté dans l'exposition, par exemple. Mais il y a aussi la reconstitution d'un wagon Pullman de première classe, un immense paravent Jean Dunant et plein d'autres pièces assez spectaculaires.

0: Cézanne Pain avec France Gall sur Ici Provence.
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0: À 9h30 sur Ici Provence, l'info route avec de bonnes nouvelles du côté des Pennes Mirabeau. Il y avait un souci avec un accident sur l'A7 en direction de Marseille. Accident terminé, plus de bouchons sur le secteur. Par contre, toujours du monde aux Égalades à Marseille. Niveau des escalades, en tout cas, sur la 7 dans les deux sens, toujours 3 km de bouchons de chaque côté de l'autoroute. Et puis, on a un bouchon également sur la 7. Alors là, c'est au niveau de Rognac, quand vous filez vers Salon de Provence, on a 3 km de bouchons. Est-ce qu'il y a un souci particulier? Peut-être un véhicule en panne? Bon, en tout cas, c'est chargé sur ce secteur. Voilà pour les Bouches-du-Rhône. Le Var, à présent, ça commence à bouger un peu autour du golfe de Saint-Tropez, plus particulièrement du côté de Sainte-Maxime, enfin entre Port-Grimaud et Sainte-Maxime. C'est déjà assez chargé à cette heure-ci. Et puis, c'est tout, oui, non, dans le Var, c'est tout. Voilà, dans l'ensemble, ça se passe plutôt bien.
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0: Alors, les conditions d'accès en ce jour pour les Bouches-du-Rhône, c'est vert, pas de soucis particuliers. Les massifs sont accessibles. Pour le Var, c'est jaune. Alors, méfiance tout de même. Pourquoi? D'abord parce qu'il va faire encore chaud, même s'il y a eu des orages ces derniers temps. La sécheresse est toujours de mise. Il va faire chaud et puis surtout, il va y avoir un léger vent d'est qui va se lever cet après-midi avec des rafales jusqu'à 40-50 km/h sur une bonne partie de la région. Donc, potentiellement, un vent qui pourrait attiser un début d'incendie, donc la vigilance est toujours

0: de mise en cet été.
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0: Le chagrin d'amour tout de suite sur Ici Provence. Il y aura aussi les Village People avec Go West. Et ensuite, on va vous offrir du pouvoir d'achat pour la rentrée avec une carte cadeau de 50 euros à gagner. Très belle matinée.

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0: La Go West avec les Village People sur ICI Provence, 9h41.
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0: Et on vous offre du pouvoir d'achat pour la rentrée avec une carte cadeau de 50 euros avec une question MEFI. Je vous explique, le MEFI, c'est votre grand quiz de culture générale et locale. Il est de retour depuis lundi, c'est tous les jours, du lundi au vendredi, à 11h, avec à chaque fois un très beau cadeau à vous offrir. Alors une question donc de culture générale qui porte... Alors, des fois sur notre patrimoine, notre histoire, nos événements. Là, c'est un peu tout à la fois. Avec la 29e fête de la figue et du terroir. C'est ce week-end à Solliès-Pont. Cette figue de Solliès, qu'on appelle comment ? Qu'on appelle la belle turquoise ou bien la belle violette ? La belle turquoise ou la belle violette ? Vous nous le dites au 04 42 38 08. 08 et on se retrouve après Céline Dion.
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0: Dansons avec Céline Dion sur Ici Provence, 9h46. Et jouons avec Joséphine qui est à Marignane. Bonjour Joséphine.
1: Bonjour tout le monde.
0: Comment
1: tous les gens
0: ça
1: qui
0: va
1: me reconnaissent sont...
0: Bah, mais tout le monde vous reconnaît, mais vous êtes très connue dans la région, Joséphine, je le sais.
1: Et oui, je sais aussi.
0: Joséphine de Marignane, bah, bien sûr. Alors, comment ça va, Joséphine?
1: Eh bien, je vais très très bien. J'ai passé une très mauvaise été avec la canicule.
0: Ah,
1: j'ai
0: oui.
1: mal supporté la chaleur,
0: comme beaucoup de personnes.
1: Et là, il me tarde qu'on reprenne toutes les activités dans les associations, parce que je suis très fervente des associations.
0: Ouais. Alors, quelles associations auxquelles vous adhérez?
1: Bon, ben, je vais souvent à Gignac, l'âge d'or, l'entraide, les amis du soleil, la Trinacria, les Siciliens, je suis d'origine sicilienne. Alors, et puis, je vais où on se distrait.
0: D'accord.
1: Et puis, ça se passe bien.
0: Bon, vous êtes un peu une hyperactive, Joséphine, j'ai l'impression.
1: Trop peut-être.
0: Bah, mais c'est jamais trop. Il vaut mieux ça que rien du tout, quoi. Ça veut dire qu'on est en forme, qu'on a de l'énergie, qu'on a de l'envie. Et ça, c'est plutôt bon signe. Bon, moi, en tout cas, j'ai envie de vous faire plaisir avec cette carte cadeau de 50 euros qu'on vous offre avec cette question qui concerne la fête de la figue et du terroir. Une des plus belles fêtes de notre région, c'est ce week-end à Solliès-Pont, samedi dimanche. Enfin, ça commence dès vendredi, d'ailleurs, en fin de journée. Cette figue de Solliès qu'on appelle la belle violette ou la belle turquoise?
1: La violette, c'est normal.
0: Bah, bien sûr, évidemment, ça tombe sous le sens.
1: Dans mon jardin, j'ai des figues de barbarie en tombant plein.
0: Ouais. C'est beau, ça.
1: C'est mon amant. Ouais, c'est très joli à voir. Ouais. C'est pas trop excellent. Hein,
0: vous oui, à manger, ouais. On n'en fait pas des tartes.
1: Non.
0: Bon, en tout cas, des bonnes figues à manger, il y en aura tout le week-end à Solliès pour cette 29e fête de la figue et du terroir, parce qu'il n'y aura pas que de la figue.
1: Merci pour l'info.
0: Et puis, merci à vous et bravo. Donc, cette carte cadeau de 50 euros, elle est pour vous, voilà.
1: Eh bien, grand merci. Et bonjour à tous les gens qui me reconnaîtront.
0: Et belle journée à vous, Joséphine.
1: Au revoir et merci beaucoup.
0: À très bientôt, belle journée. Au revoir.
1: Merci.
0: Au revoir, Joséphine. Et on remettra ça dans une heure avec une nouvelle carte cadeau de 50 euros à gagner pour améliorer un peu la rentrée.
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0: REM. Sur Ici Provence, tout de suite, après place aux animaux à adopter ou à soigner avec une question. Le check-up de santé de la rentrée pour nos animaux, vaccins et poids. Le veto nous dit tout, Pierre Fabin.

0: REM sur Ici Provence.
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0: Chaque matin, on vous propose un chien, un chat à l'adoption avec les refuges de notre région. C'est le petit coup de patte sur Ici Provence. Et ce matin, on est avec Alix de la SPA de Larbois, Aix-en-Provence, et un chien baptisé Merlin.
3: Alors, il est tout mignon, tout gentil, mais il a un bon petit caractère bien trempé, notre cher Merlin. Alors, mâle croisé, Jack Russell, Corgi, on n'en est pas sûr. Il y a peut-être aussi un peu du fox là-dedans. En tout cas, il y a du terrier, ça c'est sûr. Il est âgé de 5 ans. Ok avec les congénères, il s'entend très très bien avec les autres chiens. Et en plus, à Racine, il s'entend très bien avec les chats. Ou du moins, ne s'en préoccupe pas. Ne sera placé néanmoins qu'avec une personne connaisseuse des chiens et ne sera pas avec des jeunes enfants. Parce que ce petit Merlin a quand même une très grande personnalité. Il a cette apparence de peluche, mais il ne faut pas se fier à cela. Derrière ça se trouve un caractère bien trempé. On recherche donc quelqu'un qui soit en capacité de prendre le temps, de faire de l'éducation. Cela n'empêche qu'il y a un travail qui a été effectué et il y a de l'évolution. Mais on souhaiterait trouver une famille qui continue cela.
0: Merci Alix. Merlin qui est donc à la SPA de Larbois, à Aix-en-Provence. Et notre vétérinaire est là. Alors Pierre Fabin, le retour de vacances, c'est le moment de la rentrée scolaire pour les enfants. Mais ça doit aussi être le moment du grand check-up santé pour nos animaux. Pourquoi faire un bilan spécifiquement à cette période ?
4: Alors l'été, c'est la saison de tous les dangers pour leur organisme. Ils ont été piqués par des moustiques dans le sud, ils ont avalé de l'eau de mer, reniflé des nouvelles bactéries en forêt et subi de grosses vagues de chaleur. Le mois de septembre, c'est le moment parfait pour faire un point complet avant l'arrivée du froid automnal. La première urgence de la rentrée, c'est le bilan antiparasitaire. Même si vous avez mis des pipettes en juillet, l'efficacité a baissé avec les baignades. C'est le moment de relancer les traitements contre les puces et les tiques. Et surtout, c'est l'heure du grand vermifuge de rentrée pour nettoyer le tube digestif de tous les vers intestinaux qu'ils ont pu attraper en mangeant n'importe quoi dehors pendant les vacances.
0: Alors en rentrant de vacances, on se rend souvent compte que notre animal a un peu trop profité des barbecues et des restes de table. Le contrôle du poids, c'est un vrai sujet en rentrant ?
4: Et oui, c'est un vrai sujet médical majeur. Les apéros estivaux, les saucisses tombées par terre, l'activité physique qui baisse à cause de la canicule. Nos animaux rentrent très souvent avec 1 ou 2 kilos en trop fin août. Pour un chat de 4 kilos, prendre 1 kilo supplémentaire, c'est comme si un humain prenait 20 kilos d'un coup. C'est totalement dévastateur pour leur articulation et pour leur cœur. La rentrée, c'est le retour aux règles strictes à la maison. Fini les extras sous la table du salon, pesez rigoureusement les croquettes, ne remplissez plus la gamelle à l'œil. Si votre chat réclame, fractionnez ses repas en petites portions, caché dans des balles distributrices pour l'obliger à bouger.
0: On oublie aussi très souvent les vaccins. Le fameux rappel annuel doit-il vraiment se faire avec la précision d'une horloge suisse ?
4: Absolument, l'horloge biologique immunitaire ne tolère aucun retard. Si le carnet de vaccination indique un rappel au 15 septembre, le faire le 15 novembre est une erreur médicale. L'immunité chute drastiquement passé la date d'anniversaire et votre animal ne sera plus protégé. Si vous dépassez le délai toléré par les laboratoires, votre vétérinaire sera obligé de recommencer tout le protocole à zéro, ce qui signifie 2 injections à 1 mois d'intervalle et donc le double de frais vétérinaires pour vous. Alors ouvrez vos carnets de santé dès aujourd'hui. La rentrée, c'est l'occasion idéale pour vérifier les dates et prendre rendez-vous sans attendre.
0: Merci Pierre Fabin. On se retrouve demain à la même heure avec 2 nouveaux conseils. Teddy Swims tout de suite sur Ici Provence, Loose Control, avant de retrouver l'info locale dans 2 minutes.

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1: Ici Provence, il est 10h et je vous souhaite une très très belle matinée. Les infos à Marseille et en Provence avec Florent Lesseau. Florent, à Marseille, les résultats de l'eau viennent de tomber.
2: De l'eau de mer, hein, et bonne nouvelle, les plages Bonneveine et Vieille-Chapelle sont à nouveau autorisées à la baignade. Bonneveine, Vieille-Chapelle, c'est bon. En revanche, drapeau violet, donc baignade toujours interdite. Plage du Petit Roucas, Prado Sud, Borély, Uvonne et Pointe-Rouge. Là, les résultats de l'eau ne sont toujours pas bons après les orages, bien sûr, de lundi soir qui se sont abattus, notamment sur Marseille. Toujours à Marseille, un cas de dengue détecté dans le 12e arrondissement. C'est le premier cas confirmé en PACA cette année. Ce virus est transmis par le moustique. Des opérations de démoustication sont donc en cours dans les quartiers touchés. C'est la plus grosse saisie de tabac réalisée par les douanes de Marseille. 26 tonnes de cigarettes illégales découvertes dans deux conteneurs sur le port de Fos en provenance des Émirats Arabes Unis. Ça représente 136 000 cartouches, près d'1 400 000 paquets qui étaient cachés parmi 9 000 paquets de lingettes pour bébés, des lingettes distribuées à la Croix-Rouge, au Resto du Cœur et au Secours Populaire, bien sûr, pour les plus démunis. Ce geste complètement fou à Paris, un cycliste poignardé au cou par un automobiliste lors d'une altercation sur la route hier après-midi dans le 9e arrondissement, donc dans la capitale. La voiture a d'abord accroché le vélo. Le cycliste a voulu empêcher le conducteur de quitter les lieux. C'est à ce moment que l'automobiliste, depuis la fenêtre de sa voiture, a porté un coup de couteau à la victime avant de prendre la fuite. Le cycliste est gravement blessé. Son pronostic vital est engagé. La ministre chargée de l'égalité entre hommes et femmes donne son avis sur la tournée de Patrick Bruel, tournée que le chanteur va maintenir malgré les plaintes pour viol ou agression sexuelle déposées contre lui. Pour la ministre Aurore Berger, les conditions ne sont pas réunies pour que les concerts de Patrick Bruel puissent se tenir. Et selon elle, dire cela, ce n'est pas enfreindre le principe de la présomption d'innocence. La ministre estime que le chanteur Patrick Bruel donc devrait de lui-même renoncer à ses concerts. Un mot de foot, l'OM malheureusement privé de ses supporters dimanche soir à Monaco. Ils sont interdits de déplacement dans la principauté. Ils étaient 1 000 000 la saison dernière au stade Louis II, mais il y avait eu des incidents malheureusement. Monaco OM, c'est donc dimanche 20h45. Ce sera bien sûr à vivre en direct intégral sur Ici Provence.
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2: Ici Provence qui vous donne les toutes dernières prévisions météo de ce mercredi,
4: oui,
2: Thibault.
4: Tout à fait, avec quelques nuages ce matin et de plus en plus au fil de la journée. Cet après-midi, ce sera très nuageux un peu partout en Provence, avec un léger vent d'est qui va se lever, souffler jusqu'à 30, 40, voire 50 km/h en rafale.
2: Météo France annonce des gouttes ou pas ?
4: A priori, non.
2: A priori, non.
4: A priori, non. Enfin,
2: j'espère,
4: pas,
2: comme
4: pas
2: il y a
4: cet
2: du
4: après-midi.
2: Sable.
4: Vous avez prévu de sortir, d'aller faire
2: mais
4: du
2: non,
4: vélo,
2: mais
4: c'est ça ?
2: Il y a des poussières du Sahara dans l'air.
4: Ah vous savez, oui, quand... ah, vous, ça, vous êtes inquiet pour votre voiture.
2: Et mon vélo aussi, du coup, parce que ça salit quand il pleut.
4: Bah oui, ouais.
2: Quelques petites gouttes, ça suffit ça pour suffit. Tout pourrir.
4: Bon, alors, je ne veux pas m'engager formellement là-dessus, parce qu'après, vous allez me dire, oui, mais vous m'avez dit qu'il n'y aurait pas de pluie, puis il y en a eu, et puis vous allez laver mon vélo. Enfin, non, on ne va pas s'en sortir, Florent, c'est pas possible.
2: Vous avez tout compris.
4: Voilà, c'est ça. Et donc, je ne peux pas vous le garantir à 100%, mais a priori, Météo France ne nous annonce pas de pluie cet après-midi, juste des gros nuages, même dans la soirée. Hein. A priori, il n'y a rien de prévu. Demain, ce sera sensiblement la même chose. La route, à présent. Non, tiens, je ne vous ai pas donné les températures. Ça vous intéresse aussi, sûrement, les températures. 31 à Marseille, oui. Au max, cet après-midi. La même chose pour Toulon. 33 pour Aix-en-Provence. Donc, ça reste assez chaud. La route, donc, avec un poids lourd qui est en panne, c'est sur l'A8. C'est au niveau de Châteauneuf-le-Rouge. C'est en direction de Brignoles. Pas de bouchon sur place, mais la prudence, évidemment, est de mise. On a du monde comme d'habitude. On devrait faire un petit enregistrement pour les travaux des égalades sur la 7 qu'on diffuserait comme ça, pour ne pas avoir à se répéter à chaque fois. Je ne sais pas ce que vous en pensez, Florent. Les travaux des égalades donc sur la 7 dans les deux sens, 3 km de bouchons. On a un petit souci, pas très loin de Saint-Maximin, entre Pourcieux et Saint-Maximin, la Sainte-Baume. Alors j'ignore pourquoi, mais c'est un peu compliqué à la sortie de Pourcieux, dans les deux sens. Il y a peut-être des travaux sur place. Bon, si vous avez des infos, 04 42 38 08 08, y compris par le WhatsApp hein, d'ici Provence, n'hésitez pas. Et enfin, pour être tout à fait complet, le pourtour du golfe de Saint-Tropez, avec le nord du golfe très chargé entre Port-Grimaud et Sainte-Maxime.
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4: 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Dalida. Sur Ici Provence, laissez-moi danser. Et après, on vous laissera cuisiner avec Carole Cuisine et une belle recette d'été. Gourmande, évidemment.

0: Dalida sur Ici Provence.
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0: Notre rendez-vous avec la gourmandise, ce sera dans 3 minutes avec les recettes ensoleillées de Carole Cuisine, des recettes faciles à faire, deux saisons qui vont épater votre famille, vos amis. Il sera question donc dans 3 minutes des pâtes aux aubergines avec le petit truc en plus de Carole Cuisine, évidemment. Mais d'abord, Florent Pagny, le braquage des sentiments, c'est une nouveauté.

0: le braquage des sentiments de Florent Pagny sur Ici Provence.
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0: La gourmandise au rendez-vous à 10h13 avec Carole Cuisine et ses recettes ensoleillées, faciles à faire et de saison.
3: Alors je vous propose aujourd'hui une recette de pâtes que j'adore. C'est vraiment des pâtes que je fais souvent en été quand c'est la saison des aubergines. Et elle est simple, rapide. J'aurais pu l'appeler les pâtes d'été du placard, parce qu'à part les aubergines que vous allez acheter sur le marché, voilà, je vais vous donner la liste des autres ingrédients. Normalement vous les avez tous déjà à la maison. Donc les aubergines pour deux personnes, on va prendre 4-5 aubergines. Les pâtes, 250 grammes de pâtes, c'est bien. Vous prenez les pâtes de votre choix. Moi j'aime bien les peines, si vous en avez. Et pour les autres ingrédients, donc vous avez besoin d'une vingtaine d'olives noires, vous avez besoin de 6 gousses d'ail, de 6 filets d'anchois à l'huile, de 2 à 3 cuillères à soupe de capre et 2 cuillères à soupe de concentré de tomate avec un petit peu d'eau pour diluer tout ça. Voilà pour les ingrédients. Donc pour la préparation, vous allez voir, c'est simple. On va d'un côté cuire les aubergines au four. Donc pour ça, vous allez les peler. Moi j'aime bien peler les aubergines entièrement, les couper en cubes, les déposer sur une plaque du four avec un papier cuisson, les arroser d'un bon filet d'huile d'olive et de sel. Vous allez les cuire dans un four chaud, 180-200 degrés, pendant une trentaine de minutes. Comme ça, pendant ce temps-là, vous avez le temps de préparer la sauce. Vous allez mettre tous les ingrédients que je vous ai donnés dans une sauteuse ou une poêle avec de l'huile d'olive. Donc le concentré de tomate, vous mettez une ou deux cuillères à soupe avec un petit peu d'eau. Et les ingrédients, vous allez les couper pour faciliter la cuisson. Et même les capres, vous pouvez aussi les émincer grossièrement. D'abord, vous allez mettre le feu vif pour que toutes les saveurs prennent avec la chaleur du feu pendant 5 minutes. Et ensuite, vous laissez compoter à couvert pendant une demi-heure. C'est exactement le même temps qu'il faut pour les aubergines pour être fondantes. Donc au bout de 30 minutes, vous récupérez les aubergines du four, vous les versez dans la sauce, vous mélangez, vous laissez encore cuire 10 minutes, ça tombe bien, c'est le temps qu'il faut pour cuire des pâtes. Alors les pâtes, on va les cuire à l'italienne, c'est-à-dire une ou deux minutes de moins que le temps indiqué sur le paquet, pour qu'elles soient bien al dente. On va récupérer toujours un petit peu d'eau de cuisson pour lier le tout. On mélange 2-3 minutes et on se régale. Moi, j'aime bien servir tout de suite les pâtes, ça n'attend pas, avec un filet d'huile d'olive à cru, quelques feuilles de basilic ciselées et puis du parmesan râpé, une véritable régalade.
0: Je n'en doute pas une seule seconde, chère Carole. Carole Cuisine à retrouver tous les jours sur Ici Provence et sur ses réseaux sociaux.
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0: Queen, tout de suite, sur Ici Provence. D'ailleurs, sachez que si vous êtes fan de Freddie Mercury, il y a en ce moment une chouette expo à découvrir à Saint-Rémy-de-Provence, à l'hôtel de Lagoua. Une expo immersive sur le mythique, l'iconique chanteur de Queen.

0: Queen sur Ici Provence. Dans 5 minutes, je vous emmène à la Roque d'Anthéron où débute aujourd'hui le festival Jardin Comique, festival d'humour avec plein de chouettes plateaux, je vous dis tout. Donc, dans 3 minutes, ce sera juste après Jennifer et Laurent Buschini.
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0: Laurent Boschini et Jennifer sur Ici Provence que vous allez pouvoir retrouver à la télé sur France 3 vendredi soir puisque sera diffusé le concert Corso Mezzo Mezzo qui avait été enregistré au Vélodrome à Marseille en mai dernier. Vous pourrez donc revivre cet événement à la télé ce vendredi. Et puis Jennifer, vous pourrez la voir en vrai, en chair et en os la semaine prochaine à l'occasion du Ici Live de la Ciotat puisqu'elle sera sur scène le vendredi 4 septembre. Il y a encore pas mal d'invitations qu'on vous offrira d'ici là, évidemment, pour aller assister à ce concert à la Ciotat.
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0: Alors là, il s'agit pas de chansons, mais d'humour, avec de beaux plateaux d'humour qui vont se succéder à partir d'aujourd'hui à la Roque d'Anthéron, à l'occasion de la nouvelle édition du festival Jardin Comique, avec des plateaux tous les soirs. En plus, là aussi, hein, le cadre est vraiment très agréable, c'est le parc du château de Florent. Si vous êtes, par exemple, vous êtes des habitués du festival international de piano de la Roque, c'est le même endroit, hein, c'est la même scène. Donc vous savez que l'endroit est absolument magnifique. L'ouverture des portes, c'est à 18h. Il y aura des food trucks sur place, un bar, un DJ, et puis les spectacles seront à 21h. Ce sera le cas donc dès ce soir avec un beau plateau d'artistes, avec notamment comme local de l'étape l'humoriste Bédou.
2: Et on a des problèmes de villes moyenâgeuses, il faut le savoir. Hein. On a des problèmes de villes moyenâgeuses et les solutions appliquées par la mairie sont encore plus folles que le problème de base. Stat officiel à Marseille, on est 800 000 habitants pour 8 millions de rats. Ce qui veut dire qu'un Marseillais peut posséder 10 rats, d'accord? Ce qui veut également dire que 10 rats peuvent posséder un Marseillais, ok? Au moins avec la tête que j'ai, je vais me faire adopter dans pas longtemps, c'est certain. Voilà, je le sais, je ressemble à Ratatouille, il n'y a aucun souci, tu vois. Oh, 8 millions de rats, 8 millions, le problème il est massif, hein, 8 millions, t'imagines le truc? Et la mairie de Marseille, ils ont mis en place un système révolutionnaire pour éradiquer le problème des 8 millions de rats. Ils ont décidé d'engager 15 furets professionnels, d'accord? Voilà. Et après on s'étonne de passer pour des sgeggs dans la France entière, hein. Mais surtout ça veut dire qu'un jour il y a eu une réunion à la mairie de Marseille. Il y a un gars, il est arrivé, il a fait oh, on fait comment avec le rat là? Parce que ça commence à me les gonfler, mais me lue, hein. Écoute Michel, calme-toi. J'ai regardé un docu sur Nato Géo. Donc on va les espérer, on chope 15, on les professionnalise. Ouais, parce que la mairie précise que c'est des furets professionnels, hein. Donc ça veut dire que se balade dans le lot des furets amateurs, tu vois. S'il faut des furets en plus pour démonter les rats, moi j'ai regardé ce qu'il fallait pour démonter les furets. C'est les tortues des Galapagos, hein. Donc à ce rythme-là, Marseille dans 10 ans, c'est que je vous mangis, tout simplement, hein.
0: L'humoriste Bédou sur Ici Provence. Et donc ce soir au Festival Jardin Comique, c'est à la Roque d'Anthéron. Vous avez toutes les infos évidemment sur le site du Festival Jardin Comique.fr.
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0: Le Michael Zegger Band sur Ici Provence avant l'inforoute.

0: Le Michael Zagerband sur Ici Provence à 10h30, l'inforoute.
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0: Bien écoutez, c'est assez calme cette heure-ci, c'est tant mieux. On a quand même des véhicules en panne, notamment un sur l'A51 au niveau du Bouc-Bélair en direction d'Aix-en-Provence, mais pas de bouchons sur le secteur. On en a également un sur la Nationale 568 au niveau de Saint-Martin-de-Crau en direction de Martigues, pas de bouchons non plus. Et puis enfin, et pas de bouchons non plus, c'est sur la 8 avec là un poids lourd qui est en panne au niveau de Châteauneuf-le-Rouge en direction de Brignoles. Par contre, un bouchon, on en a toujours un au niveau des travaux des égalades dans les deux sens. C'est à Marseille, c'est sur la 7 et ça coince sur 3 km. On a toujours aussi ce souci sur la Nationale 7 quand vous quittez Pourcieux, quand vous arrivez sur Pourcieux en provenance de Saint-Maximin à Sainte-Baume. Voilà, là on a allez, 1 km de bouchon de chaque côté. Alors soit ce sont des travaux, puis il y a peut-être une circulation alternée ou quelque chose comme ça, ou peut-être un accident, je ne sais pas. Si vous avez l'info, 04 42 38 08 08. Et on conclut avec le Var et le pourtour du golfe de Saint-Tropez. Toujours beaucoup de monde entre Port-Grimaud et Sainte-Maxime.
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0: Avec une info sympa, c'est à Olioul avec la fête de Pépiole qui est organisée par le comité des fêtes du quartier de la gare et qui débute aujourd'hui. C'est jusqu'à ce week-end, dans la ferveur spirituelle d'une tradition vieille de plus d'un siècle. Vous allez retrouver la soirée apéro guinguette, le grand aïoli, des spectacles. Il y aura aussi une soupe au pistou, ça c'est ce soir par exemple, à 20h. Demain, concours de pétanque à partir de 9h. Il y aura une soirée apéro DJ. Vendredi, un spectacle entre autres, un tribute clin d'œil à Daniel Balavoine. Et puis samedi, il y aura une soirée moule, une soirée dansante, la procession évidemment à la chapelle de Pépiole et un nouveau concours de pétanque. Voilà, c'est la fête de Pépiole, c'est à Olioul et c'est jusqu'à ce week-end.
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0: Daniel Balavoine sur Ici Provence, c'est lui qui vous accompagne avant d'aller nous balader en pays de faïence avec les meilleurs spots du coin.

0: Balavoine sur Ici Provence.
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0: Chaque jour, on vous fait découvrir les plus jolis spots de la région. Et tout naturellement, c'est en Pays de Fayence qu'on va aller se balader tout de suite avec Xavier Bougnol de l'Office de tourisme du Pays de Fayence. Alors Xavier, le premier incontournable en Pays de Fayence, c'est Mons ?
3: Eh oui, parce que le Pays de Fayence, c'est 9 villages perchés, et dont un, le village de Mons, qui est donc en altitude, qui est le plus au nord de nos villages, qui a parfois de la neige l'hiver, ça on a du mal à l'imaginer en cette saison. Et oui, le village est à 812 mètres d'altitude, c'est un village magnifique, perché sur un éperon rocheux. À l'intérieur, on peut faire le circuit des enseignes, c'est aussi la porte pour aller faire des randonnées, soit vers les gorges de la Siagne, les gorges de la Siagnole, ou vers le Mont-Lachin, qui est le toit du Var, à 1715 mètres d'altitude. On parlait de randonnée, c'est un lieu idéal pour la randonnée. C'est traversé par le GR de Pays des villages perchés de Haute-Siagne, par le GR 49, le GR 51. Et du coup, il y a aussi un gîte de randonnée à Mons où on peut faire étape. Ça, c'était une bonne astuce. C'est l'Office de tourisme qui s'en occupe. Et puis, vous avez une association qui s'appelle l'Écho du Baou, qui propose des visites de chapelles, des visites de sentiers pour aller voir des dolmens. Il y a pléthore de choses à faire à Mons.
0: Alors, on va quitter l'altitude pour redescendre tout en bas. Quel est le deuxième incontournable du Pays de Fayence ?
3: Alors, il est très connu. Il est d'un bleu émeraude. Et il est source de fraîcheur. Alors aujourd'hui, je vais vous faire découvrir le lac de Saint-Cassien. Déjà, on va le situer, c'est juste à l'entrée du Pays de Fayence quand on arrive par l'autoroute, sortie les adrets de l'Estérel. Très souvent, on passe sur l'autoroute sans s'arrêter. Ouais. Mais là, c'est l'occasion de se faire une petite escapade. Et donc, il est à cheval sur les communes de Tanneron, Montauroux et Calion. Alors, c'est un lac déjà qui a été mis en eau en 1966. Et c'est un grand lac hein, qui a une forme de Y, qui fait 420 hectares jusqu'à 7 km de longueur. C'est un lac artificiel avec un barrage, donc qui est là pour de l'hydroélectricité, qui est là pour une réserve d'eau, l'irrigation agricole, l'eau potable, mais c'est aussi un lieu magnifique pour les loisirs nautiques. On peut y faire du pédalo, on peut y faire du paddle, du canoë, se baigner, évidemment. Et puis, il est aussi connu pour la pêche. Quand on va au lac, on peut pas ne pas passer par la maison du lac. C'est un lieu extraordinaire. Où on est là pour vous accueillir, vous renseigner, vous donner des bons plans, mais aussi vous présenter les produits du terroir, le vin, les confitures, le miel, etc. Et enfin, un espace découverte dans lequel vous avez l'histoire du Pays de Fayence, le patrimoine, la faune, la flore, pendant tout l'été.
0: Merci Xavier Bougnol de l'Office de tourisme du Pays de Fayence.
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0: Et on vous offre du pouvoir d'achat pour la rentrée avec une carte cadeau de 50 euros, juste après cette magnifique chanson de Sinéad O'Connor.

0: Bye. Sinéad O'Connor sur Ici Provence, Nothing Compares to You. Allez, on joue.
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0: On vous offre du pouvoir d'achat pour adoucir la rentrée avec une carte cadeau de 50 euros avec une question type MEFI. Le MEFI, votre jeu de... votre quiz même de culture générale et locale qui est de retour depuis le début de la semaine. Ça approche d'ailleurs, on va jouer ensemble là dans un quart d'heure. Kevin Colloc va me rejoindre. On va vous affirmer plein de choses sur notre région. On va vous mentir aussi. Ce sera à vous de détecter le menteur pour marquer des points et tenter de vous qualifier pour le tirage qui aura lieu vendredi à 11h50. On vous offrira une carte de cadeau. On vous offre cette semaine une carte cadeau de 200 euros. Là, c'est 50 euros, mais c'est cash. C'est tout de suite. Une question, bim, bam, c'est dans la poche. Écoutez bien. À Grimaud, tout l'été, il y a du cinéma en plein air pour les familles. C'est dans la cour du château. Et demain soir, vous pourrez y voir Toy Story 5. Toy Story, ça c'est génial. Le 5 aussi est très très bon. Dans lequel, dans la version française, un fameux comédien prête sa voix pour le rôle de Rouleau Pote. Rouleau Pote, je ne sais pas si vous voyez quel personnage c'est. Qui prête sa voix pour ce personnage? Est-ce que c'est Alain Chabat ou Jonathan Cohen? Alain Chabat ou Jonathan Cohen? Votre réponse au 04 42 38 08 08.
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0: Noir et Blanc avec Bernard Lavilliers sur Ici Provence, 10h53. On joue tout de suite avec Martine qui est au Pen Mirabeau. Bonjour Martine.
1: Oui, bonjour l'équipe.
0: Comment ça va ?
1: Bien, on a un peu de fraîcheur ce matin, c'est bon.
0: Ça fait plaisir.
1: On n'a pas plein soleil, ça fait du bien.
0: Ouais. On a fait le plus dur, j'imagine.
1: Oui, je pense que la grosse canicule.
0: Oui, logiquement, c'est terminé. Bon, après, on peut avoir des petites surprises. En septembre, il fait chaud aussi, quand même. Donc, mais bon, normalement,
1: on va pas se plaindre. Cet hiver, on dira, il fait froid.
0: Oui, voilà, exactement. On va se plaindre dès qu'il va faire 10 degrés. Donc, profitons, savourons. Alors, Martine. Vous avez des petits-enfants, c'est ça ?
1: Oui, j'en ai 5.
0: 5. Ah, comme le nombre de Toy Story.
1: Voilà, exact.
0: Voilà. Et là, on parle du numéro 5. Toute la série est vraiment super. C'est vraiment un chouette dessin animé, chouette film d'animation, Toy Story. Et donc, c'est à Grimaud tout l'été. Il y a plein de films d'animation dans la cour du château. Alors, je ne sais pas si vous connaissez le château de Grimaud. Je ne sais pas si vous avez déjà eu l'occasion. Il est tout en haut du village. La cour est vraiment magnifique. Et voilà, en général, tout l'été, il y a des concerts, il y a des projections de films, etc. C'est vraiment très, très sympa. Et là, en l'occurrence, demain soir, il y aura Toy Story 5. Toy Story dans lequel un fameux comédien français prête sa voix pour le rôle de Roulopote, Jonathan Cohen ou Alain Chabat, Martine.
1: C'est Jonathan Cohen. Plus, je l'ai vu hier soir à la télé.
0: Ah, dans quoi ?
1: Non, il fait un jeu avec... Je crois que c'est sur
0: RMC,
1: là, le
0: Burger
1: Quiz.
0: Ah oui, oui. Animé par Alain Chabat, d'ailleurs.
1: Exactement. Voilà,
0: tout à fait.
1: Les deux font la paire.
0: Voilà, et la boucle est bouclée. Oui, vous avez dit bien dû vous marrer, là, parce que le duo Alain Chabat-Jonathan Cohen, ça doit être pas mal.
1: Oui, c'est vrai.
0: Donc, Jonathan Cohen, effectivement, c'est lui qui prête sa voix à Roulopote dans Toy Story 5. Et donc, la carte cadeau de 50 euros, c'est pour vous.
1: C'est super gentil, surtout pour la rentrée, c'est trop bien.
0: Voilà, ça fait plaisir. Et ça fera plaisir surtout aux petits-enfants aussi.
1: Ah oui.
0: Je vous souhaite une belle journée, Martine.
1: Je vous remercie.
0: À très bientôt.
1: Bonne journée à tous.
0: Au revoir, Martine. Et le MEFI, donc c'est dans 5 minutes, juste après l'actu locale. Kevin Colloc va me rejoindre. Et puis on va jouer ensemble avec là, carrément 200 euros pour la rentrée. Pas mal, hein. Et c'est à gagner, donc à partir de 11h.
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0: Paul McCartney sur Ici Provence. Ah, mais on dirait le Mefi.
1: Et si vous acceptez cette mission,
0: et on dirait Kevin Colac, c'est lui. Oui, cette mission, si vous l'acceptez de jouer avec nous, eh bien vous serez récompensé.
1: 200 euros de pouvoir d'achat, rien que pour vous, à gagner cette semaine. Mais comment on fait pour jouer, Thibaut?
0: Oh bah c'est très très simple. Vous nous appelez tout de suite au 04 42 38 08 08. On passe un bon moment ensemble à l'antenne. On vous pose des questions, on vous affirme des choses sur notre région, sur notre patrimoine, notre culture, etc., etc. Sauf que l'un de nous demande lequel, vous nous le dites. Si vous trouvez le menteur, vous marquez un point. Si vous en avez deux, et seulement deux, vous êtes sélectionné pour le tirage de vendredi à 11h50. Kevin, à tout de suite.
1: À tout de suite.
0: Prêt à mentir?
1: C'est parti.
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0: Ici Provence, il est 11h et je vous souhaite une excellente journée. Les infos à Marseille, en Provence, avec Florent Lesseau. Florent, un cas de dengue détecté dans le 12e arrondissement de Marseille.
3: C'est le premier cas confirmé en Provence-Alpes-Côte d'Azur cette année. Ce virus de la dengue est transmis par le moustique. Des opérations de démoustication sont donc en cours dans les quartiers touchés, donc dans le 12e à Marseille. Voilà la plus grosse saisie de tabac réalisée par les douanes de Marseille. 26 tonnes de cigarettes illégales découvertes dans deux conteneurs sur le port de Fos, en provenance des Émirats Arabes Unis. Ça représente près d'1 400 000 paquets qui étaient cachés au milieu de 900 000 paquets de lingettes pour bébés. Des lingettes distribuées à la Croix-Rouge, au Resto du Cœur et au Secours Populaire. Des nouvelles rassurantes du cycliste poignardé au cou par un automobiliste à Paris suite à une altercation hier après-midi. L'homme poignardé a finalement pu sortir de l'hôpital ce matin. Ses plaies sont moins profondes que redoutées. L'automobiliste a pris la fuite, mais il a pu être interpellé quelques heures après le coup de couteau. L'OM devra jouer sans ses supporters dimanche soir à Monaco. Ils sont interdits de déplacement. Ils étaient 1 000 la saison dernière au stade Louis II, mais il y avait eu des incidents. À Marseille, une bonne et une mauvaise nouvelle. Allez, je commence par la bonne. Les plages de Bonnevaine et Vieille Chapelle sont à nouveau autorisées à la baignade. En revanche, baignade toujours interdite sur 5 plages marseillaises, plage du Roucas, Uvonne, Prado Sud, Borély et Pointe Rouge. Donc là, c'est toujours interdit. 5 plages où le taux de bactéries est toujours trop élevé après les violents orages de lundi soir. De nouvelles analyses sont bien sûr en cours. Est-ce que le temps est de la partie pour aller se baigner là où c'est autorisé?
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3: Thibaut, on y va?
0: Oui, on y va.
3: On met le maillot.
0: On y va à la plage, oui, on y va. Alors l'avantage, c'est que a priori cet après-midi, vous ne choperez pas d'insolation.
3: Ouais, ni de coup de soleil.
0: Enfin, ni de coup de soleil.
3: Pas trop violent.
0: Oui, voilà, pas trop violent effectivement, puisque Météo France nous annonce un après-midi plutôt nuageux. Bon, il y aura bien quelques éclaircies ici et là, mais voilà, ce sont les nuages qui vont dominer cet après-midi. Un léger vent d'est va se lever pour souffler jusqu'à 40-50 km/h en rafale, donc rien de foufou, ça va. Et puis les températures restent estivales, mais pas caniculaires, avec 31 degrés à Marseille. La même chose pour Toulon. 33 pour Aix-en-Provence. Il fera 27 en Camargue. 32 en Dracénie. 30 autour du golfe de Saint-Tropez. Une trentaine de degrés du côté de Digne. Et quasiment la même chose du côté de Gap. Du côté de la route, y a-t-il des difficultés? La réponse est oui. Il n'y en a qu'une seule, enfin deux. Deux conséquentes quand même. Une, vous êtes habitué, c'est aux Égalades, c'est à Marseille, c'est sur la 7, c'est dans les deux sens de circulation avec 3 km de bouchons. Et puis le pourtour du golfe de Saint-Tropez toujours bien chargé. Bah oui, c'est encore les vacances, notamment entre Port Grimaud et Sainte-Maxime.
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0: Alors on écoute quoi, Kevin?
1: Un bon Goldman.
0: Avant de jouer. Un bon Goldman.
1: Pour terminer cette matinée,
0: de derrière
1: ça fait
0: les fagots.
1: Du bien. 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
0: 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Quand vous m'avez annoncé ça, Thibaut, à la machine à café, 200 euros de pouvoir d'achat à gagner cette semaine.
4: Oui, c'est ça. C'est exactement ce que je vous ai annoncé à la machine à café. Ouais, ouais, tout à fait.
0: Bon, c'est encore moi qui ai offert le café. Ouais, et ça, on passera.
4: Ouais, évidemment. Bah oui, bien sûr. Ouais.
0: Voilà.
4: Mais c'est pas fini.
0: Café.
4: Croyez-moi. J'ai pas fini de vous taxer des capsules.
0: Ah, bah allez donc.
4: Bon, Bruno, comment ça va?
5: Ça va. Bonjour à vous.
4: Vous êtes à combien de café depuis ce matin, vous?
5: J'ai pas compris.
4: Vous êtes à combien de café depuis ce matin? Vous êtes un buveur de café?
5: Ça suffit.
4: Un seul?
5: Ça suffit.
4: Ah, c'est bien.
5: Le matin à 7h.
4: Ah, vous êtes raisonnable. Vous êtes raisonnable, c'est bien. J'en connais qui le sont beaucoup moins.
0: Je vois pas. Surtout
5: qu'on paye pas.
4: Vous êtes dans le très joli village de Cornillon-Confou.
5: C'est ça.
4: Vous êtes en haut du village ou en bas?
5: Non, moi je suis à Pondereau. Je sais pas si vous connaissez.
4: Non, alors par contre là ça me parle pas.
5: C'est entre Cornillon et Grand, en fait. Juste au milieu,
4: d'accord.
5: C'est un mot de Cornillon.
4: Ah ouais, ok, d'accord. Ok. C'est vrai que c'est très joli. Kevin, vous connaissez Cornillon-Confou? Est-ce que vous êtes déjà monté jusqu'à Cornillon?
0: Eh bien, pas du tout.
4: Allez-y,
0: je vais m'arrêter chez Bruno la prochaine fois.
4: Allez-y, à l'occasion, c'est très
5: joli. Vous payez le café. Hein.
0: Ah, bah voilà,
4: c'est très joli. Vous pêchez du coup à l'étang de Berre?
5: Ouais, l'étang de Berre, Port Saint-Louis, à France. Il y a de quoi ici. Hein.
4: Ouais. On pêche quoi dans l'étang de Berre?
5: L'étang de Berre, il y a des loups, il y a du congre.
4: Ouais.
5: Des dorades,
4: Ouais, ok.
5: Pas beaucoup,
4: mais... Ouais, bon. Il y a de quoi faire quand même. Il y a de quoi faire.
0: Il y a des canards.
5: Oui, il y a de quoi faire.
4: Des canards.
0: On fait de la pêche aux canards.
4: Non, vous savez ce qu'on va aller pêcher là tout de suite? On va aller pêcher 200 balles. Ouais, 200 boules comme ça à gagner sur Ici Provence cette semaine. Alors, on va vous poser plein de questions. On va vous raconter des mensonges. Il faut trouver le menteur. Bruno, vous avez compris le principe du jeu, même si c'est votre première fois avec nous. Il faut trouver le menteur.
5: Oui, j'avais joué il y a très longtemps avec Laurent Menel.
4: Avec Laurent Menel, ouais, dans l'ancienne version du Méfi. Donc là, il faut trouver le menteur. Si vous trouvez le menteur, vous marquez un point. Et si vous trouvez deux mensonges, deux fois le menteur, eh bien, vous marquez deux points. Vous êtes sélectionné pour le tirage de vendredi 11h50. Et vous avez le droit de vous tromper une fois.
5: Okay.
4: C'est tout bon?
5: C'est tout bon.
4: Eh ben, c'est parti. Allez, avec une première affirmation, Kevin, qui nous emmène à Aix-en-Provence.
0: Où le festival Musique dans la rue et se déroule jusqu'à samedi, avec par exemple à partir de 18h30, place d'Albertas, une soirée baptisée Viva Cuba.
4: Ouais,
0: Cuba. Bruno, vous qui êtes très doué en géographie, je le sais, qui se trouve, nous sommes d'accord, à l'est du Mexique.
4: Non, à l'ouest du Mexique.
0: Non, maintenant il y a le Mexique et c'est à
4: l'est. Oui, il y a le Mexique,
0: C'est donc à droite.
4: Non, Cuba, c'est à l'ouest.
0: Bah non.
4: C'est vous qui êtes à l'ouest.
0: Attendez.
4: Mais Cuba aussi.
0: Mais non, c'est à l'est.
4: Bon, vous en pensez quoi, vous, Bruno? Cuba est à l'ouest.
5: Attends, géographie, c'est pas trop mon truc. Hein.
4: Ou à l'est?
5: Moi, je vais dire à l'ouest.
4: Vous dites à l'ouest? Eh ben vous êtes bien à l'ouest, effectivement, parce que c'est plutôt à l'est du Mexique.
0: Plutôt à droite du Mexique, effectivement.
4: Bon, allez, c'est pas grave, on va se refaire sur l'affirmation suivante, ok? Plus de jokers. Okay, alors par contre, faut plus se tromper, plus le droit à l'erreur. On va à Arles, cette fois-ci, aux rencontres de la photographie. C'est jusqu'au 4 octobre, avec des dizaines d'expos. Notamment une signée Charlotte Gainsbourg, qui a photographié la fameuse maison à Paris de son père.
0: Elle se trouve à l'ouest ou à l'est?
4: Alors qu'il se trouve dans le centre de Paris. Donc là, ni à l'ouest, ni à l'est. Mais qui se trouve où, justement? Dans quelle rue? Maison qu'on peut visiter d'ailleurs depuis un an ou deux, grâce en grande partie à Charlotte Gainsbourg d'ailleurs.
0: Bon, alors vous dites ou pas?
4: Cette maison, elle se trouve rue d'Auteuil.
0: Mais non, c'est
4: Paris.
0: Rue de Verneuil.
4: Non, rue d'Auteuil.
0: Gainsbourg, c'est rue de Verneuil, c'est... C'est mythique,
4: Verneuil.
0: Cette devanture, et puis ces fleurs déposées évidemment par ses femmes.
4: Sauf que Verneuil, ça n'existe pas, alors que Auteuil, ça existe. Non, c'est rue d'Auteuil. N'est-ce pas, Bruno?
5: Moi, je dirais Verneuil.
4: Ah, vous dites Verneuil, vous?
0: Vous me faites confiance, Bruno.
4: Il vous fait confiance.
0: Il me fait confiance, Bruno.
4: Et il a rudement raison de vous faire confiance, effectivement.
0: Pour une fois, il faut me faire confiance.
4: C'est rue de Verneuil.
5: C'est trop...
4: C'est rue de Verneuil que se trouve cette maison qui est vraiment en plein centre de Paris. Effectivement, il y a plein de graffitis. Enfin, en tout cas, ça fait quelques temps que j'y suis pas allé, mais en tout cas, j'imagine qu'ils y sont toujours plein de graffitis, de messages laissés. Mais
5: moi, je me rappelle qu'à d'avant, ils avaient mis des cigarettes partout sur le bâtiment.
4: Ouais, aussi, ouais. Bon,
5: je me rappelle bien, ouais.
4: Un point, Bruno. Il en faut un tout petit pour être sélectionné pour vendredi. Et ça se joue maintenant. Et on parle de cinéma, Kevin.
0: Avec ce mercredi à 21h15, la projection au Mucem. Nous sommes à Marseille, cinéma en plein air, avec la projection du film d'Agnès Varda, L'une chante, l'autre pas. Un film avec notamment la regrettée Isabelle Mergault.
4: Alors avec la non regrettée Valérie Mérès, plutôt.
0: Mais non, c'est Isabelle Mergault.
4: Non, c'est pas Isabelle.
0: Valérie Mérès, c'est Banzai avec Coluche.
4: Oui, non, mais d'accord. Mais... Non, mais Isabelle Mergault n'a pas fait beaucoup de cinéma en vrai, quoi. Non, c'est Valérie Mérès. Valérie Mérès. C'est même, c'est un peu le film qu'il a lancé, d'ailleurs, qui a lancé sa carrière dans les années 70.
0: Alors, qui figure dans le casting de L'une chante, l'autre pas, Valérie Mérès ou Isabelle Mergault, Bruno ?
5: Isabelle Mergault.
0: Qui n'est malheureusement pas au casting du film.
4: C'était pas évident. Vous ne pouvez pas vous en vouloir, Bruno. C'était effectivement Valérie Mérès. Non, bon, c'est pas grave, c'est qu'un jeu. Et puis maintenant que vous avez tenté une première fois, vous tenterez une seconde, à l'occasion.
5: On va dire. Il n'y a pas de souci.
4: Toutes les semaines, il y a des super cadeaux, de toute façon. Ok. Belle journée.
5: Bon, je vous remercie beaucoup.
4: À bientôt, Bruno.
5: Allez, à bientôt. Bonne journée. Au revoir.
0: La pêche a pas été bonne. Pour
4: non, la pêche a pas été bonne. Mmh. Oui, ça, des fois, ça mord, mais on n'arrive pas à sortir le poisson de l'eau. Ça arrive, hein, ce genre de choses, c'est pas grave. Allez, prochaine manche dans quelques minutes sur Ici Provence. Après quoi, qu'est-ce qu'on va écouter, Kevin ?
0: Eh bien, on va vous faire
4: Kevin.
0: Une collaboration estivale pleine d'émotions et de confidences avec le prochain rêve Grand Corps Malade et Stilto aborde un thème universel. Un avant-goût d'ailleurs du nouvel album de Grand Corps Malade à découvrir ici. Écoutez, ça donne ça.
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4: 11h20, l'heure d'accueillir Virginie.
5: Ah.
4: Virginie qui n'est pas n'importe quelle candidate.
5: Oh non.
4: Ce n'est pas la candidate lambda.
5: Ah non.
4: Attention.
5: Non, non.
4: Virginie, c'est celle qui a étrenné le
5: premier mensonge.
4: Ouais, le premier mensonge. Ouais. Bonjour Virginie.
6: Bonjour.
4: Vous êtes un peu une star finalement.
5: Ouais. C'est vrai que quand on se balade à la Seine,
4: ouais. Ouais.
5: Et on
4: Virginie, Virginie, mais c'était vous la première candidate du Méfi.
6: C'est ça. Et j'ai rencontré Cédric aussi à Saint-Marie il n'y a pas longtemps.
4: Ah, pour les lunettes.
6: De lunettes. Ouais. Pour les lunettes, pour les clics.
4: Eh oui, on en parlait avec Kevin, justement.
6: À la radio, ouais. Ici Provence, justement.
4: Ouais. On en parlait avec Kevin, justement, à l'instant. On disait que ça avait été bien sympa, ces distributions de lunettes, ouais, pour les clips. Donc, vous aviez eu votre père.
6: Oui, merci. Oui, j'avais eu ma photo. J'ai même mis ma photo sur les réseaux en notifiant Ici Provence et en vous remerciant.
4: Ah, c'est sympa, ça. Parfait, ça, c'est Virginie. Très sympa, Virginie. Ah, bah, écoutez, c'est vous la gagnante de la semaine, Virginie. Virginie, vous l'avez vu où l'éclipse alors, finalement?
6: Je l'ai vu à la Coudoulière, entre Saint-Marie et Tiffour.
4: D'accord, c'était bien alors?
5: Bien placé.
6: Ouais. C'était très bien.
4: Ouais. Bon, c'était un bon spot pour la voir.
6: Ouais, c'était bien.
4: Bon, Virginie, pas d'éclipse, oui. Enfin j'espère, en tout cas, j'espère qu'on vous allez détecter, vous allez bien voir les mensonges venir, arriver vers vous, ceux de Kevin ou les miens. Ou les miens, j'avoue, parfois, ça m'arrive aussi de mentir, Virginie. Donc, comme vous savez comment ça fonctionne, on va se lancer tout de suite avec une première affirmation.
6: D'accord.
4: C'est parti? Oui? Non?
6: Oui.
4: Allez, c'est parti.
6: Oui, oui.
4: Bah oui, moi j'attendais votre top départ, Virginie.
5: Oui.
4: C'est vous qui dirigez le jeu, hein, c'est pas nous. Hein.
5: 200 euros de pouvoir d'achat pour la rentrée, ça se mérite. Hein.
4: On va à la Roque d'Anthéron avec un événement, un chouette événement.
5: C'est aujourd'hui que débute effectivement Jardin Comique. C'est le festival d'humour dans le parc du château de Florent. Avec notamment vendredi l'humoriste Laurie Perret, que l'on a pu voir dans un film du Marseillais Hakim Bougueraba, le frère de Redouane Bougueraba. Et ce film, bah c'est rigolo, Marseillais, on l'évoquait, c'est L'œil du Mérou.
4: L'œil du Mérou?
5: Oui.
4: Genre l'œil du tigre, mais en version marseillaise.
5: En version marseillaise,
4: bien sûr. Bah bien sûr, oui.
5: Et Laurie Perret est à côté de Redouane Bougueraba, ils doivent s'évader d'une prison.
4: Ça ne s'appellerait pas plutôt Sous Écrou?
5: Non, non, c'est L'œil du Mérou.
4: Ouais, Sous Écrou. Non. Moi, je pense que c'est Sous Écrou. L'œil du Mérou, ça n'existe pas.
5: Ah non, c'était justement non, c'est une sorte de parodie de l'œil du tigre. Mais
4: bien sûr, bien sûr. Virginie, ne vous le faites pas avoir. Sous Écrou, oh, l'œil du Mérou.
5: Il nous faut une réponse, Virginie.
4: Tout de suite. Virginie,
6: L'œil du Sous Écrou, allez, Sous Écrou.
4: Sous Écrou. On part sous Écrou.
6: Ouais.
4: Ouais, bah oui, vaut mieux, hein, parce que vous m'auriez dit l'œil du Mérou. Oh là là, dites donc, je me serais fâché, hein, Virginie.
5: Et quand il se fâche, Thibault.
4: Oh là,
5: ouh là là.
4: Il faut se cacher sous les tables. Bon, ça nous fait un point, effectivement, c'est Sous Écrou, l'œil du Mérou n'existant pas. Enfin, pas encore, ça viendra peut-être. Hein.
5: Ça donne des idées.
4: Allez. Affirmation suivante, on va à Olioul. Olioul, où il y a la fête de Pépiole. Elle débute aujourd'hui.
6: Oui.
4: 4 jours de fête, de musique, de jeux, de convivialité au terrain municipal de la gare.
5: Alors ça va être facile pour Virginie.
4: Pépiole, du nom de la chapelle Notre-Dame de Pépiolles. Mais il y a une petite subtilité, elle ne se trouve pas à Olioul. Mais elle se situe sur une commune voisine, limitrophe. Et je vais vous dire laquelle, moi.
0: Vous disiez vous laquelle, vous, Virginie, vous avez dit
7: Sifour.
4: Non, c'est Sanary.
0: Ben non, c'est ça, c'est Sifour.
4: Non, c'est Sanary.
7: Ben non. Ah non, c'est Sifour.
4: Ah non, Virginie, vous n'avez pas commencé à me contrarier. Hein. Je vous dis que c'est Sanary, alors. N'insistez pas, bon sang. Alors,
0: vous êtes sûr, Virginie, hein?
4: Ouais.
0: Moi aussi, il me semblait que c'était Sifour.
4: Oui, bah vous, il vous semble peut-être. Mais
7: Sifour,
4: c'est pas parce que vous êtes deux à dire Sifour que c'est la vérité, hein.
0: Ouais. Il vous cherche là, Virginie. Il vous cherche.
4: Oui, c'est Sifour. Évidemment que c'est Sifour. Ouais, bien vu. Bien joué. Vous connaissez un peu le coin, c'est ça, Virginie?
7: Ah oui, ouais. J'ai habité 4 ans à Sifour.
4: Ah oui, bah d'accord.
7: Un peu plus,
4: ouais. Bon, mais bien sûr, voilà. Donc c'était difficile de vous piéger là pour le coup.
7: Et oui, je navigue entre la Seine, Sifour, Sanary, donc.
4: Bon, bah c'est bien joué, bravo à vous. Félicitations.
7: Merci.
4: 2 points, vous êtes sélectionné pour le tirage de vendredi à 11h50. Nous aussi, on vous souhaite d'ici là eh bien une belle journée, puis peut-être vendredi 11h50.
7: Oui.
4: OK. On fait comme ça.
7: Je serai là, parce que j'écoute toujours votre belle voix.
4: Oh, c'est genre... Virginie, c'est pas sympa de me flatter comme ça. Non,
7: si, non, ça c'est pas. Elle est tellement sexy, tellement belle.
4: C'est vrai.
0: Oh là.
4: Mais je suis tout à fait d'accord avec vous.
0: Eh ben, je vais aller.
4: Je suis d'accord avec vous. Laissez-nous, Kevin, s'il vous plaît. Laissez-nous avec Virginie.
0: Je fais le décodeur canal, vous savez, à l'époque, quand vous n'avez pas le droit de regarder.
4: Allez, Virginie, belle journée à vous.
7: Au revoir.
4: À très vite. Au revoir, Virginie.
0: Et moi, personne me dit que j'ai une voix sexy.
4: Non,
0: hein.
4: Bah peut-être parce que c'est pas le cas. Allez savoir. Moi, je lance des pistes comme ça. Hein. Je ne sais pas. J'en sais rien. J'ai pas d'avis sur la question.
0: C'est ça. Bon, allez tenter votre chance. On joue avec nous aussi au 04 42 38 08 08.
4: Ah, Nino Ferrer.
0: Et restons dans notre.
4: Je vous ai déjà dit. J'aime Jacques Martin. Ça, je vous le disais hier. Et Nino Ferrer. Ça n'a rien à voir, hein, mais.
0: Ça m'étonne pas.
4: J'adore Nino Ferrer.
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0: Le sud de Nino Ferrer, sur ICI Provence. Comment ça roule dans le sud à 11h30? Bah écoutez, plutôt pas mal dans l'ensemble. Alors il y a quelques petits soucis hein, quand même, évidemment. On a le traditionnel bouchon des Égalas, des travaux à Marseille sur l'A7, avec 3 km de bouchon de chaque côté de la chaussée. Il faut compter, allez, on va dire 5 bonnes minutes de temps de parcours supplémentaire sur ce secteur. Ce qui n'a pas évolué, c'est toujours... Ça doit être des travaux, hein, j'imagine, là aussi. Sur la Nationale 7, enfin, l'ex-Nationale 7, entre Pourcieux et Saint-Maximin, la Sainte-Baume, au niveau de la sortie de Pourcieux, ça coince dans les deux sens. Là, c'est une dizaine de minutes de temps de parcours supplémentaire sur ce coin. J'imagine que ce sont des travaux, parce que ça dure depuis 2 heures. Hein, donc, c'est assez chargé. Et puis, le pourtour du golfe de Saint-Tropez, là aussi, toujours pas mal de monde entre Port-Grimaud et Sainte-Maxime, et ce, dans les deux sens.
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3: Et on poursuit avec un tube mondial de l'année 99, cette année-là, Sitting Down Here, accompagné l'éclipse solaire. Et si vous avez manqué celle du 12 août dernier, il y en aura une, figurez-vous, le 2 août 2027. Alors préparez les lunettes et pendant ce temps, Lenny Marlin nous illumine avec son titre, ici.

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3: Et on joue avec un couple. Enfin, un couple, je ne sais pas, peut-être qu'ils ne sont pas ensemble.
0: Et
3: bonjour
0: voilà.
3: Olivier, bonjour
0: Véronique. Et voilà la boulette. Et voilà, il a révélé au monde entier.
3: Bah alors, vous êtes peut-être frère et sœur ?
4: Non, du tout, un couple.
3: Ah bon, bah, c'est bien
4: pas
3: ça.
4: Pas marié, mais...
3: Bon, comment ça, vous n'êtes pas marié ? Oh, mais vous vivez dans le péché depuis combien de temps ensemble ?
4: C'est ça. Oh, depuis 35 ans.
3: 35 ans, mais c'est affreux. Bon, vous partez en vacances, c'est ça ?
4: Oui, tout à fait, ouais.
3: Vous allez dans les Cévennes. Tout le monde va dans les Cévennes, j'ai l'impression, ces jours-ci. Hier, on a une auditrice,
4: c'est
3: candidate, qui partait, qui allait partir ce week-end dans les Cévennes.
0: Bah, faut dire que c'est chouette.
4: Pas tout à fait, ouais, autour d'Uzès, dans ce coin-là.
3: Oh là là, Uzès, qu'est-ce que c'est beau, Uzès.
4: Ah, magnifique, ouais.
3: Oh là là, c'est magnifique.
4: La rivière, surtout la rivière.
3: Ouais, la rivière et puis la ville en elle-même, c'est quand même assez extraordinaire.
0: Et puis l'église.
3: Cette ville
0: l'église du
3: Ne vous moquez pas, vous n'êtes jamais allé à Uzès.
0: Jamais.
3: Mais qu'est-ce que vous attendez pour aller à Uzès, Kevin ?
0: Je sais pas.
3: Alors,
0: emmenez-moi.
3: Il va falloir. Hein. Je vois que ça. Hein. C'est pas possible, quand même. Bon, donc vers Uzès. Donc vous allez vous baigner dans le Gardon, c'est ça ?
4: Non, c'est la Sèze qui passe à cet endroit-là.
3: La quoi ?
4: Là, le Gardon, j'y ai. La
3: sève. La sève.
0: Dans la 16.
4: Ouais,
3: la 16 avec un Z.
0: Comme la bière.
3: Comme.
4: Ah, oui. Il y a
3: Bagnole sur 16. Bah oui, bien sûr. Ouais, bien sûr.
4: Mais Jeanne le clap, voilà, ce point-là.
3: Ouais, ok. Et donc, baignade, rando, un peu de rando.
4: Voilà, puis. Farniade, rando, un petit peu, ouais. Si c'est pas trop chaud.
3: Chaud, ouais. Ouais, bah là normalement on arrive dans une période quand même où on peut encore un peu aller se balader, ouais. Bon, en tout cas,
4: voilà.
3: Ça va être très très très très sympa. Et vous avez les quoi, un gîte ou vous allez au camping?
4: Camping,
3: d'accord. Bon, bah ça va être sympa.
4: Très très sympa.
3: Bah ouais, très sympa. Donc Véronique, on l'a pas entendu, Véronique. Vous êtes sûre qu'elle est dans la voiture?
4: Oui. Si.
5: Je sors la chienne.
3: Oui, comme vous êtes arrêté, d'accord, ok.
4: Ouais, okay. Moi la chienne elle va pas couiner pendant, parce que si on s'arrête après.
3: Oui, je comprends. Bon allez, Olivier, Véronique, donc on joue en équipe avec vous avec une première affirmation. Kevin, c'est parti.
0: Nous sommes à la Seyne-sur-Mer où vient de se terminer le festival Sand et Chopin. L'autrice. George Sand, qui a vécu quelque temps à la Seyne.
3: C'est vrai, quelques mois, oui.
0: Ce qui lui inspira un roman, un roman baptisé Balaguier.
3: Balaguier, oui, comme le fort. Ah oui, je vois la subtilité, là où se déroulait justement le festival. Bien sûr. Non, c'est Tamaris, du nom du célèbre et très beau quartier de... sur le littoral de la Seine.
4: Le nom du roman, j'ai pas bien compris. Le nom du roman ?
3: Alors, Kevin propose Balaguier et moi je propose Tamaris. Et moi je vous dis la vérité, alors que Kevin vous raconte n'importe quoi. Alors vous faites confiance à qui ?
4: J'ai mal entendu la question du coup.
3: Alors Georges Sand a écrit un roman qui s'appelle Tamaris ou Balaguier ?
4: D'accord.
3: Oui, il nous faut une réponse tout de suite.
4: Alors...
5: Balaguier.
4: Allez, Balaguier.
3: On part sur Balaguier.
0: Ah,
3: on part sur Balaguier. Et c'est une mauvaise réponse. C'était Tamaris. Ouais. C'était moi qu'il fallait suivre sur ce coup-là. C'est Tamaris, effectivement. Alors, elle l'a pas écrit à la Seyne. Elle a écrit en rentrant de la Seyne. Elle avait tellement aimé ce quartier qu'elle a décidé d'écrire un roman qui se déroule dans ce quartier qui s'appelle donc Tamaris. Allez, affirmation suivante, on va se refaire sur la suite. Mantes.
4: Plus trompé.
3: Mantes. Et il n'y a plus de joker, hein. Faut plus se tromper là maintenant.
4: Non, là.
3: Mantes, basilic, coriandre. Le Couscous Festival 2026 à Marseille célèbre les herbes aromatiques méditerranéennes. C'est jusqu'au 6 septembre avec plein de restos, plein d'endroits où on peut déguster d'excellents couscous. Le couscous qui est inscrit au patrimoine culturel immatériel de l'UNESCO, figurez-vous.
0: Mais non, c'est complètement faux, ne l'écoutez
3: pas. Si.
0: Mais pas du tout, mais non.
3: Mais si.
0: Non.
3: Bien sûr que si. Quoi ?
0: Non.
3: Vous avez des arguments ? Si, et moi je vais même vous le dire, c'est depuis 2020.
0: L'argument c'est qu'il n'y est pas.
3: Qu'il est inscrit au patrimoine culturel immatériel de l'UNESCO.
0: Alors est-ce que c'est vrai ou est-ce que c'est faux ?
3: En attendant le cassoulet.
0: À votre avis, Olivier, ce couscous ?
3: Il est inscrit au patrimoine culturel immatériel de l'UNESCO ou pas ?
5: Non, c'est faux.
3: C'est faux ? Véronique dit c'est faux.
5: Ce coup-ci, je vais dire vrai, allez, parce que tout à l'heure, on va avoir...
3: Ouais, vous dites que c'est vrai ? Oh là là, oui, oui, il y a embrouille. Il y a embrouille dans la voiture.
5: Ouais.
3: On dit que c'est vrai ?
5: Allez, on dit que c'est vrai.
3: Oui, oh là là, oui, oui, bah vous avez bien fait, hein. Vous avez bien fait, Olivier, de rectifier le tir là.
0: Parce là, vous étiez à deux doigts de laisser le chien et Véronique sur l'aire d'autoroute.
3: Véronique, qui nous emmène.
5: Je peux fermer la voiture et vite repartir.
3: Et partir sur les chapeaux de roue. Oui, non, la Véronique, elle nous emmenait droit dans le mur là. Ah bah oui. Ouais. Non, c'est vrai, c'est depuis 2020 effectivement qu'il a été inscrit au patrimoine culturel immatériel de l'UNESCO.
0: Avec cet escion, est-ce que le couscous de la mer est un vrai couscous ?
3: Le couscous de la mer ?
0: Oui. On met du poisson à la
3: genre avec ouais, le poisson, les crustacés, tout ça.
0: Il y a des bas, hein,
3: Ouais, il y a des bas. Normalement, non, je crois. Dans
5: Carreau,
3: le... ouais.
5: Ouais. Normalement. J'ai goûté ça à Carreau, là, un petit porc qui a.
3: Ouais.
5: Ouais. Très, très bon. Ouais. J'hésitais, mais je ne regrette pas.
3: Bon, tout se joue maintenant. J'espère qu'on n'aura pas de regrets. Avec la dernière affirmation, Olivier, Véronique, soyez très attentifs. Vous pouvez découvrir en ce moment une exposition immersive à Saint-Rémy-de-Provence consacrée à Freddie Mercury, le chanteur de Queen.
0: C'est vrai.
3: C'est à l'hôtel de Lagoua. C'est vrai aussi.
0: Ah.
3: Freddie Mercury, c'était un pseudo.
0: Ah bon ?
3: Oui.
0: Ah bon.
3: Farrokh Bulsara, c'était son vrai nom. Et Farrokh Bulsara, donc Freddie Mercury, il n'était pas du tout né en Angleterre, comme on pourrait le penser.
0: Ah bon ?
3: Il était né au Zanzibar, figurez-vous.
0: Oh là là.
3: Eh ouais. Autre. Au Zanzibar.
0: Même pas du tout. Il est né à Honolulu, à Hawaï.
3: À Honolulu, Hawaï, aux États-Unis.
0: Bah oui.
3: Il serait né aux États-Unis.
0: Bah oui.
3: Il aurait été américain.
0: C'est donc, comme ça qu'il parle anglais.
3: Oui, c'est comme ça qu'il parle anglais. Mais non, il a grandi en Angleterre. Mais il est né aux Zanzibar. Ça, c'est vrai.
0: Il est né à Hawaï, à Honolulu, plus précisément.
3: Vous en dites quoi, vous, Olivier, Véronique ?
5: Zanzibar. J'ai vu le.
3: Zanzibar, elle dit Véronique.
5: Il me semble qu'ils en parlent. Et...
3: Ouais. On se méfie quand même de ce que dit Véronique. Hein. Si je puis me permettre.
5: Un coup chacun, on va lui faire confiance. Et en plus, ça me dit quelque chose. Quand j'ai vu le biopic, il me
3: vous avez vu le biopic sur Freddie Mercury, ouais, super biopic.
5: Il en parle.
3: Avec Rami Malek.
5: Ah oui, faut pas à ne pas manquer. Ouais, ouais.
3: Et c'est une excellente réponse.
0: Je dois reconnaître qu'il fallait écouter Véronique sur le coup.
3: Il est, ouais.
0: Faut toujours écouter sa femme.
5: Pour une fois.
3: On était trois,
5: mais la chaîne, je ne sais pas si elle aurait pu répondre.
3: Oui. On l'a pas beaucoup entendu d'ailleurs. Hein. Elle s'est pas trop mouillée là.
5: Elle a été sage.
3: Elle était très sage. Bon, bravo à vous, effectivement, c'est une excellente réponse. C'est bien au Zanzibar qu'il est né, et puis ensuite il a grandi en partie donc en Angleterre, et puis il est devenu la star que l'on connaît. Bon, bravo à vous, vous êtes sélectionné pour le tirage de vendredi à 11h50. Bah, vous serez dans les Cévennes du coup, hein, c'est ça hein ?
5: D'accord.
3: Vous y restez jusqu'à quand ?
5: Oh, jusqu'à samedi, là,
3: 4 jours. Jusqu'à samedi, ok, très bien. Donc vendredi, 11h50, soyez vigilants.
5: Ah, vendredi, 11h50, si le téléphone capte pas, c'est embêtant.
3: Ah, ce serait dommage. C'est dommage. Arrangez-vous pour être dans un endroit où ça capte un peu. Quoi.
5: Je regarderai à cette heure-là, quitte à prendre la voiture, tant pis, ça vaut le coup. Hein,
3: ça peut valoir le coup, effectivement. Bon. Effectivement.
5: Même si je fais quelques kilomètres, c'est pas très grave.
3: Oui, pour 200 euros, c'est rentable. C'est rentable. C'est une affaire rentable. Bon, belle journée, bonnes vacances à tous les deux.
5: Merci également.
3: Et à bientôt.
5: Au revoir.
3: Merci. Bon, et ben voilà un candidat, enfin deux candidats même d'inscrits pour le tirage de 11h50. Une dernière occasion de jouer ensemble là dans quelques minutes.
0: 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Dans une minute en musique, tout s'en va avec Gaëtan Roussel. 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

0: Gaëtan Roussel. On joue ensemble au Mai.
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0: Et on joue avec Pierre qui est à la Desrousse. Bonjour Pierre.
3: Oui, bonjour à tout le monde.
0: Comment ça va Pierre?
3: Ça va très bien, merci.
0: Ouais, vous êtes chauffeur-livreur.
3: C'est ça même.
0: Et là, vous travaillez, vous êtes sur la route, c'est ça?
3: Non, je suis chez un client, je suis à l'arrêt à Brignoles.
0: Ok, bon, très bien. Et vous jouez au rugby, c'est ça?
3: J'avais joué en étant jeune, ouais.
0: Ah d'accord.
3: Là, j'ai plus l'âge.
0: Bon, Pierre, en vétéran. Bon, après le rugby, c'est vrai que...
3: Même en vétéran, un peu fracassé. Donc,
0: Ouais. C'est vrai que le rugby, quand on commence à prendre un peu d'âge, ça devient quand même un peu compliqué. Vous jouiez à quel poste?
3: Pilier.
0: À pilier, d'accord. Ok. Donc vous êtes plutôt un costaud, quoi.
4: Un costaud. Un nounours.
3: Voilà.
0: Un nounours.
3: Voilà, c'est ça.
0: Et vous êtes supporter d'un club en particulier? Peut-être du RCT?
3: Non, pas forcément. Je regarde tous les matchs qui passent à la télé.
0: Ouais.
3: Et voilà.
0: Mais vous n'êtes pas spécialement fan d'un club en particulier?
3: Non.
0: Non, ok. Non. Très bien. Parce que c'est vrai qu'on a le choix dans la région. Bah, il y a le RCT, ça, évidemment.
3: Oui.
0: Hein, il y a le RCT.
3: Ouais.
0: Et puis, il y a Provence Rugby.
3: Qui commence à monter, là.
0: Ouais. Ouais, Provence Rugby, ils étaient à deux doigts du top 14, quand même. Hein. On a regretté défaite contre Perpignan en barrage, là. Ouais. C'est dommage. Bon,
3: voilà.
0: Là, on va essayer de se qualifier. Oh, ça sonne dans tous les sens, là.
3: Ouais, les affaires reprennent. Ne vous inquiétez pas.
0: Bon, non, mais je suis
3: c'est
0: pas
3: mon client qui me rappelle.
0: Bon.
4: Ouais. Il se demande où vous êtes.
0: C'est pas grave. Si c'est votre client, alors c'est pas grave. Allez, on y va. On se lance, Pierre, tout de suite avec une première affirmation. Vous êtes prêts? Allez, c'est parti. En avant, coup d'envoi de cette dernière manche de la matinée.
5: C'est le dernier jour du Festival du Film Historique à Salon de Provence, avec un ciné-concert ce soir dans la cour du château de l'Empéry, avec le film de Julien Duvivier, Au bonheur des dames, adapté de Zola, on l'a évoqué en début
0: tout
5: de
0: à
5: semaine.
0: Fait. Ouais, ouais.
5: Un film qui se déroule dans une usine de sous-vêtements. Ça avait fait polémique à l'époque.
0: J'imagine que ça aurait fait polémique si ça avait été ça. Sauf que c'est pas ça du tout. Non, c'est un film qui se déroule dans un grand magasin. Genre les galeries Lafayette, des choses comme ça, quoi. Des grands magasins.
5: Au bonheur des dames.
0: Oui, au bonheur des dames, oui, bien sûr. Au bonheur des dames.
5: Sûr
0: oui, parce qu'il y avait des vêtements, il y avait plein de choses. Enfin,
5: c'était dans l'usine, justement, où un personnage se retrouve avec les sous-vêtements.
0: Non, Pierre, alors que Pierre. Kevin vous raconte.
3: Non, je pense que c'est le grand magasin.
0: Oui, le grand magasin, on est d'accord. Eh oui, mais bien sûr. Ouais. Une usine de sous-vêtements, mais non. Ça va pas. Bon, bravo,
5: peut-être
0: Pierre.
5: Vous avez confondu avec un autre film, alors.
0: Oui, vous avez dû confondre avec un autre film. Et je ne veux pas savoir quel film, d'ailleurs. Ça ne m'intéresse pas. Alors, affirmation suivante, Pierre. On est bien parti, ça nous fait déjà un point. Il suffit d'un autre point pour être sélectionné pour le tirage de vendredi à 11h50. Le Festival Arbanais. Ce sont des concerts, une fois par semaine, pendant tout l'été. C'est à l'église Saint-Pierre de Gien, sur la presqu'île du même nom. C'est jusqu'à la fin de l'été, c'est jusqu'au 20 septembre. Ce vendredi, c'est avec un groupe qui s'appelle le Trio à cordes. Ils vont vous proposer un voyage musical à travers les siècles et les âges. Mais pourquoi ce festival s'appelle Arbanais? Eh bien, je vais vous le dire. Ça vient des arbans. Et les arbans, c'était des petites embarcations traditionnelles, genre des genres de pointues, si vous voulez, que les pêcheurs de la presqu'île utilisaient, en fait, au 19e siècle, jusqu'au début, milieu du 20e, quoi.
5: Moi, je trouve que ça pourrait être crédible, Pierre. Mais pas du tout.
0: Du coup, on appelle ça arbanais.
5: Mais non, les arbanais, ce sont le nom des habitants de la presqu'île de Gien. Les Arbanais, les Arbanaises sont les habitants de la presqu'île de Gien.
0: Bah non, on les appelle les habitants, les Giennois, voilà, les Giennais, ou les.
5: Pas du tout.
0: Les Giennasiens.
5: Non.
0: Les Arbanais.
3: Bien que ça me semble un peu bizarre, mais juste pour les habitants.
0: Pour les habitants?
3: Eh oui.
0: Il est fort, Pierre. Hein.
5: Il est très fort.
0: Ah, il est très très fort, Pierre. Pourtant, j'aimais bien mon histoire.
5: Elle aurait pu marcher.
0: Ouais,
5: moi, je me serais fait avoir, je pense.
0: Ouais, les arbres, ça sympa.
3: Comme le même coup chacun, c'est bon.
0: Ouais, voilà, c'est pour ça. Bon, bravo à vous, félicitations. Ça fait deux points, vous êtes sélectionné pour le tirage de vendredi à 11h50. Bravo à vous. Et belle journée.
3: Merci.
0: Vous pouvez répondre à votre client maintenant. Hein?
3: Merci.
0: Parce qu'il va pas être content sinon. Si vous le faites patienter trop longtemps. Bon allez, belle journée Pierre.
3: À vous aussi, bonne journée, au revoir.
0: Et à bientôt, à très bientôt sur Ici Provence. Tirage donc vendredi 11h50, soyez au rendez-vous.
5: Vous pouvez d'ailleurs vous inscrire dès maintenant. Ouais, 04
0: c'est fini pour aujourd'hui, mais
5: 08,
0: on joue ensemble demain.
5: Et après le Ici Live à La Ciotat la semaine prochaine, ça sera sans doute l'événement musical le plus attendu de cette fin d'année, le 13e album de Mylène Farmer, dont le clip C'est à qui le tour fait évidemment parler. On y voit des références à ses plus grands succès, Libertine ou encore Sans contrefaçon. Passez à écouter justement ici dans une minute.
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0: Mylène Farmer, sur ici Provence. Vous me disiez quoi sur Mylène Farmer?
1: Qui sortira un nouvel album, son 13e, s'appellera Égregore, qui sortira au mois d'octobre.
0: Et ça s'appellera comment?
1: Égregore.
0: Égregore? Un mélange d'aigre et de gore?
1: Non, c'est un mot biblique, mystique.
0: Ah d'accord, ok.
1: Voilà. Okay. Toute cette histoire autour du nouvel album de Mylène Farmer, que l'on vous invite évidemment à découvrir sur ici.fr.
0: Mais d'abord, on va écouter Florent Lesseau avec l'info tout de suite sur ici Provence. Bah oui.
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0: Avec ses nouvelles infos à lui, à midi sur Ici Provence, je vous souhaite une très très belle journée. Les infos donc à Marseille en Provence avec vous Florent, plus que 6 jours avant la rentrée scolaire, mais pas pour tous les élèves.
3: Parce que certains enfants et ados en situation de handicap ne pourront pas prendre le chemin des classes mardi par manque de solutions d'accompagnement. 76% des jeunes concernés sont scolarisés moins de 12 heures par semaine en France. C'est le cas d'Enzo, 16 ans, il vient de déménager avec sa famille d'Arles à Pérol. Pour cette nouvelle année scolaire, il sera seulement accueilli une journée par semaine en IME, Institut Médico-Éducatif. Ce n'est pas satisfaisant du tout, nous dit sa maman Magali.
4: C'est épuisant. Il fait rien tout seul, il se lave pas tout seul. C'est moi qui le lave ou alors c'est l'infirmière 3-4 fois par semaine. Donc, heureusement, j'ai quand même des interventions d'éducateurs spécialisés 2 fois par semaine qui me permettent de souffler et de faire le ménage que je peux pas faire. Il est sur les listes d'attente depuis 2022 et on est en 2026 et il a toujours pas de place. Je suis très en colère. Je me suis battue bien avant de déménager pour que ce déménagement se passe bien et en fait ça n'a servi à rien. On ne devrait pas avoir à se battre comme ça pour avoir une place. Un enfant ordinaire normalement, quand il déménage, il peut avoir une place dans une autre école.
3: Témoignage ici Provence recueilli par Laurent Grelet à Pérol en Provence.
0: Et à 6 jours de la rentrée, beaucoup d'entre vous sont en pleine période d'achat des fournitures scolaires.
3: Et ce n'est pas donné du tout, surtout bien sûr quand on a plusieurs enfants. Stylos, cahiers, calculatrices, la grande enquête ici avec Nielsen IQ nous apprend que le panier moyen de cette rentrée coûte 134,17 €. C'est un peu moins certes que les 136 € de la rentrée 2025. Alors pour alléger la facture, le centre Emmaüs Pointe Rouge à Marseille propose des articles à tout petit prix. Facture allégée, bienvenue pour de nombreuses familles, nous dit le responsable d'Emmaüs Pointe Rouge, Noir Bernou.
5: Alors nous, on a décidé de mettre tout à 50 centimes pour permettre à tout le monde de pouvoir se fournir. On ne veut pas faire du business avec la scolarité, que chaque enfant puisse aller à l'école avec le matériel nécessaire à leur scolarité et qu'il n'y ait pas de différence. Il y a certains enfants qui ont de la chance, ils ont pratiquement un cartable tous les ans, tant mieux. Ce n'est pas le cas de tout le monde, mais en même temps, ils font profiter les copains. Les parents ramènent le cartable précédent, donc on a des cartables de très belle qualité, quoi.
0: On va voir.
5: Oui, les cartables pour les petits.
6: Spider-Man, mon préféré.
5: Voilà. Après ça, on passe à la primaire, donc le petit cartable à roulettes.
6: Celui-là, il est quasiment neuf.
5: Tout à fait. Il y en a pour tous les goûts.
3: Quel grand enfant, ce Laurent Grelet, Noara Bernou, la responsable du centre Emmaüs Pointe Rouge à Marseille.
0: Et toujours à Marseille, un cas de dengue détecté dans le 12e arrondissement.
3: C'est le premier cas confirmé en PACA cette année. Ce virus est transmis par le moustique. Des opérations de démoustication sont donc en cours dans les quartiers touchés.
0: Une bonne nouvelle sur le littoral marseillais.
3: Parce que les plages de Bonneveine et de Vieille-Chapelle sont à nouveau autorisées à la baignade. En revanche, elle est toujours interdite, cette baignade sur 5 plages de la ville, Roucas, Uvonne, Prado Sud, Borély et Pointe Rouge, 5 plages où le taux de bactéries est encore trop élevé après les violents orages de lundi soir. De nouvelles analyses sont en cours.
0: L'OM devra jouer sans ses supporters dimanche soir à Monaco.
3: C'est pas de chance, parce qu'ils sont interdits de déplacement dans la principauté. Ils étaient pourtant 1 000 000 la saison dernière au stade Louis II, mais il y a eu des incidents, chat échaudé, crâne l'eau froide. Ce qui préoccupe les supporters en ce début de saison, c'est surtout la question du recrutement. L'OM doit d'abord vendre avant d'engager de nouveaux joueurs. 0 recrue pour démarrer la saison. C'est une possibilité que ses supporters ne voient pas d'un très bon œil.
7: C'est possible, mais c'est pas pensable en vrai. Je pense que ce serait une première mondiale qu'un club ne recrute 0 joueur pendant le mercato. C'est une obligation. Cette année, elle fait peur.
8: Non, c'est bien. Ben là, soit ils l'ont prouvé. Le premier match, franchement, c'est mieux qu'année dernière. Et on n'a pas besoin de recrue, c'est bon. On est bien, les jeunes ils sont en place. Je pense que ça va être une très bonne année pour l'OM.
9: C'est inquiétant dans la mesure où on perd encore 2, 3, voire 4 éléments. Là, ça serait embêtant. Mais si on perd plus personne, ça l'est moins. Si Hojbjerg s'en va, si Balerdi s'en va, voire Guiri, et un degré moins de Pachaïo. Mais si on garde l'effectif qu'on a vu vendredi contre Strasbourg, ça peut le faire.
3: Des supporters de l'OM au micro ici Provence de Bruno Blanza qui vous commentera ce Monaco-OM dimanche à 20h45. La couleur du ciel, pas si bleu que cela aujourd'hui?
0: Non, pas si bleu que ça. De moins en moins bleu, j'ai envie de vous dire. Mais ça va se couvrir un peu partout dans la région pour laisser place à de gros nuages un peu partout en Provence. Bon, peut-être que si vous avez un peu de bol, vous verrez le soleil ici et là, mais dans l'ensemble, ce sont les nuages qui dominent, un peu de vent d'est aussi qui va se lever avec des rafales jusqu'à 50 km/h. Les températures, c'est une trentaine de degrés un peu partout dans la région. Il est 12h05 sur ICI Provence, le best-of de Taquet. Tout de suite, belle journée.
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10: Avec Catherine Quicandon. Bonjour à toutes et à tous, j'espère que vous allez bien. Nous sommes ensemble jusqu'à 13h pour revivre les meilleurs moments au Taquet de la saison avec Eric Bastien et Valérie Daminot. Au menu ce mercredi, des anecdotes de rencontres amoureuses, un nouveau quiz musical, une bricoleuse style MacGyver. Et nous apprendrons aussi d'où vient le nom du groupe U2 et combien il y a d'espèces de girafes répertoriées. Et puis plein d'autres choses, bien sûr, sur votre radio ici.
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10: Avant de retrouver la bonne humeur de Valérie Damidot et d'Éric Bastien, mais aussi des candidats qui sont toujours au top, voici la musique avec un des plus grands succès du groupe Téléphone. Je suis sûre que vous le connaissez par cœur. Cendrillon, sur votre radio ici.

0: Cendrillon, téléphone dans la playlist d'ici. Valérie Damido et Eric Bastien sont à présent avec Mireille qui a tendance à tout garder, mais alors vraiment tout. Hein. Et Dany d'ici Lorraine qui aimerait aller en Irlande pour une raison bien précise. Perso, c'est pas la première idée à laquelle j'aurais pensé.
1: Mireille, tu as deux. Dany, tu as deux. Mireille qui joue avec ici Orléans, il paraît. Mireille, et on l'a vu, tu as un potager. Tu adores cuisiner.
2: Ah oui, tout à fait, oui.
1: Dis donc, il paraît que pour l'anniversaire d'Hervé, t'as même cuisiné pour 50 personnes.
2: Oui, effectivement, oui, oui, oui.
1: Alors, qu'est-ce que t'as fait?
2: J'avais fait des salades composées, et puis donc j'avais dû faire des paupiettes de veau avec du reblochon et des jambons fumés.
1: Oh là là,
2: j'avais mangé ça à la montagne et puis donc j'avais trouvé ça très bien, donc j'avais fait ça pour 50 personnes.
3: Oh, c'est léger.
1: Ah bah non, mais elle adore. Et Paulette, la reine des paupiettes, c'est pas Paulette, hein, c'est Mireille. Alors, tu, contrairement à notre amie Dany qui n'aime pas ce qui encombre, ah là là là là, toi tu es très conservatrice.
2: Oui, tout à fait, oui.
1: Toi tu as beaucoup de mal à jeter.
2: Oui, effectivement, oui.
1: Ça veut dire que tu as gardé même pendant 40 ans les vêtements de tes enfants.
2: Oui, tout à fait, oui, il n'y a pas longtemps je m'en suis débarrassée.
1: Eh mais moi je suis pareil, c'est terrible pour moi, je sais pas faire autrement.
2: Bon, parce que j'ai de la place, hein, c'est oui. Pour cela aussi. Hein.
1: Oui.
2: Si j'aurais pas de place, je pense que le tri se ferait.
3: Bah, elle peut inviter Dany, hein, il va tout foutre en l'air. Hein.
1: Alors on va passer à la question à choix multiples qui peut te faire gagner 3 points. Je te pose une question, je te donne des choix de réponse et bien évidemment tu auras 10 secondes pour répondre. Tiens, je te fais écouter ça. Ma chanson préférée du tout. Alors écoute bien. Le nom du groupe de rock U2, hein, U2. Ça fait référence à quoi? Un code utilisé par des radios pirates irlandaises dans les années 70. Un sous-marin militaire britannique surnommé U2. Un avion espion américain utilisé pendant la guerre froide. Ou un tatouage qui se trouve sur l'anatomie d'Éric Bastien. Oui, oh là, alors, c'est quoi le U2? C'est quoi un code utilisé par des radios pirates, un sous-marin militaire britannique, un avion espion américain ou un tatouage sur les fesses d'Éric Bastien? Top chrono, 10 secondes.
2: Un avion américain.
1: Un avion américain.
3: Est-ce ça se voit que tu ne me connais pas.
1: Ouais, si tu savais, il a un énorme sous-marin. Alors.
3: Oh non.
1: C'est vrai. Bravo, c'est l'espion, l'avion espion américain qui évidemment qui s'appelait U2, qui était utilisé pendant la guerre froide. Ça te fait 5 points.
3: Ah, t'es en forme, toi.
1: Je suis en forme, on est prêts à tout, nous.
3: Ah, on est prêts à tout. Dany, avec ici, Sud-Lorraine, qui a enfin marqué des points, voilà, parce qu'il était plutôt balèze hein, au quiz musical. Dany, vous l'avez compris, il n'aime pas stocker, lui, il jette tout ce qui passe par là, voilà. Alors, il adore voyager, note Dany. Il a été en Italie, en Espagne, en Slovénie, en Allemagne, mais tu aimerais aller, Dany, en Grèce. Pourquoi la Grèce?
1: Pour faire du sirtaki.
4: Ah, par rapport à l'antiquité grecque, voilà, c'est une période qui m'intéresse. Il y a de belles choses à voir, ce serait intéressant en fait. Ça me plairait bien.
3: Ben, je te souhaite, je ne suis pas très loin de la France, et puis tu aimerais aller en Irlande.
1: Ah, c'est bien l'Irlande.
3: Pour une raison particulière, c'est que tu aimes quoi? L'odeur de...
4: L'herbe mouillée.
1: Et voilà. C'est très beau l'Irlande aussi.
3: L'odeur de la pluie. Allez, un mot sur ta rencontre avec Tatiana. On en a parlé. C'est quand même plutôt copain-copain au début. C'est de l'amitié avec Tatiana.
4: Ah, collègue-collègue, ouais.
3: Ah ouais, collègue de travail.
4: Collègue-collègue.
3: Ah, d'accord.
4: Oui, faut croire que le travail rapproche finalement. Attention, hein.
3: J'ai bien compris.
4: Et puis voilà, donc on a été collègues pendant de nombreuses années.
3: Mais dans la police, puis... dans la police, quand tu étais dans la police.
4: Non. En tant qu'aide-soignant.
3: En tant qu'aide-soignant, d'accord.
4: En tant qu'aide-soignant. Voilà.
3: En fait, vous vous retrouvez.
4: On est toujours collègues, mais on a poussé la collaboration un peu plus loin.
3: On a bien compris. Bon. Ça va. Vous étiez tous les deux dans la même équipe de nuit et voilà, vous étiez. Alors, faut quand même dire que vous étiez pris chacun de votre côté. Hein. Pas disponible à ce moment-là.
4: Oui.
1: Mais ça arrive, hein.
4: Oui.
3: Ah oui, ça arrive.
1: Ça arrive, les coups de foudre comme ça, qui sont des imprévus de la vie.
3: Bien sûr, et qui a fait le premier pas? Le premier pas.
1: J'aimerais qu'elle
4: fasse. Le premier pas, c'est moi qui ai fait le premier pas.
3: Voilà. Et comment? Comment?
4: Ah, tout simplement, en lui partageant un rêve que j'avais fait la veille. Alors, ça restera un peu. Voilà.
3: Ok, on a compris.
1: J'ai encore rêvé d'elle.
3: On était nus, on était là, on était dans une prairie, il y avait de l'air, c'était beau.
4: Les draps ne sont pas souvenus. Par
3: ça prend des proportions, cette émission.
1: Oui, mais c'est le Dami d'Hollande, les gars.
3: Bien sûr.
1: Free speech in Dami d'Hollande.

0: des éclairs.
1: Vous écoutez ici la symphonie des éclairs, Zao de Sagazan. Allez, passons un moment maintenant avec Christine d'ici Vaucluse. Elle raconte avec beaucoup d'humour à Valérie Damidot et Rick Bastien la rencontre avec son mari et surtout la demande en mariage. La preuve que celle-ci peut arriver à n'importe quel moment, même en pleine tâche domestique. De quoi surprendre tout le monde et Christine aussi sur votre radio ici.
2: Et nous sommes au taquet avec Christine qui a 2, Alexandre qui a 4. Ah Christine.
3: Dis-moi alors, que l'amour ne s'arrête pas.
2: C'est ta chanson parce que dis donc, ça fait un petit peu longtemps que t'es avec ton patoche.
3: Ah mais bien sûr, ça va faire 25 ans.
2: Et voilà, tu l'as rencontré, il était client dans l'hôtel où tu travaillais.
3: Facile.
2: T'avais 38 ans, il en avait 36. Tu discutes avec lui et... Alors, qu'est-ce qui s'est passé?
3: Il m'invite au restaurant.
2: Oh my God. Et alors?
3: Dans un gastronomique.
2: Oh papa, est-ce que tu te rappelles ce que vous avez mangé?
3: Ah non, absolument pas.
2: Oh bah alors.
3: Et je me rappelle du nom du restaurant.
2: Ah.
3: Lou Bergamoutier.
2: Ah, oui,
3: c'est provençal.
2: Ah oui, bon bah
3: voilà, c'est la bergamote, Lou Bergamoutier.
2: D'accord.
3: Déjà, c'est ça. Voilà.
2: Et alors après le dîner, il y a eu bisous, il y a eu quoi? Allez.
3: Rien, pas tout de suite, non, on est rentré. Il était assez réservé. Bon, voilà. Je l'ai invité à venir boire quelque chose quand même dans mon entre guillemets pseudo studio qui faisait chambre en même temps, quoi. Voilà. Ouais. Oh, il m'a dit non et tout. Et puis là, moi, je disais, ah, mais tu peux pas le laisser partir. Donc, je l'ai regardé. Je me suis approchée de lui. Je lui ai dit, toi, t'as vraiment le visage de quelqu'un à qui je ferai tout le temps des bisous.
2: Oh my God!
3: Et je lui ai fait un bisou.
2: Oh là là.
3: J'ai osé, mais je lui ai dit, et 25 ans après, je lui fais toujours plein de bisous d'amour.
2: Alors, voilà. Ce que moi, qui me fait rire, c'est que ça fait donc 25 ans que vous êtes ensemble, 10 ans que vous êtes mariés. Il a attendu 15 ans avant de te demander en mariage. Okay. Et alors, la demande en mariage, elle s'est faite un soir d'été. Tout le monde est là. Et... Ça va qu'à ses activités. Toi, t'épluches des carottes. Lui, il passe l'aspirateur. Et alors, qu'est-ce qui s'est passé pendant que t'épluchais les carottes?
3: Ah, mais écoute, tout d'un coup, il a arrêté l'aspirateur. Il est venu vers moi. Il s'est mis à genoux. Et il m'a dit, est-ce que tu veux m'épouser? Et là, j'ai éclaté de rire.
2: Ah bah oui, parce que l'épluchage de carottes et l'aspirateur, c'est hyper...
3: Alors, il me dit, tu veux pas? Mais ça fait tellement longtemps que je t'en parlais que tu voulais pas, ben moi j'y pensais plus.
2: Eh ben voilà.
3: Mais bien sûr que si que je veux, et le jour où on se mariera, mon chéri, ce n'est pas un oui que je dirai devant monsieur le maire, c'est 3 oui.
2: Oh.
3: Et effectivement, ce jour-là, le 16 avril 2016, j'ai dit oui, oui. Oui.
2: Eh ben voilà, comme ça, si on savait pas, voilà.
4: Et il a retourné passer l'aspirateur juste derrière.
2: Eh ben voilà, elle a dit oui, elle est repartie faire l'aspirateur et toi t'as fini tes carottes après.
3: Non, c'est pas vrai. On est allé prévenir quand même notre fille qui elle aussi a éclaté de rire.
2: Eh ben voilà.
3: Elle a fait 12 ans.
2: Alors, ma chérie, il faut que tu marques ces 5 points, il faut que tu marques un peu de points. Je vais te mettre, c'est un générique de série télé, on va voir si tu reconnais.
4: Je me souviens de celui-là.
2: Ti-da-da-da-ti-ta-ta-da. Jean-Pierre et Samantha. Tu te rappelles de cette série, Ma sorcière bien-aimée?
3: Ma sorcière bien-aimée, un peu quand même. Ouais.
2: Avec Andorra, la belle-mère insupportable. Alors écoute bien. Dans la série Ma sorcière bien-aimée, quelle partie de son corps Samantha doit-elle remuer pour faire de la magie? Dans la série Ma sorcière bien-aimée, quelle partie de son corps Samantha doit-elle remuer pour faire de la magie? Top chrono, 10 secondes.
4: Voilà.
2: Qu'est-ce que t'as dit?
3: Son nez.
2: Bon.
4: Elle l'a dit sur le gong, ça va.
2: Allez, je te le prends, ça fait bien sûr que c'est son nez. Tiki-tiki-tiki. 2 plus 5, ça fait 7.
4: Bon, Alexandre, c'est un peu Jean-Pierre, c'est un peu Jean-Pierre dans Ma sorcière bien-aimée, parce que lui, on l'a rappelé, il faut que tout soit propre, que tout soit bien rangé.
2: Ouais, Jean-Pierre, il en prend pas une, je te signale.
4: Il fout rien, Jean-Pierre.
2: Mais Jean-Pierre, c'est le mec des
4: Jean-Pierre
2: années 50.
4: Jean-Pierre fout rien.
2: Mais rien, il rentre, il fait qu'est-ce qu'on mange. C'est Samantha qui fait tout. Il dit Jean-Pierre.
4: J'étais convaincu que d'un coup de baguette de magie,
2: mais Jean-Pierre ne fait rien du tout.
4: Jean-Pierre ne fout rien. Alexandre, tu n'aurais pas pu jouer dans Ma sorcière bien-aimée. Voilà, je suis désolé, parce que toi, voilà, on est d'accord, on est dans l'ordonnerie, dans l'ordonnage. Je sais pas comment ça se dit.

Genesis, Jesus, He Knows Me. À suivre dans moins d'une minute l'agenda de votre radio locale ici pour savoir et connaître toutes les activités et les bons plans de la région. Puis musique avec Michel Berger sur votre radio ici.

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1: 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À Marseille, on s'offre un voyage, la tête dans les étoiles à l'Observatoire. C'est le plan parfait pour les minots, avec ses visites guidées, ses projections magiques sous le dôme du planétarium et même l'observation sécurisée du soleil. Direction la Camargue, au mythique domaine de Méjane à Arles. Balade à cheval ou à poney, comme vous le désirez. Animation de terroir et petit voyage à bord de son légendaire petit train. Ça, c'est une belle idée. Dans le Var, prenez le large pour Porquerolles, à Hyères, la splendide villa Carmignac propose aussi de superbes ateliers créatifs pour vos enfants âgés de 6 à 12 ans. C'est idéal pour lier art et château de sable. Enfin, cap sur les Alpes de Haute-Provence, à Fort-Calquier, vos pitchounes enfilent la toque de chef. Rendez-vous à la biscuiterie pour des ateliers de pâtisserie gourmands et hyper conviviaux. Ça reste entre nous avant l'heure de la rentrée sur Ici Provence.
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3: Bienvenue si vous nous rejoignez jusqu'à 13h. Ce sont les meilleurs moments d'Otaquet. La suite juste après Michel Berger, celui qui chante sur votre radio ici.

0: Michel Berger, celui qui chante dans la bande-son de votre radio ici. Et ceux qui jouent maintenant, ce sont Loïc d'ici Touraine et Claudine d'ici Lorraine. En juin dernier, ils ont inauguré un nouveau jeu musical. Les questions étaient faciles, mais cela a déclenché quelques fous rires chez Valérie Damido et Eric Bastien sur votre radio ici.
1: Ici, nous sommes avec Loïc qui a un point, Claudine qui a deux points, et là, la possibilité de marquer deux points grâce au quiz musical. Et Loïc, tu vas inaugurer un jeu musical.
2: Ça va, c'est une nouveauté.
1: C'est la première fois qu'on le fait. Donc, tu vois, là...
2: Ça nous fait plaisir que ce soit Loïc.
1: Et ça nous fait plaisir que ça soit toi. Hein,
3: Bien sûr.
1: Bon, je sais que tu avais un trèfle à quatre feuilles dans le temps et que tu l'as perdu. On va essayer de penser que tu l'as. Hein, d'accord ?
3: Voilà.
1: Bon, alors, écoute bien.
2: Oui, là,
1: nous allons te passer un extrait d'une chanson. Mais... elle ne passe pas à la bonne vitesse.
2: Eh oui.
1: Donc...
2: elle déraille.
1: Elle déraille, ou elle s'accélère, ou elle ralentit. En tout cas, elle n'est pas à la bonne vitesse. Donc, il y en aura deux. Mais la première, tu l'écoutes bien, et c'est à toi de la reconnaître. Écoute bien, premier extrait. Alors, est-ce que c'est Claude François ou pas? Alors, c'est lui, il a dit Claude François. Est-ce que c'est Claude François? Est-ce que ce n'est pas Claude François? Allez, on écoute. Oui, tu parles à l'air. Sur le Nil, voile sur les filles. C'est un premier point pour toi, Loïc.
2: Oh, c'est facile.
3: Ouais.
1: C'est facile. Hey, tu arrêtes.
2: Parce qu'on écoute quand même un peu la version normale.
1: Oui,
2: ça, c'est pas normal.
1: Bon, mais écoute, c'est vous qui préparez les quiz, débrouillez-vous. Un
2: c'est
1: petit
2: pas
1: peu.
2: Moi qui les ai fabriqués.
1: Non, parce que je demande à quelqu'un de faire mes bingos. Non, alors. Bon. Alors écoute bien la deuxième chanson, c'est pareil, on est sur le disque des rails. Alors, est-ce que c'est la belle Dalida? On écoute la version originale.
4: Il venait d'avoir 18 ans, il était beau comme un enfant, fort comme un homme, bien sûr que c'est elle.
1: Eh bien, ça te fait deux points. Tu en avais un. Tu en as trois maintenant. Bravo.
2: Claudine qui a déjà deux points. Claudine, ah, ma Claudine.
5: C'était facile, lui. Hein.
2: Ah ouais, je suis d'accord avec toi, Claudine. Ce sera sans doute peut-être le cas pour toi aussi.
1: Claudine, on a pris ta réponse alors que le chrono s'est arrêté.
2: Moi aussi.
5: D'accord.
1: Oui.
2: Allez, Claudine.
5: Vous ne dites rien.
2: Avant de jouer, dis-moi un petit peu quand même la cuisine. Parce qu'on s'en est dit un petit mot. On a faim, tu sais, à cette heure-ci. Toi.
1: On a faim.
2: Bah oui, on a tous. T'as pas faim?
1: Pas encore.
2: Avec les 50 longueurs que tu viens de faire, là, à la piscine. Alors, si tu nous fais du bœuf bourguignon, tu nous fais quoi? Du veau maringot ou de la choucroute? Par qu'elle est bonne chez toi.
5: Ah, la choucroute est bonne chez moi, oui. Oui.
2: Eh bien, qu'est-ce qu'on fait à midi alors? Qu'est-ce que tu nous prépares quoi dans tes spécialités?
5: À midi, à 13h. Quoi. Rien du tout. Voilà, je vous attendais, donc.
1: Eh bien, la pomme.

0: Pas préparé à manger.
1: Bon, donc il n'y a rien à manger. Super. Enfin, je sais que tu sais faire de bons éclairs, des gâteaux marbrés, les bœufs bourguignons, et que tu as même donné envie de cuisiner à ton filleul Benoît, qui est devenu par la suite, bravo, cuisinier de l'ambassade des États-Unis et d'Angleterre. Bravo, neveu.
2: Bravo.
1: Waouh.
0: Le filleul.
1: Alors, extraordinaire, le filleul. Hein. Tu peux être fier de toi.
0: Ouais.
1: Allez. Ah, oui, oui. Voici ton quiz, l'extrait d'une chanson, tu l'as compris, qui déraille, qui ne se joue pas à la bonne vitesse, tend bien l'oreille. Ça devrait être facile pour toi, tu vas être contente.
0: La Charles Aznavour, la bohème.
1: Ah, moi, je vais jusqu'au bout, quand même. Je félicite les techniciens qui ont fait ce petit travail. Ouais, je dis, tu vas être contente parce que c'est un de tes chanteurs préférés, c'est Charles Aznavour.
0: Ah, oui.

0: heureux.
1: Ah bah ça fait un point de plus, Claudine, on est à 3.
2: Oui.
1: Ah, on entend un de plus. Un de plus. Ouais, alors comme c'est la première fois qu'on fait ce jeu-là, je vous ai fait vraiment du fastoche. Mais si je le refais très bientôt, je vais compliquer. Ce sera plus compliqué.
2: Oui, bon,
1: non, mais
2: ça
1: je
2: va.
1: Le dis tout de suite. Hein. Allez, on écoute.
3: Allez, venez, Milo, vous asseoir à madame.
4: Milo.
3: Ici, c'est pour vous.
1: Milo. On envoie le chrono, 10 secondes. C'est drôle, ce truc-là. Alors, qui chante?
4: Edith Piaf, Milord.
1: Alors pas du tout. Pas du tout, Milord. Franchement, c'est Lara Fabian, Milord, tout le monde le sait.
2: Ouais, bien sûr.
1: Ah, Claudine, bien allez. Sûr, bien sûr, bravo.
3: Allez, venez, Milord.
1: Ah ben, bah, j'ai bien aimé, moi, ce jeu.
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0: Soprano, DJ sur votre radio ici, Valérie Damido et Eric Bastien sont toujours avec Loïc d'ici Touraine et Claudine d'ici Lorraine. Le premier nous raconte sa rencontre avec Zaz. Quant à la seconde, elle avoue s'énerver très facilement, sauf quand elle joue à Haut Taquet sur votre radio ici, évidemment.
1: Et ici, nous sommes avec Loïc qui est en tête avec 11 points et Claudine qui en a 9. Loïc qui joue, je vous le rappelle, avec ici Touraine, qui habite à Saint-Laurent en Gâtine. Un petit gâté, mon gâté. Alors, nous sommes avec Loïc. Et tiens, je vais te mettre cette chanteuse, tu vas me dire si ça te rappelle des souvenirs.
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1: Avec ta chérie Armelle, vous avez rencontré Zaz lors d'un concert que vous aviez gagné avec ici Touraine.
3: Voilà, tout à fait. Oui. On a eu cette chance-là de gagner le concert déjà. Et on a été invités avant le concert pour rencontrer Zaz. Et dès qu'elle nous a vus, elle nous a embrassés. Et on a pu parler ensemble. Et c'est une fille vraiment formidable.
1: Ah bah oui, du coup c'est sympa, elle vous accueille bien, Zaz.
3: Ah bah oui.
4: Mais elle est de là-bas, elle, en plus.
3: Super sympa.
1: Bah oui.
4: Elle est de Tours, elle.
1: Je sais pas si elle est de Tours.
4: Je crois que si.
1: Zaz est de Tours.
3: Et elle est née à Tours. Ouais. Elle est née à Chambray-les-Tours.
1: Ah bah voilà.
3: À la clinique du parc, mais je peux même vous dire où elle est née.
4: Ouais. À 14h23. Tout le monde s'en souvient.
1: Alors.
3: Et elle est née un 1er mai.
1: Oh, le jour de la fête du travail.
4: Ça fait un peu psychopathe quand même ton truc, hein. T'as l'air d'être fan.
1: Bah,
4: fan, hein.
1: Non, c'est un fan. Les fans, ils savent tout.
4: Oui.
1: Alors, pour t'encourager à gagner le bingo, je vais te mettre une chanson que tu adores de Florent Pagny.
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1: Oh, ah là là, Florent Pagny, on adore. Moi, j'adore Florent. Alors, le bingo, il est très simple, mon chat. À mon top chrono, tu vas avoir 10 secondes pour me dire toutes les choses qu'on trouve dans une pharmacie, mais pas les médicaments. Tu me dis pas Doliprane, aspirine ou je sais pas quoi.
4: Pas de marque.
1: Tout, non, pas de marque de médicaments. Je veux toutes les autres choses qu'on peut acheter dans une pharmacie. Tout ce qui se trouve dans une pharmacie, à part des médicaments. Voilà, on y va, top chrono, c'est parti.
3: Alors, dentifrice, savon, produit d'entretien, produit de beauté. Biberon, coton, pansement, brosse à dents.
1: Bon, c'est pas mal, ça fait 7, c'est très bien. Il y avait aussi des petits ciseaux, il y avait des crèmes solaires, des crèmes hydratantes, des couches, des serviettes hygiéniques, une couverture de survie, un thermomètre. Mais tu m'as donné 7 choses et c'est très bien, bravo.
4: Claudine, merci d'avoir été avec nous, c'est pas fini, on va voir ce que tu vas faire pour ton bingo. Je rappelle que tu es avec nous à Frouard, en Meurthe-et-Moselle, avec ici Sud-Lorraine. Tu t'es montré plutôt calme pendant cette émission et pourtant... Il paraît que tu te mets vite en colère, Claudine, hein. On l'a pas remarqué là. Donc ça va, il est tendu.
6: Je reste calme. Ouais. Je me concentre.
4: Oui, j'ai bien l'impression. Alors, tu es calme, surtout quand tu vas voir Charles Aznavour en concert. C'est la chanson pour t'encourager. T'étais au premier rang de son concert et t'étais subjugué par lui.
6: Ouais. C'était quelqu'un.
4: Ben,
6: et j'avais l'impression qu'il chantait que pour moi, déjà.
4: Oh,
6: et puis, il arrive à un moment donné, il chante une chanson, puis il a une pochette, une petite pochette. Et puis, il me tendait sa pochette. Mais je me disais, qu'est-ce qu'il fait? Et il y avait plein de gens qui étaient en bas, qui attendaient la pochette.
4: Ouais.
6: Et comme je n'ai pas bougé de mon siège, je ne savais pas ce que c'était. Mais ma sœur qui était derrière, vous croyez qu'elle m'aurait poussé parce qu'elle l'avait déjà vu.
4: Ah, je sens que tu t'énerves là.
1: T'énerves pas.
4: T'étais un bol de sangria du truc, quoi.
1: Non, t'étais à ça du bol de sangria.
4: Bah oui,
1: si tu veux faire la vanne, fais-la bien.
4: Bah, excusez-moi, c'est toujours Jean-Michel à peu près. Vous savez. Mais oui, mais ça m'énerve tout ça. Ça m'énerve.
1: Allez.
4: Ah non, on n'a pas eu la pochette, ça nous énerve. Allez, voici ton. Mais oui, ça nous énerve. Mais oui. Je pense que je t'ai mis dans de bonnes conditions, un peu vénère, là. Score à battre, 7. 7 bingo, il vaut 10 points. Hein. Donc, si tu fais 8, t'encaisses 10 points, tu reviens vendredi, très clairement. Alors que t'as pas été en tête pendant l'émission. On te demande un maximum de choses. Encore une fois, aucune marque, s'il te plaît. Pas de marque, juste en fait des objets. Hein, tu l'auras compris. Maximum de choses que l'on trouve dans un bureau de tabac. Qu'est-ce qu'on trouve dans un bureau de tabac sans marque? Merci. 10 secondes, top chrono.
6: Des cigarettes, des jeux, des grilles de jeux, des livres, des jouets, des...
4: Ouais,
1: bon, de toute façon, ça fait trois. Hein. Même
4: ça
1: si
4: suffira
1: on
4: pas, mais on pense plus à des allumettes, des briquets, des feuilles à rouler, même des timbres fiscaux, des vaporettes aujourd'hui, des bonbons ou encore des chewing-gums. Ouais.
1: Bien. Eh bien, c'est bravo quand même, Claudine, tu as très bien
4: joué.
1: Oui,
4: bravo, Claudine.
1: Mais c'est notre petit Loïc qui se qualifie pour la finale de
4: bravo.
1: Vendredi. Donc, Loïc, si tu veux partir à Marseille, hein, ça sera vendredi, mon chat.
3: Ok, il n'y a pas de souci, ma petite Valou.
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0: Don't Want a Lover, Texas, sur votre radio ici. Dans quelques secondes, Valérie Damido et Eric Bastien sont avec deux nouvelles candidates, Mireille d'ici Vaucluse et Nathalie d'ici Gare-Lozère. Nathalie qui est une vraie bricoleuse et qui a appris à aimer ça grâce à Valérie. A tout de suite sur votre radio ici.
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3: Et nous sommes au taquet avec Mireille qui a un point, qui joue avec ici Vaucluse. Elle a un chéri qui s'appelle Alain et elle l'a rencontré parce que elle était avec des copines célibataires. Bon, elle regardait un site de rencontre.
4: Ah ouais.
3: Et t'es tombée sur la photo d'Alain et qu'est-ce que t'as dit ?
5: Mais je le connais.
3: Et tu le connais ? Et alors qu'est-ce que t'as fait ?
5: Et bien alors on est entré en contact et effectivement je l'avais rencontré dans un magasin.
3: Ah, mais en plus il bossait dans la même entreprise qu'une amie à toi.
5: Oui.
3: Alors comme tu es Sherlock Holmes. Eh oui, Mireille elle a fait Sherlock Holmes. Elle a appelé sa copine, elle le dit du dos. Le petit Alain là, qui est pas mal celui-ci. Et puis t'as fait petite enquête ma petite Sherlock Holmes, qu'est-ce qu'elle t'a dit ta copine ?
5: Elle m'a dit qu'on était différents.
3: Ah, c'est-à-dire ? Parce qu'il paraît qu'Alain, il est méticuleux, tout ça, que toi, t'es un peu plus...
4: Bordélique, hein, voilà.
5: Oui,
4: disons
5: oui, moi, je suis un peu l'inverse.
3: T'es un peu fantaisiste, quoi.
5: Alors, voilà.
3: Et bon, ça n'a pas empêché. Vous savez combien de temps que vous êtes ensemble, maintenant ?
5: 7 ans.
3: Oh, mon Dieu. Mais vous êtes mariés ou vous êtes juste ensemble ?
5: Non, on est amis, on n'est pas mariés, non.
3: Alors, tu t'occupes un peu, tu fais un peu de gym douce et un peu de marche. Tu as toujours fait un peu de sport, en fait, hein, pour t'entretenir.
5: Oui, exactement.
3: Mais ça, c'est bien, parce que ça, même moi, je ne le fais pas. Bien, alors, tu as déjà un point. On va essayer d'en marquer un deuxième. Tiens, je te mets un petit extrait. Ange, t'es prêt ? Allez, un petit extrait de Pascal Obispo.
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3: Alors, Pascal Obispo.
4: Qu'on embrasse.
3: Qu'on embrasse, bien sûr, je l'adore. Pascal Obispo, il paraît que c'est l'anagramme de Pablo Picasso. Est-ce que c'est vrai ou faux que Pascal Obispo, oui, c'est l'anagramme de Pablo Picasso ? Vrai ou faux ?
5: Vrai.
3: Vrai ? Mireille, elle est au taquet. Elle attend pas la fin du chrono. Oui, c'est vrai. C'est exactement ça. Voilà.
4: C'est fort, ça.
3: Et oui, bien sûr. Bravo. 2 points pour Mireille.
4: Nathalie. Oui. Merci d'être avec nous, Nathalie. On aime ton prénom, Nathalie. Je vais vous le faire jusqu'à 13h.
3: Tu vas nous foutre du béco jusqu'à la fin de l'émission.
4: Ah oui.
3: Ok, non, d'accord.
4: C'était quoi
7: l'autre jour ? Moi, ça ne me dérange pas.
3: Ouais, ah bah, c'est bien.
4: Si ça te dérange.
3: J'ai envie de te dire, c'est bien d'avoir une chanson à son nom, hein.
4: Ben oui.
7: Ouais. Tout à fait.
3: Oui.
4: Nathalie, alors, on bricole un peu. Oui, on bricole un peu. On sait faire des trous dans le mur et un peu de peinture.
7: C'est ça.
3: Ah, on bricole. Alors,
4: attendez, on nous envoie MacGyver.
7: J'ai été une fervente admiratrice de l'émission de Valérie et donc du coup, je me suis lancée.
3: Merci, ma chérie.
4: Ouais, non, parce que là, je dis, on fait un trou dans le mur. Mais on m'envoie MacGyver, ça veut dire qu'on est quand même sur un level. On est au-dessus, on est cranté.
3: Un level.
4: On est cranté quand même quand on sait faire du MacGyver. On fabrique un frigo avec une allumette. Tu sais qu'elle, tu es capable.
7: Alors, pas à ce point, mais c'est vrai qu'on trouve des petites astuces pour faire tenir une étagère un peu bancale ou.
4: Ouais, bien sûr.
7: Voilà.
4: Oui, tu rafistoles.
7: Ça ne me demande pas d'essayer. Enfin, voilà, j'ai parlé quelque chose, on trouve toujours une astuce.
4: Mais vous savez, Valérie, je profite de cette occasion que Nathalie évoque une émission, là. Excusez-moi, vous ne seriez pas dans le feu des projecteurs à la rentrée,
3: mais
4: vous ?
3: Mais si, bien sûr que oui.
4: Vous êtes de retour sur
3: encore,
4: M6 ?
3: Mais oui, je vais encore faire un appel à candidature pour les maisons, vous allez voir.
4: Madame est sur M6 à la rentrée.
3: Elle va bricoler. Elle
7: est suffisamment clignargue.
3: Mon chat, je t'appellerai pour les conseils.
4: Bon, Nathalie qui aime beaucoup la réutilisation d'objets. D'ailleurs, tu fais beaucoup de vide-grenier, c'est un point commun avec Valérie, ça aussi. Merci. Les brocantes, tout ça.
7: J'adore aller chiner.
4: Et puis tu aimes le potager aussi, c'est bon, ça sent encore autre chose. Les pots. les gouttes, tout ça, quoi. Fait plein de trucs, hein.
3: Bah oui, nos auditeurs sont fantastiques. Ils ont des vies incroyables.
4: Exactement. Alors. Voici ta question, Nathalie. Elle vaut un point, on y va. Et on va parler de girafes. Il existe 40 sortes de girafes. Moi, je l'affirme. Est-ce que c'est vrai? Est-ce que c'est faux? Top chrono, 5 secondes. Il existerait 40 sortes de girafes, Nathalie.
7: 40 sortes?
4: Vite.
7: Non.
4: C'est trop tard, hein. C'est un peu tard, quand même. Qu'est-ce que... Hein? Ah, là, Valérie fait des gros yeux.
3: Ah ben,
7: oh non, Valérie.
3: Bon, vas-y. Ouais, allez, je te donne le point parce que je t'aime bien. Mais
4: moi, ça m'arrange.
3: Maître Coupez, elle va me donner une fessée, tu vois.
4: Non, mais moi, je veux un candidat qui gagne. Donc, bravo, super réponse. Magnifique. Oui, c'était faux. Oh, qu'est-ce que tu étais rapide dans ta réponse, en plus. 4 espèces distinctes de girafes ont été identifiées seulement au lieu de 40. Il y a la girafe du Nord, la girafe réticulée, la girafe Maasai et la girafe du Sud.
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1: Bon mercredi avec votre radio ici, il est 13h. Les informations, Paul Tillier. Bonjour Paul.
2: Bonjour à tous.
1: À la une de l'actualité ce mercredi.
2: La promesse non tenue d'Emmanuel Macron, toujours plus d'enfants dorment dans la rue en France. Les fournitures scolaires, un peu moins chères à la rentrée. Le prix du panier est en légère baisse, nous ferons le point. Dans ce journal, nous irons à Poma, dans l'Aude. La tornade a emporté la maison d'un couple de futurs mariés, mais où sont passées les alliances? De l'eau dans le gasoil, dans le Périgord. Une station-service distribue du carburant frelaté. Les automobilistes en panne sèche. Enfin, la maison de Gaulle aux mains des Russes. L'État français veut en faire un musée. L'un des petits-fils du général proche de Moscou a une autre idée en tête. C'est l'échec du gouvernement. Lors de ses vœux en 2017, Emmanuel Macron promet il n'y aura plus un enfant à la rue. Deux mandats plus tard, les chiffres sont sans appel. 2355 enfants dorment dehors en France. Bonjour Marie Bouéda.
3: Bonjour.
2: C'est 9% de plus par rapport à l'année dernière.
3: Et surtout, c'est 42% de plus en 4 ans. Promesse donc non tenue, fustige l'UNICEF et la Fédération des acteurs de la solidarité. Et pour montrer que ce ne sont pas que des chiffres, ils ont invité à leur table ce matin, lors de la présentation du baromètre, ERA. 14 ans, à la rue depuis 2 ans, avec sa sœur et sa mère. Elle lit un texte timidement et raconte sa vie dans une école où elle a été logée à Lyon.
4: La vie à l'école est indifférente qu'une vie ordinaire. Nous quittions chaque matin tôt et nous revenions chaque soir tard. Nous installions ensemble les matelas chaque nuit pour dormir. Ma mère appelait la personne qui avait les clés de l'école pour qu'elle nous ouvre la douche.
3: Pas possible non plus de préparer le dîner. Sa mère se rend dans une cuisine publique. Toute la France est concernée, particulièrement l'Auvergne-Rhône-Alpes, l'Île-de-France et l'Occitanie. Une situation s'installe, alerte Nathalie Latour, directrice générale de la Fédération des acteurs de la solidarité. Il y a toujours plus de femmes enceintes ou avec enfants qui dorment à la rue.
5: Actuellement, dans les 6840 personnes qui ont appelé le 115 et qui n'ont pas eu de place, il y a 4300 familles. Là aussi, c'est une augmentation de plus de 37% par rapport à 2022.
3: Et les associations interpellent le gouvernement, notamment en vue du projet de loi de finances 2027, car 10 000 places d'hébergement pourraient fermer cette année malgré ce constat.
2: Éclairage signé Marie Bouéda.
1: Les fournitures scolaires coûtent un peu moins cher en cette rentrée.
2: Le prix des stylos, des cartables et autres copies doubles n'augmente pas cette année. Bonjour Flavien Groyer.
6: Bonjour.
2: Vous avez tenu les comptes avec notre partenaire Nielsen IQ. La radio ici dévoile ce midi le prix de ce panier de la rentrée scolaire.
6: Oui, notre panier de la rentrée composé de 29 produits coûte 134,17 €. C'est toujours très élevé. Des mois d'inflation sont passés par là, évidemment. Mais il baisse légèrement, 1,85 € de moins par rapport à l'an dernier. Une diminution plutôt logique. L'inflation reste contenue dans les magasins depuis le début de l'année. On ne voit plus d'explosion des prix. Et les produits de la rentrée ne font pas exception. Par exemple, le cartable s'affiche à 1 € de moins. Les feutres coûtent 46 centimes moins cher, le trieur 32 centimes. On note quand même quelques hausses, 42 centimes pour la calculatrice et 31 centimes pour le stylo plume. Mais malgré ça, les prix des fournitures scolaires restent plutôt stables par rapport à l'an dernier.
2: Et alors, cette quasi-stabilité des prix s'explique aussi, Flavien, par le calendrier des négociations commerciales.
6: Négociations entre distributeurs et fournisseurs pour trouver un terrain d'entente sur les prix. Elles ont été menées en janvier et février, avant la guerre en Iran et donc avant la flambée du coût des matières premières. Les fabricants ont aussi bien anticipé cette rentrée pour éviter de payer le papier ou le plastique à des prix exorbitants. Mais il faut s'attendre au retour de bâton. Les conséquences de la guerre au niveau des prix risquent de se faire sentir à la rentrée 2027. Un conseil quand même pour faire des économies, acheter davantage de marques propres aux grandes surfaces, réutiliser des fournitures d'une année sur l'autre et attendre les promotions courant septembre pour les produits les plus chers.
2: Flavien Groyer, le chanteur Patrick Bruel, sommé ce matin de renoncer à sa tournée par la ministre chargée de l'égalité entre les femmes et les hommes, Aurore Berger. Patrick Bruel, 67 ans, est visé par une trentaine de plaintes pour viol et agression sexuelle. Il est mis en examen dans 4 dossiers. La ministre se joint en fait à l'appel formulé par de nombreux maires qui souhaitent interdire ces concerts mais ne le peuvent pas forcément. Les pouvoirs des élus sont très limités. C'est une enquête à lire sur ici.fr. Un coup de couteau après un accrochage entre un cycliste et un chauffeur d'une camionnette à Paris. Hier, coup de couteau à la gorge sur ce cycliste âgé de 24 ans. Il est sorti de l'hôpital. Le suspect lui a été interpellé. 5 casernes de pompiers cambriolées dans le Rhône et en Isère courant du mois d'août. Dernier vol en date le week-end dernier à Bourgoin-Jallieu. Les voleurs ont mis la main sur des pinces de désincarcération pour couper la tôle des voitures en cas d'accident. Ces pinces, en plus d'être très utiles aux pompiers, coûtent plusieurs milliers d'euros chacune. Pour le meilleur et pour le pire, à Poma, dans l'Aude, les vents ont tout balayé. Une centaine de maisons sont entièrement détruites, comme celle de Kenji et Amarante. Jeune couple, le mariage est dans un mois. Oui, mais voilà, Caroline Félix, les alliances sont sous les décombres.
7: De la maison de Kenji et Amarante, futurs mariés, il ne reste qu'un mur. Sous les gravats, un petit écrin reste introuvable.
8: À nos alliances, on va essayer de les refaire faire ou les racheter.
7: Bonne nouvelle en revanche, la robe était encore chez la couturière.
8: On s'en est bien sortis dans notre malheur.
7: Ce qui chagrine aussi Amarante, c'est la décoration du mariage. Elle en a fait une bonne partie à la main, un travail balayé par la tornade.
8: On avait fait des bougies, on avait fait les menus, je les avais toutes imprimées. J'avais gravé 66 flûtes avec nos logos. J'avais tout terminé la veille, dimanche. Je reprends le boulot le lundi et le soir, ça nous tombe dessus.
7: Mais le plus important, c'est qu'ils pourront réunir leurs 60 invités d'ici quelques semaines.
9: On est bien entourés.
8: On a nos proches et je pense que là, ça sera plus important de les avoir eux que la décoration. Vraiment, je suis reconnaissante parce que j'ai eu très peur.
7: Amarante qui était chez elle lundi quand la tornade a frappé.
8: Et en 3 secondes, on était sous les décombres. Des plaques de placo qui me sont tombées dessus, je les ai remis et j'ai attendu que ça passe. On a passé le pire, je vais bien, je suis en vie.
7: On va pouvoir laisser place à un peu de lumière.
2: Poma, où la tornade n'a pas fait de victimes, seulement des blessés légers. Les orages qui ont eu raison d'une dizaine de voitures dans le Périgord. L'eau de pluie s'est infiltrée dans les cuves de carburant d'une station service Leclerc. Gasoil frelaté, les moteurs ont bu la tasse, Marie-Astrid Guégan. Et les réparations pour les automobilistes se chiffrent en milliers d'euros.
3: Karine montre une photo du gasoil extrait du moteur de sa Citroën C3 par son garagiste.
10: On dirait du miel. C'est le monsieur de la concession qui m'a dit qu'il n'avait en rien la couleur du carburant, qu'il est vraiment bizarre, il est vraiment très épais, il est marron, en plus il sent pas comme le gasoil.
3: Sa voiture s'est arrêtée net en roulant 2 jours après un plein à la station Leclerc du Privilège.
10: Ils sont obligés de vraiment tout changer. Il y a la pompe à injection ou un truc comme ça de pression qui a été endommagée, il y a les 4 injecteurs. Enfin, il y a vraiment des gros soucis, quoi.
3: Elle cherche le devis sur son téléphone.
10: Donc voilà, donc 7793. Je peux pas payer. Là, c'est sûr, je peux pas. 8000 euros, je ne peux pas.
3: Leclerc explique que des orages ont provoqué des infiltrations d'eau dans une cuve de gasoil et parle d'une dizaine de victimes, dont Jeff. 6000 euros de frais annoncés sur son utilitaire.
11: Je vous demande de bien vouloir prendre en compte tous les frais qui me sont causés.
3: Le commerçant ambulant envoie un mail au service après-vente.
11: S'ils ne prennent pas en compte, je dépose le bilan pour l'entreprise. Quand on fait des erreurs, si on ne met pas le bon truc, on s'en prend qu'à nous. Mais là, moi, je suis pour rien. Déjà que le prix du gasoil, il n'est pas donné. Alors si en plus, on nous fout de la merde dedans.
3: En plus du remboursement des réparations, Jeff demande une voiture de prêt. Pour l'instant, il dépend de celle de sa fille.
2: Leclerc assure que tout est rentré dans l'ordre dans cette station-service. L'enseigne a aussi pris contact avec les automobilistes.
1: 13h08, l'héritage du général de Gaulle, toujours aussi disputé.
2: Mais pas l'héritage politique, pour une fois. La maison de Gaulle, la boisserie, à Colombey-les-Deux-Églises, est au cœur d'une querelle familiale. L'État veut l'acheter et en faire un musée, mais l'un des petits-fils du général, Pierre, s'y oppose. Il veut racheter les parts de ses frères en ouvrant une cagnotte pour que la demeure reste dans la famille, quitte à ce que des investisseurs étrangers, des Russes, par exemple, mettre la main sur ce morceau de patrimoine français, Arthur Ebenquis.
12: Un vaste domaine, une imposante maison recouverte par la vigne et des centaines d'objets ayant appartenu à la famille de Gaulle. La boisserie plonge les visiteurs dans l'intimité du général.
13: C'est émouvant de savoir où est-ce qu'il a été assis, où est-ce qu'il a écrit ses mémoires.
14: C'est la grande histoire qui rencontre la petite. On voit des objets, on voit des décorations.
12: Mais l'avenir du lieu inquiète. Carole a fait 3h30 de route juste parce qu'elle craint de ne plus pouvoir y accéder à l'avenir.
15: On a entendu que la boisserie pouvait être vendue et on s'est dit qu'il fallait venir avant de connaître son sort.
12: La raison, Pierre, l'un des petits-fils connu pour ses positions pro-russes, a lancé une cagnotte pour racheter les parts de ses frères. un cri du cœur selon son avocat, Maître Neuer.
9: C'est avant tout quelque chose qui est affectif, sentimental et qui est lié à cet héritage qu'il porte.
12: Pascal Babouaud, maire de la commune, ne comprend pas cette initiative.
16: Il lance une cagnotte pour dire aidez-moi à conserver la possession en région familiale. Mais elle y est déjà, puisqu'il a 50% des parts qui appartient à la famille. Pour racheter les parts de ses frères et pour en faire quoi? Faut que ça reste ouvert.
12: Le risque, voir la maison se dégrader ou vendue à des intérêts étrangers, une situation impensable pour l'Élysée. L'État veut l'acheter, le département aussi. Mais selon Nicolas Lacroix, son président, les choses n'avancent pas assez vite.
17: Moi, je ne sais pas ce que veut faire l'État et surtout, je vois que l'État ne bouge pas. Et moi, je veux vraiment une gestion publique. Je veux que cette maison, elle continue à être ouverte. L'estimation des domaines est faite. Je vous le dis, on fera une offre au mois de septembre.
12: L'offre sera transmise à la famille mi-septembre.
2: Arthur Ebincuisse, un match de foot à 40 millions d'euros. L'Olympique Lyonnais accueille Fenerbahçe ce soir 21h. Match barrage pour se qualifier en Ligue des Champions. Juteuse compétition. En cas de participation, l'OL toucherait 18 millions d'euros de primes, sans parler des droits télé qui pourraient dépasser les 20 millions d'euros.
1: Merci Paul Tillier, nous vous retrouvons à 14h pour continuer de nous informer. Restez avec nous à suivre une escapade à Épernay pour découvrir un terroir unique autour des vignes de Champagne sur votre radio ici.
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1: Si vous cherchez une escapade pour vous évader le temps d'un week-end, ne cherchez plus. Il faut partir à Épernay. Et pour vous donner envie, voici quelques conseils pour découvrir le coin sous terre, mais aussi vue du ciel, car ce terroir se découvre de multiples façons autour des vignes de Champagne, bien sûr.
19: Épernay, c'est la capitale du Champagne. La ville est connue dans le monde entier pour cela. On y trouve des vignes à perte de vue et les plus célèbres maisons de Champagne. Mais moi, je vais vous guider vers les meilleurs endroits. Non pas pour boire du champagne, mais pour voir la Champagne. Nous irons sous terre, sur terre et dans le ciel. Vous serez étonné par la sensualité de cette terre, la diversité des paysages et la beauté des villages. Et dans cet épisode, vous saurez pourquoi il y a longtemps, ici, en Champagne, ce n'est pas le vin effervescent qui rythmait la vie, mais l'eau. Je m'appelle Grégory Duchâtel. Je suis animateur à Ici Champagne Ardennes. Ma première impression, la toute première fois, ça a été waouh. En partant de Reims, j'ai emprunté la départementale 951, j'ai longé la forêt, la route est assez étroite, et tout à coup, à la sortie d'un virage, un paysage vallonné et coloré m'est apparu. Les vignes, partout, et à l'horizon, Épernay. Bienvenue dans Partir. Autour d'Épernay, la Champagne, de la cave jusqu'au ciel. Notre point de départ se trouve à Épernay, sur l'avenue de Champagne. Elle s'étend sur près d'un kilomètre avec une succession d'hôtels particuliers, propriété des grandes maisons à la renommée internationale. Leurs jardins sont aussi soigneusement entretenus et fermés par des grilles monumentales. La plupart de ces demeures datent du 19e siècle. Certaines sont de véritables petits châteaux, comme par exemple le musée du vin de Champagne et d'archéologie régionale. Le mieux pour découvrir la région, c'est de circuler en voiture. Et je vous conseille d'ailleurs de suivre la route touristique du Champagne. Elle est bien indiquée, suivez les panneaux, vous les reconnaîtrez facilement. Dessus, vous verrez l'image d'une capsule de champagne dorée. Trois circuits partent d'Épernay. Vous traverserez la vallée de la Marne avec une vue sur la rivière, la montagne de Reims et sa forêt avec son relief important au cœur de la plaine, puis la côte des Blancs avec ses vignes prestigieuses. Mais découvrir et comprendre la Champagne, ça commence souvent par une petite virée souterraine dans une cave. Les caves se visitent toute l'année et incluent une dégustation. Mais je vous le dis tout de suite, hein, mieux vaut réserver à l'avance. Je préfère faire ça à l'automne pour vivre l'effervescence des vignerons qui s'activent après les vendanges. Si vous venez en avril, ce sera l'occasion de participer au Printemps des Champagnes. Ce festival vous invite à découvrir des cuvées et à rencontrer des professionnels. Dans une cave, c'est l'âme de la Champagne qui se raconte. Dès les premières marches, la fraîcheur me saisit, 12 degrés constants. Je distingue la hauteur sous plafond dans une demi-obscurité. Le champagne n'aime pas la lumière. Les bouteilles alignées sur des pupitres semblent figées dans le temps, couvertes de poussière, comme si elles gardaient des secrets anciens. L'air est chargé d'humidité minérale, avec des notes de bouchon ou de pain grillé. Je touche les murs de craie, humides, oui, la terre de champagne est crayeuse. Et quand je sens ces gouttes d'eau sous mes mains, je me demande si elles n'ont pas des millions d'années. Qui sait ? Quelle que soit la cave que vous allez visiter, c'est une expérience que vous n'oublierez pas de sitôt. J'aime vraiment cette sensation d'être coupé du monde, alors que l'on est si proche de l'avenue de Champagne avec sa circulation si dense. D'ailleurs, savez-vous pourquoi elle est surnommée la plus riche au monde ? Eh bien, en dessous se trouvent en réalité 110 km de cave avec 200 millions de bouteilles stockées jusqu'à parfois 30 mètres de profondeur. C'est un véritable trésor à portée de main, avec tout un réseau de galeries qui relient les caves les unes aux autres. Pas étonnant que l'avenue soit inscrite au patrimoine mondial de l'humanité. À Épernay, certaines caves s'étendent sur des dizaines de kilomètres et une visite dure au moins une heure. Mais si c'est difficile pour vous de marcher, je vous recommande la cave du Champagne Mercier. Avec ses 18 km, elle se visite confortablement à bord d'un petit train électrique. Vous verrez, c'est une expérience accessible à tous. Je vous ai promis d'admirer la beauté de la Champagne, l'éclat de ses paysages. Alors, après les profondeurs de la terre, on va prendre de la hauteur.

0: Pour contempler la Champagne, il y a une manière qui me semble à la fois insolite et spectaculaire, c'est de la survoler. Depuis les airs, elle révèle des paysages saisissants. Les vignobles s'étendent à perte de vue, les villages se nichent dans les vallées, leurs toits se détachent délicatement entre les collines. C'est une expérience unique où l'on découvre des secrets que seule une vue aérienne peut offrir. La Champagne, vue du ciel, c'est tout simplement frappant. Pour prendre de la hauteur, je vous conseille un vol en montgolfière. Pour cela, il faut quitter Épernay et se rendre à l'aérodrome de Prunay, à côté de Reims. Il y a plusieurs sociétés de montgolfières en Champagne, et c'est un bon moyen pour repérer quelques-uns des plus beaux points de vue de la région, et surtout pour prendre de magnifiques clichés, histoire de réaliser votre album photo.
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0: J'ai rencontré un vrai passionné, Emmanuel Renoir. Il survole la Champagne depuis plus de 30 ans. Il la connaît par cœur.
2: On va monter, je sais pas, 3, 4, 500 mètres. On va voir. Là, pour l'instant, je reste à cette hauteur-là, parce que regardez, ça m'emmène sur un peu le vignoble, là. Et puis après, on remontera un peu pour reprendre de la droite le vent ce soir, en grimpant. Il nous emmène un peu plus à droite. Là, on profite du balcon. Balcon qui se déplace.
0: Au fait, quand on est en vol, on se rapproche forcément de la montagne de Reims. Montagne, entendons-nous bien, elle ne culmine qu'à 300 mètres. C'est pourtant notre montagne locale. C'est notre terrain de jeu pour des promenades en forêt. En fait, il s'agit davantage d'un plateau vallonné que d'une véritable montagne. Elle a la particularité d'être formée de strates géologiques qui offrent des caractéristiques similaires à des grandes chaînes montagneuses.
2: Allez, je vais remonter un tout petit peu pour essayer de reprendre un peu plus de droite.
0: La montgolfière, c'est une vue imprenable à 360 degrés. En survolant la montagne de Reims, on découvre la forêt dense qui s'étend sous la nacelle avant qu'elle ne cède la place au vignoble en contrebas.
2: Et on voit bien délimiter le vignoble de Champagne. On a ce qu'on appelle chez nous, plus communément, une sorte de trilogie paysagère entre ce plateau forestier où c'est le cœur de la montagne de Reims avec le parc naturel régional. Dès qu'il y a de la pente, c'est le coteau avec le vignoble. Fait tout le tour de cette montagne de Reims, et puis on va retrouver de l'autre côté, plus au sud, la vallée de la Marne avec la côte des Blancs.
0: Ces coteaux historiques de la Champagne, protégés par les arbres, dessinent un amphithéâtre naturel, formant un arc majestueux de Marœuil-sur-Ay à Champillon. À l'horizon, j'aperçois la vallée de la Marne et Épernay. Devant moi, la Marne s'étend. Cette rivière la plus longue de France a dessiné la Champagne. Autrefois, la Marne n'était pas un simple lieu de balade. Elle servait de voie commerciale, transportant les bouteilles de vin vers la Seine avant d'atteindre Paris. Du ciel, on comprend combien elle est indissociable du charme et du caractère unique de la Champagne. Dans le ciel, le calme contraste avec l'agitation au sol. Pas de grands châteaux ici, mais des villages rapprochés, où la vigne arrive jusqu'aux portes des maisons. Je vois un mélange de couleurs. Je me rends compte que les vignobles sont en fait de petits territoires, tel un tapis coloré mêlant le vert, le jaune et le rouge, offrant une vision paisible et inédite de ce terroir unique. Il y a des noms de champagne mondialement connus sous mes pieds, mais en fait, le champagne étant un vin d'assemblage, il vient de toutes ces petites parcelles de propriétaires indépendants. Pour tout vous dire, la montgolfière me permet de survoler un village qui m'est cher. C'est Sassy. De là-haut, je devine même les vignerons dans les ruelles étroites et dans le bar-restaurant, le comptoir à bulles. On refait le monde, on parle de vin. Il m'est déjà arrivé qu'un viticulteur m'invite à découvrir ses cuvées chez lui. C'est une belle étape si vous êtes en recherche de tranquillité et de convivialité.
2: Ouais, de toute façon, il y a une tradition. Quand on passe au-dessus du village des habitants, les habitants après nous invitent à l'apéro. Donc là, on va en avoir deux, là. On discute et on est monté à presque 700 mètres. En fait, c'est le gros avantage du ballon. Si vous fermez les yeux, on ne sent pas que ça monte ou ça descend. Le corps ne ressent rien. Il n'y a que les yeux pour se dire, tiens, je suis un petit peu plus haut.
0: Cela peut paraître surprenant, mais sachez qu'a priori, vous n'aurez pas le vertige. La nacelle est stable et vous n'êtes pas relié au sol.
2: Et ce qui est vraiment joli, surtout à cette heure-là où le soleil commence à descendre un petit peu, je ne sais pas si vous avez remarqué, ce sont les ombres qui se dessinent sur ce relief qui est vraiment très doux ici. Il faut s'imaginer, il y a 200 millions d'années, là, c'était la mer, et c'est la mer qui est venue déposer ses sédiments, et aujourd'hui, ça nous offre ce spectacle-là.
0: Je vous l'avais bien dit au début de cet épisode, que bien avant le champagne, c'est l'eau qui était très présente ici. D'ailleurs, il y a des millions d'années, on avait une mer tropicale, à une température moyenne de 25 degrés. Aujourd'hui, on trouve encore et encore des coquillages fossilisés. Pour un souvenir original de la Champagne, je vous invite à repartir avec un fossile. Un vrai, attention. À Fleury-la-Rivière, la boutique de la cave aux coquillages propose à partir de 4 euros des coquillages vieux de 45 millions d'années. Imaginez un peu, des trésors anciens, témoins du passé marin de notre région. Allez, moi, je trouve ça émouvant.
2: Ça va se taper un peu. Vous êtes prêts ?
3: Oui, prêt.
0: On vient de profiter de la Champagne sous terre, puis vue du ciel. Alors, si vous avez encore un petit peu de temps, j'ai juste une dernière idée pour vous. Suivez-moi dans la découverte d'un village bien typique et historique. Pour ce retour sur la terre ferme, je vous emmène dans le berceau du Champagne. Ce sera l'occasion de faire une photo super originale. Auvillers est indissociable de Dom Pérignon. Ce moine visionnaire a perfectionné la fabrication du vin pétillant au XVIIe siècle. Sa statue veille devant l'église où il repose.
4: Qu'est-ce que j'aime à Auvillers ? Bah, c'est un très beau village qui est très bien placé entre la forêt, il y a les vignes tout autour, et à la Marne et le canal juste en bas.
0: Avec ses ruelles charmantes et son ambiance historique, ce village offre une véritable carte postale à chaque coin de rue. Sur les façades de nombreuses maisons, vous ne pourrez pas rater les étonnantes enseignes en fer forgé. Par exemple, l'enseigne du lavoir me plaît beaucoup. Je devine une femme à genoux qui bat un linge à l'aide d'un bout de bois que l'on appelait le battoir. À côté d'elle, un poisson jaune crache de l'eau. Ces enseignes, on en compte une bonne centaine. Beaucoup sont d'origine et d'autres ont été spécialement créées pour perpétuer cette tradition. Ces enseignes sont là parce qu'au Moyen-Âge, beaucoup d'habitants ne savaient pas lire. Donc, elles indiquaient si l'on entrait dans une boulangerie, une auberge ou chez un forgeron. Certaines sont difficiles à identifier parce que les métiers n'existent plus. Sur l'une d'elles, on peut voir un carrosse noir tiré par un cheval blanc avec un homme qui souffle dans une corne de chasse. En réalité, ça correspond, sous l'Ancien Régime, au relais de poste qui permettait d'acheminer le courrier dans tout le pays et servait aussi de repos pour les chevaux qui parcouraient de longues distances. Un dernier conseil pour mettre en boîte la photo incontournable que je vous ai promise. Celle qui surprendra vos amis à coup sûr sur les réseaux sociaux. Voici comment faire. Sortez du village. Prenez la route de la commune d'Aï-Champagne, à 10 minutes d'Auvillers. Et arrêtez-vous au domaine du Clos des Coisses. Vous ferez face à une colline qui se reflète dans le canal de la Marne. On croit voir une bouteille de champagne couchée. C'est magique. Mais ça, je vous laisse le soin de le découvrir par vous-même quand vous viendrez.
5: Avec plaisir, car ça promet d'être une très belle photo inoubliable. Merci Grégory Duchâtel d'ici Champagne-Ardenne. Pour réécouter tous ces conseils, cet épisode de Partir à Épernay est disponible en réécoute sur ici.fr. Et demain, nous continuerons de visiter les coins de France et nous partirons du côté d'Irati, dans le département des Pyrénées-Atlantiques. Musique à présent avec Diane Tell, Si j'étais un homme, sur votre radio ici.

0: Si j'étais un homme, Diane Tell. Merci d'avoir passé ce début d'après-midi avec nous. Il est l'heure pour moi de vous dire à demain. Je vous retrouve à partir de 12h05 avec les meilleurs moments d'Otaquet. Je vous souhaite un très bon après-midi en musique avec votre radio ici. À demain.
1: À tous les amoureux de la Grande Bleue, c'est l'heure de votre point plage. Et aujourd'hui, le soleil joue un peu à cache-cache avec les nuages, mais l'ambiance reste quand même 100% estivale. On commence à Marseille, sur la plage des Catalans. Le thermomètre affiche un beau 28 degrés dans l'air. L'eau est à 25 degrés. Attention toutefois, suite aux orages en

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Ravi de partager cet après-midi avec vous. Que d'émotions nous allons vivre. Tiens, on va se retrouver en selle dans un instant. Après l'émotion, c'est l'évasion. Dans un instant, les gens d'ici nous amènent en Camargue à la rencontre de Clotilde Manot, une directrice passionnée qui fait vibrer le cœur de ses chevaux. En attendant, ce grand galop place à la douceur celle d'Eros Ramazzotti avec Una Storia Importante.

0: Après l'énergie de Jeanne Masse, évadez-vous avec les gens d'ici. Nous sommes sur place, au cœur de la Camargue sauvage, à la rencontre de Clotilde, dans le superbe domaine de la maison du cheval Camargue. Alors c'est un vrai moment de liberté que nous allons nous accorder, situé sur la commune des Saintes-Maries-de-la-Mer. Reportage.
1: Bonjour, je m'appelle Clotilde Manot, je suis directrice de l'association de la Maison du Cheval Camargue qui gère le domaine du Mas de la Cure, propriété du Conservatoire du Littoral, sur la commune des Saintes-Maries-de-la-Mer.
0: Elle a tout dit, ou presque. Qu'est-ce qui vous a amené à diriger ce lieu qui est absolument remarquable, que vous allez nous inviter à visiter?
1: Oui, c'est un bel endroit. On est vraiment au cœur de la Camargue, au cœur du Delta, sur 300 hectares d'espaces protégés, sur lequel on a une mosaïque de paysages qui font la Camargue. On a des prés, des sansouires, des roselières. Donc c'est un endroit magnifique où vivent un élevage d'une vingtaine de chevaux en liberté, en troupeau, qui est destiné à conserver un patrimoine génétique de la race issu des grandes lignées de travail données au moment de la création de l'association il y a une quarantaine d'années.
0: Clotilde, on va en savoir un petit peu plus sur votre parcours de vie.
1: Alors, je suis née au Sainte-Marie-de-la-Mer, d'une famille ancrée depuis très longtemps. Donc, je suis née dans l'identité et la culture camarguaise. Ma famille et avec ma sœur, nous avons une manade de taureaux, donc on est manadière, la manade du Pantail au Sainte-Marie-de-la-Mer, donc j'ai une connaissance de cet univers. Et puis j'ai eu un parcours de vie où j'ai été aussi cadre dans une grande société française où j'ai pu apprendre à conserver, à mener à bien des projets. Et donc maintenant, à une phase de ma vie où j'ai envie d'apporter tout ce que j'avais appris dans le monde professionnel au service de ce qu'est la Camargue, qu'est l'élevage, l'identité, le territoire.
0: Et j'imagine que c'est aussi passionnel.
1: Complètement, c'est des métiers de passion bien sûr. C'est de la valeur, le sens de la vie.
0: De défendre son patrimoine au quotidien. Également.
1: Je pense quand on est issu de pays très identitaires comme l'est la Camargue et que le monde est en plein bouleversement, en plein changement, on se bat pour rester qui on est, pour fixer les choses, pour se faire entendre et surtout garder notre authenticité.
0: Quand on habite la Camargue comme vous, quand vous regardez ce paysage unique, cet environnement exceptionnel, c'est jamais la même journée?
1: Déjà, les animaux sont imprévisibles. Donc, de toute façon, la journée, elle est forcément différente, quoi qu'il arrive. On s'adapte, tout homme de la terre ou femme de la terre s'adapte en permanence aux animaux, au temps et au paysage, bien sûr.
0: Et vous ne vous en lassez pas?
1: Non, c'est jamais pareil.
0: Clotilde Manot, la directrice de l'association Maison du Cheval de Camargue.
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0: Et c'est pas l'heure de la sieste provençale, hein, sur Ici Provence. On fait vibrer nos âmes avec le groove de Bruno Mars et son superbe On My Soul. Après une courte pause, on va retrouver dans un instant Monsieur Francis Cabrel, pour qui c'est écrit. Et on va pas le fâcher parce que c'est écrit juste avant vos infos de 14h sur votre radio locale Ici Provence.
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1: Ici Provence, il est 14h. L'info en France et dans le monde, le 90 secondes, Cyril Ardot.
2: 2355 enfants à la rue en France, 9% de plus que l'année dernière. Chiffre dévoilé ce midi par la Fédération des acteurs de la solidarité et l'UNICEF. Parmi ces enfants, plus de 500 sont âgés de moins de 3 ans. Un risque de phénomène violent prévient Météo France. 12 départements de la façade atlantique, allant de l'Ille-et-Vilaine à la Charente-Maritime et jusqu'au Loir-et-Cher, sont placés en vigilance orange aux orages à partir de la fin de journée, 18h. L'automobiliste suspecté d'avoir poignardé un homme sur son vélo hier après une altercation sur la route à Paris a été interpellé. Le cycliste âgé de 24 ans est sorti de l'hôpital. Une femme de 77 ans retrouvée morte en début de semaine à Maubeuge dans le Nord. Son corps a été découvert au domicile d'un homme de 68 ans. Il est en garde à vue. Une enquête pour meurtre est ouverte. Le Premier ministre arrive à Mayotte cet après-midi. Un an et demi après le passage du cyclone Chido, Sébastien Lecornu veut accélérer la reconstruction de l'archipel, l'accès à l'eau et aux soins en priorité. Les chantiers de certaines écoles ont aussi pris du retard alors que les élèves ont déjà fait leur rentrée à Mayotte. En football, l'Olympique Lyonnais joue ce soir sa qualification en Ligue des Champions. Match de barrage, l'OL reçoit les Turcs du Fenerbahçe, c'est à 21h. Et puis c'est le plus gros transfert de l'histoire de la Ligue 1 vers un club étranger. Le Marocain Ayoub Bouadi, 18 ans, quitte le LOSC et s'engage avec Manchester City contre 100 millions d'euros.
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4: Et pour la météo, ce mercredi, la Provence et les Alpes respirent. Côté ciel, on retrouve un beau soleil, souvent voilé dans le Var et les Bouches-du-Rhône, tandis que de belles éclaircies s'imposent de la Haute-Provence jusqu'aux Hautes-Alpes. Le vent de secteur sud-est se renforce un peu pour l'après-midi. Il souffle entre 15 et 35 km/h avec des pointes de brise marine sur les plages. À Marseille, 29 degrés quand même. Du côté de Toulon et dans toute la métropole, 30 degrés. La maximale du jour, c'est pour Aix-en-Provence et tout le pays d'Aix avec un beau 31 degrés. Très belle journée à l'écoute d'ici Provence.
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0: Et quel bonheur peut-être à l'heure digestive de planer sur la douceur légendaire des Bee Gees. Ça donne envie de profiter encore de l'été. Allez, après une courte pause, on passe au rythme 100% français. Marc Lavoine s'occupe de tout avec pour une Begin avec toi. Zazie répond peu importe à vos soucis. Et Jean-Louis Aubert réchauffe les cœurs avec Il est temps à nouveau. Merci mon beau.
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Avec des idées de sortie pour toute la famille. À Marseille, on s'offre un voyage, la tête dans les étoiles à l'observatoire. C'est le plan parfait pour les minots, avec ses visites guidées, ses projections magiques sous le dôme du planétarium.

0: Provence et vos chansons préférées avec la nostalgie douce de Jeannette et son inoubliable Por qué te vas. 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Dès septembre, on lance notre toute nouvelle chaîne YouTube 100% OM pour suivre l'actu des Olympiens au plus près qui resteront, je l'espère, accrochés à la première place de ce championnat de France de Ligue 1. 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En attendant, après la promo, on retrouve la voix unique de Daniel Balavoine qui nous rappelle qu'aimer est plus fort que d'être aimé, juste avant de fondre sur la pépite pop de Pierre Demaere et son magnifique nouveau single « Je pense à vous ». C'est tout l'esprit de cet après-midi.
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1: 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Et puis on va aussi vous présenter une très très belle initiative, un traiteur qui met en avant les personnes en situation de handicap. Ici, ça marche, c'est en Provence et on va vous le prouver demain. Belle journée et à demain dès 6h.
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1: 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L'info en France et dans le monde, le 90 secondes, Cyril Ardot.
2: Plus aucun enfant dans la rue. La promesse d'Emmanuel Macron en 2017 n'aura pas été tenue. 2355 enfants dorment toujours dehors, selon les chiffres publiés à la mi-journée par la Fédération des acteurs de la solidarité et l'UNICEF. Et des chiffres en hausse de 42% par rapport à 2022, début du second mandat du président de la République. Parmi ces enfants à la rue, plus de 500 sont âgés de moins de 3 ans. Le ministre de l'Intérieur, Laurent Nunez, apporte son soutien à 3 policiers. Ils ont porté plainte pour outrage contre le député insoumis Sébastien Delogu. Lundi à Marseille, ces 3 hommes en civil interviennent dans l'immeuble du député pour interpeller un voleur. Le ton monte. Les forces de l'ordre accusent Sébastien Delogu de leur avoir interdit l'accès. Chacun sa version. Dans une courte vidéo, on entend l'un des policiers insulter le député Sébastien Delogu, a lui aussi déposé plainte. Des images d'une rare violence dans une vallée de l'Himalaya au Népal. Des torrents de boue ont submergé des habitations. Au moins 19 morts et plus de 380 touristes portés disparus. En France, alerte orange aux orages déclenchés à partir de 18h, 12 départements de l'ouest de la France sont concernés, de l'Ille-et-Vilaine à la Charente-Maritime. Le prince Harry et son épouse Meghan Markle de retour au pays. Le couple a atterri ce midi en Angleterre où ils doivent se réinstaller. Le fils cadet du roi Charles III et l'actrice vivaient depuis 2020 en Californie après une brouille avec la famille royale.
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4: Et pour la météo, ce mercredi, la Provence et les Alpes respirent. Côté ciel, on retrouve un beau soleil, souvent voilé dans le Var et les Bouches-du-Rhône, tandis que de belles éclaircies s'imposent de la Haute-Provence jusqu'aux Hautes-Alpes. Le vent de secteur sud-est se renforce un peu pour l'après-midi. Il souffle entre 15 et 35 km/h avec des pointes de brise marine sur les plages. À Marseille, 29 degrés quand même. Du côté de Toulon et dans toute la métropole, 30 degrés. La maximale du jour, c'est pour Aix-en-Provence et tout le pays d'Aix avec un beau 31 degrés. Très belle journée à l'écoute d'Ici Provence.
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0: rester jeune pour toujours. C'est le joli vœu d'Alphaville avec cet hymne et ce tube des années 80. Et pour rester jeune, vous restez bien sûr à l'écoute d'ICI Provence. Après une petite page de promo, on passe en mode 100% français. Alors Michel Delpech ouvre le bal avec la nostalgie de son tube Quand j'étais chanteur, suivi de la voix envoûtante de Charlotte Cardin. Là, elle a retrouvé sa voix à la radio parce qu'elle a perdu pour venir nous retrouver pour notre concert gratuit ICI Live à La Ciotat. C'est bien dommage, mais on ne lui en veut pas. Et puis on écoutera aussi l'énergie de Gold, bien décidé à crier « Laissez-nous chanter !»
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tous les amoureux de la Grande Bleue, c'est l'heure de votre point plage. Et aujourd'hui, le soleil joue un peu à cache-cache avec les nuages, mais l'ambiance reste quand même 100% estivale. On commence à Marseille, sur la plage des Catalans. Le thermomètre affiche un beau 28 degrés dans l'air. L'eau est à 25 degrés. Attention toutefois, suite aux orages encore de cette semaine, le drapeau est jaune par précaution en attendant les dernières analyses de l'eau. C'est à suivre ou à écouter sur Ici Provence. On glisse un petit peu plus loin, aller du côté de la plage du Jail. Nous sommes à Marignane. Ici, c'est du 31 degrés. C'est toujours l'été. L'eau stagne autour de 24 degrés. Le drapeau vire également au jaune, mais ça peut changer dans la journée. L'indice UV monte à 4. Enfin, cap sur le Var, à la plage de la Courtade. Alors là, nous sommes sur l'île de Porquerolles, un petit paradis. 29 degrés sur place. L'eau y est à 23 degrés. Évidemment, je l'ai testé avant de vous en faire part. Le drapeau est vert pour la baignade, même si le ciel est un petit peu voilé. Les rayons traversent, alors on pense bien sûr à bien se protéger.

0: Et c'est toujours aussi magique, ce chef-d'œuvre de U2, ces notes musicales pour vous accompagner en cet après-midi, un tube planétaire. Tiens, si vous avez envie de connaître tous les secrets du petit écran en cette rentrée, retrouvez chaque jour à 18h50 Patrice Gascoin dans les coulisses télé sur Ici Provence. Il fait le plein des révélations, beaucoup d'interviews sur vos stars préférées, sur ses animateurs, sur ses contenus, ses émissions. Après la promo, l'immense Véronique Sanson nous ouvre les portes de son cœur avec Vancouver, avant de succomber à la voix d'or de Teddy Swims. On vous souhaite un bel après-midi. Qui prend la suite? Je l'entends d'ici. Il arrive avec sa décapotable. C'est Cédric Frémy que vous retrouvez au volant pour vous accompagner à la maison. Belle fin de journée.
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0: ici Provence. Merci de passer l'après-midi avec nous en musique et avec l'infotrafic. Si vous avez déjà des infos à nous communiquer, appelez-nous 04 42 38 08 08 ou laissez-nous un vocal sur WhatsApp.
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0: Vous écoutez Ici Provence, il est 16h. Toute l'info en 90 secondes, Paul Tillier.
2: Sébastien Lecornu est à Mayotte aujourd'hui et jusqu'à demain soir en compagnie de plusieurs ministres du gouvernement. Un an et demi après le passage du cyclone Chido, le Premier ministre veut accélérer la reconstruction de l'archipel dans un territoire où le Rassemblement national progresse. Il veut aussi s'attaquer à l'immigration clandestine. Sébastien Lecornu annonce que les aides publiques au développement attribuées par la France aux Comores et à plusieurs autres pays africains seront conditionnées à la lutte contre les passeurs et à la reprise des étrangers arrivés en situation irrégulière à Mayotte. Au Népal, des torrents de boue ont tout emporté. Au moins 19 morts et plus de 380 touristes sont portés disparus. La crue a frappé un endroit touristique connu des marcheurs et fréquenté par les voyageurs en pèlerinage hindou. En France, 12 départements de la façade atlantique, allant de l'Ille-et-Vilaine à la Charente-Maritime, sont placés en vigilance orange aux orages à partir de la fin de journée. 18h. L'incendie mortel d'une résidence pour seniors en Seine-Maritime. Hier, une pensionnaire âgée d'une soixantaine d'années est décédée. Selon les premiers éléments de l'enquête, une résidente serait à l'origine de l'explosion ayant entraîné l'incendie après avoir allumé une cigarette à côté de sa bouteille d'oxygène. Un transfert record pour un joueur de Ligue 1 vers un club étranger. Le footballeur marocain Ayoub Bouadi, 18 ans, quitte Lille et s'engage avec Manchester City contre 100 millions d'euros.
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0: Il y a quelques petites gouttes en ce moment qui tombent dans le secteur d'Auriol. Dans l'ensemble, ambiance bien terne, un peu grise, hein, surtout dans les Bouches-du-Rhône et également l'Est Var et le golfe de Saint-Tropez. C'est un peu plus lumineux entre Toulon et Digne-les-Bains. Les températures en ce moment, à Marignane, il fait 29 degrés. Il fait chaud en plus. Marignane, où le concert de la Starac, Bella Vita, a lieu ce soir avec Sofia Morgavi, avec Maya et avec Charles Doré. Vous savez, famille ou pas famille. Nanana. Voilà, bah Charles Doré, ce soir, à Marignane, c'est gratuit, 21h sur le cours Mirabeau. Là où il fait le plus chaud en ce moment, c'est à Aix-en-Provence, 31,9 degrés. Là où il fait le moins chaud, c'est pour Porquerolles, 24 degrés. Demain, nous aurons des éclaircies, du soleil, des nuages. Attention aussi aux orages la nuit suivante, nuit de jeudi à vendredi. Et bah de nouveau faire chaud demain. Les températures minimales à Marseille, 26 degrés. Ça ne va pas descendre en dessous. Sur le reste du littoral, 21 à 24. Dans l'intérieur des Bouches-du-Rhône, 20 à 23. Dans l'intérieur du Var et en Haute-Provence, 14 à 19. Et en montagne, 12-13. Les maximales demain, il fera à Marseille 33, à Toulon 31 et à Aix 35. Ici Provence, le point trafic de 16h03. Vous roulez sur la D12, la route de Pierrefeu, quand vous venez de l'Allon-de-les-Morts en direction de Pierrefeu, donc c'est la vallée de Sauvebonne. Il y a un ralentissement, vous perdez 10 minutes et c'est inexpliqué. Donc si vous savez ce qu'il se passe, appelez-nous ou laissez-nous un vocal WhatsApp, dites-nous pourquoi c'est chargé. Donc sur la route de la vallée de Sauvebonne jusqu'au croisement avec les Martins en direction de Pierrefeu-du-Var. On est preneur de vos infos, 04 42 38 08 08 en direct ou en vocal WhatsApp. À l'entrée de Toulon, c'est dense sur la 50, donc en venant de Marseille, 10 minutes à partir de Château-Vallon. Saint-Tropez-Port-Grimaud, une demi-heure. À l'entrée de Sainte-Maxime, en venant de Beauvallon, vous perdez un quart d'heure. Dans l'autre sens, vous perdez environ 20-25 minutes. À Aix-en-Provence, ça roule très bien. Et à Marseille, les travaux aux Égalades sur la voie de gauche. 10 minutes de perdu dans les deux sens. Et également la L2 qui coince un peu en direction d'Aubagne, à hauteur de La Rose. Donc Saint-Jérôme-La Rose, en direction d'Aubagne, 5 minutes de perdu.
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0: Il a quitté la boîte de jazz pour cette fois jouer du blues. Ici Provence, c'est Michel Jonas.

0: La musique, l'infotrafic et les cadeaux à gagner. Dans quelques minutes, nous allons vous offrir vos invitations au cinéma. Vous irez à Aix-en-Provence voir le film que vous souhaitez. Nous jouons après l'agenda des sorties, agenda que vous-même, auditeurs de Ici Provence, enrichissez. C'est vous, les organisateurs d'événements, de manifestations qui nous en parlez. Vous nous donnez envie d'y assister grâce à vos messages vocaux laissés sur WhatsApp au 04 42 38 08 08. Nous allons nous rendre dans le Haut-Var, près de Riens, à Artigues. Avec un vocal à propos de la fête de samedi à Artigues.
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0: D'abord, c'est Manon Lisa avec Le Petit Pêcheur.

0: ici Provence. Le grand succès français de l'été, c'est Manon Lisa avec Le Petit Pêcheur.
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0: Connaissez-vous le village d'Artigues? Nous sommes dans le Haut-Var, près de Riens, près d'Esparron de Palière, tout petit village, mais qui a eu droit à son épisode de Cédric Randonne. Vous savez, mon podcast randonnée. Et oui, il y a la montagne d'Artigues avec une table d'orientation. J'ai même vu des vautours. Voilà, une chouette rando en crête très facile que je vous recommande. Allez sur ici.fr/Provence pour écouter cet épisode consacré à la montagne d'Artigues. Bon, elle n'est pas là pour nous parler de la rando, mais de la fête de samedi soir. Marie-Juliette Simès, conseillère municipale à Artigues, nous a laissé ce message vocal sur WhatsApp au 04 42 38 08 08.
3: Artigues dans le Haut-Var, le 29 août prochain, l'association Artigues en Provence, culture et patrimoine, vous accueille pour une belle journée intitulée « Des vieux moteurs aux beaux-arts ». Les artistes peintres seront à l'honneur avec Line, Brigitte, Christine et Charles. De magnifiques véhicules anciens seront exposés, voitures, tracteurs, sidecars et vélos d'époque. Avec l'association Auto Rétro Verdon, l'association du temps jadis, le musée 3M et d'autres passionnés de vieux moteurs. Les enfants profiteront des cartes et des petits chevaux à pédales. Venez tenter votre chance au grand concours de tir à l'arc avec la compagnie Verdieroise. Surprise et trophée pour le meilleur archer, animation musicale avec Tom Tom et Guillaume Bétresse, restauration rapide sur place, grande tombola avec nos généreux partenaires, le zoo de la Barbeille, Dinopédia Park à la Roque d'Antiron, le musée de la Préhistoire à Quinçon, le musée des Gueules Rouges à Tours, l'Institut Marie Ong à Vignon-sur-Verdon, l'Institut Caro Hill L à Gina-Servi. Nous remercions ici Provence également. Merci beaucoup et venez nombreux.
0: Merci à vous pour le message. Ça en fait des partenaires. Donc ça veut dire que avec tout ce qu'il y aura à gagner, voilà, ce sont les partenaires qui vont offrir de nombreux lots. Donc Artigues, culture, patrimoine et festivités, des vieux moteurs aux Beaux-Arts, samedi de 10h à 18h. Et vous faites comme Marie-Juliette, vous nous laissez vos messages vocaux, vous aussi qui organisez un événement dans votre commune, votre quartier, votre ville, votre village. Que vous soyez membre d'un comité des fêtes, d'un office de tourisme, d'un conseil municipal, vous êtes les bienvenus. Message vocal à envoyer au 04 42 38 08 08 sur WhatsApp.
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0: Merci Provence. C'est Michael Jackson et là c'est le point trafic de 16h18. Attention, il y a un véhicule en panne sur la 50 en direction de Marseille à hauteur de Roquefort-la-Bédoule. Bon, pour l'instant ça n'a pas l'air de coincer. Vous êtes néanmoins prudent. À Toulon, un incident sur la 50 en direction de Nice. On est à la fin de l'autoroute A50 et au début du tunnel de Toulon sur la voie du milieu. Ça commence à un peu ralentir. On avait déjà ce ralentissement tout à l'heure, hein, de 10 minutes à partir de Château-Vallon. Mais je n'en sais pas plus. Donc si vous avez des infos concernant cet incident à Toulon, kilomètre 69, avant le tunnel sud du tunnel de Toulon, le tube sud du tunnel de Toulon, vous nous appelez ou vous nous laissez un vocal WhatsApp au 04 42 38 08 08. La vallée de Sauvebonne, où c'était chargé tout à l'heure entre Lalonde et Pierrefeu, c'est terminé. Saint-Tropez-Port-Grimaud, il y en a pour un quart d'heure. Beauvallon-Sainte-Maxime pour environ 20 minutes. Aix-en-Provence, la D9 à la Pioline vers Aix, 5 minutes. Et à Marseille, nous avons un véhicule en panne. Nous avions un véhicule en panne au début de la tranchée couverte de Montolivet. Voilà pourquoi c'était chargé sur la L2 tout à l'heure. Maintenant, c'est à peine ralenti. Par contre, on a toujours les travaux sur la 7 de chaque côté des Égalades. Voie de gauche fermée, 10 minutes d'attente. Encore quelques jours avant la libération. Les fermetures nocturnes à Marseille. La L2 sera fermée dans le sens Aubagne-Aix de 21h à 6h. Et vous retrouvez la liste des travaux de nuit sur notre site ici.fr/Provence.
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0: Ici Provence vous invite au cinéma à Aix-en-Provence, au Renoir ou au Mazarin. Deux invitations pour aller voir le film de votre choix. Là, cette semaine en nouveauté, il y a Tad l'Explorateur et la Lampe Magique. Il y a The Dog Stars. Et puis toujours de la comédie française, Spider-Man, l'Odyssée ou encore la Bataille de Gaulle. Je vous propose de jouer avec The Dog Stars, le nouveau film de Ridley Scott. The Dog Stars explore les thèmes de survie et d'espoir dans un monde post-apocalyptique.
3: Avant la fin de ce monde, j'embrassais ma femme. Je jouais avec mon chien.
4: Jasper !
5: Le monde que t'as connu n'existe plus. Il n'y a que nous ici. On essaie de s'accrocher à nos souvenirs. Aujourd'hui, c'est tuer ou être tué.
0: Dans un futur proche, une pandémie sans nom a décimé la société américaine. Un ancien pilote vit sur une base aérienne abandonnée avec son chien et un ex-marine. Lorsqu'une transmission aléatoire passe par la radio de son Cessna, la voix fait naître au plus profond du pilote l'espoir qu'une vie meilleure existe en dehors de leur périmètre étroitement contrôlé. C'est le film événement de la semaine, The Dog Stars. Pour gagner vos invitations, et puisqu'il est question de base aérienne, citez-moi deux villes de la région où se trouve une base aérienne militaire. Deux villes des Bouches-du-Rhône ou du Var, où il y a une base militaire. 04 42 38 08 08. Vous nous donnez ces deux villes pour gagner vos invitations au cinéma Zexois. Et vos bonnes réponses, c'est après Jean-Jacques Goldman.

0: aimez Jean-Jacques Goldman, hommage pop-rock avec le groupe Un Soir Ensemble, samedi soir à la fête votive de Saint-Julien-les-Martigues, tribute Goldman, concert gratuit 21h30 samedi. Isabelle écoute Ici Provence à Auriol et elle joue avec nous pour les places de cinéma à Aix-en-Provence. Bonjour Isabelle.
1: Oui, bonjour Cédric.
0: Ça va, tout va bien, vous allez bien?
1: Oui, oui, je vous remercie.
0: The Dog Stars, c'est le film événement de cette semaine. Un film de Ridley Scott, et donc ça se passe sur une base aérienne abandonnée. Ce qui m'a inspiré cette question, voilà, citez-moi deux villes de la région où se trouve une base aérienne militaire.
1: Alors, Istres et Salon de Provence.
0: Et voilà, et on aurait pu rajouter Le Canet des Morts ou encore Hier, par exemple. Et ben voilà, Isabelle, deux invitations au cinéma.
1: Oui, je vous remercie beaucoup.
0: Au Renoir ou au Mazarin, hein, vous savez déjà quel film vous tente?
1: Franchement, non, pas encore. J'attendrai de voir tout ça avec mon mari.
0: Et puis, comme les places sont valables quelques mois, si c'est pas pour maintenant, vous les gardez bien et puis vous irez d'ici la fin de l'année. En pensant à nous, évidemment. Merci Isabelle de nous écouter à Auriol et à bientôt.
1: Et merci Ici Provence. Au revoir.
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2: 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Et puis on va aussi vous présenter une très très belle initiative, un traiteur qui met en avant les personnes en situation de handicap. Ici, ça marche, c'est en Provence et on va vous le prouver demain. Belle journée et à demain dès 6h.
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0: Ici Provence en nouveauté, c'est Florent Pagny avec le braquage des sentiments. Connaissez-vous le village de Mons? Nous sommes tout au nord-est du Var, en pays de Fayence, l'un des villages les plus hauts du département. C'est là où nous allons vous emmener dans les trésors d'ici, avec en redescendant une halte au lac de Saint-Cassien. Les trésors d'ici, votre nouveau rendez-vous de milieu d'après-midi, c'est juste après le point trafic de 16h31.
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0: Et un accident vient de se produire à l'entrée de Toulon sur la 50. Donc tout à l'heure j'évoquais un incident au niveau du début du tube sud du tunnel et de la fin de la 50. Bien finalement ce n'est pas un accident, c'est un accident sur la voie du milieu. Donc ça commence à bien coincer sur la 50 à partir de Château-Vallon. Il y a un bon quart d'heure d'attente. Si vous avez davantage d'informations, n'hésitez pas à les partager en direct ou en vocal WhatsApp au 04 42 38 08 08. Et parallèlement on apprend aussi qu'il y a un véhicule en panne. Donc peut-être que c'est la même chose. En tout cas, il y a un véhicule qui semble en difficulté à l'entrée de Toulon. Autre véhicule en panne sur la bretelle du convergent des Pennes-Mirabeau, reliant la 7 en provenance de Lyon à la 55 en direction de Martigues et de l'Estac. Donc voilà, véhicule plutôt en direction de l'Estac. Donc véhicule en panne au niveau du convergent des Pennes-Mirabeau. Nous avons aussi un véhicule en panne à Rognac sur la 7 en direction de Marseille. Un autre sur la 51 au convergent de Septem, enfin un petit peu avant le convergent de Septem, bien après plan de campagne, mais c'est en direction de Marseille. Et puis également le véhicule arrêté à Roquefort-la-Bédoule sur la 50 en direction de Marseille. Côté temps de parcours, nous avons sur la 7 de chaque côté des Égalades environ un quart d'heure de perdu à cause des travaux sur la voie de gauche en montant comme en descendant. Et puis dans le golfe de Saint-Tropez, Saint-Tropez-Port-Grimaud se fait en un gros quart d'heure, Beauvallon-Sainte-Maxime en une dizaine de minutes. S'il y a autre chose, vous nous prévenez en direct ou en vocal WhatsApp au 04 42 38 08 08.
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0: Nous on a Porquerolles, Porquerolles, le Levant, les Ambiers et le Frioul. Laurent Voulzy, lui, il a Belle-Île-en-Mer et Marie Galante.

0: Ici Provence avec Sia Gimme Love. C'est nouveau cette saison, le patrimoine retrouve sa place sur votre radio locale avec les trésors d'ici.
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0: Les trésors d'ici avec les propriétaires de châteaux, les guides conférenciers ou encore les offices de tourisme. Et c'est Xavier Bougnol de l'office de tourisme du pays de Fayence qui est avec nous aujourd'hui. Le pays de Fayence, c'est tout au nord-est du Var, à la limite avec les Alpes-Maritimes. Xavier, parmi les trésors du pays de Fayence, il y a le village de Mons.
3: Et oui, parce que le pays de Fayence, c'est...

0: villages perchés, et dont un, le village de Mons, qui est donc en altitude, qui est le plus au nord de nos villages, qui a parfois de la neige l'hiver, ça on a du mal à l'imaginer en cette saison. Et oui, le village est à 812 mètres d'altitude, c'est un village magnifique, perché sur un éperon rocheux. À l'intérieur, on peut faire le circuit des enseignes, c'est aussi la porte pour aller faire des randonnées, soit vers les gorges de la Siagne, les gorges de la Siagnole, ou vers le mont Lachins, qui est le toit du Var, à 1715 mètres d'altitude. On parlait de randonnée, c'est un lieu idéal pour la randonnée, c'est traversé par le GR de Pays des villages perchés de Haute-Siagne, par le GR 49, le GR 51, et du coup il y a aussi un gîte de randonnée à Mons où on peut faire étape, ça c'est une bonne astuce, c'est l'office de tourisme qui s'en occupe. Et puis vous avez une association qui s'appelle l'Écho du Baou, qui propose des visites de chapelles, des visites de sentiers pour aller voir des dolmens, il y a pléthore de choses à faire à Mons.
1: On quitte l'altitude pour redescendre après Mons. Quel est le deuxième trésor incontournable du pays de Fayence?
0: Alors, il est très connu. Il est d'un bleu émeraude et il est source de fraîcheur. Alors aujourd'hui, je vais vous faire découvrir le lac de Saint-Cassien. Déjà, on va le situer, c'est juste à l'entrée du pays de Fayence quand on arrive par l'autoroute, sortie les adrets de l'Estérel. Très souvent, on passe sur l'autoroute sans s'arrêter. Ouais. Mais là, c'est l'occasion de se faire une petite escapade. Et donc, il est à cheval sur les communes de Tanneron, Montauroux et Calion. Alors, c'est un lac déjà qui a été mis en eau en 1966. C'est un grand lac hein, qui a une forme de Y, qui fait 420 hectares jusqu'à 7 km de longueur. C'est un lac artificiel avec un barrage, donc qui est là pour de l'hydroélectricité, qui est là pour une réserve d'eau, l'irrigation agricole, l'eau potable, mais c'est aussi un lieu magnifique pour les loisirs nautiques. On peut y faire du pédalo, on peut y faire du paddle, du canoë, se baigner, évidemment, et puis il est aussi connu pour la pêche. Quand on va au lac, on peut pas ne pas passer par la maison du lac. C'est un lieu extraordinaire, où on est là pour vous accueillir, vous renseigner, vous donner des bons plans, mais aussi vous présenter les produits du terroir, le vin, les confitures, le miel, etc. Et enfin, un espace découverte dans lequel vous avez l'histoire du pays de Fayence, le patrimoine, la faune, la flore, pendant tout l'été.
1: Le lac de Saint-Cassien et Mons à découvrir lors de votre visite du pays de Fayence. Merci Xavier Bougnol de l'Office de Tourisme. Demain, les trésors d'Aix-en-Provence, le pavillon de Vendôme et le monument Joseph Sec.
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0: Ici Provence avec Johnny, il y a quelques minutes nous étions en pays de Fayence. Il faut aussi que nous évoquions le championnat du monde de voltige qui aura lieu la semaine prochaine à partir de mercredi prochain et jusqu'au 12 septembre. L'élite mondiale va se réunir à l'aérodrome de Fayence-Tourette. Donc vous pourrez assister à la compétition et observer les balais tarabesques dans le ciel de Fayence, un spectacle aérien à partir de mercredi prochain. Ici Provence, le point trafic de 16h47, accident à l'entrée de Toulon sur la 50 au niveau de la jonction entre la 50 et le tube sud du tunnel. C'est sur la voie du milieu que ça se passe. Le bouchon commence quasiment à Canlaurent. Il y a environ une demi-heure de temps de parcours. Donc, privilégiez le réseau parallèle. Au grand rond-point de QR, ce ralentissement, quand vous quittez ce rond-point pour aller au rond-point suivant en direction de la route du col de la Bigue, donc en direction de Brignoles, 5 minutes. Et puis, en arrivant au grand rond-point de QR, cette fois de l'autre côté depuis Pierrefeu-du-Var, il y a 5 grosses minutes de bouchon. Le golfe de Saint-Tropez, c'est juste ralenti. Aix-en-Provence, la D9 à la Tulline vers Aix, 5 minutes de bouchon. Arles, c'est dense sur la Nationale 113 en direction de Nîmes, mais il n'y a que 2-3 minutes de ralentissement. À Marseille, trafic chargé sur la 55 pour entrer dans le tunnel des 13 vents, 5 minutes, mais la Joliette, c'est bon. La 51 vers Marseille, bouchon entre plan de campagne et le convergent de Septem, 5 grosses minutes puisqu'on a un véhicule en panne sur cette fin de l'autoroute A51. Mais nous n'avons pas la file, donc si vous savez si c'est à gauche ou à droite, vous nous appelez ou vous nous laissez un vocal WhatsApp au 04 42 38 08 08. Et puis après, on a les travaux des égalades de chaque côté sur la voie de gauche qui est fermée. Vous perdez environ 10 minutes dans les deux sens. À noter aussi ce ralentissement entre Aubagne et la Penne-sur-Yvonne sur la 50 en direction de Marseille, 5 minutes. Et ce bouchon à Roquevert en venant de Pont de l'Étoile sur la D96, 5 grosses minutes aussi. Les travaux de nuit, les fermetures nocturnes à Aubagne-Sud, la Bourbonne. La 502 en provenance de Marseille sera fermée de 21h à 6h. Retrouvez la liste des travaux de nuit sur notre site ici.fr/Provence.
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0: Que faire de ces enfants quand on reprend le boulot, mais pas eux ? On les refile aux grands-parents. Les seuls sur qui on peut vraiment compter, quoique. Dans l'humour en tube, Fred Ballard va nous prouver que les grands-parents ne sont pas toujours hyper fiables comme éducateurs. Les sketchs de Diane Segar et Fabrice Eboué, nous les écoutons après. Mylène Farmer.

0: Ici Provence, Mylène Farmer en nouveauté. C'est à qui le tour? Ça va être au tour de Rémi Inc de venir pour les infos de 17h, toute l'actu locale. Nous allons évoquer une altercation entre Sébastien Delogu, député de Marseille, La France Insoumise, et trois policiers. Mais d'abord, rions un peu, c'est l'humour en tube et les sketchs sélectionnés par Fred Ballard.
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2: On a mis le seuil de pauvreté à 20 balles. J'ai un billet de 50, t'as un billet... Oh, le bourgeois, hein.
3: Ah ben oui, c'est tout le problème, hein. Quand c'est les riches qui fixent le montant du seuil de pauvreté, il peut y avoir différentes catégories de pauvres. Et même des anciens riches qui passent en catégorie pauvre. Hein. Naïm a analysé l'évolution de l'économie française à travers les âges. Et faut qu'on fasse attention à la relégation.
2: PIB par habitant en France, en 90, on était 11e, maintenant on est 25e. J'ai calculé, dans 30 ans, c'est nous les migrants. Ah ouais, faut arrêter le yoga, faut se mettre à la brasse coulée, tonton. Un pote qui me dit « Oh, t'es pessimiste !» Non, tu sais pas nager, c'est tout. Faut que tu t'y mettes, là. En une époque, économiquement parlant, la France, c'était le Barça, voire le Real. Et puis, Sarkozy, Hollande, Macron, Guingamp. Alors, on est Guingamp.
3: Oui, alors, attention hein, quand même avec l'en avant Guingamp. Comme dirait le grand philosophe Jean-Jacques Goldman dans La Voix de Céline, les derniers sont les premiers dans l'autre réalité. Et ça, c'est valable en économie comme en foot. Alban Ivanov en est la preuve.
4: Je jouais en division 8 district. Ouais, c'est la plus basse division qui existe dans le football. Et il me fallait 51 ans pour jouer en Ligue des Champions. Tu te rends compte ? D8, c'est la dernière. Derrière, il n'y a plus rien. En dessous, c'est du handball. Tu vois, il n'y a plus.
3: Oui, et encore, en dessous, il y avait l'humour qui a permis à Alban Ivanov de devenir l'un des meilleurs dans sa spécialité. Donc, ne baissons pas les bras, remontons-nous les manches et rions un peu en attendant de reprendre du poil de la bête. Enfin, du PIB de la bête.
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0: Ici Provence avec Néné Thierry, vos infos routes et vos messages vocaux sur WhatsApp. Tout à l'heure, nous évoquions un véhicule en panne sur la 51 au niveau de plan de campagne convergent de Septembre en direction de Marseille. Il y a 10 bonnes minutes de bouchon. Et bah, c'est plus compliqué que ça. Écoutons le message vocal de Fabrice.
1: Salut, ici Provence, c'est Fabrice. Non, c'est pas une voiture en panne, c'est un accident qui est sur le convergent entre plan de campagne et Septembre sur la voie de droite. La voie des bus est fermée et l'accident se trouve sur la voie de droite, donc j'en passe sur une seule voie. Allez, bonne journée à tout le monde.
0: Merci Fabrice pour le vocal sur WhatsApp. Donc accident au niveau du convergent de Septembre après plan de campagne sur la voie de droite en direction de Marseille et de Fos. Vous avez d'autres infos, vous les partagez en direct ou en vocal WhatsApp au 04 42 38 08 08.
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0: Vous écoutez Ici Provence, il est 17h. Les infos Rémi Inc. La prise de parole du ministre de l'Intérieur après une altercation entre le député insoumis Sébastien Delogu et trois policiers.
3: Oui, prise de parole sur X de Laurent Nunez. Le ministre de l'Intérieur a apporté son soutien aux forces de l'ordre et il a mis en cause la France insoumise. Dans des vidéos transmises à la presse, on voit une altercation, des échanges vifs entre Sébastien Delogu et des policiers qui interviennent en civil dans un immeuble de Marseille où réside le député des Bouches-du-Rhône. Avec la France insoumise, c'est toujours de la faute des autres. Voilà ce qu'écrit aujourd'hui Laurent Nunez. Selon lui, les policiers intervenaient pour interpeller l'auteur d'un vol en flagrance. Les trois policiers ont déposé plainte pour outrage contre Sébastien Delogu. Une enquête est ouverte. Les conditions ne sont pas réunies pour que Patrick Bruel entame sa tournée dès octobre. C'est ce qu'estime aujourd'hui la ministre chargée de l'égalité entre les femmes et les hommes, Aurore Berger. Une position qui ne vient pas enfreindre le principe de la présomption d'innocence, indique-t-elle, ajoutant « Je pense qu'il devrait de lui-même renoncer au fait de pouvoir tenir ses concerts », en parlant évidemment de Patrick Bruel. Les maires de Chartres, de Dijon, de Strasbourg, encore d'Amiens ont exprimé ces derniers jours leur opposition à la venue de Patrick Bruel, visé par 31 plaintes pour viol ou agression sexuelle. Il est mis en examen dans 4 affaires. Patrick Bruel nie l'ensemble des faits qui lui sont reprochés. Un concert est prévu au Dôme de Marseille le 30 octobre prochain. Le maire de Marseille, Benoît Payan, indique à Ici Provence qu'il demande au chanteur, par respect pour la parole des victimes et de sa présomption d'innocence, de ne pas maintenir ce concert le temps que la justice fasse sereinement son travail.
0: Un premier cas de dingue autochtone a été détecté à Marseille.
3: Oui, dans le 12e arrondissement, une alerte a été lancée par l'Agence régionale de santé qui a immédiatement pris des mesures pour éviter la propagation. Ce cas de dingue a été détecté dans le quartier des Trois-Lucs. La personne n'a pas été contaminée au cours d'un voyage, mais bien sur le territoire national. L'ARS a entamé donc une campagne de démoustication, une opération de porte-à-porte aussi pour avertir les habitants. Des affichettes de prévention ont également été apposées dans les commerces. Rappelons que la dengue se transmet de personne à personne par la piqûre d'un moustique tigre, et nous en avons en Provence des moustiques tigres. Les symptômes, fièvre, fatigue, courbature et maux de tête. La dengue qui peut évoluer dans environ 1% des cas vers une forme plus grave. Notons enfin que les décès restent très rares. Un restaurant de Cogolin fermé dans le Var. Une décision administrative de la préfecture. 15 jours de fermeture pour ce restaurant. Le Café Panisse, boulevard Louis Blanc à Cogolin. Il a été constaté par les gendarmes que l'établissement revendait illégalement du tabac. Le restaurant écope donc de cette sanction, donc fermeture administrative pendant 15 jours. Et puis attention, la plateforme Doctolib qui alerte sur son site internet sur des tentatives de hameçonnage qui sont actuellement en cours. Des messages sont envoyés en imitant le logo du site Doctolib et en promettant de recevoir un cadeau. Les destinataires doivent cliquer sur un lien pour démarrer un questionnaire. Ne cliquez surtout pas, évidemment, c'est un message malveillant. On tente de vous soutirer des informations sensibles et personnelles. Prudence donc.
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3: C'est nuageux ce soir.
0: Oui, il fait tout gris.
3: Notamment à Aix-en-Provence, mais j'imagine.
0: Non, mais partout. Ouais, voilà, partout. Il y a même un petit peu d'humidité en rade de Marseille, vers Brignoles-Carcès, et puis quelques petites gouttes là, entre le Muy et Bagnoles-en-Forêt. Les températures restent chaudes, donc c'est une ambiance assez désagréable. Hein. C'est lourde. Il fait actuellement à Port-Saint-Louis-du-Rhône 20. 35 degrés, donc ça a baissé par rapport à tout à l'heure. Port-Saint-Louis, où le dernier taureau-piscine de la saison aura lieu ce soir à 21h30 aux arènes. Des cadeaux et des surprises pour les plus courageux. Et non loin de là, à Fos-sur-Mer aussi, il fait 25 degrés. Fos-sur-Mer, où la 10e édition des Mercredis du Rire se clôture ce soir avec le spectacle des Décaféinés. C'est gratuit, 21h, place des producteurs. Demain, éclaircie, soleil-nuage. Nous aurons des orages la nuit suivante, nuit de jeudi à vendredi. Et il va faire chaud, très chaud. Température minimale à Marseille, 26 degrés.
5: Ah oui.
0: C'est le retour.
5: Demain, ça.
0: Ouais, pour demain matin. Ben, fin de nuit, quoi. Ça va pas descendre sous les 26 degrés. Sur le reste du littoral, 21 à 24 degrés. Donc je sens que la nuit va être un peu compliquée. De nouveau, dans l'intérieur des Bouches-du-Rhône, 20 à 23. Dans l'intérieur du Var et de la Haute-Provence, 14 à 19. Et en montagne, 12-13. Les maximales, il fera à Marseille 33 degrés, à Toulon 31. Et à Aix-en-Provence, 35 degrés. Ici Provence, le point trafic de 17h05. J'aimerais que vous nous appeliez pour nous dire ce qu'il se passe sur l'A51 en direction de Marseille. Tout à l'heure, on est parti d'un véhicule en panne qui finalement est devenu un accident. Et en fait, maintenant, donc au convergent de cette même direction Marseille, l'autoroute est fermée à la circulation. Alors il y a Laetitia qui nous le confirme à l'instant sur WhatsApp. L'autoroute en direction de Marseille au niveau de la convergence est carrément fermée. Donc dites-nous si c'est à la fois vers Fos et vers Marseille que c'est fermé, ou si c'est uniquement vers Marseille que c'est fermé, ou si c'est uniquement vers Fos que c'est fermé. Voilà, par rapport à la localisation, on a besoin de vous, les auditeurs de Ici Provence, pour vous donner la meilleure info possible. Donc 04 42 38 08 08. En tout cas, gros problème. Alors le mieux, c'est de sortir. Si vous êtes déjà engagé après les Chabots à plan de campagne, vous récupérez l'autoroute à Saint-Antoine, par exemple, en descendant de Marseille, ou au Pen-Mirabeau si vous continuez vers Martigues. Mais comme tout le monde va faire ça, ça risque de poser problème. Donc si vous nous écoutez dès Aix-en-Provence, passez plutôt par la D9, gare TGV, Vitrolles, et vous récupérez la 7 ou la 55 en direction de Marseille. À Toulon aussi, il y a un accident, et voici le message vocal envoyé à l'instant par Alexandra sur WhatsApp.
6: Bonjour, c'est Alexandra en direction de Toulon, à l'entrée de Toulon d'ailleurs. Il y a une sur la voie de gauche, juste à l'entrée du tunnel, c'est tout bloqué. J'ai fait les bouchons depuis Carrefour Olioul. Et puis finalement, la voie de gauche dans le tunnel est fermée, mais j'ai l'impression qu'ils ont enlevé les plots et que ça circule, il n'y a plus l'accident. Donc à vérifier dans les minutes qui suivent, il n'y a plus rien dans le tunnel, il n'y a plus rien d'accident. Voilà, vous avez plus de chance que moi. Au revoir.
0: Vous êtes partie un poil trop tôt, Alexandra. Merci en tout cas pour le vocal. Et en effet, je vous confirme que l'accident de Toulon est terminé. Donc ça va pouvoir circuler un peu mieux. Dans le nord-ouest des Bouches-du-Rhône, il y a un nouvel accident, cette fois sur la commune de Cabannes. Donc Cabannes, quand vous venez d'Avignon, c'est dès le début des Bouches-du-Rhône en fait. Donc entre Avignon-Sud et Cavaillon-Pont d'Orgon. Un poids lourd et une voiture impliquée sur la voie de droite et sur la bande d'arrêt d'urgence. Il va falloir que vous serriez bien à gauche. Allez, vous nous appelez avec vos autres inforoutes ou vous nous laissez un vocal WhatsApp, notamment pour le convergent de septembre. Que se passe-t-il précisément sur la 51 direction Marseille? 04 42 38 08 08. Les fermetures nocturnes à Marseille, la L2 sera fermée pour travaux dans le sens Aubagne-Aix de 21h à 6h. Vous retrouvez la liste des fermetures sur ici.fr/Provence.
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0: 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Parce que là, ça, c'est je dois m'en aller. 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

0: Provence avec Niagara. Est-ce qu'on peut remettre le début de la chanson? C'est pas un bruit de gros moteur, ça? 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Avant cela, nous allons vous entendre, vous qui organisez des événements festifs en Provence. Ici, on sort à Carnoux avec Monsieur le maire lui-même qui nous a laissé un message vocal sur WhatsApp. Il va nous dévoiler le programme des festivités des 60 ans de la commune. Concernant le trafic, donc fermeture de la 51 en direction de Marseille au niveau du convergent de Septem, Fabrice nous confirme c'est bien un accident corporel, un motard est au sol et donc l'autoroute est coupée. Le temps de lui porter secours et de l'emmener à l'hôpital, j'imagine que ça doit être la situation. Donc on a pour l'instant une bonne demi-heure de bouchon, ça remonte assez loin avant plan de campagne. Par contre, la question que je me pose, c'est est-ce que vous pouvez quand même aller en direction de Fos-Lyon? Est-ce que cette portion est ouverte ou pas? Eh bien là, j'attends vos infos au 04 42 38 08 08 en direct ou en vocal WhatsApp.
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0: Succès mondial pour Dracula. Nouveauté ici Provence. Vos infos routes en direct. Et des nouvelles de la 51 convergente de Septem en direction de Marseille avec cet accident. Un motard à terre. Valérie, bonjour.
1: Oui, bonjour.
0: Alors, dites-nous tout. Qu'avez-vous pu voir?
1: Alors là, je suis à peu près à 100 mètres de l'accident. Là, ils viennent de enfin rouvrir la voie de gauche pour pouvoir permettre la circulation. Donc, ça commence à se débloquer.
0: Mm-hmm.
1: Là, on avance. Et c'est après la bifurcation pour aller à Fos. Après la bifurcation, vous avez un pont.
0: Ah,
1: l'accident est situé sous le pont.
0: D'accord.
1: Donc pour aller à Fos, super bien.
0: Donc pour aller à Fos, pas de problème. En revanche, on subit le bouchon qui remonte assez loin jusqu'au Chabot. Mais voilà, après, la voie pour Fos est libre. Et donc vous nous dites maintenant que pour Marseille, l'autoroute qui a été fermée un bon quart d'heure, là, ça commence à rouler de nouveau sur la gauche.
1: Oui, je suis plus qu'à 50 mètres de l'accident. Ils ont rouvert la voie de gauche. Et il vaut mieux parce que jusqu'à présent, pendant qu'on était bloqué un quart d'heure, les gens remontaient la voie de bus en marche arrière sortir à Fos.
0: Ah oui, pour prendre, d'accord, la bifurque pour Fos. Ok, bon, en effet, voie de gauche rouverte, ça devrait un peu mieux aller, mais bon, ça va coincer forcément, puisque
1: ça va coincer, parce que ça a l'air d'être assez grave.
0: Ouais.
1: Je suis pas encore devant, mais je prendrai pas le temps de regarder, mais ça a l'air d'être assez grave.
0: On laisse sa curiosité de côté, et maintenant on a toutes les infos grâce à vous, Valérie. Merci beaucoup d'avoir pris le temps d'appeler ici Provence, comme ça les autres auditeurs sont au courant grâce à vous. Merci Valérie. Et à bientôt. Et merci aussi à Fabrice sur WhatsApp qui nous confirme que pour Fos, c'est également bien. Ok, c'est ouvert. Vos infos routes en direct ou en vocal WhatsApp 04 42 38 08 08. On refait le point après les idées de sortie.
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0: Vous êtes très nombreux à nous envoyer des messages vocaux sur WhatsApp à propos des événements que vous organisez ces prochains jours. Merci beaucoup. Continuez. N'hésitez surtout pas. Donc là, pour ce week-end, on a à peu près ce qu'il faut pour tous nos rendez-vous. Mais pour la semaine prochaine, on est preneurs. Donc si vous organisez un événement la semaine prochaine ou le week-end des 4, 5, 6 septembre, commencez à nous envoyer vos messages vocaux sur WhatsApp au 04 42 38 08 08. Voilà, le message doit durer plus ou moins une minute. Et vous nous donnez envie d'y assister, de vous rejoindre avec toutes les infos pratiques. Alors, cette fois, c'est carrément le maire de Carnoux, Nicolas Boulan, qui nous a laissé ce message vocal. Carnoux, près d'Aubagne et de Cassis, la 119e commune des Bouches-du-Rhône, la plus récente, célèbre samedi son anniversaire.
4: Bonjour, Nicolas Boulan, le maire de Carnoux en Provence. Samedi 29 août, notre commune fêtera ses 60 ans. Un moment unique pour une ville à l'histoire singulière qui prend racine sur les rives sud de la mer Méditerranée lorsque des Français rapatriés du Maroc puis des Français rapatriés d'Algérie ont décidé de fonder une commune le 26 août 1966. Alors au programme de cette journée pour fêter cet événement, dès 10h, un rallye pédestre organisé par le Centre culturel, puis une ambiance flashback dans laquelle nous allons projeter l'ensemble du centre-ville pour vivre et revivre les moments des années 60. À 11h, un grand concours culinaire, la Mouna comme là-bas, avec une dégustation de ce gâteau emblématique. Dès midi, les commerçants partenaires proposeront un repas des 60 ans. À partir de 17h30, une allocution des personnalités, la présidente du département, le président de la région, suivi d'une table ronde sur l'histoire et l'identité de la ville, pendant laquelle nous scellerons avec les associations mémorielles et patriotiques une capsule temporelle qui contient des messages à destination des générations futures. Enfin, nous offrirons à l'apéritif anisé à l'ensemble de la population. Suivra une grande tablée façon Kenya. Et enfin, un gâteau d'anniversaire dès 21h, là aussi offert à la population, pour terminer sur un grand concert de musique live dès 21h30 au cœur du parc dans le centre-ville. Nous vous attendons nombreux pour cet événement exceptionnel, Carnoux en Provence à 60 ans. Joyeux anniversaire.
0: Et joyeux anniversaire. Merci beaucoup Nicolas Boulan, le maire de Carnoux, pour ce message vocal. Et donc l'événement, les festivités, c'est ce samedi. Vous aussi, vous laissez votre vocal WhatsApp pour Ici on sort, 04 42 38 08 08. Ici Provence, le point trafic de 17h20, donc la 51, ça devrait aller mieux puisque la voie de gauche est rouverte en direction de Marseille, mais il y a un embouteillage qui commence avant même Emmaüs Cabriès, donc dès les Chabots on va dire, il y en a pour environ 35 minutes. Vous êtes très nombreux à sortir à plan de campagne. Le problème c'est que le rond-point de sortie d'autoroute est saturé, les deux ronds-points d'ailleurs, quand vous venez de Septem ou si vous venez de Cabriès ou de la 51, c'est bien encombré. Et puis plus loin, la D6 entre plan de campagne et le rond-point métro, le rond-point Coca, pardon, au Pen Mirabeau, on a 15 minutes d'attente. Donc soyez encore patients. Seule la voie de gauche est ouverte, donc en direction de Marseille. Et si au départ d'Aix-en-Provence, vous pouvez passer par la D9, ce serait plutôt pas mal. Donc D9, gare TGV, Vitrolles. Et à Vitrolles, vous récupérez la 7 ou en direction de Marseille. La 55 est juste dense, direction Marseille. La 50 est dense dans les deux sens autour de la Valentine, mais il n'y a rien de bien particulier. Pour Aix-en-Provence, 10 minutes sur la D9 à la Pioline vers Aix. Tout au nord-ouest des Bouches-du-Rhône, je vous rappelle cet accident entre un poids lourd et une voiture à Cabanes sur la 7 en direction de Marseille. Donc c'est après Avignon Sud et avant Cavaillon. C'est sur la voie de droite et sur la bande d'arrêt d'urgence. Toulon, c'est terminé pour l'accident sur la 50 en direction de Nice, mais il y a un petit ralentissement d'un quart d'heure à partir de Caen-Laurent. Et puis Saint-Tropez, ça coince un peu plus que tout à l'heure entre Saint-Tropez et Port-Grimaud. Vous mettez environ une demi-heure. S'il y a autre chose, vous nous appelez ou vous nous laissez un vocal WhatsApp au 04 42 38 08 08 pour toutes vos infos trafic.
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0: Annecy, Provence, le circuit Paul Ricard du Castellet, les 10 000 tours ce week-end, samedi, dimanche. Juliane ou Julien, comment je dois dire?
1: Julien.
0: Bah oui, pourquoi je le fais à l'anglaise? N'importe quoi. C'est comme Julien Bugier ou Julien Alaphilippe. Bon, bah là, c'est Julien de Méhoun-les-Montrieux. Bonsoir, Julien. Et vous avez très envie d'y aller?
1: Eh oui.
0: Pourquoi donc? Pourquoi?
1: Bah parce que c'est le sport mécanique, c'est quand même une grosse passion, donc voilà. C'est, et puis c'est peut-être pas très écologique, mais le bruit du moteur, l'odeur d'essence, l'huile, c'est quand même assez grisant quand même.
0: Certes. Et puis voilà, ces voitures historiques, ça va être un beau voyage dans le temps, ça. Hein,
1: tout à fait.
0: Les 10 000 tours
1: du
0: casque.
1: Et on pilote encore, on n'a pas trop d'assistance électronique, informatique, et c'est vraiment de la qualité de la personne qui, et le talent.
0: Ouais.
1: Voilà.
0: Bon, alors vous y êtes déjà allé, j'imagine, parce que Méhoun-les-Morieux et le circuit Paul Ricard, c'est à côté. Hein.
1: Exactement.
0: Quels sont vos plus beaux souvenirs sur le circuit?
1: Moto.
0: Ouais.
1: Moto. Les motos, c'est une passion aussi, donc voilà. J'ai du mal à apprécier. C'est vrai que bon, en plus, on, comme tout bon conducteur, on respecte les limitations de vitesse. Et donc, sur circuit, on n'a pas l'occasion d'y aller. Mais de la moto, oui, j'ai déjà fait de la moto, du circuit en moto, et les sensations qu'on peut voir, on arrive à les ressentir un peu. En voiture, c'est différent.
0: Comme vous connaissez bien le circuit Paul Ricard, vous avez la réponse sur cette longue ligne droite d'1,8 km.
1: C'est le Mistral.
0: Voilà.
1: Beaucoup dans le dos, c'est bien, mais les motos, c'est moins rigolo.
0: Ah ouais, c'est sûr. Bon, spectacle assuré samedi, dimanche. Vous gagnez vos invitations pour les 10 000 tours du Castellet. Bravo, Julien.
1: Je vous remercie beaucoup et merci beaucoup à ICI Provence. Vous êtes une équipe fabuleuse, que ce soit le matin, l'après-midi, le soir. Les week-ends pour l'OM, c'est toujours un plaisir et une vie intense vécue dans le sport comme dans la passion.
0: Ah bah vous êtes un super auditeur. Merci Julien, vous êtes formidable, ça fait plaisir. À bientôt et bonne soirée à Méhoun-les-Montrieux.
1: À bientôt, merci, au revoir.
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0: BBC Provence avec Jérémy Frérot en nouveauté. Bon, les voisins de Ziz ne sont pas partis chez Jérémy Frérot dans le bassin d'Arcachon, mais en croisière aux Caraïbes. Et apparemment, ça n'a pas été de tout repos pour eux. Ziz nous raconte ça après le point trafic ici Provence. Il est 17h32.
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0: Bon, grosse pagaille, secteur plan de campagne convergent de Septem, puisqu'il y a eu un accident de moto tout à l'heure sur la 51, à la toute fin de la 51, avant de passer sur la 7 en direction de Marseille. Seule la voie de gauche est ouverte. Il y a environ 25 minutes de temps de parcours à partir des Chabots. Vous êtes très nombreux à sortir à plan de campagne. Le problème, c'est que tous les ronds-points sont embouteillés, et l'allée centrale et la D6 entre plan de campagne et le rond-point Coca des Pennes Mirabeau, avec environ un quart d'heure supplémentaire. La Nationale 8 aussi coince un petit peu à l'entrée de Septem et à l'entrée de Notre-Dame Limite. Bon, globalement, si vous êtes déjà engagé sur la 51 à Bouc-Bel-Air ou depuis Gardanne et que vous allez rejoindre l'autoroute, restez-y, ça vaut pas le coup de sortir. En revanche, si vous êtes à Aix-en-Provence, nous vous invitons plutôt à passer par la D9, donc Arbois, Réaltor, Gare TGV, et vous récupérez l'autoroute à Vitrolles. La 7 est juste un tout petit peu ralentie entre Vitrolles et les Pennes Mirabeau, c'est 3-4 minutes. Au niveau des égalades avec les travaux sur la voie de gauche, 10 minutes de perdu dans les deux sens, rien d'exceptionnel. La 55 à la Joliette, 10 minutes environ. À Aubagne, la Bourbonne pour aller en direction du centre-ville jusqu'au rond-point Renault, 5 bonnes minutes de bouchon. Au Trois-Lucs en venant de la Valentine, un quart d'heure. Et le Cabot vers Sainte-Marguerite, une bonne dizaine de minutes d'attente. Pour Aix-en-Provence, les petits bouchons classiques et encore emmenés tranquille, hein, moins de 10 minutes sur la D9 à la Pioline vers Aix et sur la D7 à Luynes en direction de Gardanne. L'accident de poids lourd à Cabanes, nord-ouest des Bouches-du-Rhône, est terminé sur la 7 en direction de Marseille. Toulon, la 50 est dense à partir de Caen-Laurent, 15 minutes de ralentissement en direction de Nice. Hier, la Cap en venant de Gien, 10 minutes. L'avenue de l'aéroport vers le centre-ville de Hier, 10 minutes. Saint-Tropez-Port-Grimaud, une demi-heure. Beauvallon-Port-Grimaud, un quart d'heure. Beauvallon-Sainte-Maxime, un quart d'heure aussi. Vous complétez ces infos routes en direct ou en vocal WhatsApp au 04 42 38 08 08. Les travaux de nuit, les fermetures nocturnes. La 7 sera fermée cette nuit de 21h à 6h entre le convergent de Septem et les Arnavaux. Vous retrouvez la liste des fermetures nocturnes sur notre site ici.fr/Provence.
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0: 6 minutes 44 de pur plaisir maintenant avec un bijou hypnotisant. Ici Provence, High Hopes, voici Pink Floyd.

0: rappelle trafic avec le convergent de Septem en direction de Marseille qui coince toujours sur la 51, une vingtaine de minutes d'attente. Quand vous venez des Chabots, tout est embouteillé entre plein de campagnes et les peines Mirabeau. Et puis on a un nouveau ralentissement entre le Muy et les Arcs sur la Nationale 7 en direction de Vidauban, 10 minutes en plus. Pour compléter ces inforoutes, on refera un point dans 5 grosses minutes et vous nous appelez au 04 42 38 08 08 ou vous nous laissez un message vocal sur WhatsApp.
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0: Tous les matins, Ziz, notre Ziz du panier, nous raconte ses aventures, ou plutôt aujourd'hui celle de ses voisins. Elle partage son clin d'œil à 8h40 avec Philippe Richard. Et si vous l'avez manqué, voici le replay.
3: C'est notre Ziz du panier qui nous rejoint tous les matins avec sa bonne humeur. Bonjour Ziz.
4: Bonjour Philippe, bonjour les copains du matin, coucou c'est Ziz.
3: Alors Ziz, les voisins sont partis en vacances.
4: Ah Philippe, Odette et Roger cette année,
3: ouais.
4: Vous savez qu'ils avaient gagné le gros lot du loto.
3: Oui, oui.
4: Eh bien alors forcément, pour en mettre plein la vue à tout le quartier, ils se sont offerts une croisière dans les Caraïbes.
3: Ah.
4: Oui. Ah oui, pendant un mois, la Odette, elle nous disait, nous, cet été, c'est les Caraïbes.
3: Ouais.
4: Oui, alors elle, qu'elle a jamais dépassé les stacks, tu vois, et Carré-le-Rouet au plus loin, elle se prenait déjà pour Céline Dion sur la proue du Titanic, tu vois.
3: Ah oui, carrément. Bon, ils ont dû se régaler quand même. Hein.
4: Oui. Ouais. Ah ben, ils sont régalés. Bah, le seul rapport avec Céline Dion, c'est que, eh ben, elle a failli frôler la catastrophe.
3: C'est pas faux, ouais, ouais, ouais.
4: Tu parles. Alors, premier problème, ils parlent pas un mot d'anglais, ni un ni l'autre. À l'embarquement, un scandale. Le monsieur, il demande à Roger, your passport? Et l'autre, furieux, il lui répond, comme si je passe pas le port, moi. Je fais un scandale, hein. J'ai payé pour les Caraïbes, je compte pas rester dans le vieux port, hein.
3: Ah,
4: ça
3: ouais.
4: Commence, c'est bien.
3: Ah, bah, ouais, ouais.
4: Deuxième problème,
3: quoi?
4: Ils ont le mal de mer.
3: À tous les deux?
4: Oui, tous les deux. Et alors, à peine le bateau il est sorti du port, la Odette a commencé à devenir verte.
3: Ouais.
4: Et le Roger, violet.
3: Ah.
4: Et alors, il se battait la cuvette des toilettes. Je te dis pas. Elle me téléphone, elle me disait, je crois que je vais mourir. Je lui ai dit, mais arrête, sors de la salle de bain, va sur le balcon, profite de la vue. Elle me répond, quelle vue? Depuis ce matin, je regarde la cuvette des toilettes.
3: Oh, les pauvres, quand même.
4: Ah oui, les pauvres, ouais. Les pauvres. Mais quand il y a le mal de mer, qu'est-ce que tu veux, tu pars pas en bateau, hein. Le Roger, il a tellement vomi qu'au bout de 3 jours, il avait perdu 6 kilos. Remarque, la Odette, elle était ravie, hein. Elle disait toujours qu'il avait grossi. Elle a dit, finalement, la croisière, c'est mieux que comme j'aime. Oh, et le pompon, Philippe,
3: ouais.
4: Ils avaient payé la cabine avec le balcon. Ils n'ont jamais réussi à ouvrir la fenêtre, ils sont jamais sortis.
3: Mais quand même. Bon, ils sont revenus contents, la croisière. Ouais.
4: Ah oui, ouais. Oh, ils étaient enchantés. Oui. Depuis qu'ils sont rentrés, Odette, elle montre les photos à tout le quartier. Sur 600 photos qu'elle a prises avec le iPhone, eh ben, y en a 580 dans la cabine où on voit bien la cuvette des toilettes. Elle a dit l'année prochaine, on fait moins luxueux. On prend pas de risques. J'ai dit, vous allez où? Elle m'a répondu au Frioul. Mais avant ça, on prendra mer calme. Vous avez les comprimés.
3: Ah, ouais, ouais,
4: ouais. Oh mon Dieu. Bon, allez, je vous laisse. Bonne journée. Les bisous de Ziz.
0: Ziz du panier tous les jours sur votre radio ici Provence, 8h40. Et donc la séance de rattrapage désormais vers 17h40.
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0: 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D'abord, ici Provence, le point trafic de 17h48. Direction Marseille, c'est toujours compliqué sur l'A51. Il y a eu un grave accident impliquant un motard. Après plan de campagne au niveau du convergent de Septem, à la toute fin de l'A51, avant de passer sur l'A7 en direction de Marseille, le bouchon perd en longueur, en tout cas en durée. Tout à l'heure, on avait quasiment une demi-heure de bouchon. Là, on n'est plus qu'à un quart d'heure entre les Chabots et le convergent de Septem. En revanche, tout est embouteillé autour de plan de campagne, les ronds-points de chaque côté de l'autoroute et puis la D6 entre plan de campagne et le rond-point Coca-des-Pennes-Mirabeau avec au moins 20 minutes de perdu. La Nationale 8 avant Septem, 5 minutes en plus. Et après Septem, on arrive à Notre-Dame-Limite, 10 minutes en plus. Donc soyez encore bien patients, mais la voie de gauche est rouverte. Tout à l'heure, je vous rappelle, l'autoroute a été fermée, mais ça, c'est bien rouvert. La D113, quand vous venez de Vitrolles pour rejoindre A7 en direction de Marseille, donc c'est quand vous venez d'IKEA, quand vous venez de l'aéroport, on a plus de 10 minutes d'attente. Et oui, c'est tous ceux qui étaient passés par la gare TGV en venant d'Aix pour rejoindre Marseille. Vous vous retrouvez un peu à l'arrêt là, mais au moins après ça roule. Donc avant et après ça roule, mais faut juste passer ces 10 petites minutes. La 55 à la Joliette, moins de 10 minutes pour entrer dans le tunnel. Dans l'autre sens, en arrivant au 13 vent en direction de Martigues, 2-3 minutes en plus. Et puis la 50 est en accordéon entre Marseille et Aubagne Sud en direction de Toulon, mais c'est juste chargé. Pour Aix-en-Provence, la D9 à la Pioline vers Aix, moins de 10 minutes et la montée de Célonie est légèrement ralentie. Toulon, la 50, ça coince de nouveau en venant de Marseille avec environ 25 à 30 minutes de retard à partir de Château-Vallon. Que se passe-t-il de nouveau à l'entrée de Toulon? Eh bien, appelez-nous, dites-nous ce qu'il se passe au 04 42 38 08 08. Tout à l'heure, nous avions un accident, mais il est terminé depuis 3 quarts d'heure, donc il y a forcément autre chose maintenant. À noter aussi sur la 52, à Fuveaux, sur la voie de droite et la bande d'arrêt d'urgence, un véhicule en panne. Donc Fuveaux en direction d'Aix-en-Provence, donc à la toute fin de l'autoroute, voie de droite et bande d'arrêt d'urgence. J'apprends à l'instant que l'accident de point de campagne est terminé. Enfin, convergent de Septem, c'est terminé. Donc ça va rentrer dans l'ordre. Pour compléter ces infos routes, n'hésitez pas, vous nous appelez en direct ou en vocal WhatsApp 04 42 38 08 08.
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0: Dans l'actualité musicale, aujourd'hui, Sonny Encher, Marie-Paul Bell, Madonna et Zazie, tous réunis par Émilie Mazoyer. Décibel, la chronique, c'est après George McRae.

0: Rock Your Baby, ici Provence, avec George McRae.
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0: Et voici Émilie Mazoyer pour Décibel la chronique. Salut Émilie.
2: Salut tout le monde. Émilie, au rapport pour votre dose quotidienne d'actualité musicale. C'est l'anniversaire d'un tube super romantique aujourd'hui. Vraiment la chanson des amoureux.

0: 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Oh, que c'est romantique. I Got You Babe de Sonny and Cher s'est retrouvé à la première place des hit parades il y a tout pile 61 ans, le 26 août 1965. La légende raconte que Sonny Bono, alors qu'il écrivait la chanson, avait réveillé Cher en pleine nuit pour la lui chanter. Elle aurait simplement répondu « Je déteste !» avant de repartir immédiatement se coucher. Entre deux canicules et trois feux de forêt, on a appris il y a un mois la mort de Marie-Paule Belle, qui n'a donc pas été célébrée comme il aurait fallu. Hommage.
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1: La gouaille, la précision, l'humour, la voix, tout est là dans son tube de 76, La Parisienne. Serge Lama, Pierre Delanoë et William Scheller avaient écrit pour elle et elle avait repris avec talent le répertoire de Barbara au début des années 2000. Marie-Paul Bell est morte le 25 juillet des suites d'un cancer du sein. Elle avait 80 ans. Directement numéro 1 des ventes et des streams, l'album de Madonna, Confessions 2, est le carton de la saison. La chanteuse elle-même s'est dit reconnaissante et surprise par tant de succès. « Je me pince encore pour y croire », a-t-elle écrit sur son compte Instagram. Madonna a fêté ses 68 ans il y a 10 jours, en forme olympique pour, pourquoi pas, quelques concerts. On aimait bien les vacances, mais avec la rentrée, les sorties d'albums reprennent. Et s'il y en a une qu'il ne faut pas rater, c'est la formidable Zazie. Son 12e album, Volatile, sera disponible le 2 octobre. Et puis top départ en mars à Strasbourg pour la tournée d'une trentaine de zéniths partout en France. Le retour de Zazie, en plus, il fait danser. Peu importe.
2: Merci Émilie. Et le retour de Décibel, l'émission, ce sera lundi à l'horaire historique. Ce sera désormais de 19h à 20h. À suivre les infos de 18h, toute l'actu locale. On va revenir sur ce premier cas de dingue autochtone détecté à Marseille avec Rémi Inc.
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0: Provence en nouveauté, c'est Benabar avec Elle Danse. Vous vous êtes à l'arrêt à l'entrée de Toulon sur la 50 à partir de Caen-Laurent. Plus d'une demi-heure pour entrer dans Toulon. Que se passe-t-il? Appelez-nous ou laissez-nous un vocal WhatsApp 04 42 38 08 08.
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0: Vous écoutez Ici Provence, il est 18h. Les infos à Marseille et en Provence, Rémy Inc. Un premier cas cette année de dingue autochtone détecté à Marseille dans le 12e arrondissement.
2: Oui, autochtone, cela signifie que la personne identifiée n'a pas été contaminée au cours d'un voyage, mais bel et bien en France, sur le territoire national. Cas de dingue à Marseille, dans le quartier des Trois-Lucs. Une alerte a été lancée par l'Agence régionale de santé qui a immédiatement pris des mesures pour éviter la propagation et pour informer la population sur place. Olivier Rey est le directeur de la santé publique à l'ARS PACA.
3: On va investiguer le cas, c'est-à-dire qu'on va essayer de comprendre où la personne a été contaminée, dans quelles circonstances, identifier le ou les secteurs susceptibles d'être concernés par cette transmission vectorielle. Et ensuite, on va mener, c'est ce qui est en cours, par nos opérateurs de démoustication, des mesures qui permettent de préparer les interventions de démoustication en elles-mêmes, donc un porte-à-porte pour vérifier les gîtes larvaires, la bonne compréhension des messages de prévention par le public, et puis des mesures de démoustication en tant que telles, c'est-à-dire qu'on va passer des traitements de démoustication dans la zone, dans le quartier, dans la rue, pour éliminer au maximum les moustiques présents et donc limiter la propagation du virus.
2: Et on le rappelle, la dengue se transmet par la piqûre d'un moustique tigre. Ce moustique étant lui-même infecté, les symptômes de la dengue sont la fièvre, la fatigue, les courbatures, les maux de tête. Le traitement est à base de paracétamol. Le parquet de Marseille confirme ce soir à Ici Provence que 3 policiers ont déposé plainte contre Sébastien Delogu pour outrage. Une enquête de flagrance a été ouverte. Plainte et enquête. Après cette altercation, ces échanges vifs entre Sébastien Delogu et des policiers qui intervenaient en civil dans un immeuble de Marseille où réside le député des Bouches-du-Rhône. Pour l'instant, aucune plainte n'a été déposée par le député, ni auprès du parquet, ni auprès des services de police. C'est ce qu'indique ce soir le parquet de Marseille à Ici Provence.
0: 2355 enfants dorment dehors en France.
2: Oui, triste bilan. Bilan de l'UNICEF dans son baromètre sur les enfants à la rue. Un nombre qui est en nette augmentation, plus 42% depuis 2022. C'est énorme. Autre déplorable évolution, une féminisation de la population qui vit dans la rue. Des femmes seules avec enfants ou des femmes enceintes, elles sont 2 fois plus qu'il y a 4 ans, avec des conséquences alarmantes sur la mortalité infantile. Béatrice Lefrançois est secrétaire générale de l'UNICEF France.
4: Une femme enceinte peut connaître jusqu'à 36 lieux de vie différents pendant sa période, sa maternité, la période périnatale. Alors, avec des passages à la rue, avec des passages en hôtel, avec des hébergements, etc. Mais 36 lieux de vie. On imagine que vivre une grossesse dans cette situation-là, forcément, c'est pas les meilleures conditions. Mais au-delà du bien-être de la maman, ce qui est surtout important, et c'est un indicateur, et celui-là, il est intangible, c'est la mortalité néonatale. La mortalité néonatale, c'est la mortalité des enfants qui meurent dans les 27 premiers jours de leur vie. Cette mortalité dans cette cohorte de femmes qui ont été suivies par le SAMU social et Solipam, elle est 8 fois supérieure à la mortalité dans la population générale.
2: Béatrice Lefrançois, secrétaire générale de l'UNICEF France, avec Marie Boéda pour Ici Provence. Attention aux vagues demain sur la côte ouest des Bouches-du-Rhône. Météo France annonce un phénomène de vagues dangereuses, des vagues pouvant atteindre 1,5 m jusqu'à midi. Et ce phénomène de houle va se renforcer ensuite demain. Les vagues pourront atteindre les 2 m demain après-midi. Ça se calmera ensuite vendredi matin. Quelques conseils pour votre sécurité demain. Privilégiez les plages surveillées, ne pas s'engager sur les routes exposées à la houle ou déjà inondées. Et puis évitez évidemment les sorties en mer, notamment donc dans ce secteur de la côte ouest du département des Bouches-du-Rhône. Attention aussi au risque incendie demain. Les Bouches-du-Rhône seront placées en risque élevé pour les feux de forêt. Notre département classé orange par Météo France, risque modéré dans le Var qui sera en jaune demain. Tous les massifs forestiers sont ouverts demain dans les Bouches-du-Rhône et dans le Var, mais prudence donc, soyez vigilants. Sophie Adnaud, l'astronaute française, va faire une 3e sortie dans l'espace à l'extérieur de la Station Spatiale Internationale, sortie programmée le 1er septembre, mardi prochain. Cette sortie extravéhiculaire aura pour but de remplacer un dispositif d'aide à la navigation et effectuer diverses tâches de maintenance liées aux opérations de la station. Cette mission durera environ 6h30.
0: Ici Provence, vous l'annoncez dès hier, c'est confirmé ce soir par l'Olympique de Marseille.
2: Les autorités monégasques interdisent le déplacement des supporters de l'OM pour la deuxième journée de Ligue 1 ce dimanche. Match entre l'AS Monaco et le leader du championnat, l'Olympique de Marseille. L'OM qui dit regretter profondément cette décision et qui étudie l'ensemble des voies de recours afin d'obtenir le réexamen de cette décision. La présence des supporters, leur passion et leur ferveur sont indissociables de l'identité de l'Olympique de Marseille, poursuit le communiqué de la direction de l'OM. Autre annonce, ce dimanche à Monaco, les joueurs de l'OM porteront sur leur maillot le patch comme un seul OM. Un symbole qui accompagne désormais chaque déplacement interdit aux supporters bleus et blancs. OM Monaco, ça sera à vivre ce dimanche sur Ici Provence, puisque nous, on sera en direct du stade Louis II pour suivre en direct et en intégralité. Branchez-vous donc sur Ici Provence. Et puis, est-ce que vous aimez le skateboard, Cédric ?
0: Je vais dire oui pour pas être désagréable.
2: L'élite internationale du skateboard, en tout cas, rendez-vous avec vous et avec tous ceux qui aiment ce sport à partir de demain jusqu'à dimanche au mythique Bowl du Prado à Marseille. C'est le Red Bull Bowl Rider Ripers 2026. Ouais. On nous annonce un plateau exceptionnel de skateurs professionnels. Alors moi, je vais vous dire, franchement, j'y connais pas grand-chose, mais ça risque d'être spectaculaire. On annonce des champions olympiques, des légendes internationales et des pépites marseillaises. Profitez-en, c'est ouvert au public. Ça commence demain et c'est gratuit.
0: Bon, alors dans ce cas, je veux bien y aller. Parce que moi, sur un skate, c'est double fracture cubidus radius assuré.
2: Ouais, moi, je suis monté une fois sur un skate et je me suis fait très mal aussi.
0: Mais là, en tant que spectateur, pour voir ça,
2: ouais, franchement,
0: ça a l'air trop bien.
2: Ça va être spectaculaire, bon. Effectivement.
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2: Et il va faire beau en plus demain.
0: Alors il y aura pas mal de nuages, des éclaircies, un peu de soleil et donc ce vent de sud-est assez fort, voilà, comme vous le disiez, cette alerte vague.
2: Oui.
0: Voilà. Donc rafale à 75 km/h sur toute la région, hein, Bouches-du-Rhône, Var et Alpes de Haute-Provence aussi. Et attention, la nuit suivante, la nuit de jeudi à vendredi, nous aurons des orages. Demain, il va de nouveau faire chaud. Les minimales à Marseille, 26. Sur le reste du littoral, 21 à 24. Dans l'intérieur des Bouches-du-Rhône, 20 à 23. Dans l'intérieur du Var et la Haute-Provence, 14 à 19. Et en montagne, 12 à 13. Les maximales, il fera à Marseille, 33. À Toulon, 31. À Aix, 35. Et à Saint-Tropez, demain, 30 degrés. 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Peut-être avez-vous passé la saison d'été à Saint-Tropez, peut-être passerez-vous la saison d'hiver à Courchevel. 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Pour la fin de la semaine, vendredi, encore des orages le matin, des averses l'après-midi, retour des éclaircies en fin de journée, 26 à 29, ce sera plus respirable. Et puis samedi, dimanche, il fera très beau, un peu de vent et des températures proches des 30 degrés. Ici Provence, le point trafic de 18h07. Nous avons un gros embouteillage sur la 50 à l'entrée de Toulon. Quand vous venez de Marseille à partir de Caen-Laurent, vous mettez environ 40 minutes dans les embouteillages. Dites-nous ce qu'il se passe. Laissez-nous un vocal WhatsApp ou appelez-nous directement au 04 42 38 08 08. Donc gros embouteillage à l'entrée de Toulon quand vous venez de Marseille. Saint-Tropez-Port-Grimaud, 3 quarts d'heure. Sainte-Maxime-Port-Grimaud, 40 minutes. Et la Croix-Valmer-Cavalaire, plus de 20 minutes dans les embouteillages. Concernant Marseille, c'est chargé sur la 55 à la Joliette, 5 minutes en plus. Pour rejoindre le tunnel des 13 vents dans les deux sens, c'est un peu dense. La 7 vers Marseille entre le convergent de Septem et les Égalades, 20 minutes. Dans l'autre sens, entre la L2 et les Égalades, 15 minutes. Et puis entre plan de campagne et le convergent de Septem, 10 minutes. Mais donc il n'y a plus d'accident au convergent de Septem sur la 51 en direction de Marseille. Ça coince encore entre plan de campagne et le rond-point Coca des Palmiers Mirabeau pendant environ 10 minutes. La D9 à la Puline Vérex, 5 minutes de bouchon. Et ailleurs, ça a l'air de se passer convenablement. S'il y a autre chose à signaler, vous nous rejoignez en direct ou en vocal WhatsApp au 04 42 38 08 08. Les travaux de nuit et les fermetures nocturnes à Aubagne-Sud, la Bourbonne, la 502 sera fermée en provenance de Marseille de 21h à 6h. Donc la sortie pour Aubagne-Sud fermée cette nuit. Vous retrouvez la liste des fermetures nocturnes sur notre site ici.fr/Provence.
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0: Oh yeah man! Oh c'est bon ça. Je le fais très mal.
6: Yeah man!
0: Ça donne envie de danser. Montez le son avec Jimmy Cliff, ici Provence, Reggae Night.

0: ici Provence, vos inforoutes en direct et en message vocal sur WhatsApp. Donc nous évoquions les gros bouchons à l'entrée de Toulon sur la 50, plus de 40 minutes à partir de Caen-Laurent-Château-Vallon, en direction de Nice et de hier. Vincent vient de nous laisser un message vocal sur WhatsApp. Vincent est très en colère.
1: Ouais, bonjour. Donc dans le tunnel de Toulon, la voie de droite qui est neutralisée. Mais tous ces blaireaux, excusez-moi de l'expression, mais qui prennent la voie de droite quand même pour pouvoir avancer plus vite, ça commence à gonfler un peu là. On a beau essayer de les bloquer, mais on se fait engueuler, faut arrêter quoi. J'espère que mon message va passer et puis que les gens vont essayer d'en prendre conscience. Il y a peut-être des gens qui sont en train de faire de la sécurité derrière et ils prennent la voie de droite comme une autoroute quoi.
0: Allez, message passé, merci beaucoup Vincent. Donc voie droite fermée pour régulation de trafic, j'imagine, sur la 50, enfin le tunnel de Toulon en direction de Nice, le tube sud. Et s'il y a autre chose, bien vous complétez le message de Vincent. 04 42 38 08 08. Et puis nous apprenons à l'instant qu'un accident vient de se produire sur la bretelle de sortie La Ciotat de la 50 quand vous venez de Marseille. Si vous voulez nous en dire davantage, pareil, vocal WhatsApp ou en direct, coup de fil à ici Provence, 04 42 38 08 08. Merci de faire la route avec nous. Tiens, à propos de La Ciotat, peut-être souhaitez-vous assister à notre festival de rentrée, le Ici Live La Ciotat, jeudi prochain avec Oria, Boulevard Désert, DJ Gel de la Funky Family. Surtout, vous restez avec nous. Nous allons vous offrir vos invitations dans quelques instants.
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0: Alors vous faites quoi, vous, ce vendredi soir? Vous serez occupé, comme Marc Lavoine et Patrick Fiori? Occupé à Brignoles, occupé à assister à un concert, celui de la musique des sapeurs-pompiers du Var. C'est bien, parfait. C'est justement ce dont va nous parler Romain. Il nous a laissé un vocal sur WhatsApp à propos de son concert. Ici, on sort à suivre.

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1: Ici Provence en nouveauté, occupé. Marc Lavoine, Patrick Fury en concert samedi soir à Saint-Marc-Jaume-Garde pour les soirées de Saint-Marc. Et vendredi, là, après-demain, le concert Corso Mezzo Mezzo diffusé sur France 3, celui qui a été enregistré au mois de mai au Vélodrome à Marseille. Et pour nous en parler, Patrick Fury sera l'invité de Hervé Godard. Ce sera vendredi matin vers 8h45.
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1: Il s'en passe énormément de choses dans cette fin de semaine, la vendredi encore, à Brignoles. Et cette fois, c'est Romain donc qui nous a laissé un message vocal sur WhatsApp. Écoutez bien, ça donne envie.
4: Bonjour ici Provence, bonjour à tous. La musique des sapeurs-pompiers du Var se produira pour son traditionnel concert de clôture des fêtes de la Saint-Louis ce vendredi 28 août à 21h sur la place des Comtes de Provence à Brignoles, juste à côté du musée. Notre formation est composée d'une batterie fanfare et d'une harmonie, ce qui nous permet de nous produire à la fois en cérémonie officielle mais aussi en concert comme vendredi soir. Au programme, vous retrouverez des morceaux variés allant de la marche militaire à la musique de film en passant par la variété, le tout sous la baguette du chef, le commandant Frédéric Perron, qui écrit les arrangements pour tous nos musiciens. D'ailleurs, si vous êtes dans le Var ou ses alentours, que vous pratiquez un instrument d'harmonie, de percussion ou de batterie fanfare et que vous souhaitez nous rejoindre, nous sommes en recherche permanente de musiciens. Vous pouvez nous contacter, nous suivre sur notre site internet et nos réseaux sociaux. On vous espère donc nombreux ce vendredi soir 28 août à 21h, place des Comtes de Provence à Brignoles, pour écouter le concert de la musique des sapeurs-pompiers du Var.
1: Merci Romain. Alors là, c'est le vocal parfait. Moi, je mets 10 sur 10. Je suggérerais à Romain de se reconvertir en animateur radio. Parce que voilà, non mais c'était parfait. Bravo Romain, merci. Et donc, vous nous avez donné envie de venir vous voir donc vendredi soir à Brignoles. Allez-vous aussi vous organiser un événement dans notre région ce week-end ou la semaine prochaine? Envoyez-nous vos messages vocaux, donnez-nous toutes les infos, donnez-nous envie sur WhatsApp. Ici on sort, vos vocaux au 04 42 38 08 08. Ici Provence, le point trafic de 18h20. Donc on a la voie de droite du tube sud du tunnel de Toulon neutralisée en direction de Nice. Et Vincent nous a laissé un nouveau vocal sur WhatsApp.
5: Et s'il y a autre chose, bien vous contacter.
6: Donc c'est un véhicule qui est arrêté à la sortie du tunnel en fait, qui est en panne à la sortie du tunnel.
1: Voilà, il rebondissait à la fin de mon dernier point trafic. S'il y a autre chose, vous complétez. Vous avez complété Vincent, donc merci. C'est donc un véhicule arrêté à la sortie du tunnel de Toulon en direction de Nice. D'où les combien? On est à 3/4 d'heure de retard maintenant entre Château-Vallon et La Palasse. Voilà, ça remonte assez loin et ça continue assez loin aussi en direction de Nice. Donc soyez tous très patients et si vous pouvez passer par le Revest, finalement, ce serait peut-être pas plus mal. Enfin, tout dépend où vous allez. Ensuite, à Marseille, on a le bouchon de chaque côté des Égalades, environ 15 minutes de perdu dans les deux sens sur l'A7, et puis le tunnel des 13 vents est un peu chargé dans les deux sens aussi. 10 minutes direction Marseille, 3-4 minutes direction Fos. La 55 à la Jolette, 5 minutes de retard. Aix-en-Provence, la D9 à la Pioline vers Aix, 10 petites minutes de bouchon. Saint-Tropez-Port-Grimaud, 1 heure. Sainte-Maxime-Port-Grimaud, 1 demi-heure. Beauvallon-Sainte-Maxime, 1 quart d'heure. Et la Croix-Valmer-Cavalaire, un bon quart d'heure de bouchon. Vous complétez ces infos routes en direct ou en vocal WhatsApp au 04 42 38 08 08. Les fermetures nocturnes à Marseille, la L2 sera fermée dans le sens Aubagne-Aix de 21h à 6h. Et vous retrouvez la liste des travaux sur notre site ici.fr/Provence.
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1: 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Et je sais que vous êtes très très nombreux à ne pas encore avoir obtenu vos invitations et à les vouloir absolument. Bon, nouvelle chance pour vous. Et cette fois, c'est pour la soirée de jeudi prochain, avec Boulevard Désert.
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1: J'arrive pas à le couper. Parce que j'aime beaucoup cette chanson. C'est un crève-cœur pour moi de passer à la suite. Donc Boulevard Désert et aussi DJ Gel. DJ Gel de la Funky Family.

invité surprise dont on ne peut toujours pas vous révéler le nom, mais ce sera une sacrée surprise. Allez, pour gagner vos invitations, je vous propose de jouer avec Oria. La chanteuse niçoise a repris un grand succès de la fin des années 90. Je vous demande le titre et l'interprète original.

Allez, qui chante l'original et quel est le titre de cette chanson reprise là par Oria? Vous nous appelez maintenant 04 42 38 08 08. Vos invitations pour le Ici Live La Ciotat de jeudi prochain à gagner maintenant. Ici Provence, voici Kate Bosch.

0: Poitiers, la nouvelle chanson de Boulevard Désert. C'est pas si facile, Boulevard Désert qui sera au Ici Live La Ciotat de jeudi prochain, avec aussi DJ Gel, avec aussi le fameux invité surprise, ou la fameuse invité surprise, on ne sait pas. Enfin, moi je sais, mais je peux pas vous le dire. Et il y aura aussi Oria. Et c'est justement avec Oria que nous jouons, et Tatiana qui a trouvé la réponse, bien sûr. Tatiana de Tretz, bonsoir Tatiana.
1: Et bonsoir.
0: Ça va bien?
1: Bah oui, c'est la Devos, donc ça va.
0: Ah ouais, voilà, bon. Vous avez repris il y a longtemps les vacances?
1: Bah, fin août, hein, quand même. Voilà. Fin juillet, pardon.
0: Fin juillet, ouais, ça fait un mois déjà que vous avez repris.
1: Ça fait déjà un mois, ouais, tout à fait.
0: Bon, alors, cette affiche du jeudi 3 septembre, jeudi prochain, là, qu'est-ce que vous en dites?
1: Oui, eh bien, franchement, elle est topissime, hein, ça donne envie d'aller danser.
0: Bah ouais, avec Oria qui a donc repris.
1: Tout à fait. Comme si je n'existais pas. Khaled et Aïcha.
0: Exactement, Aïcha. Eh ouais. Bah, peut-être qu'elle va l'interpréter, je sais pas, on verra, ce sera la surprise jeudi soir. En tout cas, il y aura soirée mondaine. Là, vous allez
1: être
0: obligé.
1: Celle-là, elle est trop bien. Ouais.
0: Et puis, donc, cette invitée surprise, j'espère que vous serez comblée.
1: Ça sera la grosse surprise. On vous fera un retour, du coup, sur les réseaux.
0: Mais oui, ou en vocal WhatsApp, comme ça, on vous passera à l'antenne.
1: Voilà, nickel, il n'y a pas de problème.
0: Génial, merci Tatiana d'écouter Ici Provence à Tretz. Bonne soirée à vous et bon Ici Live.
1: Merci,
0: à la Ciotat.
1: Merci pour tout, Cédric. Bonne soirée, à bientôt.
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1: Ici Provence avec Carbone, c'est Boulevard Désert, c'est pas si facile en nouveauté Boulevard Désert. Donc, oh, ici live La Ciotat de jeudi prochain. La secousse, couscous à Marseille avec le Couscous Festival, festival qui semble ne pas plaire à tout le monde, comme l'a observé Médéric Gasquet-Cyrus, notre linguiste. Dites-le en marseillais, c'est après le point trafic, il est déjà 18h33.
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1: Attention sur la 50, un poids lourd est en difficulté. Incident impliquant un poids lourd à Roquefort-la-Bédoule en direction de Toulon. Toujours cet accident aussi à La Ciotat en direction de Toulon. Au niveau de la bretelle de sortie de La Ciotat. Donc quand vous quittez l'autoroute, quand vous venez de Marseille. À noter aussi cet obstacle à Tanneron sur la 8 en direction d'Aix-en-Provence. C'est au tout début du Var quand vous venez des Alpes-Maritimes. Et cet autre obstacle dans le secteur de Manosque, commune de Sainte-Tulle, sur la 51, en direction d'Aix-en-Provence. Concernant Toulon, c'est donc un véhicule en panne qui provoque toute cette pagaille sur la 50 et le tube sud du tunnel en direction de Nice. Il était sur la voie de droite, mais apparemment ça a l'air d'aller mieux, puisque nous n'avons plus que 20 minutes de retard entre Château-Vallon et La Palasse, en direction donc de Nice. Bon, soyez encore patients, mais les temps de parcours sont revus à la baisse. Saint-Tropez-Port-Grimaud, ça se fait en 40 minutes. Sainte-Maxime-Port-Grimaud en 25 minutes, Beauvallon-Sainte-Maxime en un quart d'heure, Pamplonne en direction de Ramatuelle, vous perdez un quart d'heure, et Cavalaire en venant de la Croix-Valmer, vous perdez 10 minutes. Le Lavandou vers Bormes-les-Mimosas, D559, 10 minutes d'embouteillage. Pour Marseille, le tunnel des 13 vents en direction de Marseille sur la 55, 5 minutes. Dans l'autre sens, 5 minutes aussi en direction de Fos. La Joliette, 4 minutes pour rentrer dans le tunnel. Pour l'A7, de chaque côté des Égalades, la voie de gauche est fermée, vous savez, pour travaux. On a quand même 20 minutes de temps de parcours depuis le convergent de Septem en descendant, 20 minutes. Et dans l'autre sens, en montant depuis la L2, 10 minutes. Et puis la 50 est dense entre la Penne-sur-Uvonne et la Pomme en direction de Marseille, 10 minutes de retard. Pour Aix-en-Provence, rien de particulier, à part le pont des Trois-Sautets qui coince comme hier entre le Val-Saint-André et le feu rouge du pont des Trois-Sautets sur la Nationale 7 en direction du Toulonnais, 10 minutes de bouchon. S'il y a autre chose, vous nous appelez, vous complétez ces infos trafic au 04 42 38 08 08.
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0: avance. Vos infos routes, Christine sur WhatsApp nous dicte ce message. Attention sur l'autoroute A7, je vais corriger, je pense que c'est la 51, en direction de Marseille après plan de campagne. Donc plan de campagne, c'est la 51. Il y a un véhicule en panne avec les warnings sur la voie de droite. Il n'y a personne à l'intérieur, personne sur le bas-côté et on la voit au dernier moment. Donc faire très attention. Merci Christine pour le message envoyé sur WhatsApp au 04 42 38 08 08.
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0: Et maintenant, c'est Dites-le en marseillais avec le linguiste de Ici Provence, Médéric Gasquet-Cyrus. C'est tous les matins à 7h40, mais vous n'étiez peut-être pas à l'écoute ce matin parce que vous avez fait grasse mat, car vous êtes peut-être encore en vacances. Quelle chance. Voici la séance de rattrapage avec Philippe Richard.
3: Comme le chantait Yannick Noah, attention les secousses. Hein.
4: Oui, car il s'en est passé des choses cet été. Un été plein de secousses, mais heureusement, une fin d'été pleine de couscous.
3: Oui.
4: En effet, la 9e édition du Couscous Festival se déroule jusqu'au 6 septembre à Marseille, avec cette année à l'honneur les herbes aromatiques et le point d'orgue, voire le point d'orge, car il existe aussi du couscous à l'orge.
3: Ah ouais.
4: Ce sera ce samedi sur le Vieux-Port avec 5000 couscous qui seront servis gratuitement par la ville de Marseille. C'était sur inscription, c'est trop tard. Alors certes, le couscous n'est pas un plat provençal, hein, mais en France, vous êtes d'accord, on ne mange pas que du bœuf bourguignon ou des frites. On mange tout plein de plats régionaux, mais aussi, au gré de nos envies et de nos budgets, on peut varier les plaisirs et se régaler avec des sushis, ou des nems, ou des burgers, ou un ossobouk, ou des samoussas, ou une moussaka, ou un poulet mafé, ou un curry, ou du riz cantonné, etc.
3: Faire, ouais.
4: Ou avec un couscous, qui est un plat convivial, facile à partager. Mais sur les réseaux sociaux, j'ai lu des centaines de commentaires hallucinants de personnes qui râlaient parce que le couscous n'est pas un plat provençal.
3: Ah.
4: Il aurait mieux valu partager plutôt un aioli, une bouillabaisse, ou une soupe au pistou. Alors, d'une part, ça se fait

0: parfois, hein, ce genre d'événements autour de ces plats. Mais le problème, c'était pas vraiment ça, en fait. Hein. C'était juste le prétexte à des commentaires parfois très racistes. Et je rappelle que, même avec l'anonymat des réseaux sociaux, le racisme est un délit en France. Et non, le couscous n'est pas un plat algérien, ni musulman, et je passe tous les raccourcis minables et discriminatoires. Le couscous est un plat qui se décline avec des recettes très différentes en Algérie, au Maroc, en Tunisie, en Libye, en Égypte et dans plein d'autres pays, avec des variantes aussi dans les familles berbères ou juives. Et c'est donc un plat que l'on mange aussi à Marseille. Le couscous est d'ailleurs régulièrement cité parmi les plats préférés des Français. Alors pour vous montrer à quel point il faut se méfier des mots et des raccourcis, prenons les plats soi-disant typiquement marseillais. Alors, il y a la bouillabaisse, oui, même si on la mange dans le monde entier maintenant. Mais la soupe au pistou, par exemple, ce n'est pas que marseillais, c'est plus largement provençal. Et le mot pistou est cousin du pesto italien. Les panisses, c'est bien marseillais, mais ça vient sans doute d'Italie, de Gênes notamment. Et certains disent que le vrai chichi originel est toulonnais. Donc, méfie de ne pas se cacher derrière des mots pour en faire des drapeaux étriqués d'identité repliés sur elle-même. Prenez la pizza, ou plutôt, comme on dit chez nous, la pizza. Le 5 août, au pied de la Major, elle a été partagée, elle aussi, au cours d'une soirée moite-moite, autre appellation de chez nous pour désigner la moitié-moitié. Pizza, moitié fromage, moitié anchois. Alors, c'est marseillais ou italien la pizza ? Et qu'elle soit margarita, soupion ou arménienne ? Ben oui, non, les deux. Et on s'en cague un peu tant que c'est bon. Terminons avec humour, en suivant la voie tracée par Philippe Carrez et Jean-Pierre Casselli, qui, dans leur Guide of the Provence, imaginaient une liste des 13 desserts reflétant le multiculturalisme de la ville. Ils ajoutaient en effet aux desserts traditionnels, non sans malice, les loukoums, les cornes de gazelle, les macroudes, les canistrelles, le doner kebab, mais aussi le café turc, le café arménien, le café grec, etc., ainsi que le cake simple de la rose ou le vieil marin farci. Voilà. Donc, vous voyez, il n'y a aucune raison de se fâcher, de s'insulter, de se discriminer pour ça, tant que les mots et les mets nous rassemblent. Aïoli sur vous. Et couscous sans secousse. Prenez-en de la graine.
1: Frédéric Gasquet-Cyrus. Et tous les bons mots d'esprit, c'est dans Dites-le en Marseillais, à retrouver sur l'application Radio France.
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0: Voici Provence avec Taylor Swift et Hoplite. Le point trafic du 18h47. Un poids lourd toujours en difficulté sur la 50 à Roquefort-la-Bédoule en direction de Toulon. Donc soyez vigilants dans ce secteur-là entre Carnoux et Cassis. Pour Marseille, la 7 toujours très encombrée entre Septem et les Égalades en descendant. La voie de gauche est fermée pour travaux, mais on a 20 minutes de temps de parcours. En remontant à partir de la L2, 10 minutes seulement. Et puis cette voiture arrêtée après plan de campagne sur la 51 en direction de Marseille, tout à droite. La 55 de chaque côté du tunnel des 13 vents, 5 minutes de perdu. Et pour entrer dans le tunnel de la Gelette, 10 minutes de léger ralentissement. Et la 50 est dense en direction de Marseille, entre la Penne-sur-Huvonne et la Valentine, 5 minutes de perdu. Pour Aix-en-Provence, il y a le pont des Trois-Sautets qui coince encore un peu en venant du Val-Saint-André sur la Nationale 7 en direction du Tolonnais. 5 minutes d'embouteillage. Toulon, il y avait tout à l'heure un véhicule arrêté en sortie du tunnel sud direction Nice. C'est fini, mais on a encore un bon quart d'heure de bouchon entre Château-Vallon et Toulon-Ouest sur la 50 quand vous venez de Marseille. Et puis le golfe de Saint-Tropez. Saint-Tropez, Port-Grimaud, il y en a maintenant pour une demi-heure, ça va un peu mieux. Sainte-Maxime-Beauvallon en direction de Port-Grimaud, un quart d'heure. Beauvallon-Sainte-Maxime, 10 minutes. La route des plages à Pamplonne en direction de Ramatuelle, 5 minutes de retard. Et la Croix-Valmer-Cavalère, 10 minutes de léger ralentissement à l'entrée de Cavalère. Si vous voulez compléter ces infos routes, vous êtes les bienvenus. 04 42 38 08 08 en direct ou en vocal WhatsApp. Les fermetures nocturnes en direction de Marseille. La 7 sera fermée entre le convergent de Septem et les Arnavaux de 21h à 6h. Et vous retrouvez la liste des fermetures nocturnes sur notre site ici.fr/Provence.
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0: Le chat, c'est Powo. Et ensuite, les coulisses TV. Patrice Gascoin avec Jean-Philippe Janssen, c'est Samuel Ostigui, le présentateur de Notaires Inconnus à voir ce soir sur France 3.

0: Provence avec Powo. Ah, et Laurent Petit-Guillaume nous attend après le journal de 19h pour 100% années 80.
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0: En attendant, voici les coulisses TV de Patrice Gascoin. Vous nous proposez, Patrice, un nouveau rendez-vous de notaires inconnus à découvrir ce soir sur France 3.
2: Ce soir, l'invité de Notaires Inconnus est un humoriste qui ne renie pas ses origines nordistes.
3: Je suis retourné jouer sur les terres de mon enfance. T'aurais vu ma mère comme elle était fière, ma mère. Elle est arrivée à la salle des fêtes en kangou limousiné. Avec des vides fumées puis des napperons sur les appuis-têtes.
2: C'est l'humoriste Jean-Philippe Janssen qui a accepté l'invitation de Samuel Ostigui, le nouveau présentateur de Notaires Inconnus, à voir ce soir sur France 3. Samuel Ostigui, c'est notre cousin québécois. Donc chaque voyage à travers nos régions est aussi pour lui une vraie découverte. Et ce soir, avec son van, direction l'Aveyron, on va découvrir un ch'ti dans le sud, Jean-Philippe Janssen. Lorsqu'il a été invité par la production, Jean-Philippe Janssen a commencé par leur faire peur. Pourquoi ? Parce que lui, le ch'ti, il connaissait plutôt bien l'Aveyron, Jean-Philippe Janssen.
4: Ça m'avait fait rire parce que ça leur avait fait peur quand je suis arrivé, parce que je suis un ch'ti peut-être dans l'Aveyron, mais il faut savoir que j'ai vécu 15 ans à Montpellier, donc je suis allé souvent en Aveyron le week-end. Et donc quand ils ont su en arrivant que finalement je connaissais l'Aveyron, je pense qu'ils ont eu une petite frayeur. Mais après, il y a connaître l'Aveyron tel que je l'ai connu en y allant le week-end, et là, connaître l'Aveyron profondément comme on l'a fait avec Samuel, avec les paysages, avec les endroits les plus reculés. Et puis les gens, voilà, je pense qu'on est vraiment au contact des gens, et c'était des rencontres assez troublantes pour moi de voir ces gens, parce que moi qui suis du Nord, mon Nord il est sinistré, désertique, et il se passe pas grand chose dans les villages le soir. Et là, en passant du bar, en passant par les gens, j'ai vu qu'il y avait un vrai tissu social, et puis une communication intergénérationnelle, en fait.
2: Jean-Philippe Janssen, marqué positivement par cette découverte de l'Aveyron ce soir sur France 3. Et son guide, le Canadien Samuel Ostigui, en a pris aussi plein les yeux.
5: Pour moi, c'est un vrai privilège de partir avec Jean-Philippe, qui a voyagé partout dans le monde, dans des métropoles, puis à partir dans des endroits qui sont exceptionnels, et qui disent oui à une aventure comme celle-là, parce que je vais reprendre une phrase qu'il m'a dit à plusieurs reprises. Il dit « L'aventure est parfois au coin de la rue ». Et cette phrase, je la reprends, je la réutilise maintenant presque toutes les semaines.
2: L'aventure est au coin de la télé. Samuel Ostigui invite Jean-Philippe Janssen dans Notaires Inconnus ce soir sur France 3. En revanche, ce qui est connu, c'est le retour des coulisses télé demain, même heure, même endroit.
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1: Ici Provence avec Zazie. Vous passez une bonne fin de journée, un bon début de soirée avec Ici Provence. Demain, vous ferez attention, il y aura beaucoup de vent. Vent d'est, 75 km à l'heure et un risque de houle importante. Donc attention en bord de mer. Éclaircie au programme et des températures qui seront très chaudes. Hein, surtout les minimales à Marseille, 26 degrés. Et les maximales à Marseille, 33, à Toulon, 31, à Aix, 35. Le trafic à Toulon, toujours un peu chargé sur la 50 en venant de Marseille à partir de Château-Vallon. Vous mettez un quart d'heure. Sainte-Maxime vers Port-Grimaud, vous perdez 10 minutes. Saint-Tropez, quand vous venez de Port-Grimaud, un quart d'heure. Et dans l'autre sens, pour sortir de Saint-Tropez, une vingtaine de minutes de bougeon. Et puis à Marseille, toujours la 7 qui coince dans les deux sens autour des Égalades. 10 minutes en montant et un bon quart d'heure en descendant.
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1: Vous écoutez Ici Provence, il est 19h. Le journal Paul Tillier.
3: Le matin, il se réveille au son des voitures et s'endorme le soir quand la ville enfin s'éteint. 2355 enfants dorment dehors en France, selon des chiffres publiés aujourd'hui par UNICEF. C'est 200 de plus que l'année dernière. Symbole de l'échec d'Emmanuel Macron et sa promesse, plus un seul enfant dans la rue. Margot Longeroche, à Marseille comme ailleurs, la situation se dégrade. Vous avez rencontré une famille en plein centre-ville.
4: Armani, 7 ans, vit dans la rue depuis sa naissance. Avec sa mère et sa petite sœur de 3 ans, ils sont assis près d'un mur sur la Canebière.
5: On fait la manche, parfois on nous donne à manger, parfois on ne mange pas jusqu'à lendemain matin. C'est difficile pour nous, on veut trouver un appartement.
4: Et tu me disais que vous dormez où en ce moment ?
5: Dehors.
4: Des familles comme la sienne, Robert Christin, bénévole au Secours catholique, en croise quotidiennement aux accueils de jour de l'association.
6: En tant que bénévole, la solution c'est d'accueillir les personnes, faire du lien avec elles, pour pas qu'elle perde espoir.
4: Trouver un toit aux enfants qui vivent dans la rue, c'est une obligation de l'État, rappelle-t-il. Mais les places manquent à Marseille comme partout.
6: Il n'y a tellement pas de place qu'en fait, on est obligé de faire des filtres ou des tris par rapport à des considérations qui sont horribles.
4: Les bénévoles ont donc de plus en plus de mal à convaincre les familles de continuer d'appeler le 115. Francis Vernedel, directeur régional de la Fondation pour le logement.
7: Il y a tellement de déceptions jour après jour. Des fois, on peut appeler le 115 pendant 40 minutes, 1 heure, 1h30 pour se voir. Expliquer qu'il n'y a pas suffisamment de place et que donc la personne ne pourra pas être hébergée, la famille en l'occurrence. Donc il y a beaucoup de personnes qui n'appellent plus le 115.
4: Dans les Bouches-du-Rhône, l'association craint que la préfecture ferme des hébergements d'urgence pour faire des économies. Selon Francis Vernet, jusqu'à 800 places pourraient disparaître.
3: Margot Longeroche, l'année dernière, 26 mineurs sans logement sont décédés en France. 14 d'entre eux avaient moins de 4 ans. Un plan social chez Sodexo, plus d'un millier d'emplois supprimés en France par ce groupe de restauration collective. Il s'agit, selon l'entreprise, d'améliorer ses performances face à ses concurrents. Sodexo emploie 25 000 salariés dans le pays. Une liste Le Pen-De Gaulle aux élections sénatoriales. Vous avez bien entendu, dans la Sarthe, Marie-Caroline Le Pen, tête de liste RN, s'associe à Virginie De Gaulle, descendante du général. Hélène Terzian, voilà une alliance politique étonnante et un joli coup de com' pour le Rassemblement National.
8: Oui, celle de Marie-Caroline Le Pen, sœur de Marine Le Pen, avec une arrière-petite-nièce du général de Gaulle, Virginie de La Fresnaye, qui est la mère MIRE d'un village sartois et qui figure opportunément sous son nom de jeune fille. La liste Le Pen-De Gaulle est une illustration de l'union nationale que nous voulons pour la France, commentaire de la fille de Jean-Marie Le Pen sur X, et qui a de quoi faire tiquer. Le FN-XRN s'est construit sur l'idée même de l'antigaullisme après l'indépendance accordée à l'Algérie. Dans ses mémoires, Jean-Marie Le Pen décrivait le général comme, je cite, une horrible source de souffrance pour la France. Mais voilà plusieurs années que le RN revendique un héritage gaulliste sur les sujets de souveraineté nationale notamment, et érige donc sa figure très consensuelle en exemple. Plusieurs cadres du RN se sont d'ailleurs empressés de saluer ce ralliement. La liste Le Pen-De Gaulle est loin d'être anodine dans la Sarthe, où le parti à la flamme a remporté en mars dernier la mairie de La Flèche, deuxième ville du département.
3: Hélène Terzian, les images de désolation tournent en boucle partout. Au Népal, des torrents de boue descendus de l'Himalaya ont tout emporté sur leur passage. 98 morts, bilan provisoire, et plus de 400 disparus, dont 350 touristes étrangers. Cette crue dévastatrice a frappé une zone touristique, explique Claude Feuillâtre. Il s'occupe de l'association humanitaire Little World Népal France.
9: Alors c'est là où il y a le départ du Langtang, donc tous les treks du Langtang, qui est vraiment un très beau trek. Et actuellement, donc, il y avait des pèlerinages. Tous les ans, c'est un lieu sacré. Et tous les ans, si vous voulez, les Népalais doivent se rendre donc dans ce lac, qui est un lac où tous les chamans se réunissent un petit peu pour partager leurs secrets, leurs méthodes et tout ça. Alors, on a très peu d'informations parce qu'actuellement, les réseaux sont coupés. Nous, dans le village, je sais que beaucoup de nos jeunes, porteurs et travaillent le long de la rivière ou du côté en remontant plus sur la Chine, sur les barrages hydroélectriques. Et là, nous avons actuellement aucune nouvelle.
3: Claude Feuillâtre de l'association humanitaire Little World Népal France. Après 6 ans de disette, l'Olympique Lyonnais a l'occasion ce soir d'offrir à ses supporters des retrouvailles avec la Ligue des Champions de football. Il faudra pour ça battre les Turcs de Fenerbahçe. Coup d'envoi 21h au Groupama Stadium. Et puis, irrésistibles étoiles, l'astronaute Sophie Adnaud enfilera son scaphandre une troisième fois. La Française doit mener des opérations de maintenance à l'extérieur de la Station Spatiale Internationale la semaine prochaine. Hier, elle a passé plus de 6 heures dans le vide spatial pour réparer une antenne de communication.
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3: La météo en France, 12 départements de l'ouest du pays sont placés en vigilance orange aux orages de l'Ille-et-Vilaine à la Charente-Maritime et jusqu'au Loir-et-Cher. Des phénomènes violents sont attendus, prévient Météo France. Des orages localement attendus donc sur le nord-ouest. Ils se décalent sur la Normandie, le bassin parisien et les Hauts-de-France. Demain, le temps reste agité avec là encore de nombreux orages. Les températures, il fera 33 maximum à Toulouse et Marseille.
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0: Bonsoir à tous, amis du soir, j'espère que la journée fut bonne. Une fois de plus, on est allé chercher dans la boîte à souvenirs quelques refrains, quelques mélodies qui ont fleuri dans les années top 50. Et vous savez quoi ? Le parfum est toujours le même. Ce soir, ça commence comme ça.

0: Étienne Dao, c'était Duel au soleil. 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
0: Eh oui, quand une histoire d'amour se finit mal, la rupture, c'est pas simple. Étienne Dao, lorsqu'il écrit cette chanson, sait de quoi il parle. Et quand on sait que ce tube est extrait de l'album Pop Satori, Satori voulant dire en japonais éveil spirituel, eh ben on peut penser que cette expérience malheureuse lui a apporté quelque chose. Bon, il provoque quand même en duel et en plus au soleil la personne qui l'a quitté. De tout ça, il en a fait un tube, c'est le principal. Pour la suite, on va groover avec Madonna, Into the Groove.
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0: Le groupe Starship avec Nothing Gonna Stop Us Now. Et c'est la BO d'un film qui n'a pas marqué les esprits, enfin plus que ça. Le film, c'était Mannequin, sorti en 87 avec Kim Cattrall, qui est ensuite devenue une des stars de la série Sex and the City. Vous voyez à peu près la blonde? Bon, bref. C'est la chanson du film qui, elle, a fini numéro 1, notamment aux États-Unis et en Angleterre. Et puis, c'est surtout le plus grand succès du groupe Starship. La suite, c'est dans un instant, né quelque part, Maxime Le Forestier.
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0: La groupie du pianiste, c'était Michel Berger.
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0: Et dès la fin de l'année, on va beaucoup entendre les chansons qui ont jalonné la carrière du couple le plus romantique de la chanson française, Michel Berger, France Gall. Le spectacle de Michel à France va leur rendre hommage et faire revivre sur scène en live un répertoire inoubliable. La première date, c'est le 5 décembre au Zénith de Toulon. Et j'ai vérifié, hein, c'est presque complet. Avis aux amateurs. Pour la suite, c'est du romantisme, mais façon disco italienne. La Dolce Vita de Ryan Paris. Succès de l'année 83.

0: folie de Thierry Pastor. Issu d'une famille de musiciens, le jeune Thierry a étudié le piano classique. Il a été pianiste pour Nicolas Perrac. Un jour, il rencontre l'humoriste Roland McDan, qui aime ses compositions et lui propose de produire ce coup de folie, qui devient un énorme tube en 82. Ben voilà. La vie d'un tube, c'est toujours une histoire. Un jour, je vous raconterai celle de Live is Life du groupe Opus, qui arrive dans un instant. Belle fin de journée à tous et à demain.
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1: Vous écoutez ici, il est 20h, l'heure de retrouver Émilie Mazoyer.
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2: Avec ce soir un anniversaire ultra réjouissant. Le premier album d'Anaïs, le Cheap Show, a 20 ans. Et Anaïs, qui ne donne jamais sa part aux chiens quand il s'agit d'organiser une boum, a prévu de célébrer cet anniversaire
3: attends,
2: il se doit.
3: Qu'est-ce que c'est que cette expression?
2: Tu donnes pas ta part aux chiens
3: en organisant une boum?
2: Ben, c'est une méga boum, les 20 ans de ton
3: album. Ah ouais, d'accord. C'est une surpasse.
2: Arrête, t'es dans mon générique. Normalement, tu arrives après en surprise. Vous allez tout savoir en studio et sur scène, car Anaïs est ce soir, et surprise, l'invité de Décibel. Comment ça va?
3: Ça va bien, ça va bien, Émilie.
2: Joyeux anniversaire de 20 ans du Cheap Show.
3: Merci beaucoup.
2: On parle évidemment de Mon cœur, mon amour. Ça, c'est la version qui est passée sur toutes les radios quand c'est devenu un tube. Mon amour, mais ce qu'il faut dire, c'est que The Cheap Show, le spectacle pas cher, et Mon cœur, mon amour, au départ, c'est un seul en scène, musical, et ça ressemble à ça.
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2: The Cheap Show, c'était un spectacle avec lequel tu tournais partout en France, et la magie du bouche à oreille a fait que tu t'es retrouvé aux Victoires de la Musique, et ensuite la chanson est devenue un tube. T'es obligé d'aller l'enregistrer en studio pour que les radios puissent la passer et tout. Mais donc au départ, toi, ton idée, c'était pas de sortir un album, c'était de faire un spectacle.
3: C'était effectivement d'enregistrer par contre un spectacle live, parce que j'avais été marquée par certains lives, effectivement de grands entertainers, tu vois, de genre Bette Midler qui avait sorti un live dans les années 70 où j'étais tombée dessus, et c'était déjà, j'ai été scotchée. Je me suis dit, on a le droit de faire ça, de faire à la fois des blagues, de mélanger la pop, le jazz, de faire tout ce qu'on veut. Et en même temps, j'avais envie d'être dans la salle parce qu'il y avait des trucs que je comprenais pas ce qui se passait. J'entendais des rires à un moment. Je dis, moi, je veux faire un live comme ça où je le fais en one shot sur scène et que une fois que c'est enregistré, ben, les gens, ils ont envie d'être dans la salle avec nous, quoi.
2: Alors ça, au départ, ça marche effectivement, parce que The Cheap Show, vraiment, il y a 20 ans, il y a même un peu plus de 20 ans, il y a un gros bouche à oreille, les gens disent, oh là là, t'as vu cette fille, elle est toute seule avec une guitare, un kazoo, et puis...
3: Et un looper, en fait. Il y avait ce petit truc aussi qui faisait que les gens aussi... Un petit truc en plus pour l'époque, puisqu'après il y a eu Ableton, c'est que j'utilisais ce qu'on appelle la pédale Jamman pour les guitaristes pour se sampler en live. Je l'utilisais à la guitare, au chant.
2: Ça veut dire que tu fais un premier la la la qui est enregistré dans la pédale, et après tu fais un deuxième la la la en live, mais tu peux renvoyer le premier. Donc ça fait un petit cœur. Et après, tu peux faire des grands cœurs et tu peux faire plein d'effets.
3: C'est ça, du coup, ça crée vraiment, comme je suis plutôt comédienne et un peu folle, ça me permettait de, non seulement de créer des chœurs en live, mais aussi, par exemple, de faire tout un monde quand j'imagine que je suis écossaise au Festival d'Édimbourg et je pars avec...
2: On écoutera tout à l'heure. Ça, c'était vraiment dingue, ce Cheap Show.
3: Ça permettait de faire rentrer les gens dans le spectacle, parce que quand tu fais le bluesman, tu leur dis non, là... Do you want me to be here tonight? Yeah! Ok, on y va.
2: Donc ça, c'était l'idée de génie, c'était l'idée de ce spectacle. Et donc, pour les 20 ans du Cheap Show, très bonne nouvelle, tu repars sur la route.
3: Ah bah oui, il faut pas... c'est ridicule de faire les 20 ans du Cheap Show sans repartir sur la route. Donc on est en train de... Là, on fait une petite tour...
2: Petite tournée de chauffe.
3: Voilà, 26, et on est en train de préparer 2027.
2: C'est ça. Mais avant, alors j'aimerais, s'il te plaît, qu'on se remette tous là, il y a 20 ans. On était plus beaux, on avait moins mal au dos, et donc on te découvrait. Donc, avec le succès de ce spectacle, le Cheap Show, tu enregistres ce qui va devenir un tube, Mon cœur, mon amour, pour que ça passe à la radio. Ça passe à mort à la radio. Et un peu du jour au lendemain, t'es archi sollicité. Tu te retrouves sur les gros festivals, les Francophonies de La Rochelle, le Printemps de Bourges, à la télé, à la radio, etc. Est-ce que c'était ce que tu souhaitais, et comment l'as-tu vécu à l'époque?
3: Ah, non, moi je l'ai très très mal vécu. Effectivement, je sais que ça fait bizarre de dire ça. Mais comme je tournais déjà beaucoup, quand ça a commencé à exploser, moi j'étais toute seule sur scène dans des conditions un peu plus roots depuis 2 ans. Et du coup, ça, j'étais déjà un peu au bout du rouleau quand ça a commencé à...
2: C'est ça, t'étais déjà fatiguée.
3: Ah ouais.
2: Parce que ça faisait 2 ans que t'étais sur la route.
3: Mais c'est pas ça, c'est que c'était, j'avais l'impression que tout m'échappait. Et puis surtout d'être épuisée aussi, parce que c'était, être seule sur scène, c'est quand même très différent que d'être en groupe. J'adore être en groupe, mais c'est vraiment pas la même énergie. Et ce spectacle, en plus, c'était quelque chose, c'était un petit peu mon bébé, où je voulais que chaque soir soit différent vraiment pour les gens. Donc je donnais vraiment, vraiment beaucoup. Et c'est vrai qu'à un moment, j'ai carrément, j'étais épuisée, donc j'étais malade. Je sais même pas comment j'arrivais encore à chanter. Mais j'ai fait des trucs de fou, donc moi j'ai aucun regret, mais j'ai un regret, c'est que du coup j'étais trop au bout du rouleau pour pouvoir faire, j'avais été invitée à faire le Fuji Rock quand même au Japon.
2: Au Japon, énorme festival d'été d'ailleurs, ouais.
3: Ouais, c'est un petit peu, c'est comme un Coachella, c'est pour les gens qui connaissent pas, mais au Japon. Et j'étais tellement malade que si je prenais encore un seul avion, je me crevais les tympans. Donc ouais. Mais j'ai été invitée aussi à ouvrir les Eurocaines avant les Deftones.
2: Non, mais c'est
3: et
2: ça
3: je l'ai
2: fou.
3: Fait. Ouais. Et je l'ai fait. J'ai pas pris de tomates.
2: Est-ce que c'est une question que j'avais envie de te poser il y a 20 ans, la première fois que je t'ai interviewée, j'ai jamais osé. Puis depuis, on s'est croisés plein de fois, mais j'ai jamais osé te la poser.
3: Non, il s'est jamais rien passé avec Keanu Reeves.
2: Bien sûr que si. Est-ce que quand même, t'as pu profiter. Parce que moi, je me souviens des premières interviews que j'ai faites de toi, il y a 20 ans, au moment de Mon cœur, mon amour, évidemment. Moi, la radio pour laquelle je travaillais, qui s'appelait Le Move, on passait ta chanson 2 fois par heure. On était
3: je t'avais fait un hommage, d'ailleurs. J'avais fait un hommage parodique dans une petite vidéo sketch d'un de mes albums.
2: C'est vrai. Non, elle m'a gâtée toujours. Mais j'ai jamais osé te demander, est-ce que quand même t'as profité, ou est-ce que vraiment c'était tellement énorme, tellement rapide et tellement inattendu que tu te souviens pas que c'était bien?
3: Je crois que de toute façon, j'ai un émotion. J'ai jamais fait tous les tests, tu sais, des HP, des machins, des trucs.
2: Oh oui, t'as bien des trucs, toi.
3: Ouais, j'ai déjà des dyspraxies, ça c'est certain. La gauche et la droite, faut pas trop me demander.
2: Ah va pas voter, toi, l'année prochaine.
3: mais c'est surtout que j'ai un émotionnel assez complexe. C'est-à-dire, quand c'est trop fort, ça bloque. Mm-hmm. Donc, j'arrive plus à pleurer, j'arrivais plus à rire, c'était trop pour moi. Donc c'est surtout ça, mais j'ai quand même, quand je repense, j'ai beaucoup aimé quand je faisais, tu te retrouves à tourner au Québec, pas forcément sur des gros trucs, tu rencontres aussi des artistes. Je me suis retrouvée coincée une fois, il y avait une espèce de fête de la musique en pleine canicule à Carcassonne, alors que je jouais en même temps au Francophonie de La Rochelle. Mais on était coincés parce qu'il y avait aussi le Tour de France qui passait et j'ai tapé la discute par 40 degrés dans un mini studio avec Tina Arena pendant 3 heures avec ah mais c'était trop mignon, il y a la compagnie créole qui était là et on n'en pouvait plus, on était tous épuisés et enfin crevés de fatigue, pas de fatigue, de chaud quoi. Et puis là voilà, je parle à un des gars de la compagnie créole et j'ai adoré sa réponse. Je dis, voilà, c'est dur, là, quand même. Il me dit, ouais, mais c'est de la promo. Je dis, ouais. Et il me dit, et la promo, c'est bon pour le moral. Donc, ouais, moi, j'ai plein d'anecdotes avec des gens.
2: En fait, t'as plein de petits moments super chouettes.
3: J'ai vu Charlène Spiteri à Musilac.
2: La chanteuse de Texas.
3: S'est montée à côté, que normalement, on n'avait pas le droit d'être là, mais qu'elle était super sympa.
2: Oui.
3: T'avais ton petit pass en festival. Moi, j'ai pu voir. Comme je jouais surtout en début. Puisque j'étais seule avec ma pédale, et je poupais après.
2: Aller voir
3: tous les autres qui jouaient, quoi. Ouais.
2: Oui, donc voilà, il y a plein de bons petits moments, mais l'ensemble est quand même un peu étrange. Mais pourtant, t'as dû t'y replonger puisque tu viens d'enregistrer et de sortir une nouvelle version de Mon cœur, mon amour. Car 20 ans plus tard, évidemment, alors tu es toujours les couples.
3: Ah
2: mais
3: oui,
2: il y a des petites choses qui ont changé.
3: Plus que jamais.
2: Ah, voilà. Mais il y a des choses qui ont changé.
3: Ah bon?
2: Dans la chanson? Ah oui.
3: Ah oui, c'est-à-dire qu'il y a 20 ans, en fait, je disais que je niquais tout mon forfait, mais je me suis bien rendu compte qu'il fallait un peu...
2: C'était trop marqué.
3: J'ai la même problème sur ma chanson Christina, je m'en suis rendu compte très tardivement, genre il y a 6 mois. Et en fait, dedans, il n'y a pas de cabine téléphonique dans ce putain de quartier de merde. Et là, mais il n'y a plus de
2: cabine téléphonique. Et voilà, en 20 ans, beaucoup de choses ont changé. Anaïs, cette nouvelle version 2026 de Mon cœur, mon amour. On va la découvrir maintenant, puis après tu vas nous raconter avec qui tu l'as fabriquée.
3: Yep.
2: C'est parti. Bisous les couples.

0: J'adore. Anaïs, Mon cœur, mon amour, version 2026 qui vient de sortir à l'occasion donc de la première sortie en vinyle de cet album The Cheap Show, disque de diamant hein, il y a 20 ans. Il y a 20 ans, on faisait pas de vinyle, là on en fait. Raconte-nous alors cette nouvelle version, comment elle est née?
1: Je me disais que oui pour les 20 ans, et comme je sais qu'il y a vraiment une cote d'amour sur cette chanson. Et du coup, là, la nouvelle version, j'avais envie d'un petit truc un peu années 80, Cure. Et du coup, j'ai pris un petit duo qui s'appelle 92 de Producers.
0: Ouais.
1: Mais qui savent jouer aussi bien des instruments pour qu'on ait ce petit truc assez enlevé, léger.
0: Parfait pour l'été.
1: Ouais.
0: Exactement, exactement. Alors, le Cheap Show, faut bien le dire. C'était un spectacle incroyable, comme on n'en avait jamais vu. Une artiste seule en scène, qui chante, qui sait tout chanter, qui sait jouer de la guitare et du kazoo, et donc qui a cette pédale avec laquelle elle se sample elle-même en temps réel. Il n'y avait rien de pré-enregistré. Hein. Quand t'allais sur scène, vraiment, t'étais à poil. T'étais avec ta voix et il fallait que ça marche. Et ça marchait.
1: C'est la base du Cheap Show. C'est ce que va se passer en tournée.
0: Et c'est ce qui va se passer là à nouveau. Et donc, il y a des moments... tu dis tout à l'heure. Il y a des moments qui ne peuvent arriver qu'avec Anaïs. En Écosse, par exemple.

Et là, les gens, ils sont hystériques parce que c'est génial. T'es toujours toute seule et c'est juste, voilà, des couches et des couches de ta voix que tu rajoutes en direct. Donc, une cornemuse parfaite. De temps en temps aussi, il y avait. Qu'est-ce qui se passe en ce moment sur MTV? Et Anaïs nous faisait Justin Timberlake.

0: plus, c'est la reine des accents.
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0: Voilà.
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0: La vie, c'est pas du foie gras. Non mais c'était dingue quand même. Comment tu l'as monté ce spectacle? T'étais toute seule.
2: J'ai parlé à tous les gens dans ma tête.
0: C'est ça.
2: Non, mais il y avait aussi une grande. On s'était séparés avec mon groupe et il m'a. Bah, ça avait été très violent, comme ça peut arriver beaucoup, parce que c'est beaucoup d'amour. C'est comme une rupture à quatre.
0: Oui, c'est ça. C'est comme quatre ruptures, en fait.
2: Ouais, voilà. Sauf le bassiste, qui est toujours le mec le plus cool du groupe. Mais sinon, voilà, j'avais eu des. J'ai eu beaucoup de mal à me séparer d'eux, mais je sentais que j'arrivais pas à avancer et ils voulaient trop me faire ce qu'ils avaient envie. Et puis quand j'ai dit non, on reprend pas, ils m'ont dit il me dit rien sans nous. Et ça m'a vraiment à la fois blessée, marquée. Mais par contre, j'ai eu une énergie incroyable. J'ai fait ah ouais, et il fallait que je leur prouve, que je me prouve. Et ça. Et surtout, j'étais enfin libre aussi, du coup, de faire ce que je sentais. Et comme ça avait tenu un peu comme un orgasme, si tu veux.
0: Tu sentais que ça venait.
2: Ça montait. Et là, ouais. Du coup, t'as tout qui sort, qui est incroyable. C'est la plus belle énergie. C'est une espèce de violence folle où t'as forcément le meilleur de toi qui sort. Et même pour moi encore, ça reste une. Très belle écriture, hein. Mes textes, j'ai trouvé assez fort.
0: Ah bah justement, c'était ma prochaine question. C'est dans le Cheap Show de 2006, est-ce que tout, tu assumes, tu aimes, tu embrasses tout pour ton spectacle là, 2026-2027 À part les forfaits téléphoniques, parce que ça n'existe plus, et les cabines téléphoniques.
2: Oui, puis j'ai promis, il y a des fans qui adorent que je fasse bébé, baise-moi. Je dis, bon, on va arriver à 50 ans, mais on va quand même continuer mange-moi comme une mangue. Ouais, on y va. Mais non, moi je j'assume tout. Après, ce que j'ai envie de faire vraiment, c'est garder voilà un peu quelques personnages vraiment phares du coup du spectacle. Mais j'ai aussi des nouvelles folies parce que les gens ils aiment aussi être surpris avec ce spectacle. Donc il y a par exemple il y a un pendant ce temps-là à l'Eurovision. Donc, je vous laisse imaginer.
0: Alors j'aimais bien pendant ce temps-là sur MTV, mais effectivement pendant ce temps-là à l'Eurovision.
2: Voilà. Tout un programme.
0: J'ai hâte. Je voulais te parler de la suite de ta carrière, parce que quand on démarre aussi fort avec un énorme album comme The Cheap Show et un tube
2: interplanétaire, et tu peux le dire, on m'écoute sur Mars.
0: Bah, au Japon, Fuji Rock, quand même, c'est pas rien. Mon cœur, mon amour, 20 ans plus tard, on est toujours là à la fredonner, à retomber sur le clip. Trop drôle le clip, Roland Garros, là, enfin le tennis, ouais. C'est ça le mot que je cherchais.
2: Une fois, j'ai rencontré Amélie Mauresmo, j'ai pas osé lui dire qui j'étais. Ah. Moi, j'étais juste contente de.
0: Elle est cool.
2: Mais j'ai pas osé lui dire qui j'étais parce que j'avais tellement. Je voyais que mon revers tout pourri de.
0: Ah, du clip.
2: Du clip.
0: Mais elle t'aurait pas jugé sur le revers.
2: Mais même, j'ai pas osé, je voulais pas l'embêter.
0: Est-ce que tu aurais jugé Amélie Mauresmo sur un karaoké?
2: Ouais, non, c'est
0: jamais
2: vrai.
0: De la vie.
2: Mais je voulais pas l'embêter, j'ai juste fait ma petite photo.
0: Je te jure, Amélie Mauresmo. Oui, alors c'est pas du tout de ça dont je voulais parler. Je voulais parler de la suite de ma carrière. Non, mais quand tu démarres aussi fort et que t'as un tube aussi marquant que Mon cœur, mon amour, t'as eu beau faire des albums sublimes après. Et alors moi, je suis très très fan de ce que t'as fait. 2008, le Love Album.
1: On s'est rencontrés un beau soir d'été. On a fait l'amour un beau jour aussi.
0: Le premier amour. Il y a eu Je n'embrasse pas les garçons.
1: Je n'embrasse pas les garçons. Je n'écoute pas.
2: C'est là où je faisais les filles du move.
1: Ouais. Je ne suis pas petit poisson que l'amour frotte à la maison. Non, je n'embrasse pas les garçons. Je n'écoute pas leurs chansons.
0: Toujours des chansons à personnages. J'aime beaucoup aussi. C'était un peu plus tard. Sachant que c'était sur Divergente où tu faisais la DRH.

0: En 2024, Anaïs, un sacré numéro.
1: J'ai retrouvé mon mojo.
0: Ça, c'était sur Divergente.
2: Oui, oui.
0: Pardon.
2: Ok, j'ai tellement de tubes.
0: Non, mais justement, c'est ma question. T'as plein de chansons géniales dans ton répertoire. À chaque fois, tes albums et le dernier en date, un sacré numéro sur lequel il m'a saoulé. Est-ce que c'est frustrant de se dire, ah bah tiens, pourquoi ça, c'est pas autant aimé et diffusé que Mon cœur, mon amour?
2: Oui, c'est frustrant. Enfin, ça l'a beaucoup été. Après, t'en prends ton parti. Ça s'appelle le syndrome du tube. C'est assez connu. Une fois, je crois que j'en avais discuté avec Axel Bauer.
0: Tu vois, oui. Donc...
2: Et encore, non, lui, il a quand même fait son petit duo avec Zazie. A... Et puis, voilà, c'est Axel Bauer.
0: Mais quand t'as un énorme ouais. tube, en plus, au tout début de ta carrière, c'est...
2: Ouais. Il y a une cote d'amour. Et surtout, il y a... C'est un peu compliqué en France de faire de l'humour et de la pop. On est tout de suite... Je crois que les médias ont envie que vous soyez soit juste chansonnier, humoriste, soit musicien pop, mais on n'a pas, voilà, on n'a pas le côté Lily Allen, Robbie Williams, foutage de gueule mais avec de la bonne musique. Donc, je pense qu'ils ont, voilà, je pense que les programmateurs et les journalistes français ont peut-être un peu de mal avec mon univers. Et c'est à moi effectivement de dire aux gens que non je suis pas morte et que c'est eux qui ont raison, c'est eux qui ont plébiscité ce cheap show, c'est eux qui ont fait que c'est arrivé en radio et c'est eux qui mettent pas de carcan en fait.
0: Ouais.
2: T'as vu, et je parle bien quand je me mets là.
0: Ben, oui. Quand t'es calme, tu fais passer des messages et on comprend et c'est très intéressant parce que moi je me souviens, voilà, un sacré numéro là, l'album pour lequel on s'est vu il y a 2 ans, et cette chanson il m'a saoulé. Moi je me suis dit ça c'est un tube. Alors je ne suis pas directrice artistique d'un label ou de voilà, mais
2: c'est très touchy, c'est ça gratte le vernis, mais moi j'aime bien faire des chansons qui grattent le vernis. Mais
0: ah, tu penses quand même que si tu faisais des textes
2: là,
0: un petit
2: on
0: peu
2: parle
0: moins...
2: de, on parle de préservatif là. Hein.
0: Bah, on parle d'une nana qui râle parce qu'un type avec qui elle était tout à fait
2: avec
0: d'accord pour coucher a pas voulu mettre de préservatif et donc après du coup elle veut plus.
2: Ouais, elle m'a saoulé là, c'est tout à fait la vérité d'aujourd'hui. Ouais. Mais c'est des mots crus et non c'est j'ai la tristesse de le regret de te dire que ça. Oui non, ça, je savais que ça ne rentrerait pas.
0: D'accord.
2: En radio. Non, on est encore.
0: Mais tu t'en fous alors, t'as pas besoin.
2: Celle-là où je savais que de toute façon c'était pas pour les radios. Non, j'aimais bien ce petit coup de gueule, comme quand j'ai pu faire une chanson sur les DRH. C'est toujours engagé à ma façon. Hein.
0: Ouais.
2: Et puis j'ai, comme Mon cœur, mon amour, c'est vraiment ma patte de dédramatiser la vie. Donc je disais, j'avais envie de dire, voilà, pour toutes les femmes qui se sont retrouvées avec un gros relou qui ne veut pas mettre de préservatif en 2025,
0: ouais.
2: Non, c'est pas normal. Et donc je fais la chanson pour vous, les filles. Quoi. Et surtout, la chanson est drôle en plus.
0: Elle est très drôle. Alors, on va l'écouter maintenant pour se dire au revoir. Mais avant, il faut quand même que je termine en rappelant que le Cheap Show est disponible pour la première fois en vinyle, que la version 2026 actualisée avec un forfait illimité de Mon cœur, mon amour est disponible. Que les
2: disponible.
0: Disponible. Et puis, quand même, pour savoir, je suis curieuse, est-ce que tu hais toujours les couples?
2: Oui, absolument.
0: Follement.
2: Je suis un petit cœur chaud, tout doux, j'aime tout le monde.
0: C'est faux. Merci Anaïs de venir nous voir. Elle aime pas tout le monde, la preuve, il l'a saoulé lui. À la prochaine.
2: Bisous.

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2: Notre correspondant belge qui est de retour.
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2: Votre belle histoire a commencé en 2022 avec son prix Talent France Bleu 2022. Et oui, on n'avait pas encore changé de nom. Et puis en 2023, sa victoire de la révélation de l'année, ce premier album Regarde-moi qu'on a tant aimé, tant écouté, tant chanté. Pierre Demar est de retour avec une nouvelle chanson, Je pense à vous. Et il est dans Décibel pour tout vous raconter. Pierre Demar.
4: Bonsoir Amélie, comment tu vas ?
2: Bonsoir, je vais très bien et toi ?
4: Je vais super bien, c'est la grande forme là.
2: C'est ton retour ?
4: C'est mon retour, que j'attends presque plus que mes fans je pense. C'est le retour quoi, ça y est. Trois ans, je vais pas dire sans musique parce qu'il y a eu un duo quand même.
2: Oui,
4: mais,
2: avec Dua Lipa en plus, c'est pas un duo, t'as pas fait un duo avec moi. Un duo international.
4: Je suis sûr que tout le monde l'aurait adoré. Mais non, mais t'as raison, c'est trop bon d'être de retour. Je suis ça fait longtemps que je suis impatient et je suis très content de ce qui arrive et de ce qui est déjà sorti.
2: C'est ça, une nouvelle chanson dont nous allons parler évidemment, et nous allons écouter un petit extrait. Mais avant, puisque tu le disais, tu remontais un peu le temps en parlant des trois années passées. Moi j'aimais bien remonter le temps carrément à 4 ans avec ce prix Talent France Bleu 2022, et puis voilà la victoire, révélation de l'année en 2023, cet album Regarde-moi, ce premier énorme tube.
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2: Montée en puissance pendant les années, je trouve, au niveau de ta présence sur scène, t'as fait un paquet de concerts.
4: Ouais, mon Dieu.
2: Alors ça maintenant, il connaît par cœur sa carte de France, je peux vous le dire. Il connaissait déjà bien la Belgique, mais là...
4: Je connais tellement de bleds, mais tu n'imagines pas.
2: Ah ben,
4: je sais tous te les dire.
2: Et les aires d'autoroute, maintenant il sait qu'il ne faut jamais prendre le triangle, sandwich triangle avec les crudités, puisque ça détrempe évidemment le pain.
4: Je connais tous les Burger King de France, je connais tous les McDo de France, c'est terrible.
2: Il y a eu ça. Et il y a eu quand même une expérience, je pense la plus récente sur scène, avec l'Orchestre du Capitole à Toulouse. Alors ça, c'était quand même un grand moment.
3: Moi,

0: sur scène avec un grand orchestre du Capitole à Toulouse. Ça, c'était quoi? C'était un rêve? C'était histoire de dire au revoir à ton premier album? C'est arrivé un moment un peu étrange, finalement?
1: Ouais, c'est arrivé tout à fait par hasard, en fait, parce qu'on nous a dit on adorerait t'avoir Pierre à Toulouse. Et évidemment, bah, je ne sais pas comment tu dis non à ça.
0: On ne dit jamais non à des Toulousains, donc... de toute manière, mais là, en plus, oui, c'est quelque chose.
1: Ça tombait à un moment, c'est vrai, étrange, t'as raison. Et c'est un truc, donc, est-ce que j'en ai rêvé? Ouais. Oui. J'ai rêvé de chanter avec un orchestre symphonique, mais pour moi c'était presque trop prématuré. Enfin, après l'avoir fait, non, pas du tout. Hein. Je pense que j'ai très bien fait. Je suis ravi.
0: Bah oui.
1: Mais quand on me l'a proposé, je me suis dit, mais est-ce que c'est pas beaucoup trop tôt? Est-ce qu'on fait pas ça au bout de 4 albums, tu sais?
0: Oui.
1: Et en fait, non. Leur approche, elle est assez. Enfin, elle est pas du tout snob, quoi. Il y a un truc où c'est simplement l'idée de revisiter, de mettre en musique, d'arranger, d'enrichir toutes les partitions du premier album. Et en fait, c'était juste trop beau, quoi. Je pense que c'est un de mes plus beaux souvenirs sur scène, un des plus émouvants, un des plus flippants aussi, parce que c'est très différent. Ça n'a rien à voir avec un concert normal comme quand j'en donne très souvent, parce que il y a pas de clic dans les oreilles. Bon, pour t'expliquer en deux mots, tu sais, on porte des oreillettes sur scène dans lesquelles on s'entend. Il y a un retour de la voix et il y a plein d'indications. Genre Pierre, 3, 2, 1, couplet. C'est genre comme si j'étais vraiment débile et qu'il me fallait ça, mais en fait il me faut un peu ça.
0: Bah oui, parce que c'est comme le conducteur
1: exactement,
0: de ce concert.
1: Un conducteur, ouais, bah exactement. Ouais. Et t'as un milliard d'informations qui sont importantes et notamment des aides. Quelquefois je chante et j'ai ma voix derrière moi en studio. C'est-à-dire, vous ne l'entendez pas bien sûr, mais moi dans mes oreilles je l'ai. Et là, pas du tout. Et donc, pas de métronome, rien. Et c'est un échange humain. Et c'est une espèce d'alchimie qu'il faut trouver avec 80 personnes.
0: Ouais.
1: Et c'était hyper impressionnant. C'était
0: et tu
1: magique.
0: Regardais qui? Alors, tu regardais le chef d'orchestre ou tu regardais le public? Parce que ça aussi, c'est très différent.
1: Bah, à vrai dire, moi, je pensais que j'aurais l'occasion de regarder le chef d'orchestre, mais pas du tout. Dans la configuration dans laquelle on était, je ne voyais que mon public.
0: Wow.
1: Et je lisais sur leurs lèvres et je me disais, d'accord, je fais ça. Non, mais c'est genre. Non, puis le chef d'orchestre n'était pas très collaboratif. En réalité, je l'ai pas trop aimé. Mais par contre, les musiciens, formidables. Et j'ai passé, franchement, je pense, l'expérience la plus impressionnante de ma vie, parce que tu redécouvres tes chansons. Et je me suis dit, ah, c'est génial, en fait, j'ai composé ça. Parce que tu sais, à un moment donné, tu connais tes arrangements par cœur. Et en fait, le fait d'avoir plein de musiciens qui donnent vie à une chanson, bah, d'un coup, elle devient sublime, quoi.
0: Ah, c'est beau,
1: c'est un peu un truc de tricheur, mais ça marche bien.
0: Ah là là, vous avez quelques images, quelques extraits de ce concert de Pierre Demar avec l'orchestre du Capitole, et notamment cette reprise de Dalida, Mourir sur scène, qui est dingue. Puis vous pouvez d'ores et déjà commencer à apprendre la nouvelle chanson de Pierre Demar, Je pense à vous.

0: Cette chanson, tu l'as choisie pour annoncer ton retour, pour présenter ce nouvel album qui arrivera à l'automne. Et il a fait réagir des artistes.
1: C'est vrai.
0: Dans le duo Big Flo et Oli, voici le grand frère, Big Flo, roi des idées de génie.
2: On est fan de ta dernière chanson avec ma meuf. Et je voulais te donner une idée de trend. On essaye de chanter le refrain à sec, a cappella, et c'est impossible, et ça a pleuré de rire. Je te donne un exemple. Je vais, je viens, je monte et je pense à vous. Ah, pas si mal là pour le coup. Je viens, ça monte et je pense à vous. C'est faux. Et en gros, le but, c'est de le faire juste sans ciao.
0: Évidemment, ça a pris, Pierre.
1: Je suis trop content que tu montres ça. Je savais pas que tu l'avais, je suis trop content.
0: Évidemment, moi j'ai découvert ça sur Instagram il y a quelques heures et je me suis dit, mais c'est formidable. Et ce qui est encore plus beau, c'est la réaction en chaîne que ça a provoqué. Vous allez entendre le refrain de Je pense à vous, chanté par, et par ordre d'apparition.
1: C'est presque un blind test en fait.
0: Ouais, c'est ça.
1: Faut le deviner.
0: Marine, Oli, le petit frère dans Big Flo et Oli, Clara Luciani et Christophe Willem.
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0: Christophe Willem a plié le game.
1: Incroyable,
0: à la fin.
1: En fait, j'ai cru que Clara était un homme et Christophe aussi. Sur ces deux extraits, c'est parfait.
0: Clara ne sait pas trop ce qui s'est passé. Elle a fait le petit accent marseillais.
1: C'est son accent de Sanary. Voilà, elle a retrouvé ses racines. Et Marine, je pense, domine là. Là, c'est sublime. Là.
0: Ah,
1: elle a une réverb de salle de bain. Je ne sais pas
0: mais
1: ce qu'elle faisait.
0: Je pense qu'elle s'est mise dans une salle de bain.
1: Ah,
0: pour
1: je pense
0: qu'elle
1: s'est dit je me fais kiffer, je me fais mousser.
0: Oui.
1: Et c'est génial. J'ai encore Marguerite et Bilal qui sont arrivés entre temps, mais je ne les ai pas encore publiés.
0: Ah.
1: Tu les verras ce soir.
0: Alors, il faut suivre absolument Pierre Demar sur les réseaux pour voir la suite des aventures du refrain de « Je pense à vous ». Mais c'est beau aussi de voir toute cette scène et ces gens, que ce soit voilà, Big Flo et Oli, Clara Luciani, Marine, Christophe Willem, tu parlais de Bilal Hassani, qui célèbrent ton retour aussi, c'est beau.
1: C'est tout à fait, c'est pas inattendu, ça fait très victime de dire ça, mais c'est génial. Enfin,
0: bah ouais.
1: Tu sais, il y a un élan de générosité. Je sais pas si ça a toujours été le cas ou pas du tout, je vais pas te dire que c'est mieux qu'avant, j'ai pas eu l'habitude sur le premier disque, et là, ça y est, j'ai l'impression que je me suis fait plein de copains, et qu'ils sont contents de ce retour, et
0: bah
1: qu'ils
0: oui.
1: me le disent. Et tous ces gens-là m'avaient dit, genre, trois semaines plus tôt, qu'ils adoraient le titre, et qu'ils l'écoutaient. Et il n'y a rien de plus beau. Alors, bien sûr, les retours de la famille, des fans, c'est extraordinaire. Mais quand t'as un artiste que tu adores, et dont tu célèbres la musique depuis toujours, qui te dit que ta chanson est belle, que c'est une prouesse technique, je pense à, moi, je suis tout à fait fan de Feuchat Arton et de Arthur Teboul.
0: Ouais.
1: Et le jour où c'est sorti, je sais qu'il m'a écrit un message en me disant à quel point c'est bien. Selon lui.
0: Oh wow.
1: Et ça, pour moi, ça c'est, ça vaut le tout l'or du monde. Donc j'étais très très très très très content.
0: C'est à vous maintenant d'apprendre par cœur. Je pense à vous, de vous enregistrer en train de chanter le refrain.
1: Absolument.
0: Et de l'envoyer.
1: Et inchantable.
0: Sur l'Instagram.
1: Inchantable.
0: Je vais, je viens, je.
1: Ça monte.
0: Ça monte. Et je pense à vous.
1: Putain, t'es fort, c'est une blague. Ah non, c'est hyper bien. J'ai plein de fans qui m'envoient des trucs horribles. Et il y en a qui sont forts aussi, bien sûr. J'ai eu des prouesses. Mais là, tu t'en sors, mais c'est. Ah ouais, t'es dans le top 5%, je pense.
0: Pierre, cette chanson, Je pense à vous, elle s'adresse justement à ton public.
1: Bien sûr.
0: Et elle s'inscrit dans une grande tradition. Il y a plein d'artistes qui ont chanté pour leur public. Il y a les grands classiques comme Barbara.
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0: Très récemment, sur le nouvel album de Vanessa Paradis, il y a Cœur ardent, où elle raconte ce que ça lui fait de remonter sur scène.

0: sentimentale à moi. Et puis à Yel aussi, alors c'est une autre façon de déclarer son amour
1: préférée.
0: Au pays. C'est vrai, je t'aime encore.
1: Ah bah, c'est bah ma moi aussi.
0: Qu'est-ce qu'il y a le texte, il est... Trop beau,
1: le
0: je t'aime encore.
1: Le texte est magnifique. Ouais.

0: Je t'aime encore. Là, c'est un amour un peu contrarié avec le public.
1: Il est génial ce texte.
0: Elle
1: raconte en effet cette espèce de. Elle dit à la France qu'elle l'aime encore, parce que là, c'est vrai que tu connais l'histoire de Yael et de la France.
0: Ah oui, bah.
1: C'est qu'elle arrive comme une espèce d'anecdote, elle arrive avec cette blague avec Fatal Bazooka à l'époque, oui. Et que je veux te voir. Et la France, enfin la France plus francophone, je pense globalement, s'est pas rendu compte en fait de l'immense artiste qu'elle est. Et après, elle a réussi partout ailleurs.
0: Ah, mais
1: elle
0: oui.
1: a fait coacher là, je pense, 2-3 fois. Elle joue au Brésil, elle joue partout. Enfin, c'est ce qu'elle raconte, elle lui dit malgré tout. Elle nous dit, je t'aime encore, je vous aime encore.
0: C'est trop beau. Hein.
1: Puis les mélodies sont sublimes, c'est génial.
0: C'est toujours beau, en tout cas, là, les 4 chansons que j'avais sélectionnées.
1: Elles
0: c'est
1: sont
0: toujours
1: super
0: beau de s'adresser au public. Est-ce que pour autant, c'est un exercice compliqué? Est-ce que cette chanson-là, tu l'as tournée et retournée un certain nombre de fois?
1: J'ai mis, je pense, un an à l'écrire, mais parce que je suis naturellement quelqu'un de très lent, Émilie. Je ne rebondis pas vite, je te jure. Non, mais c'est vrai. J'écris vraiment très lentement.
0: Okay.
1: Pas tant que ça par fainéantisme, mais parce que je pense que j'entame plein de bouts de trucs comme ça à gauche à droite, et j'ai beaucoup de mal à me concentrer plus de 15 minutes sur un truc, et donc
0: j'entame plein de choses. mais oui.
1: Non diagnostiqué, mais peut-être. Et j'y suis revenu souvent jusqu'à ce que je la finisse, et j'adore cette chanson. Mais au-delà de la lettre d'amour au public, parce que c'est un peu vague, c'est aussi, en fait, c'était l'histoire un peu de célébrer la place qu'a la musique et globalement l'art dans ma vie. C'est-à-dire que pour moi, ça a toujours été un moteur de presque social, c'est genre comment me faire des copains en les impressionnant avec les chansons, c'est-à-dire que je sortais les chansons déjà, j'avais 12-13 ans au collège.

0: Ouais.
1: Mais non, par contre, j'ai des attentes peut-être différentes d'avant. C'est-à-dire que là, j'ai envie que les gens comprennent que je fais les choses bien, que je suis hyper impliqué, que je produis tout sur l'album. Personne ne sait ça. Enfin, les gens ont tellement l'habitude de... Enfin, je pense que les chanteurs, en général, on se dit, bon, voilà, ils chantent. Bah non, en fait. Et une association, on s'est dit, voilà, c'est... soit c'est le grand frère, soit c'est d'autres gens qui... Non, moi, je produis mes morceaux, je les compose, je les écris, je veux que ça se sache. Alors peut-être que c'est une quête d'ego qui est un peu vaine, mais ça fait partie de, peut-être de mes envies, quoi, que les gens comprennent ça. En vrai, tout le monde s'en branle, mais je trouve ça important. Parce
0: ça
1: que
0: fait
1: c'est...
0: du bien de le dire. Tu sais avec qui j'ai parlé de ça?
1: Dis-moi.
0: Lara Fabian.
1: C'est vrai.
0: La
1: c'est
0: meuf
1: vrai que Lara, on se dit tellement interprète.
0: Des ouais. textes, des musiques
1: dingue.
0: Incroyables.
1: Ah, je suis d'accord.
0: Des tubes.
1: Elle était dans la classe de ma mère, figure-toi, au collège.
0: Non.
1: Très rigolo.
0: Ah, c'est drôle, ça.
1: Ouais. Ma mère n'a pas eu le flair, elle n'en a pas fait une copine.
0: Ah,
1: c'est
0: bah, dommage.
1: Idiote sur le coup.
0: Mais elle, du coup, elle a fait la paix avec ça. Elle me dit, ah bah oui, bon, bah.
1: Mais elle a raison,
0: tubes,
1: en fait.
0: Voilà,
1: non, mais elle a raison.
0: J'en ai écrit, j'en ai composé.
1: Non, mais elle a raison, je pense qu'il faut faire la paix, il faut faire la musique et puis ne plus se plaindre et prendre ce qui vient, prendre ce qui vient. Mais voilà, je fais tellement attention à ça, je prends tellement de plaisir à ça et je prends un peu la production au sérieux parce que c'est ce que j'aime par-dessus tout. Et donc, j'adore quand on me dit pas. Putain, ton prod, il est fort. J'adore quand on me dit bravo pour la production de Je pense
0: bravo
1: à vous.
0: Pour la production de Je pense à vous, c'est vrai, parce qu'on te félicite sur les paroles, sur ton chant, évidemment, très acrobatique. Parce que vous avez essayé de chanter le refrain, vous n'avez pas réussi, ce n'est pas grave. Qu'est-ce qui arrive alors? L'album arrive à l'automne.
1: Tout à fait.
0: Tu as donc fait très attention à la production, à la composition, à l'écriture de ces chansons. Est-ce que tu peux nous donner un peu des grandes lignes, Pierre?
1: Bien sûr, bien sûr. Je suis sûr que je ne peux pas le faire, mais je le fais pour toi.
0: Merci.
1: Alors, je reviendrai certainement pour le disque.
0: Mais j'espère
1: et
0: bien.
1: Et on creusera ensemble. Mais
0: oui.
1: En gros, non, mais ce que je peux te raconter, parce que c'est, en vrai, c'est dans la foulée, je pense à vous, c'est que le disque, il raconte en quelques lignes mes premières fois un peu tardives. En gros, j'ai vécu une adolescence tardive. C'est-à-dire que jusqu'à mes 18 ans, je n'avais pas bu de l'alcool. Je ne sortais pas. Moi, je suis gay. Et quand tu es gay, que tu as 15 ans en campagne, tu ne le dis pas trop.
0: Non.
1: Et donc, en fait, tu finis par l'assumer, l'accepter tardivement, ou pas, ou jamais d'ailleurs. J'ai eu la chance de l'accepter à 18 ans. Ce qui est déjà pas si mal. Et en fait, c'est à ce moment-là que tu vis tes premières histoires d'amour, parce que j'ai pas fait semblant pour le coup.
0: Avec les filles. Oui, t'as pas roulé des pelles à des filles.
1: J'ai pas roulé des pelles à des filles, j'ai pas essayé.
0: Au collège, ouais.
1: Non, j'aurais déçu beaucoup de monde, je pense. Et donc, en fait, j'ai commencé à vivre toutes ces choses-là, que ce soit les premières cuites, les premières, enfin, tout ça, l'intimité, l'amour, la première fois que je tombe jaloux aussi, enfin, tout ça vient tardivement. Et l'album raconte ça. Et le premier, c'est marrant, je l'ai construit vachement en opposition avec le premier, parce que le premier, c'était le fantasme.
0: Oui.
1: C'était l'envie de, enfin, c'était le rêve, l'envie de vivre plein de choses, mais un jour je serai une superstar, un jour je serai ceci, et puis un jour surtout je marierai un ange, je suis pas français, mais enfin on comprend.
0: C'est pas
1: l'idée.
0: Grave, on a tous compris.
1: On a tous compris. Et là, c'est tout à fait l'inverse, c'est regarder, ça y est, j'ai vécu plein de choses et tout est vrai dans ce que je vous raconte, à peu près, à quelques mensonges près, tout est vrai. Et c'est ça l'idée, en gros.
0: Ok. Et alors, l'ange, tu l'as rencontré ou pas?
1: Oui, j'ai rencontré un ange, absolument. Si, si. J'ai rencontré l'ange, ça y est. C'est beau, non?
0: Et Pierre Demar est de retour avec une nouvelle chanson absolument irrésistible qui s'adresse à vous, les amis.

0: Alors un six coups, eh bien, c'est un pistolet. Qu'est-ce que c'est que cette histoire? Explique-moi cette parole.
1: Le six coups, ça peut être le pistolet, ça peut être le micro, c'est l'outil avec lequel je fais mon art.
0: Ok. Et justement, comment elle se fabrique? Et cette chanson-là, tiens, par exemple, je pense à vous, qui est la chanson quand même que tu as choisie pour présenter ce nouveau projet, ce deuxième album, qui va s'appeler Coucou. Me revoilou? Non, je sais pas.
1: Tu sais que j'ai. Mais c'est une de mes grandes références, ce Coucou me revoilou de Polnareff, que je trouve génial.
0: Il est beau, hein. Ouais.
1: Tellement drôle. Mais un jour, on est tombé sur cette pochette et sur le titre avec mon frère, on s'est dit, mais génial, quoi.
0: Coucou me revoilou.
1: Génial, quoi. Quel humour, quelle efficacité. Il y a un peu d'humour dans mon album, tu verras.
0: J'ai
1: Il faut
0: hâte.
1: Le prendre comme ça, en tout cas.
0: J'ai hâte. Mais de toute façon, ça fait aussi ton sel et ton originalité, Pierre. C'est que on sait qu'évidemment, quand ouvre ton cœur, là, ça va, on y est, etc. Mmh. Mais il y a, je pense, et c'est un signe de ta pudeur, quand vraiment c'est trop déchirant, t'as quand même un peu envie qu'on rigole.
1: Bien sûr, voilà. Tout à fait. Non, mais ça me détend vachement, en fait. Ouais. Ça m'a toujours détendu de. Quand j'arrive sur scène, je préfère faire une blague avant de chanter, tu vois.
0: Oui,
1: comme
0: oui.
1: Ça, je suis sûr que tout se passera bien.
0: C'est fou, ça.
1: Je sais pas, c'est une façon de séduire, sans doute.
0: Ça marche.
1: Ouais, écoute, en tout cas.
0: Alors, comment elle se fabrique, cette chanson? Je pense à vous. Qu'est-ce qui vient en premier? Tu penses à eux et tu commences
1: Bien
0: à écrire.
1: Sûr.

0: les paroles. T'es où à ce moment-là?
1: À ce moment-là, c'est une chanson que j'ai composée avec mon grand ami Jean Castel, qui est un producteur, compositeur et chanteur d'ailleurs génial. Et en fait, on était chez lui, et c'est marrant parce que j'étais chez lui ce matin, on a fait une nouvelle chanson. D'ailleurs, j'ai rendu mon disque il y a 2 semaines, et ça y est, je suis reparti sur le 3e. Tu vois. Quelle fin, quelle dalle de musique.
0: C'est beau.
1: Il s'arrête plus, c'est horrible. Et pour les détracteurs, c'est horrible.
0: Oh, tant pis pour eux.
1: Non, mais je rigole.
0: Non, ça va. Il y a les élections l'année prochaine, vous pourrez râler à qui
1: voilà.
0: Mieux. Ne nous emmerdez pas. Voilà.
1: Je pense à vous, ça commence, et je suis désolé de le dire, je ne pense pas à vous à ce moment-là.
0: Ah.
1: Je pense à la musique, toujours. En fait, ça commence toujours en musique,
0: okay.
1: Parce que c'est ça qui m'anime, c'est de faire une mélodie qui me plaît, c'est de faire une mélodie que j'ai envie de chanter genre 100 fois et d'écouter 100 fois, et c'est de trouver les sons. Ça commence par un piou-piou avant toute chose.
0: Le fameux piou-piou.
1: Qui inspire le sikou, tu vois, c'est ça qui est marrant.
0: Ouais.
1: C'est que la musique inspire les textes. Et c'est pas toujours comme ça, mais il y en a pas mal qui travaillent comme ça quand même. Quand j'entends Angèle Stromae parler souvent, c'est un peu ce qui revient. On fait la musique, on fait les mélodies, et ensuite on remplit tout ça avec des mots. Et c'est ma façon de travailler. C'est assez rare que ça soit dans l'autre sens. Ça peut arriver. J'ai pas de processus absolument indiqué.
0: Ouais.
1: Tu sais, je pense que c'est mauvais. Je pense qu'il faut changer sa recette sur chaque disque.
0: Mais ça dépend. C'est-à-dire que toi, t'as l'embarras du choix puisque tu sais faire et les paroles et la musique et la production. Mais oui, ceux qui font
1: raison,
0: que leurs paroles, par exemple,
1: certains commencent en écrivant.
0: Ouais.
1: T'as raison. Mais alors, ce que je trouve bien, c'est marrant, c'est une interview de Sébastien Tellier. Moi, je suis immense fan de Sébastien Tellier depuis pas si longtemps. Moi, je me refais ma culture parce qu'avant ça, c'était n'importe quoi. Il y a genre 3-4 ans, je suis devenu un peu plus cultivé. J'essaye, grâce à mes amis musiciens.
0: Entre autres,
1: c'est le bonheur d'évoluer avec des musiciens.
0: Et puis peut-être aussi que plus ça va et plus t'es curieux.
1: Bien sûr, mais carrément, t'as raison, tout à fait. C'est vrai. Et c'est chouette parce que du coup, ça me laisse une marge de progression pour l'avenir. En fait. C'est-à-dire qu'avant, je connaissais rien, donc j'ai fait un disque à partir de rien. Le deuxième, là, j'ai appris les trucs, genre R, Christine the Queen, tout ça. J'y suis revenu et c'est génial. Enfin, je ne connaissais pas si bien. Et peut-être que je découvrirai encore de grandes choses d'ici le prochain. Donc c'est cool. Mais donc, ce que je te disais, c'était.
0: Oui, Tellier,
1: il dit dans une interview, je ne sais plus où, on n'est pas couché, en face d'une quelques horreurs de chroniqueurs qui étaient là. Il raconte je veux redevenir débutant à chaque fois que je commence un disque. Tu sais, ce syndrome du débutant, c'est génial parce que c'est comme ça que tu fais des trucs différents. Surtout pas de recette. Jamais la recette. Et donc, je pense qu'il faut changer de façon de faire. Il faut changer de logiciel. Il faut changer de collaborateur. C'est un peu dur à dire, hein, mais je pense que c'est bien. Bon, la fidélité, c'est important aussi. Je pense qu'il faut faire un peu des deux, tu vois. Mais et donc, c'est ce que j'ai envie de me dire pour le prochain. C'est que je change encore. Peut-être chanter en anglais. Genre. Autre chose, tu vois.
0: Du zouk.
1: Pourquoi pas?
0: Et alors, vous allez faire quoi? Les râleurs. Je te jure. Et alors. Je cherche encore des informations sur ce nouvel album qui est quand même très très très secret et bien protégé. Mais on a déjà la date de sortie. On sait que ça sera à l'automne. On sait que dessus il y aura, je pense, à vous. On sait, parce que je l'ai vu tout à l'heure, que la pochette sera sublime. Mais je n'en dirai pas un mot.
1: Merci.
0: Mais elle sera magnifique puisque je l'ai vu tout à l'heure en rentrant sans frapper dans la loge de Pierre qui attendait le début de l'interview. Oui, c'est vrai. Mais il n'était pas tout nu, mais il avait sa pochette
1: d'album
0: à la main. Y aura-t-il des duos? Allez.

0: t'entends avec These Walls, duo, donc avec Dua Lipa. Est-ce que ça t'a donné goût au duo et est-ce que tu auras des invités sur ton album?
1: Ça m'a vachement donné goût au duo. Je sais pas comment tu peux ne pas prendre goût au duo en chantant avec Dua Lipa.
0: C'était
1: génial. Oui, voilà, oui. Tu vois, t'as une réponse, je suis généreux, je te donne une réponse en trois.
0: Je tente un truc.
1: Trois lettres. J'ai deux duos sur l'album.
0: Qui?
1: Deux femmes.
0: Deux femmes. Ah, c'est bien, c'est bien. J'aime ce garçon. D'accord.
1: Et deux femmes. Elles sont
0: françaises ou belges? Ou pas?
1: Mais tu sais quoi, je ne te dis pas plus d'informations, mais deux femmes. Et je te les dirai à nouveau une fois que les micros sont coupés.
0: Oui.
1: Mais deux femmes qui chantent divinement bien et qui ont écrit leur partie, qui sont venues avec une créativité débordante. Enfin, c'était pas une corvée. Elles étaient assidues, créatives. Elles ont fait le truc bien.
0: Elles étaient présentes.
1: Ah ouais, c'était génial. Franchement, j'ai
0: tellement hâte de découvrir cet album. La chanson et le clip de Je pense à vous sont disponibles. Pierre, on se revoit donc à la rentrée. Le rendez-vous est pris.
1: Absolument. Je m'en réjouis.
0: Je crois que ta chanson préférée sur ton premier album, c'était Enfant 2.
1: Carrément.
0: Bah, moi aussi. Alors, on l'écoute en se disant bye bye. À la prochaine.
1: Ça me va très bien. Ça me fait plaisir.
0: Bonnes vacances.
1: Merci, toi aussi.
0: À bientôt, Pierre. Merci.

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3: Il y a un truc qui nous rassemble tous, nous les Mayennais, c'est bien sûr le bon Mayennais. La vache broute dans les champs, puis ce lait précieusement pasteurisé pour fabriquer du fromage. Et ce fromage délicatement conservé dans cette boîte. Oui, celle-ci, avec le couple si mystérieux dont personne ne connaît l'histoire, mais où tout le monde se raconte une histoire. Une recette qui marche depuis 1912. Audrey Gaillot, chargée de communication pour la société Vaubernier, implantée à Martigné-sur-Mayenne.
4: On est habituellement quatrième marque nationale la plus vendue en France, mais sur le mois de décembre, on a eu la bonne surprise de voir que... on était passé troisième.
3: Et si au départ il n'y avait que le bon Mayennais, désormais la marque est une référence en France. Catherine Drezen, présidente de Vaubernier.
5: Aujourd'hui, ce sont 130 collaborateurs qui travaillent. Nous fabriquons une large gamme de fromages et de produits laitiers bon Mayennais. Camembert, brie, coulommiers, lingots, carré.
3: Ah, mon camembert est prêt. Ça, avec du pain alors. L'entreprise Vaubernier fait travailler plus de 170 producteurs de lait autour de la fromagerie.
4: On met un point d'orgue à faire que nos fromages soient de qualité. Et puis, on a des consommateurs qui nous sont fidèles.
3: Oui, et d'ailleurs, pas plus fidèles que moi, parce que moi, j'ai le bic 4 couleurs bon Mayennais grâce à ça, pardi, au point. Ils existent depuis le début. Vous les échangez pour avoir un cadeau. Et forcément, ça fait un succès fou, comme le souligne Catherine Drezen.
5: Sur l'année 2025, on a à peu près échangé par point ou vendu 45 000 objets à l'effigie de bon Mayennais.
3: Et comme le dit Audrey, les objets sont variés.
4: On a quand même une trentaine d'articles qui sont disponibles sur la boutique, donc on y retrouve des tabliers, des torchons, des sacs isothermes. Quand on passe dans différentes maisons, on voit toujours les petits coins qui sont dans les petits pots et les gens ont l'habitude de les conserver. Donc je pense que ça se passe de génération en génération.
3: C'est vrai, ça, finalement, tout le monde a une histoire avec le bon Mayennais.
4: L'habitude de voir le camembert sur la table le dimanche avec ses grands-parents, et finalement, c'est des choses qu'on produit nous aussi avec nos enfants. Et donc pour nous, c'est vraiment une fierté de voir que ça, la marque se transmet.
3: Et même si la recette du camembert, le bon Mayennais, n'a jamais changé, la tradition n'empêche pas l'innovation.
4: Donc la fini 1912 au mois de septembre, qui a un peu plus de caractère par rapport à notre camembert historique. Autre exemple, sur le fromage le léger, on a revu le pack là récemment pour pouvoir faire émerger la notion de riche en protéines, qui est aujourd'hui sur le marché un point qui est important, notamment pour les sportifs.
6: Ça y est, j'ai fini mon camembert au four. Bah du coup, je vais courir.
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7: Les petits bonheurs, généralement, ce sont des sourires qui se récoltent tous les jours au hasard des rencontres. Il suffit d'un micro ici, de ne surtout pas prendre de rendez-vous et de ne pas se présenter. Ça marche très bien à Megève, par exemple. Nous sommes donc en Haute-Savoie, sur les hauteurs de Megève, au Mont d'Arbois, pendant que des chevaux sont en train de monter dans une bétaillère.
8: Bonjour.
7: Bonjour. Matin de bonne heure, venez vous occuper des bêtes.
8: C'est ça, on vient les mettre au chaud, ouais.
7: Ah, c'est-à-dire que là, ils quittent la montagne?
8: Ouais, ce coup-ci, ouais, c'est bon. Ce coup-ci, on va les ramener, on va les mettre en pension pour cet hiver, ouais. Ils ont passé tout l'été en montagne, donc ce coup-ci, ça y est. Ils vont aller se mettre au chaud pour l'hiver.
7: Ah oui, ils font toute la saison là, ici?
8: Ouais, ceux-là, ils font toute la saison ici. Il y en a qui sont là pour la monte, il y en a qui sont là pour l'attelage. Et puis, vu que nous, on est élevage, il y en a, ils sont juste là pour grandir.
7: Vous, c'est pas juste un loisir, c'est votre métier?
8: Ouais, moi, c'est mon métier, ouais. Je suis cocher palefrenier. Ouais.
7: Quand vous dites pour l'attelage, c'est les calèches qu'on peut voir à Megève, par exemple?
8: Exactement, c'est ça.
7: Donc, les chevaux, quand ils sont pas attelés, on les voit ici, sur les hauteurs de Megève?
8: Ouais, c'est ça. Nous, on en a à l'Alpette, comme là en face, en haut de la côte 2000. On en a aussi au Mont d'Arbois, là, juste derrière. Et puis, après, au fur et à mesure de la saison, on les fait descendre petit à petit. Puis là, ils atteignent leur point le plus bas sur Megève. Puis après, on les change de département et puis voilà.
7: Donc là, ils montent dans le bus?
8: C'est ça, ouais. Ils montent dans le bus, là, genre en mètre 4. Là, après, j'ai mon patron qui va arriver. Il va prendre le reste et puis après, on va prendre un camion et une remorque. Puis on y charge tout dedans, puis lui, il part cet après-midi.
7: Et là, il part où, hein, en résidence d'hiver?
8: ils partent dans l'Allier, ceux-là. Ils partent dans l'Allier. Ils ont des gros champs de plusieurs hectares où c'est qu'ils ont du foin, des abris pour eux, de l'eau à volonté, puis voilà.
7: L'Allier, donc en Auvergne, si je ne m'abuse, il fait pas beaucoup plus chaud qu'ici l'hiver.
8: Non, non, il fait pas beaucoup plus chaud, mais par contre, ils auront plus d'herbe qu'ici, on va dire. Ils auront moins de neige, ils auront un peu plus de foin, un peu plus d'eau. Parce que nous, ici, bah, c'est qu'on est tout de suite dans la neige, et puis nous, on n'a pas assez de foin pour tous les nourrir l'hiver, donc on préfère les mettre en pension. C'est beaucoup plus agréable pour eux. Puis bah, pour nous, l'hiver, on a déjà bien assez de boulot comme ça, donc au moins, ils sont un peu tranquilles aussi de leur côté.
7: Alors justement, vous faites quoi l'hiver si vous avez plus de chevaux ?
8: Alors c'est pas qu'on en a plus, c'est qu'on en a moins. Toute la partie élevage en fait part tout en pension et en fait l'hiver nous on fait énormément de calèches. Sur Megève, on a des grosses calèches qui montent jusqu'à 12 personnes. C'est qu'on fait les fondus en calèche en soirée ou le midi et on fait juste des balades en calèche.
7: Bon, vous j'imagine que le cheval c'est une passion, on fait pas ce métier là par hasard.
8: Mon grand-père était déjà éleveur de chevaux, là maintenant je bosse chez un ami de mon grand-père. Puis voilà, après on fait ça par passion, de toute façon c'est pas par l'argent qu'on va le faire, hein, comme dans tout métier agricole.
7: Même à Megève.
8: Megève, l'agricole, ça reste l'agricole, à Megève ou pas.
7: Je peux vous demander votre prénom ?
8: Moi, c'est Mathieu, moi.
7: Et c'est quoi le dernier petit bonheur de Mathieu, s'il vous plaît ?
8: Mon dernier petit bonheur, c'est d'avoir fait un galop sur les crêtes de la Côte 2000 en plein été avec le soleil couchant. Et ça, je pense que je m'en souviendrai jusqu'à ma mort.
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10: Et Olivier, ce matin, retourne à l'école primaire aujourd'hui.
9: Eh oui, et pour y trouver du gaga. Mais blé, je voudrais aujourd'hui vous parler du mémoire de Judith Boucher, réalisé l'an dernier à l'Université Jean Monnet de Saint-Étienne, et qui s'intéresse à une question rarement étudiée. Comment le parler stéphanois, le gaga, circule encore aujourd'hui dans les écoles primaires, et dans quelle mesure le parler des enseignants influence le parler des élèves? Son travail porte sur toutes les classes de l'école primaire, en milieu urbain comme en milieu rural. Judith a formulé trois hypothèses. Premièrement, le gaga serait peu utilisé par les enseignants en situation d'enseignement. Deuxièmement, lorsque les enseignants l'utilisent, les élèves auraient tendance à le reprendre. Et troisièmement, le gaga serait plus présent dans les écoles rurales que dans les écoles urbaines. Pour répondre à ces questions, elle a observé des classes, mené des entretiens avec les enseignants et avec les élèves, et elle a mené des observations dans les temps informels à l'école. Son analyse porte à la fois sur le vocabulaire gaga et sur des structures spécifiques comme le pronom neutre Y, employé comme complément direct, j'y ai fait, l'inversion des pronoms personnels après un impératif, donne-moi-le au lieu de donne-le-moi, ce qui nous vient du patois, hein, puisque Pierre Duplay écrivait déjà en 1896 à l'inverse du français, quand un verbe à l'impératif a deux pronoms pour complément, l'un direct, l'autre indirect, c'est ce dernier qui s'énonce en premier. Exemple en patois, « by my loup ». Et puis aussi la formation d'adjectifs à partir de participes passés. Il est trempe de chaud, ses joussons enflent, la reloge est arrête. Donc qu'en est-il des résultats du travail de Judith ? Les observations révèlent une situation un peu plus nuancée que ce qu'elle attendait. Très surprenant, 54% des enseignants utilisent au moins une fois un régionalisme en cours au cours des séances observées. Un élève sur six emploie spontanément un mot ou une expression gaga lors des entretiens. Et dans les classes, un régionalisme apparaît dans 20% des situations que Judith observe. Il semblerait donc que le gaga soit encore bien présent dans nos écoles. Mais quels sont les mots, les expressions, les tournures qui ressortent le plus, ou plutôt qui ressortent le mieux ? Un peu de patience les amis, la suite, c'est pour bientôt.
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1: On part en Vendée ce matin à Bouin, tout près de Beauvoir-sur-Mer et Noirmoutier. Voici François, conteur d'histoire depuis 1987. Il transforme chaque balade en un voyage dans l'imaginaire. Il fait naître des histoires qui touchent petits et grands, mêlant tradition locale et émotion. Une passion présente depuis très longtemps pour François.
2: Ça vient de très loin, ça vient de ma grand-mère qui racontait des histoires à mon papa et de mon papa qui nous racontait des histoires quand on était petit, notamment une histoire que ma grand-mère lui racontait. Contait l'histoire de Jean sans peur. C'est l'histoire d'un petit garçon qui part de chez lui et qui rencontre le diable.
1: Oh
2: ouais. Et c'est la première histoire que j'ai racontée devant un public. Et c'est là que j'ai réalisé que j'avais un don pour le conte.
1: Ça se sent le fait d'avoir ce don pour raconter les histoires, c'est parce que c'est pas donné à tout le monde.
2: Alors pour moi c'est donné à tout le monde, mais c'est une passion et puis c'est un plaisir d'emmener des gens juste avec l'imaginaire, avec très peu de décors et juste avec les mots. Alors moi j'adore les mots, j'attache énormément d'importance aux mots, à leur sens, et quand j'invente une histoire, eh ben je choisis mes mots avec beaucoup de rigueur.
1: On est d'accord, c'est votre métier, François.
2: Alors c'est mon métier, c'est devenu mon métier un peu après. Donc moi j'ai eu un parcours où j'ai vécu une vingtaine d'années à la montagne, du côté de Bourg-Saint-Maurice, et j'étais gardien de refuge. Ben je racontais des histoires au refuge aux gens, le soir à la veillée, et ils remontaient au refuge pour que je raconte mes histoires de colporteur d'histoires.
1: Quelle émotion justement vous recherchez à travers vos histoires, vous ?
2: Le rire, la joie. Et aussi, un des grands messages, c'est dire qu'on peut toujours se relever. Que dans chaque épreuve de la vie, on peut trouver quelque chose qui va nous faire rebondir.
1: Alors, elle est où la part de vérité là-dedans ?
2: Alors, dans le conte, il y a toujours de la vérité. D'abord, la première vérité, c'est le vocabulaire.
1: Ouais.
2: L'autre vérité, c'est que, effectivement, dans la vie, on peut toujours s'en sortir. S'émerveiller de quelque chose, même quand on pense que tout est fini, qu'il n'y a plus d'espoir. Qu'il y ait plein de vie, même dans un lieu qui est quand même assez rigoureux.
1: Comment la Vendée vous inspire, vous, pour vos histoires ?
2: La Vendée, c'est mes origines, c'est ma famille, c'est mes oncles et tantes chez qui je suis allé beaucoup en vacances, c'est les bisous de mes grands-mères. Quand, après 20 ans en Savoie, je suis revenu en Vendée, je suis allé boire un café sur la route, et là, j'ai entendu l'accent. Un accent vendéen qui est très maternel, qui est très affectueux, qui est très affectif.
1: Comment vous imaginez votre avenir, tout simplement, François ?
2: 56 ans, j'ai encore une trentaine d'années à travailler.
1: Ouais, vous êtes un jeune homme.
2: Voilà. Je pense qu'à 90 ans, ben, j'aurai la barbe encore un peu plus blanche, les cheveux tout blancs, mais je pense que je continuerai à faire des balades comptées au port du Bec, au port des Champs, à la Couplace, etc. Parce que c'est pas un métier facile où on gagne des millions, ça c'est un choix. Et par contre, c'est toujours le bonheur de faire rêver les gens, de les faire rire, énormément rire.
1: François, c'est un personnage attachant et généreux. Avec lui, une simple promenade devient moment hors du temps.
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3: Victor Hugo est venu à Reims à plusieurs reprises, et notamment lors du sacre de Charles X, le 29 mai 1825. Charles X qui a succédé à son frère, Louis XVIII, quelques mois plus tôt, en octobre 1824. Depuis 10 ans, en fait, les Bourbons retrouvaient le trône après la chute de Napoléon et l'entrée dans la période dite de la Restauration. Louis XVIII n'avait pas souhaité renouer avec la tradition du sacre. La Révolution restait présente dans les esprits, puis sa santé fragile rendait une longue cérémonie difficile pour lui. Charles X, lui, choisit l'option inverse. Le souverain entend affirmer la légitimité monarchique par un retour aux rites ancestraux. La cathédrale Notre-Dame de Reims accueille la cérémonie et c'est une véritable parade en ville. Un cortège royal avec bannières, soldats, les dignitaires du royaume et les membres de la famille royale qui composent donc cette procession spectaculaire. Parmi les invités figure un jeune écrivain de 23 ans, Victor Hugo. Et il est invité officiellement à cet événement car il ne cache pas son penchant royaliste. Mais il n'est pas dupe. Hein. S'il est convié au sacre royal, c'est pour en écrire tout le bien qu'il en pense. Le roi a demandé si j'étais ici. Je suis effrayé de ce qu'ils attendent de moi, précise-t-il à sa femme Adèle dans une lettre. Il en profite tout de même pour faire un peu de tourisme. Et comme tout écrivain qui se respecte, il observe et prend des notes. Il passe notamment rue de Venise et tombe sur une jeune femme dans une cour de la rue Folpen. C'est une gitane qui danse. Il poursuit sa balade dans le quartier Saint-Remy et s'arrête devant la basilique pour en faire la découverte. Il croise un petit homme d'une trentaine d'années. Il est bossu. C'est en fait le sonneur de cloche de la basilique. Tout cela inspire Victor Hugo pour l'écriture des personnages principaux de son roman Notre-Dame de Paris, publié en 1831. Le bossu sera Quasimodo et la gitane devient bohémienne sous le nom d'Esmeralda. Les héros de Notre-Dame de Paris, imaginés à Reims, c'est l'un des trésors de Champagne-Ardenne.
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4: Louis Thomas est notre invité et il a choisi l'Auvergne depuis un an déjà. Louis Thomas, l'Auvergne vous a ouvert les bras et vous êtes donc chez nous dans cette si belle région, on peut le dire. Même si la douceur du Tarn n'est pas là, la région vous plaît?
5: La région me plaît, ses saveurs aussi. Avant de venir à Clermont-Ferrand, j'avais commencé par m'acheter tous les fromages d'Auvergne pour...
4: pour être bien sûr de votre choix.
5: Ça faisait rire ma compagne. Je regardais les deux racines et des ailes sur l'Auvergne. J'essayais de m'imprégner avant d'arriver et je ne suis pas déçu.
4: Vous avez grandi dans le Tarn, dans une maison que vous appelez votre maison du bonheur et un peu auberge espagnole. Pour quelle raison?
5: Pour plusieurs raisons. Enfin, déjà le terme. Une maison, on a reçu toujours beaucoup, beaucoup de monde, des amis, déjà enfants, famille, amis de mes parents, avec des enfants qui avaient le même âge que nous, à tous jouer ensemble, construire des cabanes. Non, c'était vraiment une belle époque. Et puis ensuite, moi, j'ai pris le relais au lycée pour organiser mes premières soirées aux grandes dames de mes parents.
4: Ah oui. Ah là, ça plaisait moyennement, si je comprends bien. Peut-être trop d'amis et trop souvent à la maison.
5: Ouais, mais ça va, je ne cassais rien ou peu de choses ou des choses trop petites pour que mes parents le remarquent.
4: Un petit malin, un petit cachotier.
5: Oui, voilà. Donc,
4: vous avez évoqué les spécialités auvergnates, en tout cas ce beau plateau de fromage que nous avons la chance d'avoir. Qu'est-ce que vous aimez manger donc ici? Qu'est-ce que vous avez découvert de notre région Auvergne?
5: Alors moi, je connaissais le Roquefort parce qu'une partie de ma famille est avéronnaise. Et je dois vous avouer que je préfère le d'Auvergne. Ouais, c'est beaucoup plus crémeux et je le préfère tout simplement. Ensuite, je vais régulièrement à la Régalade, lieu emblématique de Clermont-Ferrand. Effectivement, son plateau de fromage est incroyable. Entre la Fondambert et la Comtesse de Vichy, bon, c'est un peu plus haut, mais fromage et sa carte des vins aussi est exceptionnelle.
4: Mais vous ne vous nourrissez pas de vin et de fromage. Quel autre plat cuisiné est-ce que vous aimez?
5: Alors moi, c'est plutôt l'Italie, car j'ai beaucoup voyagé, déjà dès le lycée, et j'y vais tous les ans. Tout ce qui va être gastronomie, je suis plutôt parti sur l'Italie que sur les plats français.
4: On le disait, hein, nous sommes dans votre showroom. On pouvait nous décrire un peu tout ce qu'on aperçoit, en tout cas les pièces maîtresses de ce showroom?
5: Tout ce que nous avons autour de nous provient de collectionneurs amateurs du 18e siècle, que ce soit des meubles ou des peintures. C'est vraiment les grands siècles. On a vraiment une expression des grands siècles français ici. Des commodes, des secrétaires, des fauteuils Louis XV, des portraits royaux, des tapisseries. C'est vraiment une expression classique. D'ailleurs, c'est le nom de cette vente, Intérieur Classique, qui pourra, je l'espère, satisfaire les envies de Clermontois pour meubler leur intérieur.

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1: Bonjour Johan.
2: Bonjour Manu.
1: Merci de nous accueillir dans cette boutique au garage à Issoudun avec une céramique bretonne. Exactement. Que l'on peut trouver, on n'est pas à l'abri de trouver ça sur une brocante. Hein.
2: Alors on n'est pas à l'abri, en revanche là on est sur une céramique de très belle qualité et tu sais que moi je suis un amateur de la céramique française des années 50, en tout cas du milieu du 20e. On ne présente plus évidemment les Caprons, les Rouellans, tous ces grands céramistes qui ont fait des pièces magnifiques qui font aujourd'hui des très gros prix. Mais aujourd'hui, dans une gamme de prix beaucoup plus inférieure, on peut se faire plaisir avec par exemple un grand plat de service comme ça. Tu vois cette couleur verte, elle est incroyable. Et figure-toi, mon cher Manu, que cette pièce vient de Bretagne. On pourrait dire qu'elle vient de Valoris, dans le sud de la France, dans les années 50.
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2: On est à Quimper, dans les manufactures de céramique de Quimper, hein, qui existent depuis la nuit des temps. Et là, on est sur une marque qui s'appelait Keraluc, qui a édité de nombreuses pièces de service, de vaisselle, des pièces qu'on peut utiliser encore aujourd'hui, évidemment, et qui amène une touche de déco un peu fantasy, un peu complètement en céramique des années 50. Elle a une forme complètement atypique et surtout un travail de décor qui est vraiment de qualité super. On est dans des couleurs improbables. Tu as vu,
1: elle est élégante, elle est magnifique, elle est resplendissante.
2: Elle est verte, elle a trois ou quatre teintes de vert différents. C'est vrai qu'on se croirait à Valoris dans le sud, en 1950, mais on est bien en Bretagne et ce sont des pièces aujourd'hui qui sont recherchées par les collectionneurs de céramique.
1: Du coup, le prix ?
2: Bon, ça vaut une centaine d'euros, ouais. parce que y a une grosse production, donc beaucoup de pièces aujourd'hui, on peut peut-être, si on a de la chance, en dénicher une sur une brocante. On reste raisonnable et on se fait plaisir, c'est de la déco très colorée sur une grande table dans la cuisine, c'est super.
1: C'est validé, merci Johan.
2: Merci à toi Manu.
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4: On doit faire un reportage avec les R3, Moggio Carnon, mais je ne sais pas sur quel terrain ils sont.
5: Ils vont venir là ou là-bas ?
6: Là, le terrain ici, il est allumé
4: 24 sur 24.
5: 24 sur 24.
3: Virginie et vous.
7: Il y a quelques jours, le monde du football héraultais a vécu un moment historique. Quatre clubs étaient en effet en 7e tour de la Coupe de France.
8: Le numéro que vous demandez n'est pas attribué.
7: Point P foot pour ceux qui n'y voient pas très clair. En gros, on part des professionnels de la Ligue 1, 2, 3, ensuite les semi-pros avec les nationales 1, 2, 3, et les amateurs avec les régionales et départementales 1, 2, 3. La Coupe de France a cette particularité qui permet aux équipes de toutes les divisions de s'inscrire et de se rencontrer entre elles. Avoir quatre clubs à ce niveau de la compétition est donc dingue. Quelques jours avant leur élimination, je suis allée à l'entraînement des R3 de l'Union sportive Moggio Carnon. Rendez-vous à la plaine des sports de Moggio, un mercredi soir, 19h. Il fait déjà bien nuit. Tous les terrains sont allumés, ça joue dans tous les sens. Arrivé sur le bord du terrain avec Mathis, le technicien du son, on tombe sur Mehdi, le directeur sportif du club. Posté juste à la sortie du vestiaire, il voit tous les joueurs arriver.
9: Sors.
10: Bonsoir.
9: Bonsoir, vous allez bien ?
10: Bonsoir, vous aussi, merci.
11: Super bien, vos jeunes, ils disposent de vos soins.
12: Moi, ils le sortent. Ce que je leur dis souvent, c'est... Il y a des gens qui préparent la buvette, qui préparent ça. Quand vous finissez le match, première chose que vous faites, vous allez leur dire bonjour, vous mangez un morceau, vous dites bonjour à tout le monde. Le respect, c'est...
7: Tout en regardant les joueurs faire des jongles et des passes en attendant le coach, je demande à Mehdi depuis combien de temps il est au club.
12: Moi, je suis resté pendant 30 ans à Van Dargues. Après, je suis parti dans un gros club à Palavas, R1, tout ça. Là. J'ai fait 2 ans, puis après, ceux qui sont venus me chercher ici. Après, la politique d'ici m'a pas plu, je suis reparti. Après, ils sont revenus me rechercher.
7: La politique a changé ou quoi ?
12: Ouais.
7: Ah oui, d'accord. Et c'est quoi le boulot d'un directeur sportif ?
12: Toute la coordination des éducateurs, des joueurs. Quand il y a un problème, au lieu de se prendre le chou avec l'entraîneur, de venir me rencontrer, discuter.
7: D'accord.
12: Faire les planifications des matchs à l'extérieur quand on se déplace, tout gérer, tout.
7: Ah oui, c'est un sacré boulot.
12: Ah oui.
7: Et ça, c'est du bénévolat ?
12: On me paye mes frais d'essence.
7: Oui, d'accord.
12: Mais après, je j'attends pas ça pour vivre.
7: Oui, d'accord.
12: Moi j'ai un boulot. Hein.
7: Vous faites quoi dans la vie ?
12: Je suis responsable de maintenance dans une grosse société, Van Dargues.
7: Et donc le foot, ça a toujours été votre truc ?
12: Ah, toujours, toujours.
7: Vous avez toujours fait deux métiers tout le temps ?
12: Ah oui, moi le foot c'était... J'y jouais, j'entraînais.
4: Il n'y a jamais eu de truc de quand je serai grand, je serai Zidane.
12: Les Zidane, il y en a, on croit tout le monde les Zidane, mais il n'y en a pas beaucoup. Hein. Après, il y a des regrets, bien sûr, parce que nous, quand à notre époque, on avait les copains, et quand tu avais tes copains, tu restais avec tes copains, j'aurais pu partir ailleurs, hein. je dis la vérité, j'aurais pu partir ailleurs. Mais quand les copains du village et tout, bon, après, c'est des choix qu'on a fait de la vie. Hein. Bon.
4: Et les copains, ils sont toujours là?
12: Oui, oui, je les vois toujours.
4: Ah, bah alors, ça valait la peine, peut-être.
12: Non, mon collègue, c'est.
9: Non, mais j'ai
12: ça pouvait.
7: On ne sait pas si Mehdi aurait été un grand joueur pro, mais comme directeur sportif du club amateur de Mogliocarnon, il fait l'unanimité.
12: Bonsoir.
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6: Nous sommes en mai 1970, le 17 précisément, un dimanche ensoleillé et non un lundi au soleil. Et Claude François roule à vive allure, pressé de rejoindre Nîmes. Il s'écoute un live d'Elvis Presley.
10: Well, it's one for the money, two for the show, three to get ready now, go cat.
13: Dans la voiture, il y a 8 haut-parleurs tout autour, donc vraiment, j'étais entouré par le son, j'adore ça.
6: Quand soudain, son pneu éclate à hauteur de baie d'Aride. À l'époque, le chanteur raconte son accident dans une interview fascinante tirée de l'émission de radio Bande à part que Lina a archivée.
13: Quand la roue a explosé, l'arrière s'est présenté vers l'avant et la gauche de la voiture se soulevait pour culbuter, pour faire les tonneaux. Je me suis donc retrouvé de face à l'autoroute, donc de nouveau, et là j'ai re-ralenti. Dès que c'est représenté de nouveau en tonneau, j'ai re-accéléré, ainsi de suite, jusqu'à peut-être 100-110 à l'heure. Alors mes bras étaient mous pour conduire la voiture, et j'ai. Cette heure était nette, le retour m'a projeté la tête dans le volant.
6: Sa voiture traverse les quatre voies de l'autoroute et finit sa course dans un fossé de l'autre côté de l'autoroute A7. Conscient mais sonné, l'artiste est un miraculé. Nous sommes alors 8 ans avant l'épisode de la baignoire fatale. Il n'aura qu'un nez cassé, nécessitant par la suite une rhinoplastie.
13: C'est pas le cartilage qui s'est cassé, mais l'os entre les deux yeux. Alors là, quand j'ai vu ça, j'ai donné un coup de poing dans le miroir, j'ai donné des coups de poing partout, j'ai piqué ma crise de... J'ai pas de chance.
6: Claude François sortira 2 ans plus tard, le lundi au soleil.

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1: L'atelier Fernand Robert, le temple du chapeau en Sarthe, un atelier d'excellence qui fournit les plus grandes marques de luxe. Mais comment ça fonctionne? Quelle machine et quel savoir-faire? Je vais vous emmener dans les coulisses d'un atelier de fabrication de chapeaux. Aujourd'hui, j'ai testé pour vous les ateliers Fernand Robert. Direction le 36 rue de Carnac à Coulaines. J'arrive sur un petit parking et j'ouvre les portes de l'atelier. Une femme m'accueille.
2: Bonjour, bienvenue aux ateliers Fernand Robert.
1: C'est Axelle Jarosset, la directrice des lieux. Elle est en charge de l'atelier depuis 5 ans, mais c'est une histoire de plus de 120 ans qu'elle a pour mission d'entretenir et de continuer de développer.
2: Oui, absolument. Vous êtes ici dans un atelier de modistes où on fabrique des chapeaux grâce à des machines qui sont elles-mêmes centenaires, avec lesquelles on travaille le feutre, la paille et puis différents matériaux naturels pour notre client locale et internationale. On a même travaillé pour le roi du Maroc, vous voyez, donc c'est la princesse de Thaïlande.
1: Et bien souvent, c'est surtout pour les cérémonies de mariage que l'atelier travaille avec des clients de Paris, d'Angers, de Tours, qui viennent directement sur place pour ça. Mais autrement, l'atelier s'active aussi dans des domaines bien variés, cinéma, palace, spectacle, mode de luxe ou encore cirque, tout est possible.
2: On a ici 350 moules de formes différentes, dans des tailles différentes.
1: Et avec une variété de matières, feutres ou pailles, de toutes les couleurs et toutes les qualités.
2: Tellement de sortes de chapeaux que tout le monde peut y trouver son compte.
1: Des chapeaux qui passent d'abord tous par la main et les machines de Xavier David, le chapelier. Ces fameuses machines de 1905 qu'il a appris à dompter sur le terrain. Des belles machines, encore joliment entretenues et peintes de verte, avec un système mécanique qui est encore aujourd'hui inégalé. Le moule chauffe par en haut et par en bas, au gaz. On place le feutre au milieu et c'est parti.
3: Et par un jeu de pédale, je peux bloquer le feu.
1: Après cette étape du moulage, Xavier taille et nettoie avant de passer le relais à ses collègues de la couture, à la main et à la machine. La dernière étape, c'est Mirella qui s'en charge. Elle gère toutes les finitions.
4: Donc je commence avec préparation d'extérieur, les nœuds, le galon, l'intérieur, toute la finition, c'est moi. Je fais tout, et même le dressage.
1: Une rigueur et un savoir-faire reconnus par le cinéma, puisqu'on peut voir sur grand écran nos chapeaux sartois.
2: C'est vraiment une fierté pour nous, comme quand on a vu dans le film Astérix, par exemple, donc pour les petits chapeaux chinois. Ils sortent de l'atelier, donc c'est vrai qu'on est tous allés au cinéma pour aller voir le film.
1: Alors si le monde du chapeau vous intéresse et que vous voulez profiter de la qualité à prix réduit, sachez que c'est possible.
2: Oui, tout à fait. On ouvre les portes de notre atelier du lundi au jeudi pour la clientèle locale, donc les gens qui veulent venir acheter un chapeau, ou ça peut être aussi un béret, un bonnet.
1: Ou chapeau de mariage, vous pouvez en tout cas soit venir sur place, ou faire des demandes particulières si vous le souhaitez également par téléphone. Dans tous les cas, les ateliers Fernand Robert ont encore de beaux jours devant eux, et sans conteste, c'est un savoir-faire testé et approuvé par ICI MEN.
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5: Ouais, ça c'est un truc que je fais souvent. Alors c'est marrant parce que je le fais un tout petit peu moins parce que je vieillis. C'est des bateaux très violents, les bateaux de course. C'est les IMOCA, les bateaux du Vendée Globe. C'est des bateaux qui tapent vraiment très très très très fort. Je me suis cassé le dos une fois. J'ai cassé mes caméras plein de fois. Je suis reparti l'année dernière sur Tara, sur la goélette Tara. Donc là c'est plus cool, c'est plus smooth.
6: C'était improbable aussi de croiser tous les gens que t'as pu croiser avec Tara.
5: Ouais, je fais pas une liste, mais oui, ça va de Thomas Pesquet. Je sais même plus. Je pourrais pas te dire, mais le dernier film sur lequel j'ai bossé, il sort bientôt d'ailleurs. Il s'appelle Mata. C'était avec Mélanie Laurent.
6: Et tu faisais quoi sur ce film?
5: Là, c'était de la photographie de plateau. Photographie de plateau et making-of, ça, c'est un truc que j'aime beaucoup parce qu'un tournage, c'est compliqué, c'est éprouvant, c'est 6 semaines de travail intense. Et quand on est à ce poste, en fait, on est mobile, on fait ce qu'on veut, on se balade et ça rejoint mon amour du documentaire.
6: On va revenir sur le fait de naviguer parce que tu as participé à différentes courses, tu as navigué avec des grands skippers, des marins pêcheurs, des sauveteurs de la SNSM. Comment on filme en mer?
5: Sur les bateaux de pêche et sur des gros bateaux, c'est très facile. Et sur les IMOCA ou les ultimes, c'est la guerre. C'est vraiment, on est à genoux, on est malade, on se cogne partout. Et là, j'avais fait la face nette avec Jérémy Bayou et Franck Camas sur un IMOCA. On utilise 1% des rushs parce que le reste, ça bouge et c'est pas cadré, quoi.
6: Le gars qui est dans le chaos total, quoi.
5: Ouais, puis les bateaux sont fermés, ils vont vite, ils sautent, ils volent, enfin tout ce qu'on veut. Et par contre, il y a un truc qui est très très chouette et très formateur là-dedans, c'est que quand on revient à terre, et ben tout paraît facile. On appuie sur un bouton, ça fait un café, on a des toilettes normales et quand on cadre, c'est cadré. Donc c'est une très très bonne école, c'est une sorte de mini-service militaire express.
6: Comment est-ce que tu pourrais la décrire, justement, la mer, toi? Ça t'a appris des choses sur elle, de la filmer?
5: Et ben en fait, c'est même pas que ça m'a appris des choses, c'est que moi je suis né à Cherbourg, j'ai grandi à l'école de voile de Cherbourg, j'ai fait l'optimiste du 420 en compétition. J'ai même été champion de basse Normandie en 93 d'optimiste. J'ai toujours fait du bateau. Quand je suis allé habiter à Paris, quand j'étais prof, j'ai acheté une péniche parce qu'il me fallait de l'eau autour de moi. J'ai tout fait pour revenir à Cherbourg et ça, c'est un attachement qui est vraiment profond. Et moi, le Cotentin, on parle de presqu'île, mais je le vois comme une île en fait. Et j'ai toujours été passionné par les îles. J'avais un bateau dans le port que j'ai vendu il y a pas longtemps parce que j'avais plus le temps d'en faire et que je naviguais beaucoup trop sur les autres bateaux. Quand je rentrais, j'avais pas envie de faire du bateau. C'est toujours un truc d'aller vers Origny, Guernesey, Serque. Il y a un petit côté passionnant, là, comme les Robinson ou la série Lost, tout ce genre de choses. Et donc, moi, le Cotentin, je le vois vraiment comme une île, pas comme une presqu'île, un lieu de retraite. C'est pour ça que j'ai jamais fait le choix d'habiter à Paris. Ce serait plus facile hein, pour plein de choses. Mais je préfère vivre ici et prendre le train pour aller travailler que l'inverse, que travailler à Paris et prendre le train pour aller me reposer au bord de la mer. En fait, quand on a grandi ici, on est né ici, c'est pas quelque chose qui fait partie du décor, c'est le décor.
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0: simplement parce qu'il y a un radar.
1: Bon, bah, pas mal la petite balade là autour de Belfort. Je vois pas vraiment où vous voulez en venir, Arnaud.
0: Eh bien, exactement à cet endroit précis, là, sous le radar, en face de la boîte aux lettres. Parce que ce n'est pas n'importe quel radar. C'est celui qui est surnommé le radar Johnny Hallyday. Mais alors, pourquoi allez-vous me demander maintenant que j'ai réussi à capter votre attention?
1: Eh bah oui, pourquoi le radar de Johnny Hallyday, Arnaud? Oui.
0: Pour comprendre, il faut remonter à février 1970. L'idole des jeunes a donné la veille un concert à Strasbourg et doit se rendre à Besançon. 3000 personnes l'y attendent et il est 18h passé. Dans la DS Palace Citroën, qui roule à fond parce que, bah, années 70, il y a donc Johnny Hallyday et Sylvie Vartan, mais aussi Mickey Jones, le guitariste de Johnny, Jean Ponce, son manager, et Sacha Rulle, son secrétaire. On est en février, il fait nuit, il fait froid, il y a du verglas et ça roule vite. Bref, Johnny perd le contrôle de sa voiture. Il glisse et se retrouve dans le fossé. Alors il parvient à reprendre le contrôle de son véhicule, parce que ne l'oublions pas, Johnny Hallyday est un pilote, mais malheureusement, il y a un bloc de béton qui bloque le fossé et la voiture finit par s'y écraser. À bord, Johnny et son guitariste n'ont rien, mais son secrétaire et son manager sont blessés. Sylvie Vartan, elle, a carrément traversé le pare-brise, elle a le visage en sang. En 1970, la ceinture de sécurité est censée être obligatoire, mais dans les faits, personne ne la met vraiment. Les voisins viennent au secours des blessés, alors au départ, ils avouent ne pas vraiment avoir reconnu Johnny et Sylvie Vartan, parce qu'ils sont sous le choc, et les blessés sont conduits à l'hôpital de Belfort. Johnny s'empare du téléphone d'un riverain pour annoncer qu'il n'y aura pas de concert à Besançon ce soir-là. Sylvie Vartan, elle, s'exile quelques mois à New York dans une clinique de chirurgie esthétique où elle subira des dizaines d'opérations de reconstruction pour effacer les traces de l'accident. Alors voilà pour la petite histoire. Et c'est donc dans ce même virage, toujours à la sortie d'Europe et toujours aussi dangereux, qu'a été installé en 2019 un radar, le radar Johnny Hallyday, pour nous rappeler que, star ou pas, il ne faudrait pas oublier de...

0: Le radar de Johnny Hallyday, voilà, on sait désormais où il est grâce à vous, Arnaud Fromage, pour la nécessaire minute comptoise. Vous menez les enquêtes dans tous les sens et vous nous faites revivre avec un superbe podcast La vie incroyable de Paul-Émile Victor, un jurassien qui, pour sa première expérience et sa première expédition, est parti au Groenland. On a entendu le premier épisode jeudi, à partir de 10h. Et le numéro 2 est déjà disponible en ce moment sur l'application ICI, ICI. Vous allez véritablement découvrir ce qu'a enduré l'équipe autour de Paul-Émile Victor, une équipée qui a été véritablement sans danger, mais ô combien importante pour l'avancée de la science. Un podcast passionnant avec vous, mon cher Arnaud Fromage. Je vous dis à demain.
1: À demain.

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1: Bonjour.
2: Bonjour.
1: Alors, on m'a dit de venir vous voir pour découvrir un peu votre métier. Vous êtes vidéaste, c'est ça ?
2: C'est exactement ça. Je suis vidéaste à Poitiers, aux alentours, et France et au-delà.
1: Alors, il y a les caméras classiques, j'ai envie de dire celles que tout le monde voit, tout le monde visualise, imagine. Mais aujourd'hui, ce qui marche aussi, c'est les drones.
2: Exactement, parce qu'effectivement, j'ai la chance d'être aussi télépilote de drone professionnel. Et aujourd'hui, on va pouvoir peut-être regarder quelque chose, ça peut être chouette. Donc, effectivement.
1: C'est compliqué à contrôler, à piloter un drone ?
2: Alors, aujourd'hui, avec toutes les aides qu'on a, oui et non. Dans la mesure où, quand on fait ça, moi je fais ça très souvent, donc non, ça va. Mais quand on débute, c'est assez intuitif parce que bah, y a beaucoup d'aides au pilotage. Et effectivement, quand on est dans la bonne réglementation et qu'on vole bien, bah non, en fait, c'est assez facile, c'est des joysticks. Je sais pas si vous jouez aux jeux vidéo, c'est un peu comme un jeu vidéo, donc c'est vraiment sympa quoi.
1: Si je pose la question, c'est parce que du coup je vais vouloir essayer forcément. On est dans le jardin et on peut pas voler trop, il y a des réglementations, mais.
2: Exactement, mais là on est vraiment autorisé à voler parce que moi je suis dans une zone complètement ouverte, donc on est ce qu'on appelle en catégorie ouverte, et donc il n'y a aucun souci ici pour voler, tout va bien.
1: Trop bien, eh ben, allez, on y va.
2: On va le faire décoller, donc il est en train de récupérer notre signal GPS pour pouvoir voler correctement. Hop là. C'est très facile. Pour vous montrer, on a en fait deux joysticks. On a un joystick qui va gérer l'altitude, donc au bas. Et là, le même joystick qui va faire le lacet, donc droite et gauche. Et donc là, on va avoir ce qu'on appelle le tangage, donc pour aller vers l'avant, pour aller vers l'arrière et pour aller sur les côtés. Voilà.
1: C'est l'image est parfaitement fixe, c'est incroyable.
2: Et effectivement, l'image est très fixe parce que là, on est sur un drone gimbal, donc il est lui stabilisé. En fait, quand on se met ici, je sais pas si vous voyez, mais là, quand on va à droite et à gauche, et ben là, la caméra en elle-même, en fait, elle bouge pas.
1: Mais alors, ça peut voler combien de temps un drone comme celui-là ?
2: Ça dépend des versions. On peut aller sur du 40 minutes, 45 minutes par batterie. C'est quand même pas mal parce que nous, effectivement, quand on a des plans, alors la plupart les plans sont réfléchis en amont, donc on sait exactement ce qu'on veut, mais il faut quand même tester les cadrages. Donc ça nous permet vraiment d'être en l'air correctement, et une fois qu'on lance notre enregistrement, on a déjà tout ce qu'on veut et on a encore de la possibilité.
1: Est-ce que je peux essayer ?
3: Mais bien sûr, avec
1: allez, hop, tac, ça c'est pour.
3: Ouais, ça c'est pour l'altitude, donc haut.
1: Ok. Et
3: bas.
1: Est-ce que vous avez le contrôle de la caméra ?
2: Alors oui, effectivement, vous avez le contrôle de la caméra avec la petite molette qui est
1: ouais.
2: Ici. En fait, si vous baissez en haut et en bas, et bien là, du coup, vous pouvez directement cadrer ce que vous voulez.
1: Donc, là, c'est un joujou à combien ça ?
2: Alors, celui-là, c'est un petit joujou, on va dire. C'est un joujou à 1600, 1700 euros. Mais j'ai une autre grosse machine qui aujourd'hui est adaptée pour la réglementation. Et là, on est plus aux abords de 5000 euros, 6000 euros.
1: Bon, s'il n'y avait pas la réglementation, il pourrait monter à combien ?
2: Alors, s'il n'y avait pas la réglementation, on imagine qu'on pourrait aller jusqu'à du 500 mètres d'altitude, 600 mètres.
1: Bon, pas assez encore pour atteindre la station spatiale.
2: Alors, non, pas assez pour atteindre la station spatiale. Et heureusement, parce que vu la vitesse qui passe, ça serait compliqué pour eux. Pas encore, mais peut-être, c'est ça l'innovation dont vous parliez. Ça se trouve, ça sera pour aller dans la station spatiale en drone.
1: Voilà ce que je vais créer. C'est ça l'idée.
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4: Dans la rue du Port, il y a la grotte du Puy-de-Dôme. Et oh, petit jeu de mots, allons tailler la bavette 2 minutes avec un tailleur de pierres précieuses.
5: Poussez ! Poussez !
4: J'ai réussi. Un peu archaïque cette porte. Enfin,
6: mais
4: y arrive.
6: Elle surprend tellement de gens qu'elle me rassure vis-à-vis de certains voleurs, par exemple.
4: Ah ben déjà, pour vous voler, vous, faut trouver comment marche la porte.
6: Exactement.
4: Et j'imagine que quand vous voyez quelqu'un qui ressemblerait à un voleur, vous lui dites pas pousser.
6: Ben, je me débrouille pour le dissuader.
4: Oh, mais qu'est-ce que c'est que ça ? Mais qu'est-ce que c'est que cet engin ?
6: Ça, c'est ce qu'utilisent les CRS, c'est le flashball.
4: Ah, c'est un flashball ? Je suis venu tailler le bout de gras avec vous, mais je pensais pas être accueilli par un flashball.
6: Moi, c'est pas tellement le bout de gras que je taille, c'est surtout mes petits cailloux.
4: Qu'est-ce que vous taillez comme cailloux ?
6: Tout. Toutes les pierres, à partir du moment où elles ont un intérêt bijoutier. Alors, ça peut être des pierres sans aucune valeur. Je travaille notamment pour une dame qui va à la pêche dans l'Allier. Enfin, dans l'Allier, pas le département.
4: Dans la rivière.
6: Dans la rivière.
4: Et qu'est-ce qu'elle pêche ?
6: Eh ben, elle pêche de temps en temps des galets dont la couleur lui plaît. Et elle me fait faire du polissage sur des galets qui n'ont aucune valeur, mais qui lui plaisent. par exemple. Et puis, je pars du principe que je suis l'ébéniste du caillou. On travaille dans des matières nobles, le bois c'est noble, la pierre c'est noble, voilà. Et puis après, il y a le respect des styles, il y a le respect du goût de ces dames qui veulent telle couleur dans telle matière, mais dans telle forme et telle dimension.
4: Enfin, elles sont pas un peu pénibles ?
6: Si, beaucoup. Mais on essaie de les satisfaire quand même. J'ai une jeune fille qui m'a amené du corail de Corse et elle m'a demandé de sculpter le zizi de son copain dans le corail. Ça surprend quand on vous fait la demande.
4: Ben ça veut dire que dans votre vie, vous aurez fait des zizi.
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5: Gros ce vin là, il est ben trop bon pour la modurer.
7: Berrichon dans le texte.
5: À modurer le vin, ça veut dire y rajouter de l'eau. 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
2: Je rêvais d'avoir une maison à la campagne. Cette maison, c'est comme si j'y étais née. C'est ma maison de famille.
3: Ma maison s'appelle l'Ostao de la Mar.
4: C'est une maison un peu envoûtante.
5: Eh bien, vous voyez, des livres et trois fenêtres qui me donnent le paysage du pays, comme si c'était trois tableaux.
6: Ils ont vécu ici.
7: Thibaut Gaudry.
8: Elle m'a dit d'aller siffler là-haut sur la colline.
6: En juillet 1968, Huguette Carin, présidente du comité des fêtes du charmant village de Cotignac, écoute son transistor quand elle entend Joe Dassin chanter « Siffler sur la colline ». Et c'est là que germe une idée un peu folle.
9: J'ai demandé donc au maire...